0: opérer à des changements comme ça à la mi-temps. Et les récupérations de balles, elles sont toujours aussi hautes de la part de l'équipe de France. Et c'est toujours Manu Koné qui s'en charge. Ça, c'est bien joué de la part de Manu Koné avec Michael Olise qui est face à trois joueurs là sur le côté gauche. S'appuie à nouveau sur Manu Koné. Les Bleus qui ont repris la possession du ballon en ce début de seconde période. Je regarde vite fait les tribunes. Ouais, ils sont restés, hein, les spectateurs ici. Il n'y a pas de siège vide. On a été plutôt patient du côté du public. C'est vrai que quand on a la chance d'avoir un billet pour la Coupe du Monde, on peut quand même attendre deux heures dans les coursives et puis prendre un petit peu d'eau sur la tête. Mais c'est vrai qu'on pouvait se dire qu'éventuellement des gens seraient partis. Ça n'a pas l'air d'être le cas. En tout cas, pas de manière significative dans les tribunes de ce stade de Philadelphie. Dembélé là-bas sur son côté droit derrière avec Jules Koundé. Dembélé encore collé à sa ligne de touche qui va peut-être pouvoir aller provoquer, mais il est arrêté, Ousmane Dembélé, donc il va repasser derrière et dans l'axe avec William Saliba pour Lucas Digne et Kylian Mbappé. C'est un petit peu arrêté, mais on travaille du côté de l'équipe de France. Droite-gauche, gauche-droite, Kylian Mbappé encore pour repasser derrière, peut-être la frappe. Non, il n'a pas osé Dayot Upamecano. Pourtant, je pense qu'il s'est posé la question là parce que c'était un petit peu ouvert, il était loin. Et ballon est perdu par l'équipe de France, récupéré par les Irakiens avec Ismaël. Et toujours ce pressing très très haut à la perte du ballon. Vraiment le contre-pressing qui a failli être gagnant là de la part de Manu Koné. Wow, ça s'est joué à pas grand chose. Si le ballon était récupéré, il y avait grand danger pour la défense irakienne. Ils s'en sortent bien finalement. Et du coup, ça crée un décalage là-bas sur le côté gauche avec un 3 contre 3 à négocier pour les Irakiens. Ça va être bien négocié. Le repli défensif, malgré tout, on a bien écarté là-bas. Il me semble que c'est Ahmed Kassem sur son côté gauche. On l'a bien enfermé. Pour écarter le danger, c'est finalement une situation défensive un petit peu en limite en surnombre côté irakien. C'est bien joué tactiquement de la part de la défense des Bleus. Les Irakiens qui repartent avec le ballon. On est à 3 minutes dans cette seconde période si particulière. Et le ballon récupéré, oh là, par Kylian Mbappé. Ça c'est bien, qui va lancer Bradley Barcola à la limite de la surface de réparation dans l'angle. Ouais, il s'arrête, il se met sur son pied droit, il va trouver du soutien avec Michael Olise. Cette fois-ci c'est du côté irakien qu'on s'est bien replié sur ce ballon. Mais on sent vraiment que le pressing est encore efficace hein, du côté de l'équipe de France, tout aussi efficace qu'en première période. Et vraiment du côté là-bas, de l'autre côté du terrain, on l'a vu là sur ce changement d'appui d'Ousmane Dembélé, effectivement, le côté où on a passé la raclette, bah, y a quand même de l'eau qui traîne. Mais globalement, je ne sais pas si c'est l'impression que vous avez, mais c'est celle que j'ai moi ici sur place. Même si on voit un petit peu de gicler de temps en temps sur des appuis, franchement, c'est des conditions acceptables, on va dire, pour reprendre cette seconde période.
1: Charlotte, ouais, à peu près. Ouais, j'essaie de voir un peu les circuits de passe et sur les côtés, mais c'est assez prévisible de manière générale sur les côtés quand il pleut beaucoup. Mais franchement, ça va, hein, les conditions. Le ballon va assez rapidement.
0: Ouais, je m'attendais à pire, effectivement, également. Les Irakiens qui sont dans la moitié de terrain tricolore avec Ismaël encore là-bas. La transversale, c'est récupéré par les Bleus et Ousmane Dembélé. Allez, il y a une situation peut-être à gérer là. Ouais, il a hésité à partir, Bradley Barcola. Il n'a pas trop compris ce que lui proposait Adrien Rabiot. Et du coup, c'est Kylian Mbappé qui va être servi sur le côté gauche. Kylian Mbappé, le crochet extérieur, le centre. Ouais, c'est trop profond ça. Beaucoup trop profond. Ce centre pied gauche de Kylian Mbappé, beaucoup trop long, qui passe largement au-dessus de la tête d'Ousmane Dembélé. Il s'en excuse, le capitaine des Bleus. Parce qu'il avait le coup de rein là, pour vraiment aller chercher sur ce dribble extérieur son pied gauche. Mais alors le centre, il est vraiment pour personne. Mais alors vraiment, vraiment pour personne.
2: Bah pour la touche quoi.
0: Ouais. Et Didier Deschamps, qui n'a pas trop aimé, hein, on l'imagine. On est le personnage, l'interruption de deux heures. Lui qui n'est pas un grand fan de la Coupe du Monde attribuée ici aux États-Unis, qui connaît les conditions climatiques, qui s'en sort bien malgré tout, hein, parce que lui, son ennemi principal, c'est la chaleur. Il fait une fixette vraiment sur la chaleur. Didier Deschamps, depuis le début de la compétition, il était très heureux d'avoir ce tirage favorable géographiquement ici sur la côte est et plutôt globalement côté nord-est des États-Unis. Et il n'était pas prévu la pluie et les tempêtes, mais ça n'a pas de réconcilier avec la météo américaine. Allez, les Irakiens qui récupèrent le ballon, toujours 1-0 hein, pour l'équipe des France. On rappelle que c'est Kylian Mbappé qui est allé ouvrir la marque au quart d'heure de jeu avec une frappe magnifique de l'extérieur de la surface de réparation, frappe sèche du pied gauche, et Kylian Mbappé qui permet pour sa 100e sélection en bleu à l'équipe de France pour l'instant, et bien d'être virtuellement qualifié pour la suite de la compétition, les 16e de finale, la phase de tour principale, comme c'est le cas depuis 2010 désormais, et enfin 2014 plutôt, 2010 et l'Afrique du Sud, c'est la dernière fois que l'équipe de France n'avait pas passé un tour de qualification. Ça semble quand même lui tendre les bras, évidemment, mais ce serait bien de finir le travail dès ce soir, d'aller comme certaines grosses nations, comme l'Allemagne par exemple, qui l'a fait face à la Côte d'Ivoire, aller récupérer les 6 points, se mettre à l'abri, et puis ensuite pouvoir travailler plein de choses sur le dernier match face à la Norvège, et se mettre aussi la tête dans les calculs pour savoir quels seront les possibles ou probables adversaires pour la suite de la compétition. On réclame une faute côté irakien, il y a tout le virage, il y a les supporters irakiens qui la réclament, mais elle ne sera pas attribuée, le ballon va être récupéré par les Bleus. Petit rythme hein, quand même pour démarrer cette seconde période, c'est un peu normal. Il y a Kylian Mbappé seulement qui met quelques accélérations, comme celle qu'il y a là avec Bradley Barcola désormais sur son côté gauche, sur le côté gauche. On est déjà de retour à proximité de la surface de réparation irakienne. Ouais, il est enfermé, il est face à deux joueurs, c'est compliqué Bradley Barcola, mais il va récupérer et conserver ce ballon. Il se bat et c'est bien, c'est payé. L'appui derrière de Lucadine, Mackel Olise pour aller créer peut-être une différence. C'est compliqué parce que là, il rentre sur son pied droit et non pas sur son pied gauche, Mackel Olise. Et c'est compliqué d'aller se créer une différence. De ce côté-là, la tête de Barcola suite à ce centre d'Ousmane Dembélé, parce qu'on était déjà reparti de l'autre côté, et le ballon est récupéré par les Irakiens. Et voilà, le repli défensif, ça va te faire plaisir, Pierre, de Kylian Mbappé qui fait l'effort défensif là pour revenir dans les pieds
2: de son adversaire direct. Et qui réussit en plus.
0: Et ouais.
2: Ça, c'est bien.
0: Il fait dans les attitudes en tout cas un bon début de seconde période Kylian Mbappé. C'est vrai qu'il a un petit peu rameuté les troupes tout à l'heure. Je pense que t'as raison, il a dû percevoir quelque chose à l'entraînement qui lui a pas plu. Et là il est en train de montrer l'exemple sur les accélérations, sur ce repli défensif, sur plein de choses.
2: Sur son repli défensif, on a vu William Saliba l'applaudir hein, avec les deux mains au-dessus de la tête. C'est vrai, hein, tu l'as
0: comme
2: vu
0: si
2: ça
0: c'était un
2: aussi.
0: Événement.
1: Non mais c'est surtout ce qui était décrié de Kylian Mbappé, c'était quand il perdait le ballon. Il n'y avait pas de réaction en fait. Il l'a toujours fait un petit peu de temps en temps quand des petits rushs comme ça où il taclait, ou même après il y avait tout le monde qui l'applaudissait et tout. Mais c'est surtout ses attitudes qui pour moi font toute la différence.
0: Oh le but gag et le but de Kylian Mbappé et le 2-0. Oh le but gag, la boulette énorme de la défense irakienne, du gardien irakien, et il est offert à l'équipe de France. Offert à l'équipe de France et offert à Kylian Mbappé, le doublé pour le capitaine de l'équipe de France qui soigne les statistiques. L'Irak s'est mis tout seul dans une sauce pas possible et l'équipe de France en profite avec ce but donc qui est vraiment offert. Je crois que c'est Mackel Olise qui le récupère, ce ballon qui aura peut-être pu marquer lui-même.
2: C'est Dembélé
0: qui le récupère et qui fait la passe D au lieu d'y aller tout seul, alors qu'ils sont vraiment mais pas compris du tout la passe pour personne. Le gardien là qui en fait c'est défenseur central de l'équipe d'Irak, c'est Tassen qui fait une petite passe au gardien parce qu'ils veulent relancer court, mais alors
1: non, mais en fait,
0: elle est totale, c'est la passe qui est
1: pas bonne de Tassen là. Ouais
0: parce qu'il se voit hein, pourtant il se regarde hein.
1: Mais en fait il fait une passe complètement latérale, donc c'est ce qui est complètement interdit dans le football, des passes latérales comme ça. Et en plus c'est qu'il met beaucoup de force, donc c'est pour ça que le gardien il peut même pas intervenir. Et donc là l'incompréhension, mais c'est la même boulette que contre la Norvège hein, où Haaland
2: alors que c'est pas le même gardien.
1: Non, c'est pas le même gardien, mais c'est pour ça que c'est assez exceptionnel de faire encore ce genre d'erreur.
0: Ouais, alors la passe est...
1: Mais on prend.
0: Bah oui, la passe, il n'y a rien qui va. Le contrôle, il n'y a rien qui va. Pourtant, il se regardait. Merci. Hein. Merci, messieurs. Merci, Tassen. Merci, le gardien de l'Irak. Ça fait 2-0. Ça fait doublé pour l'équipe de France.
2: Il faut quand même préciser, Nicolas, que l'Irak, sur les trois derniers matchs, l'Irak a joué avec trois gardiens différents.
0: Il y a un problème à ce poste-là. Ouais.
2: Voilà, je pense.
3: Mais quand tu vois le visage du gardien qui regarde son défenseur en disant mais qu'est-ce qui t'a pris, et j'aimerais juste dire que quand on parlait tout à l'heure de Ousmane Dembélé, on a un garçon qui est quand même plein de générosité, qui a préféré faire la passe, alors que je pense que s'il allumait il mettait le but, mais il a préféré assurer et donner à son capitaine pour faire voir, bah voilà, moi aussi je me mets à ton service, pour lui offrir vraiment cette passe décisive, et ça rentre dans le compteur. C'est seulement, je crois, la 8e passe décisive en tout et pour tout aussi en équipe de France de Dembélé, et seulement la 4e pour, ou la 5e pour Kylian Mbappé. Mais c'est
2: juste,
3: bien.
2: Et
3: c'est
2: juste
3: bien.
2: Un petit message pour vous dire que le chat, le live sur la chaîne YouTube a sauté, mais qu'on en a relancé un, donc vous pouvez nous retrouver en allant dans l'onglet live de la chaîne YouTube ici, ICI, pour recommencer à chatter et à discuter avec nous.
3: Et ben justement avec Grégory qui nous dit, qui nous le souligne, oh oh, passe de Dembouz, idem pour Joanie, qui nous dit quelle passe de Dembouz, justement. C'est vrai qu'il a fait le travail, il a décidé en tout cas de prendre son temps et de le donner à son capitaine, avec un message aussi sur WhatsApp, à vous rappeler, hein, 0810 055 056. Alors là, en pleine nuit, peut-être que vous n'avez pas bien entendu, mais en tout cas, on a un message de la part de Adri sur WhatsApp. Salut, moi je vous écoute depuis Melbourne où c'est l'hiver. Il est 10h du matin, le match a commencé à 7h, heure locale, et j'ai toute la journée devant moi. Merci Adrien de nous le rappeler. Alors que nous on a la nuit devant nous, enfin en tout cas qui est en train derrière d'avancer nous derrière nous, effectivement. Voilà, donc message sur WhatsApp, très sympa. Et on a aussi voilà, pas mal de messages pour nous rappeler que c'est bel et bien Dembouz qui a fait cette passe. Ça fait un peu petit exploit, en tout cas événement important, de voir Dembouz attaquer son
0: tournoi. Encore cette fois-ci, c'est pour Olysée. Oh, la barre transversale, le génie encore de Michael Olysée. Cette fois-ci, Mbappé était passeur. Ils sont sauvés par leur barre transversale, les Irakiens. Le petit ballon magnifiquement touché de la part de Michael Olysée en première intention. Il y a d'abord un festival de Mbappé, la passe cette fois-ci de Mbappé, et derrière Michael Olysée qui est allé chercher le lob, le petite frappe feuille morte là, qui est allé mourir sur la barre transversale. C'était le geste quasiment parfait. Ils sont en train de régaler, les Bleus.
1: Ouais, le gros travail à trois entre Dembélé, Olysée et Mbappé. Le choix de Olysée de rester un petit peu plus à droite et de laisser la percussion pied gauche de Dembélé, il trouve rapidement Mbappé, il décale à Olysée et juste en appuyant à l'intérieur du pied, mettre pas forcément de force, il a voulu tout de suite lober le Basile, le gardien.
0: Ouais, c'est et ça souffle là, du côté des Irakiens, parce qu'encore Mbappé là qui a trouvé plein axe. Ah bah ouais, ça va, bon, ça peut être, ça peut être lourd, hein. Ça peut être lourd. Michael Olysée là-bas qui passe sur son côté droit, le centre non, il se remet sur son pied gauche. Derrière Dembouz, la frappe. Oh, et derrière c'est raté, c'est Adrien Rabiot là qui n'arrive pas à redresser sa tête parce qu'il est gêné par son défenseur direct. Mais là voilà, la frappe de Dembélé suite à ce beau travail. Encore là-bas, c'est venu côté droit avec Olysée, décidément dans les bons coups. Ouais, je suis d'accord, hein, ça sent vraiment le chaos à répétition. Il fait un petit festival, Olysée, et derrière la frappe de Dembélé. Ouais, il est gêné, Adrien Rabiot. Presque involontairement, j'ai envie de dire, par le gardien, par son défenseur là qui tombe devant lui, et du coup il n'arrive pas à se mettre en position pour redresser ce ballon et sa tête qui passe à côté.
3: Juste pour vous informer, score de 0-0 après 14 minutes de jeu entre la Norvège et le Sénégal. Et une information importante, gros coup dur pour la Norvège, le défenseur excellentissime de Dortmund, Julian Ryerson, est sorti sur blessure. Aïe. Ça a l'air d'être sérieux.
0: Allez, là, bientôt l'heure de jeu, la 59e, précisément ici. Les Bleus sont devant, les Bleus ont fait le break. Les Bleus mettent le cap sur les 16e de finale. Et on va procéder au, pas au premier, parce qu'on a déjà eu, on rappelle que la star, en tout cas le meilleur joueur de cette équipe d'Irak est sorti sur blessure en première période. Là, il y a de nouveaux changements. Avec ce deuxième but français opéré par le sélectionneur australien de cette équipe d'Irak, la sortie de Zaïd Ismaël, l'entrée de Youssef Amin, la sortie de Zaïd Tassen qui a été fautif sur le deuxième but offert à l'équipe de France, qui est remplacée par Rebin Zoulaka. Toujours pas de changement du côté de l'équipe de France, mais il y a pas mal de joueurs qui sont partis à l'échauffement. En revanche, je vois là de loin Malo Gusto, je vois Ryan Cherki également qui est parti à l'échauffement. Ils sont 3-4 là-bas. Être parti, donc oui, je pense qu'il y a des chances qu'on voit des petits protégés Pia d'ici la fin de ce match, et notamment Ryan Cherki, Dembélé là. Oui.
2: Juste, excuse-moi Nico, hein, juste une phrase pour dire que Graham Arnold, le coach des Irakiens, s'est installé en Irak quand on lui a proposé le poste. Il est allé s'installer dans le pays pour comprendre le pays et pour être un sélectionneur qui sait à qui il s'adresse et qui comprend comment vivent les gens en Irak.
3: Mais par contre, il cherche un gardien.
2: Oui.
3: Depuis des années.
2: Ça s'est vu un peu.
3: Ça se sent un peu.
0: Non, mais c'est terrible hein, quand même parce qu'effectivement il fait la rotation suite à une grosse boulette de son gardien numéro 1 face à la Norvège et là
2: Après moi je suis désolée mais son match il était pas si mauvais à son gardien non, face à la Norvège. Il aurait mieux fait de le garder hein, franchement. Mais bon. Je sais pas, c'est pas moi la coach hein.
0: Allez, le dégagement justement là, ça va être récupéré par les Bleus. Il y a une faute, hein, oui, il y a faute sur Michael Olise. On va récupérer le ballon les Français. Même si on proteste là, du côté de l'équipe irakienne, c'était une obstruction hein, sur Michael Olise, mais franchement, il allait partir sinon.
1: Non, mais il est sifflé pas hein, depuis le début, hein, l'arbitre, ce genre de petit bloc là, comme ça sur le côté, donc c'est pour ça que ça râle un peu.
0: Et c'est joué rapidement avec Michael Olise.
3: Une petite information, les amis.
0: La ballon perdu encore par Jules Koundé.
3: Ouais. Pardon, excuse-moi, Nicolas. Juste petite information pour dire que vraiment la pluie est en train de troubler tout le monde, puisque là, c'est la sélection espagnole qui a dû arrêter ses entraînements et son entraînement du côté de Chattanooga. Il a fallu tout arrêter, puisque les orages étaient en train d'arriver aussi dans leur secteur. Voilà, c'est en train de brasser un peu cette Coupe du Monde.
0: Oui, bah on va sans doute assister à d'autres péripéties du genre. Hein. Ça, c'est une certitude. On sait que bah, on l'a vu au Mondial des clubs. En fait, il y a eu 6 matchs, hein, je crois, perturbés plus ou moins longtemps par des risques orageux au Mondial des clubs, dont ce fameux Chelsea-Benfica qui avait duré 4h30. On n'a pas battu le record ce soir, mais franchement, on est pas mal. Donc, 6 matchs sur je sais plus combien il y en avait d'organiser, on va prendre un peu le même tarif hein, de toute façon. Et puis si c'est pas le risque d'orage, ça peut être autre chose, des chaleurs extrêmes, hein, je pense à certains stades. Je pense qu'on va voir pas mal quand même de matchs perturbés par des phénomènes climatiques. Mais bon, on était prévenus. Mais c'est vrai que ce soir, celui de l'équipe de France, en tout cas, c'est le premier perturbé à ce point, on va dire.
2: Et vous imaginez que la finale soit perturbée comme ça?
0: Oui, bah, New York, on est un peu dans la même zone. Hein. De toute façon, ici, c'est des zones orageuses, c'est des zones estivales. Et surtout, encore une fois, c'est des stades sans toit. Il y aura un toit, il n'y aura pas de problème. La vraie question que je me pose, c'est imaginer au Stade de France cette situation-là. Le Stade de France, il y a un toit. Le stade n'est pas totalement refermé. Mais bon, est-ce que dans ce cas-là, on est sur des risques comme ça? Ou est-ce que c'est vraiment la configuration de ces stades ouverts qui génère cette espèce de protocole qui est, on le rappelle, pas un protocole UEFA, mais un protocole qui découle des lois fédérales américaines. Donc effectivement, ça peut être le cas pour la finale. Bon, on n'y est pas encore pour l'instant. Les Bleus, ils aimeraient bien retourner à New York le 19 juillet, effectivement. Et pour l'instant, la route, elle passe par Philadelphie. Elle est chaotique ici, en Pennsylvanie. Prochain match, ce sera à Boston, on le rappelle, face à la Norvège, qui du coup bah, joue en ce moment même. Et pour l'instant, bah, ça se passe bien pour l'équipe de France. La 65e, 2-0, doublé de Kylian Mbappé après son premier doublé face au Sénégal. En voilà un deuxième, 16e but en Coupe du Monde, 60e but en bleu, 16e but en Coupe du Monde. Ça veut dire que bah, ça y est, il est revenu à hauteur de Miroslav Klose, l'Allemand. Sauf que bah, y a un Argentin qui s'appelle Léo Messi et qui va très très vite également sur cette Coupe du Monde en termes de statistiques et qu'on est à 18. Allez, la 65e ici à Philadelphie et les Bleus qui sont devant. 2-0 pour l'équipe de France face à l'Irak.
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2: Avec aussi Bruno Salomon en studio avec nous et Nicolas Perronnet, journaliste au service des sports de Radio France, qui nous fait vivre le match France-Irak depuis le stade à Philadelphie.
0: C'est un petit filet extérieur. Oh, Dembélé qui s'emmène ce ballon, qui arrive à se retourner dans la surface de réparation face à deux défenseurs irakiens. Derrière, je l'ai vu au fond, et ces petits filets extérieurs, ils ont tremblé les filets, mais pas du bon côté.
2: C'était pas mal quand même.
1: Ah, c'était surtout l'enchaînement. Il aime hein, ces petits espaces comme ça. Il arrive facilement à se retourner. À partir du moment où on a les deux pieds, on est très à l'aise avec sa coordination. C'est vraiment pas passé loin.
0: Dembélé encore dans la surface. Il est là le but. Il est là le but. Yeah, il est là. servi par Michael Olise bien évidemment, et cette fois il se l'emmène sur son pied droit, et cette fois il croise parfaitement sa frappe. 3 buts à 0 pour l'équipe de France, et Ousmane Dembélé débute enfin sa Coupe du Monde. Il est intenable sur cette seconde période. L'équipe de France prend le large, les amis.
1: On a l'impression que c'est facile en fait. Il est dans la surface de réparation, il n'a pas besoin de prendre l'info plus que ça, parce qu'il est aux abords du but adverse. Et vraiment son contrôle orienté. Ensuite il enchaîne parfaitement croisé. J'ai pas l'impression qu'il y avait énormément de force, c'est juste qu'il y a énormément de précision. Ça va lui faire du bien, ça le récompense aussi dans tous ses efforts.
3: Et la belle image avec Ousmane Dembélé, l'un de ceux qui est venu lui faire un gros câlin, c'est son pote d'Evreux, Dayot Upamecano, qui est venu le prendre dans les bras. Et ils ont eu un petit smile tous les deux.
1: Et intéressant aussi, je te coupe Nico, mais il se remet, il est en position de hors-jeu, hein, Ousmane Dembélé, et vraiment la récupération, Rabiot, il s'est bien battu aussi. Là, c'est un gros travail collectif, et après, voilà, c'est chirurgical devant le but. Et bravo à Ousmane Dembélé, ça récompense beaucoup de choses.
0: Et tout le monde est content du côté de l'équipe de France. Franchement, quand on voit les réactions, quand on voit les sourires, on a vu Jules Koundé qui était très très vite avec lui, et derrière le sourire radieux du Ballon d'Or, et des sourires sur tous les visages des coéquipiers. C'est vrai que c'était un petit peu le sujet des derniers jours, c'est-à-dire Ousmane Dembélé qui a été un petit peu critiqué suite à son premier match, hein, qui a eu un petit peu de retard à l'allumage. Il a été défendu hier en conférence de presse par Kylian Mbappé, qui a dit que c'était du quatuor offensif pour lui le meilleur des quatre malgré tout en première période face au Sénégal. Il a remis un petit peu à Ousmane Dembélé dans le rôle qui pour lui fait d'Ousmane Dembélé un attaquant magnifique, même quand il touche pas beaucoup de ballons. C'est-à-dire, oui, ce que vous voyez pas ou ce que vous voyez moins, c'est les espaces qu'il libère, c'est le temps qu'il me donne par exemple par ses courses, par ses positionnements, par ses aspirations de défenseur. Et ça, c'est vrai qu'il a pris sa défense hier totalement. Et là, bah, c'est la réponse d'Ousmane Dembélé aux critiques qui ont émaillé son début de Coupe du Monde. Et la passe de Michael Olise, bon, bah, ça, on en a l'habitude de ces espèces de passes laser, la plein axe. Mais alors, franchement, dans la défense irakienne, Michael Olise, il se régale avec ses petits caviars là. Et celui-là, bah, il a fait mouche. Et bah, c'est tombé pour l'équipe de France. 3-0. On joue quoi? La 68e. Je sais pas si vous seriez d'accord avec moi, mais je pense que la facture, elle peut être lourde pour les Irakiens ce soir.
2: Charlotte, une facture lourde?
1: Oui, ça peut être une facture lourde. Ça va dépendre aussi de l'équipe de France si on veut mettre encore de l'intensité. Et je pense que là, on va avoir des changements. Là, on voit Ryan Cherki, il est rentré, il va avoir envie de aussi être efficace, donner un bon ballon ou marquer.
3: Juste vous signaler, 25e minute de jeu entre la Norvège et le Sénégal. Le score est toujours de 0-0. Et juste vous dire aussi qu'on a vu en image une embrouille entre Basile, le gardien de but irakien, et son défenseur Hassem, qui lui a mis la brique sur le deuxième but.
2: Ah ouais.
3: Et ils ont commencé encore à se brasser sur le troisième. Donc ça va être la fête dans le vestiaire irakien.
2: Il y a eu deux entrées du côté irakien, et là, Nico, deux entrées qui arrivent du côté français.
0: Ouais, c'est fait, l'entrée de Ryan Cherki et l'entrée de Désiré Doué. C'est Ousmane Dembélé qui a laissé sa place à Désiré Doué, et Michael Olise qui a laissé son poste à Ryan Cherki. On est sur du poste pour poste, on va dire, ou presque, même si Désiré Doué évidemment va aller se mettre là-bas plutôt du côté droit. Et Ryan Cherki, lui, il occupe vraiment le cœur du jeu. On lui met place de Michael Olise. On a donc un quatuor qui est désormais composé de Désiré Doué, qui est justement en possession du ballon là, avec Ryan Cherki qui le touche à son tour, Kylian Mbappé devant, l'ex-Lyonnais désormais à Manchester City, et Bradley Barcola qui est toujours là sur son côté gauche. Allez, peut-être trouver justement Barcola. Non, Lucas Digne décide de jouer finalement derrière lui avec William Saliba. Décrochage de Ryan Cherki, qui on sent a envie de toucher des ballons. Jules Koundé là-bas qui prend son couloir, qui va être servi par une belle talonnade, et la technique de Désiré Doué. Ouais, et Désiré, où il perd là le ballon, dommage, sur justement sa petite combinaison entre les deux entrants, Désiré Doué et Ryan Cherki. Il avait tout fait bien, Désiré Doué, et puis Ryan Cherki, il était un petit peu mettre le bazar là-dedans, et finalement le ballon est perdu. Et les Irakiens vont essayer de se dégager, toujours ce pressing très très haut là. Ouais, Ryan Cherki, il est en train d'aller chercher les défenseurs irakiens qui ont le mérite hein, quand même d'essayer de relancer toujours court, de créer du jeu malgré tout à l'heure cette énorme boulette qui a donné le deuxième but à l'équipe de France. Alors c'est sur une phase de remise en jeu certes et une phase arrêtée, mais voilà, ils jouent hein, les Irakiens malgré tout, même si le bloc est très bas évidemment, ils balancent pas loin devant, ils ont le mérite au moins d'essayer de... Bah,

0: Je les ai trouvés un peu timides dans le pressing, mais vraiment, ils sont très, très sérieux, ces Français.
1: Là, Manu Koné vient de rater une passe, Nico.
2: Ouais, bah c'est peut-être la première du match, hein, je sais pas, mais en tout cas, moi, il m'a fait forte impression. On le voit un petit peu moins en seconde période, mais en fait, il a moins de ballons à ratisser qu'en première, parce que les Bleus vraiment monopolisent le ballon depuis le retour des tardifs des vestiaires. Et quand on doit le récupérer, bah, quand c'est pas Manu Koné, c'est Adrien Rabiot là qui le récupère, mais alors vraiment avec une facilité déconcertante. Ouais, c'est compliqué, hein, forcément, ce match face aux Bleus pour l'Irak. Alors, le sélectionneur australien, on le rappelle, de l'équipe d'Irak, hier en conférence de presse, il nous a dit que bah, il allait proposer à l'équipe de France de mettre trois gardiens sur la pelouse ce soir. C'était la petite blague pour répondre à l'attaque de feu française. Bah, franchement, il y en a déjà deux sur trois qui passent un très vilain mondial. Mais les Irakiens vont pouvoir quand même mettre enfin un ballon en cette seconde période dans la surface de réparation, parce qu'ils viennent d'obtenir un corner qui va être tiré de la droite vers la gauche devant le virage irakien, là, avec du blanc.
1: Ils sont forts sur les coups de pied arrêtés, les Irakiens. C'est une noir,
2: ouais, malgré la sortie sur blessure d'Aymen Hussein, le principal arme offensive, qui est effectivement un très bon joueur de tête, hein, mais qui est sorti sur blessure. Et ben, ils vont aller le jouer, effectivement, ce corner, avec six joueurs là dans la surface de réparation. Et ce corner qui va être sortant pied droit du côté droit. Et la reprise, deuxième poteau, on s'est un petit peu troué là du côté de l'équipe de France et de William Saliba, trop court. Et derrière, heureusement que la reprise, elle passe au-dessus, que le geste technique, il n'est pas totalement assuré, parce que
1: il est bien tout seul
2: au deuxième poteau. Ouais.
0: Bah, ils étaient deux pour un joueur, donc attention, c'est une défense un peu mixte où on est en zone et on est en individuel, donc pas être trop attiré par le ballon lors des coups de pied arrêtés.
2: Ouais, c'est il a tout de suite réagi là derrière Saliba à cette erreur de marquage, en se demandant un petit peu comment cette situation avait pu arriver, mais en tout cas elle est arrivée, et heureusement que ça passe largement au-dessus des buts de Mike Maignan, qui, à part se faire tremper ce soir, quand même a passé une soirée.
1: Ouais, c'est vrai, ça doit être très long pour lui. Hein. Waouh!
0: Bah justement, allez, c'est là qu'on doit être encore plus concentré pour les gardiens.
1: Ouais.
0: Et je peux vous dire que Franck Raviot, l'entraîneur des gardiens, il est très très exigeant. Je l'ai côtoyé à Clairefontaine, donc je peux vous dire qu'il nous faisait peur, même à nous les filles, donc qui étaient les gardiennes, s'occupaient des gardiennes et des gardiens, il l'a encore, entraîneur des gardiens à l'INF de Clairefontaine. Donc je peux vous dire l'exigence, il la connaît. Donc Mike Maignan, il doit rester absolument vigilant.
2: Allez, on fait une attaque placée, là, une séquence de possession qui dure un petit peu côté irakien, et le bon ballon dans la surface de réparation, et pourquoi pas pour l'Irak. Ouah, le centre en retrait qui est contré, heureusement pour les Bleus, c'est récupéré. Allez, ils montrent un petit peu le bout de leur nez là, les Irakiens. Il y a faute là sur Désiré Doué, par contre non, dit monsieur l'arbitre, ça laisse jouer, même si un Irakien s'est visiblement fait mal là sur le contact. L'action qui se poursuit pour les Irakiens, le centre, et derrière, ah ben voilà, Mike Maignan qui s'illustre ou presque pour accompagner du gant gauche le ballon en sortie de but. Il ne l'a pas touché, mais au moins il a plongé sur sa gauche, parce que bah, il y avait quand même en embuscade Ali Alamadi là, qui est allé prendre le dessus, hein, très clairement sur William Saliba, et derrière, en se jetant, il est à la réception de ce ballon. La reprise, elle est pas mal, mais ça passe à côté des buts de Mike Maignan, qui de toute façon, c'est Lucadine par contre, ouais, qui passe pas devant là.
0: On s'est fait avoir aussi, hein, de la part de Saliba. Il était sur les talons et c'était pas assez bien orienté pour juger cet appel, contre-appel de Al-Mani qui fait une rentrée intéressante. Hein, c'est pas simple, hein, pour un attaquant de rentrer aussitôt dans un match. Et Mike Maignan, il a juste mis son corps en opposition au cas où que le ballon revienne sur lui. En plus, il a failli se prendre le poteau.
2: Ouais. Il n'y avait pas de danger pour Mike Maignan, mais c'est vrai que, bon, au moins, ça lui a fait un petit presque arrêt, on va dire, à Mike Maignan. Une situation, en tout cas, sur son côté gauche, on en parlait. Mais qui passe effectivement une soirée totalement tranquille. Allez, les Bleus à nouveau à l'attaque, ou presque, en tout cas ce ballon qui est loin devant là-bas, mais beaucoup trop profond, et Barcola qui était beaucoup trop loin pour aller le récupérer. L'affluence, 68 324 personnes ici ce soir à Philadelphie, qui ont vécu une drôle de soirée, qui ont passé plus de temps que prévu dans ce stade, ou en tout cas dans ces coursives, avec cette interruption de plus de deux heures, cette mi-temps interminable suite à cet orage qui a perturbé la rencontre. Et justement, ça fait longtemps que je n'avais pas regardé le ciel, mais il est encore bien noir. Hein. Il est encore bien noir.

0: On va pas porter pas, la poisse, il reste 14 Nico, minutes à jouer. Voilà,
1: à la 89e.
2: L'horreur.
3: Allez, les Irakiens qui sont à nouveau à l'attaque. Ils sont mieux hein, depuis le troisième but, paradoxalement, là. Les hommes de Graham Arnold, et ils sont en train de montrer que malgré tout, il y a de la qualité dans cette équipe. Certes, ce sont des joueurs qui évoluent pour l'immense majorité d'entre eux dans des championnats mineurs. Il n'y a qu'un seul joueur dans cet effectif, dans la liste des 26 Irakiens, qui évolue dans l'un des 5 grands championnats européens, qui est à Venise et qui promue en Serie A. Donc on n'est pas non plus dans le gratin des clubs européens. Donc franchement, évidemment que c'est un choc des extrêmes, et que ils font ce qu'ils peuvent face à l'armada des Bleus, mais voilà, ils essaient de montrer des choses, et puis ils jouent quoi, quand même, malgré tout. On sait que c'est la philosophie de Graham Arnold. De toute façon, à 3-0, vous n'allez pas remettre le bus derrière, ils sont là pour se montrer. C'est la première fois qu'ils ont une opposition comme ça. Évidemment que le niveau et l'écart de niveau est énorme, et que le 3-0, pour l'instant, il est presque finalement pas très cher payé pour cette équipe d'Irak qui aurait pu en prendre plus. Mais ils ont le mérite au moins de tenter malgré tout dans cette fin de match, même si ça donne rien, si ce n'est des ballons récupérés par les Bleus. Allez, avec Ryan Cherki là, qui récupère ce ballon dans sa moitié de terrain. Le rythme a clairement baissé, oui, à droite là-bas. Désiré Doué qui est parti, qui va lever la tête et trouver Ryan Cherki. Ryan Cherki qui va aller provoquer quasiment plein axe. Voilà le petit festival de Ryan Cherki. Là, vous avez entendu le haut du public. C'est que on aime les.
4: Les rencontres Ryan.
3: Les petits crochets. On aime un petit peu moins les ballons perdus derrière. Mais en tout cas, les petits passements de jambes et le crochet de Ryan Cherki, ça fait toujours son petit effet. Tout comme les accélérations de Kylian Mbappé. On est dans une consommation aussi très américaine du sport. Donc forcément, les stars, quand elles sont au rendez-vous et quand on voit des petits gestes comme ça, ça fait réagir dans les tribunes. Allez, Ryan Cherki peut-être pour le nouveau dribble. Non, ce sera pour Lucas Digne sur
4: son
3: côté gauche.
4: Le public est massivement resté. Il n'y a pas un siège vide dans le stade. Bruno, tu voulais dire quelque chose?
2: Non, mais ça, deux choses. Vous avertir pour l'autre match, puisque maintenant on en suit un deuxième.
3: Non, il n'y aura pas pénalty a priori pour les Bleus. Tu peux y aller, Bruno, mais il y a une situation litigieuse.
2: Norvège-Sénégal, toujours 0-0, 34e minute de jeu. Et après, moi, je pose une question. Il attend quoi, Didier Deschamps? Il y a 3-0 et il ne fait pas de changement. Il fait juste un Cherki pour.
4: Et Doué.
2: Non, mais. Et Doué, enfin, tu peux. Doué, t'es pas obligé, quoi. Doué, tu peux le mettre sur. Qu'est-ce que tu le fais jouer maintenant? Fais jouer un peu ton équipe. Tu vas aller affronter la Norvège. Tu sais très bien que c'est un match.
1: Non, mais tu fais sortir Rabiot. Tu fais sortir Upamecano, Saliba qui a mal au dos.
2: C'est ça. Moi, je n'arrive pas à comprendre que fait le sélectionneur là-dessus. C'est pas le match le plus important. Alors oui, bon, t'as ton ticket pour les 16e.
1: Parce qu'après, c'est possible qu'il veut quand même garder en haleine beaucoup de joueurs, parce qu'il va faire tourner contre la Norvège. Où là, vraiment, il y aura du temps de jeu pour tout le monde. Et les grandes stars, on va dire, ne joueront quasiment pas contre la Norvège.
4: Donc, garder au maximum contre la Norvège. Là, je fais un petit point classement. Nico, tu nous dis s'il se passe quelque chose sur le terrain.
3: Ouais, bien sûr.
4: La France a 6 points avec les deux victoires, avec cette victoire qui se profile. 6 points avec une différence de but de 5. La Norvège a 4 points avec une différence de but de 3. Donc, si la Norvège bat la France, on passe deuxième du groupe. Donc, on ne peut pas faire tourner. C'est pas comme un match.
1: Il ne faut pas faire trop tourner, mais tu seras obligé de tourner malgré tout.
4: Ouais. Mais tu vois, c'est pas un troisième match.
3: Est-ce que c'est une mauvaise chose? Oui, Nico. Chose d'être deuxième de groupe.
4: C'est une bonne question. C'est une bonne question. On va regarder d'ailleurs ce qui va se passer. Voilà. En tout cas, Sénégal 3e avec 1 point, Irak 4e avec 0 point et une différence de moins 6.
3: En fait, c'est compliqué de se projeter parce que évidemment les deuxièmes matchs des groupes sont pas finis, etc. Mais ce qui se profile quand même, sans parler d'adversaire, mais pour parler de tendance, en fait, on a quand même une partie haute de tableau où c'est le tableau de la mort. Mais il y a un énorme avantage. C'est de rester en fait sur cette côte est et de quasiment pas faire de déplacement, hormis peut-être une demi-finale à Dallas. Et ça, on sait que Didier Deschamps, pour lui, c'est hyper important. Attention quand même à Barcola, attention quand même au troisième, au quatrième. Non, ça va être un corner pour les Bleus. Ou alors, une partie basse de tableau où franchement a priori elle devrait être beaucoup plus abordable, mais en revanche c'est accumulation de miles là, hein. Tu prends l'avion pour aller jouer je sais plus où, mais il y a du Miami, il y a du je me demande s'il n'y a pas du Kansas City, enfin c'est ça peut être un petit peu compliqué. En fait t'es premier de groupe, tu vas en haut, et t'es deuxième de groupe, tu vas en bas. Donc je sais que Didier Deschamps il est pas dans ces calculs là ça m'étonnerait qu'il fasse exprès d'aller chercher une deuxième place, mais la question se pose quand même, quoi. C'est trop tôt pour la poser, mais forcément le débat il va peut-être intervenir avant la Norvège.
2: C'est un peu trop tôt pour se le dire. Mais je vais le dire.
3: Oui. Là, je sais pas, je sais pas si. Non, il a jamais vraiment fait ça, Didier Deschamps, donc on verra. Mais je pense que vraiment c'est un calcul à faire. Après, il était tellement heureux d'être dans ce groupe là avec peu de déplacements. Il est tellement attentif à ça, en fait, à ce qui se passe en dehors des matchs, de pas s'user sur une Coupe du Monde. Il est tellement performant là-dedans, dans cette gestion-là.
4: Il y a deux changements là. Il y a Akliouche et Malo Gusto qui entrent en jeu.
3: Ouais, exactement, à la place de Barcola pour le premier et de Jules Koundé pour le deuxième. Ça va faire plaisir à Charlotte, ça. 8 minutes pour Malo Gusto.
4: T'es contente, Charlotte ?
1: Oui, je suis contente, mais.
3: C'est trop tard.
4: On sent pas.
1: Non, mais on est la 82e, quoi. Ouais. On est la 82e. Je rejoins Bruno. Je pense qu'il faut faire des changements avant. Là, on a une qualité d'équipe. On a un effectif, pas comme si les remplaçants étaient bien moins forts que les titulaires. Donc,
2: il faut essayer de matcher tout le monde, enfin, leur donner un peu de temps de jeu.
1: Non, mais en fait, tu te dis, Koundé, il a passé une saison cata au Barça. Tu sais que physiquement, il est pas à 100%. Tu sais que tu comptes sur lui. Il est des chances. Ça y est, c'est Koundé, ça va être le latéral. Bah, en fait, à un moment donné, tu dois grappiller toutes les minutes qu'il faut pour qu'il récupère, clairement.
2: Juste, puisque Nico se posait la question, hein, si les Bleus terminaient par exemple deuxième, en cas de deuxième place dans ce groupe, la France affronterait son homologue du groupe E, composé de l'Allemagne, de la Côte d'Ivoire, de l'Équateur et du Curaçao.
4: Ah, si donc, c'est pour avoir la Côte d'Ivoire, super.
2: Ouais,
4: Côte
2: voilà.
4: D'Ivoire. Donc, ça, c'est la deuxième place.
2: Ça, c'est la deuxième place. Et si c'est la première place, alors là. Multitude de champs possibles et de combinaisons. Ça serait un adversaire qui sera issu soit du groupe A, B, C, D ou F. Voilà, donc c'est pas facile d'anticiper sur qui tu vas tomber. Voilà, en fait, en gros, d'être deuxième, ça te permet de savoir où tu vas. Mais Allemagne-Côte d'Ivoire, quand tu vois le match de la Côte d'Ivoire face à l'Allemagne et le match qu'ils ont fait aussi contre nous en match amical, je suis pas sûr que ça soit la meilleure des choses de tomber contre.
3: Ouais, mais si t'es premier, je crois que tu prends l'Allemagne en huitième. Et t'es dans le tableau de l'Espagne et du Maroc, etc. Enfin, si les logiques sont respectées, évidemment, on en est
2: bien
3: pas
2: sûr.
3: Là, on fait un peu de foot fiction, mais je crois que dans tous les cas, tu croises la route de l'Allemagne. Et c'est vrai qu'un 16e face à la Côte d'Ivoire, c'est pas cadeau. Ouais, oui, ça c'est clair. Ouais. Mais bon, on n'en est pas là, mais bon.
2: En tout cas, on peut déjà savoir que c'est en Espagne, on est qualifié. C'est quand même l'info de la soirée. C'est quand même important.
4: Bien sûr.
2: Ok, l'info de la soirée, c'est qu'il est 2h40. Normalement, si tout se passe bien, c'est à ce moment-là que Pia va craquer. Donc, retenez bien le truc.
4: Je dors, moi. C'est bon. Laissez-moi dormir. D'ailleurs, il y a Kevin sur le chat qui nous dit je vis et taf de nuit. 2-3 heures de sommeil me suffisent. Dormir est une mauvaise habitude que les parents nous apprennent tout petit. On vous suit toujours et on vous écoute 21h sur 24, maison, taf et voiture.
2: Ah, c'est gentil.
4: Merci, Kevin. Hein.
2: Non, mais quand même, dormir 5 ou 6 heures, c'est bien aussi. Hein,
1: ouais.
2: C'est
1: un truc 3 heures par nuit.
4: Non, moi je meurs au bout de 2 jours. Ouais. C'est impossible.
1: Bon, après, il ne faut pas me parler de la journée.
4: C'est clair. Pardon, Nicolas, excuse-nous, mais voilà.
2: Allez, la 85e.
3: Non, j'étais en train de demander. Non, alors je vais vous raconter ma vie. J'étais en train de demander à Jeffrey Marianne qui m'accompagne si on dormait à Philadelphie ce soir ou si on faisait comme prévu la route pour aller après New York, parce que demain moi j'ai un Angleterre-Ghana qui m'attend et franchement, oui, c'est pas mal. C'est très Coupe du Monde, ça, Angleterre-Ghana. Ouais. C'est sympa comme affiche. Sauf que du coup, ça nous a mis un petit peu dans la sauce aussi cette interruption-là. Bref, je vous raconte ma vie. Et donc j'ai pas la réponse. On va dormir quelque part, il n'y a pas de souci. Allez, les 4 dernières minutes dans le temps réglementaire pour l'équipe de France. Allez, qui a son billet effectivement pour les 16e de finale. Comme c'est l'habitude désormais depuis 2014, après le fiasco de 2010, à chaque fois l'équipe de France a passé la phase de groupe. Et là, franchement, c'était quand même servi sur un. un plateau malgré les difficultés face au Sénégal en première période. On a une très belle deuxième période face au Sénégal. Et puis là, un match dont on a quand même du mal à tirer beaucoup de conclusions, si ce n'est encore les statistiques soignées de la part de Kylian Mbappé, auteur d'un doublé ce soir. Tant quand même l'opposition irakienne était faible dans ce match si particulier dont on retiendra surtout évidemment le contexte et cette interruption interminable. Et Kylian Mbappé, peut-être encore là, qui va se mettre sur son pied droit. Oui, aller trouver Adrien Rabiot et derrière lui Malo Gusto pour un de ses premiers ballons touchés. Adrien Rabiot encore. Le débordement qui ne donnera rien, la tentative plutôt de Malo Gusto. Et les Bleus qui jouent arrêté avec Marnes Akliouche. Touche le ballon, qui le retouche, qui va aller voir ses défenseurs. Et Manu Koné, désormais dans l'axe. Lucas Digne. Allez, Kylian Mbappé pour peut-être l'accélération, qui combine avec Akliouche, le 1-2. Et il faut l'intervention d'un défenseur irakien là pour que Kylian Mbappé soit privé de ce ballon. Et on va repartir avec Manu Koné. Un petit peu longue, hein, forcément, cette fin de match. Kylian Mbappé, la reprise. Oh, elle était bien assurée, celle-ci. Tout à l'heure, il y a eu une petite louche hein, pour Dorian Cherki, pour Kylian Mbappé, qui nous a fait une reprise de volée qui ressemblait un petit peu à sa reprise de volée de la finale face à l'Argentine au Qatar et qui est allée largement à côté des buts. Et là, on sent qu'il s'est appliqué parce que ce ballon, il vient aussi de l'arrière. Il s'est appliqué à cadrer et il a cadré Kylian Mbappé sur ce ballon, mais il n'a pas mis la puissance et surtout, ça n'a pas inquiété du tout le gardien irakien. Mais on sent que Kylian Mbappé a envie d'aller mettre le troisième et d'aller claquer le triplé ce soir malgré tout.
4: Charlotte.
1: Ouais, c'est ce qui est intéressant, c'est que dès que Upamecano a le ballon, Kylian Mbappé est toujours dans sa diagonale et fait toujours un appel contre appel pour se rendre disponible parce qu'il sait que d'ailleurs Upamecano a une qualité de jeu long qui est vraiment au-dessus de la moyenne. C'est vraiment une qualité en plus.
2: But pour la Norvège, but et ouverture du score pour la Norvège à la 44e minute de jeu par Pedersen, le défenseur. 1-0 pour la Norvège qui domine depuis le début de la rencontre face au Sénégal. C'est Edouard Mendy, le gardien de but sénégalais, qui a maintenu les Lions à flot jusqu'à la 44e minute de jeu. 1-0 pour les Norvégiens, les amis.
3: La dernière minute ici, on commence à vider un petit peu les tribunes là, les spectateurs qui ont résisté à la pluie mais pas à l'envie d'aller éviter les longues files d'attente du métro puisque les jeux sont faits. Évidemment, l'équipe de France va se qualifier en 16e de finale. L'équipe de France va facilement et largement s'imposer ce soir face à l'Irak.
4: Du coup, la Norvège se rapproche de la France, hein, avec 6 points de chaque côté. Dans le groupe.
2: Oui.
3: Oui, pour l'instant, oui. Ah bah, avant la fin de. Oui. Et à la différence de but, on en est.
4: La France est à 5 et la Norvège est à 4. Donc on est à 1.
3: Allez, Kylian Mbappé. Kylian Mbappé dans la surface. Kylian Mbappé pour le triplé. La frappe de Kylian Mbappé. Ok, elle s'envole. Cette frappe, pied gauche. Premier poteau, les bras en croix. Kylian Mbappé. La déception de ne peut-être pas aller chercher le triplé ce soir. Et pourtant, la vitesse du capitaine de l'équipe de France avait encore frappé.
2: Il y a un moment donné, la chasse au record, c'est sympa, mais il y a Désiré Doué à droite qui est tout seul, cage grande ouverte. Je suis désolé. Capitaine doit aussi donner ces ballons-là.
3: Il va sortir Kylian Mbappé. Il est ovationné par le public de Philadelphie sur cette dernière action. C'est vrai qu'il y a Désiré Doué à droite.
1: Ouais, tu peux pas balader.
3: La frappe est ouverte quand même. Hein.
1: C'est que s'il avait fait son contrôle derrière sa jambe d'appui pour se remettre sur son pied droit. Et là, il y avait un petit décalage à créer. Mais là, il avait fait la différence. Pour moi, Bruno, t'es pas objectif sur cette action. Mais par contre, dommage parce qu'il manquait quelques centimètres. Là. Son pied d'appui était un petit peu loin au moment de la frappe. C'est pour ça que la frappe n'est pas. Se dérobe comme ça.
3: Akliouche dans la surface. Allez, peut-être le quatrième quand même des Bleus, même si ce ne sera pas un triplé de Kylian Mbappé. Non. Adrien Rabiot là qui s'est arraché pour aller chercher ce ballon et qui ne va pas pouvoir éviter la sortie de but. J'ai reçu des gouttes. C'est véridique. J'ai reçu des gouttes.
4: Ah
3: les
4: non,
3: amis.
4: Non,
3: mais il reste
4: non.
2: T'inquiète. Deux minutes. Tiens bon. Nico, tiens bon.
4: Serre les fesses, Nico.
3: Il reste 2 minutes, effectivement, le temps additionnel. Merci à messieurs de ne pas avoir mis 10 minutes en plus. Là, 2 minutes, c'est très bien, c'est parfait. Voilà, on va plier ce match. On va se qualifier. Et on va éviter une nouvelle interruption. Et Kylian Mbappé qui est remplacé, on ne l'a pas dit, par Marcus Thuram. Hein, pour les premières minutes de Marcus Thuram dans cette Coupe du Monde, il n'en aura pas beaucoup. Il jouera certainement davantage on l'imagine face à la Norvège encore. Quoique, pour reprendre la conversation tout à l'heure, on verra bien les scénarios éventuels de ce match et les débats autour de ce match. On n'y est pas encore. Et les Bleus qui sont toujours en possession du ballon pour tenter d'aller, pourquoi pas mettre le quatrième vraiment pour la gloire, pour parachever un petit peu la soirée, cette soirée si particulière, trop bizarre qu'a vécu l'équipe de France et tous ceux qui ont suivi ce match. Malo Gusto sur le côté droit, les toutes dernières secondes. On va peut-être même pas aller la jouer. Allez, le centre peut-être avec Ryan Cherki dans le trafic. Ouais, la talonnade pour Marnès Akliouche. Akliouche dans la surface de réparation. Il est bien couvert par la défense irakienne face à trois joueurs. Mais il conserve quand même le ballon. Il va réussir à le piquer et à centrer en direction de Marcus Thuram. On en restera là. C'est terminé. L'équipe de France, au terme d'un match incroyable par son contexte, se qualifie en 16e de finale de la Coupe du Monde. La victoire 3-0, le doublé de Kylian Mbappé, le premier but dans la compétition, Ousmane Dembélé, et une mi-temps interminable, une interruption de match de plus de 2 heures suite à ce risque d'orage dont on va certainement plus parler dans les jours qui viennent que de cette qualification. Mais bon, voilà, le boulot est fait, ça y est, les Bleus sont en 16e de finale.
2: Et les 16e de finale se joueront, s'ils sont premiers les Français, le lundi 29 ou le mardi 30 juin si on est deuxième.
4: Ouais, écoute, Nicolas Perronnet, on va commencer par te remercier parce que tu nous as fait un commentaire le plus long du monde. Donc,
2: champion.
4: Donc merci beaucoup Nico, vraiment de nous avoir fait vivre ce match qui s'est joué dans des conditions vraiment dantesques. Il n'y a pas eu de catastrophe, c'est le principal, pas de foudre qui est tombé sur le stade, donc voilà, c'est évidemment le plus important. Nico, je te propose avant de se séparer, qu'on prenne en ligne un auditeur qui s'appelle Michael et qui est toujours avec nous, qui est toujours réveillé à 2h49. Et juste, on va conclure notre soirée, notre longue soirée avec Michael. Salut Michael!
5: Oui, bonsoir à tous.
4: Salut, bonsoir, Michael.
5: Bonsoir, Michael. Bonjour maintenant, devrais-je dire.
4: Arrête, je vais pleurer. Michael, tu es où, toi?
5: Alors moi, j'habite à Orléans et en tout cas, grâce à vous, j'ai pu écouter, parce que je rentrais tard, j'ai pu écouter la première mi-temps à la radio. Et en tout cas, je voulais vous remercier parce que je pense que ouais, c'est vrai que vous avez été des animateurs à avoir fait le plus long match en commentaire et c'est quand même exceptionnel.
4: Écoute, on a bien rigolé, on a réussi, mais ça ne m'étonne pas du tout de nous, mais on a réussi à tenir le crachoir. Donc ça, c'était vraiment une soirée qu'on n'oubliera pas, je pense. En tout cas, merci beaucoup, Michael, de nous donner ce petit mot.
5: On est d'accord, si on nous avait dit qu'il y avait 2 heures d'attente, je ne suis pas certain qu'on aurait tous attendu, mais là,
4: exactement.
5: En fin de compte, vous nous avez tous tenus en haleine.
4: Mais même nous, on aurait envoyé un disque entier, on se serait barré manger une pizza, tu vois.
5: C'est clair.
4: Donc là, voilà, on a tenu, c'était très cool. Charlotte Lorgeret, pareil, bravo, merci, parce que tu as réussi à garder ton cap pendant toutes ces longues
1: J'ai
4: heures.
1: J'ai réussi à ne pas craquer, parce que il y a eu des petits moments de craquage.
4: Ouais, alors après, t'as pas encore vu la vidéo de quand tu danses sur Shakira.
1: Mais j'ai pas envie de la voir.
4: Parce qu'il y a une vidéo qui existe. Hein, donc voilà. Je pense que ce serait pas mal qu'on se fasse un petit montage demain. Bruno,
2: oui.
4: Heureusement que t'étais là. Heureusement que t'étais là.
2: C'est gentil. Merci.
4: Je me suis dit, ok, mi-temps très très long qui s'annonce. Ça va, il y a Bruno. Ça
2: devrait le faire. Tu donnes le crachoir. Il va s'énerver contre Kylian Mbappé. Il n'y a pas de souci.
4: Écoute, t'as été assez mesuré.
2: Oui,
4: finalement.
2: À part sur le dernier ballon.
4: Ouais,
2: voilà, parce que je voulais que Désiré Doué.
4: Mais Charlotte, elle t'a bien taclé comme il faut.
2: La Charlotte Lorgeret, sur le terrain. Elle
1: comme sur le terrain.
2: Voilà, elle m'a mis un énorme tampon. Tu es calme. Tu restes calme. Il faut féliciter, en tout cas, toute l'équipe, parce que là, ça a été tout un. Il y avait plein de gens derrière. Oui.
4: Mais oui, je sais pas, parce que tu vois, on est avec Mickaël, mais en plus, maintenant, on a Asdine au télé. Les gars! Ça fait 4 heures qu'on vous demande d'appeler. Il est 2h50 et maintenant vous prenez votre téléphone.
2: Allez, Asdine.
4: Bon, Asdine. Bon, bisous à Mickaël déjà.
6: Salut la team.
4: Salut Asdine. Comment ça va?
6: Salut. Ben oui, écoutez, ça va super bien. Mais moi, je vous ai écouté depuis le début.
4: Oh, t'es fort.
6: Et j'attendais le moment opportun pour passer avec vous à l'antenne. Sachant que j'ai été présent sur WhatsApp aussi. Donc, tout
4: énorme.
6: À fait. Et ouais. Et je te salue, mon cher Bruno.
2: Merci, c'est gentil.
6: Des analyses pertinentes me manquent, notamment entre le PSG et les Girondins de Bordeaux. Équipe des Girondins en perdition et qui part aux oubliettes malheureusement, mais bon, c'est pas le sujet.
2: T'es de quel coin, Zim?
6: Oui.
2: T'es de quel coin?
6: Je suis de Bordeaux.
2: Ah, ah oui, bien. Du coup. Ah oui, bah oui.
4: Forcément.
6: Oui, forcément. Et c'est moi qui t'ai envoyé le message, Bruno, par rapport à Martin.
2: Ah, très bien. Merci, c'est gentil.
6: Ouais, ouais. Et voilà, bon, tout à fait. Et qu'on souhaite entendre durant cette Coupe du Monde pour des analyses pertinentes, pourquoi pas.
2: Oui, il va dormir pour l'instant.
4: Ouais, j'espère qu'il est couché. Ouais. Hein. Là, j'espère que Martin est roupi depuis longtemps. Hein.
6: On peut exagérer. On a entendu avec Willy et sur Radio Resto avec Arthur.
2: C'est vrai.
4: Ouais, ouais, c'est vrai.
6: Bravo, Pia et Claire aussi, pour vos analyses et footballistiques, parce que vous avez su justement conjuguer bonne humeur et justement professionnalisme durant cette soirée et même je pense pendant ce mondial. Et bravo au concepteur justement qui a eu cette fameuse idée justement d'émission.
4: Eh ben merci Azine, c'est adorable. Merci.
6: Et salut à Yoann Guérin qui prend la relève.
2: Oui, c'est à 5h.
4: Il doit déjà être en train de préparer ou de taper sur son réveil.
2: On va voir des gens qu'on ne connaît pas. Oh, mais qu'est-ce que vous faites là à cette heure-là?
4: C'est surtout eux qui vont halluciner.
2: Oui, c'est ça.
4: Ça va sentir le bouc quand tu vas arriver dans le studio. Ils vont se dire, mais qu'est-ce que c'est que ce bif?
2: C'est clair, cette chaleur dans ce studio.
4: Je te jure. Bon, excusez-moi les amis, je vous aime, hein, mais là j'ai vraiment envie d'aller me coucher, pardon. Hein. Mais je vais quand même faire le. Alors je vais essayer d'oublier personne.
2: Tu dois tenir jusqu'à 7 minutes à tenir.
4: Non,
2: jusqu'à 3 heures du matin.
4: C'est mort.
2: Mais non, mais au moins. Mais au moins c'est voilà, c'est
4: deux
2: un
4: minutes.
2: Peu symbolique, 3 heures du matin.
4: Non, 2 minutes.
2: Allez,
4: non,
2: Pia,
4: 2 minutes.
2: Encore un effort.
4: Tu sais que Bruno, moi je peux repartir. Bruno et moi, on a commenté un match entre 3h et 5h du matin l'année dernière en Coupe du Monde des clubs.
2: Tout à fait, Coupe du
4: PSG
2: Monde des clubs.
4: PSG Botafogo.
2: Tout à fait.
4: Tout seul dans le studio.
2: Donc on est capable.
4: On peut aller
2: jusqu'à 3h. Regarde, 6 minutes, allez. Et on fait le décompte.
4: Charlotte,
2: 6 minutes, on peut faire au moins l'homme du match. Qui est l'homme du match?
4: Mais non, attends, au secours.
2: Mais moi, je suis désolé, il faut relancer.
4: Bon, attends, merci Asdil.
2: Merci Asdil.
4: Merci à Mickaël aussi, on vous embrasse. Déjà, je vais prendre 30 secondes ou une minute même pour remercier tous ceux qui sont en régie parce qu'il y a beaucoup de monde en régie et eux aussi, ils ont tenu le cap jusqu'à la fin de la soirée. Donc, merci à Clément, le rédacteur en chef de cette émission. Merci à Mathilde, la réalisatrice. Merci à Emma, qui stressait parce qu'elle savait que j'allais l'appeler Manon, mais non, je l'ai appelée Emma. J'avais le bon prénom cette fois. Emma, qui est la technicienne qui a été à la régie. Merci à Yanis, qui était au standard. Merci à Lucas, qui a modéré vos messages sur le chat de la chaîne YouTube. Et il a eu du boulot ce soir, donc c'était très cool de l'avoir avec nous. Merci à tous ceux qui nous suivent aussi, les patrons, les collègues qui nous suivent depuis chez eux et qui demain vont nous dire « Ah là là, vous avez réussi à tenir la baraque, c'est cool !» Et ben voilà, on est content d'être là aussi. Grâce à vous. Bon, les gars, franchement, 5 minutes de plus, c'est tanné.
2: Mais oui, mais il faut aller au bout.
4: 40 l'homme secondes et on est bon.
2: L'homme du match.
4: C'est qui ton homme du match? T'as 10 secondes.
2: Eh bien, Ousmane Dembélé, pour avoir enfin déclenché.
4: Ok,
2: passe
4: très bien.
2: Passe des buts.
4: Ok, Charlotte.
1: Moi, je dis Manu Koné.
2: Ah bien?
4: Manu Koné. Excellent.
2: Et toi?
4: Mike Maignan. Non, je rigole.
2: Qui a failli quand même se prendre un poteau, quoi.
4: Ouais, c'est vrai. On se retrouve du coup vendredi pour le prochain match. Norvège-France.
2: Des horaires décents.
4: À 21h. Après, on ne sait pas à quelle heure
1: du
4: ça
1: coup,
4: finira.
1: On vient à 2h, c'est bon. La semaine sur 2h.
4: C'est ça. Et c'est l'heure de retrouver les buts commentés par Nicolas Perronet. C'est le Zap Foot. Merci à tous. On vous aime. C'était une soirée très cool. Maintenant, on va décrocher les drapeaux. Ciao.
3: Le voilà encore Michael Olise avec Mbappé, la frappe de Mbappé, le but exceptionnel encore une fois de Kylian Mbappé, pied gauche, limite de la surface de réparation, la frappe sèche, 1-0 pour l'équipe de France, ça devait finir par arriver, et Kylian Mbappé qui vient marquer son 15e but en Coupe du Monde avec l'équipe de France pour sa 100e sélection, un début de match largement à la faveur de l'équipe de France, France 1, Irak 0, le but à la 14e du capitaine des Bleus.
4: Ah Nico, qu'est-ce qui se passe?
3: Ouais, et ben on doit évacuer les amis, ce qui devait être arrivé est arrivé, message effectivement, tout le monde est en train de quitter le stade. Je vais vous le faire en français parce que c'est en anglais, mais il y a une sévère tempête qui est en approche, voilà ce qu'on peut lire sur les écrans géants du stade. Et donc tout le monde est appelé à se mettre à l'abri, ça veut dire quitter les tribunes et aller se mettre dans les coursives. Je pense qu'a priori on est parti pour une demi-heure d'interruption, mais voilà, au conditionnel, je vous confirme tout ça dès que je peux.
4: Ça fait pile 2h qu'on meuble. C'est la mi-temps la plus longue du monde. Plus longue qu'un match, plus une mi-temps.
7: Et le but de Kylian Mbappé. Et le 2-0. Oh, le but de Gang. La boulette énorme de la défense irakienne, du gardien irakien. Et il est offert à l'équipe de France. Totalement offert à l'équipe de France. Et offert à Kylian Mbappé. Le doublé pour le capitaine de l'équipe de France qui soigne les statistiques.
3: Dembélé encore dans la surface. Il est là le but. Il est là le but.
7: Il est là le premier but. Ousmane Dembélé dans cette Coupe du Monde. Servi par qui? Servi par Michael Olise, bien évidemment. Et cette fois, il se l'emmène sur son pied droit. Et cette fois, il croise parfaitement sa frappe. 3-0 pour l'équipe de France.
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2: Et à 20h sur votre radio ici, c'est l'heure de Décibel, toute l'actualité musicale avec ce soir un invité dont je sais que, dès que vous entendrez le nom, une musique mystique démarrera dans votre tête. Le nom de mon invité, c'est Hera. Et la musique, c'est ça. C'est l'œuvre d'un homme, compositeur et producteur, Eric Lévy, dont le parcours commence avec le rock, le hard rock, passe par les États-Unis, croise le pape Jean-Paul II et jacouille la fripouille. Et au milieu de tout ça, Hera, donc un succès énorme et un 8e album qui vient de sortir et qui va vous surprendre.
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2: Salut à toutes, salut à tous. Merci de nous avoir rejoints. On passe ce lundi soir ensemble, le premier jour de juin, les amis. Décibel en direct jusqu'à 21h avec l'anniversaire du jour, Alanis Morissette. La découverte, Monte Marco, un jeune artiste dont vous n'avez pas encore entendu parler. Si c'est le cas, c'est pas grave, c'est normal, ça vient de sortir. On découvrira Monte Marco ensemble tout à l'heure. Et puis un blind test autour des moyens de transport en musique. Si ça vous inspire, appelez dès maintenant Sadika, qui est au standard, Sadika, le numéro 0810 055 056, 0810 055 056. Le cadeau du soir, c'est 8, le nouvel album d'Hera. Bonsoir Eric Lévy.
5: Bonsoir.
2: Je suis ravie de vous accueillir dans Décibel. Je le disais tout à l'heure, j'ai vu que ça vous a fait sourire. On entend le mot Hera et tout de suite on entend... Incroyable la marque laissée par cette musique.
5: Oui, c'est
2: Ameno.
5: Vrai. Oui, oui.
2: D'ailleurs, votre prochaine tournée s'appelle Ameno Tour.
5: Oui.
2: Elle est toujours donc au cœur de vos concerts.
5: Oui.
2: Est-ce que vous pouvez me raconter si au moment où vous avez créé Ameno, qui n'est pas juste une musique, mais aussi une création linguistique,
5: oui.
2: Est-ce que vous sentiez que vous teniez quelque chose de particulier ?
5: Absolument. J'étais assez sûr de moi, je dis ça en toute humilité bien sûr, mais depuis ma jeune enfance, j'ai toujours aimé tous les grands tubes, quels qu'ils soient, du classique, du hard rock, de tas de musiques différentes. Donc j'ai une oreille assez, quand j'aime, vous savez, j'entends les choses qui
2: vous
5: marchent bien.
2: Vous entendez ce qui marche.
5: J'ai une bonne oreille,
2: ouais,
5: pour ce qui marche. Et j'ai réussi, alors, j'ai eu cette oreille pour moi-même, donc c'est un peu bizarre à dire, mais... Voilà, donc j'étais persuadé que ça allait bien marcher, mais pas dans ces proportions-là. Mon rêve, c'était de faire 500 000 albums. Je me rappelle, je me dis, je fais 500 000 albums entre l'Allemagne, les pays de l'Est, parce que je sais qu'ils sont assez friands de dramatique, de l'épique, tout ce qui est un peu opératique comme ça, non. Et voilà, on a fait 10 fois plus. Donc
2: ouais, vous avez vendu 15 millions d'albums en
5: oui.
2: tout, hein, avec
5: entre tous les albums,
2: ouais,
5: voilà. Ouais.
2: C'est ça. Et alors, vous parliez d'oreille, cette oreille du tube que vous avez. Les patrons de maisons de disques et les programmateurs radio à l'époque l'ont pas eu en fait. Hein.
5: Oui. On va dire même pas du tout.
2: Je dis, mais non, ça ne marchera jamais.
5: Oui, oui, oui, on me l'a carrément dit, oui, ça ne marchera pas. J'ai eu le droit à tout. Enigma, c'était il y a 20 ans, il y a 10 ans. Enfin, bref. Et puis, bon, je crois que je ne suis pas le seul à qui ça arrive, honnêtement. Mais là, c'était particulièrement général, quoi. Je crois que j'ai fait tous les labels, tous les grands labels, on va pas les nommer. Et voilà, c'est une personne, en fait, dans un label, aux éditions, qui m'a dit, ah, ça c'est vraiment très bien. Et voilà, c'est voilà, et après...
2: Et la suite vous a donné raison, à vous et à lui d'ailleurs.
5: Oui, oui, exactement.
2: Exactement. Alors, avant de parler de ce 8e album d'Hera qui vient de sortir et de la belle tournée qui l'accompagne, alors comme vous avez un emploi du temps de ministre, la tournée, on en parle maintenant et elle aura lieu en 2028.
5: Oui.
2: Enfin, de ministre, non, c'est mieux qu'un ministre même, parce que vous, c'est dans le monde entier, c'est plus
5: oui,
2: qu'un ministre.
5: Oui, oui, on va dire ça. Bon. Mais la tournée, c'est vrai qu'on dit 2028, on a l'impression que c'est dans 2 ans, mais en fait, c'est dans 1 an et demi, ça
2: oui,
5: passe assez
2: ça.
5: Vite parce qu'on démarre en hiver, là on est à l'été quasi.
2: Ah bah, premier jour de juin.
5: Voilà.
2: Ça s'approche, exactement. Okay. Mais avant ça, donc, j'aimerais qu'on explore votre parcours, Eric Lévy, parce qu'avant Hera, il s'est passé plein de trucs intéressants musicalement pour vous. Ça commence par le rock, je le disais, le hard rock.
5: Oui,
2: et le groupe Shaking Street.
5: Absolument.

0: Nankin Street et la chanteuse Fabienne Shine.
1: Absolument.
0: C'est ça. Ça, c'est vos débuts sous votre nom à vous,
1: oui,
0: en fait, c'est avant vous jouiez un peu avec Higelin.
1: Non, Higelin, c'est vraiment, c'est même pas, c'est une petite parenthèse qui a duré quelques soirs.
0: D'accord.
1: Parce que j'avais rencontré, sa femme m'avait arrêté dans la rue en me disant, bon, si j'étais musicien, j'avais une guitare à la main, donc c'était un peu vilain. Et elle m'avait dit, je vais te présenter mon mec, elle me dit, et je vois un type, les mains couvertes de cambouis jusqu'au coude, il était en train de réparer son moteur, il avait une espèce de camionnette, vieille camionnette, et il me dit, voilà, je joue à la Pizza du Marais ce soir, je cherche un musicien pour m'accompagner, voilà.
0: Donc, la Pizza du Marais qui est devenue après le théâtre des Blancs-Manteaux.
1: Possible.
0: Oui, c'est ça, après. C'est pareil.
1: Et il y avait 40 personnes, vous voyez, au sous-sol. Et voilà, j'y vais quelques soirs avec lui. Après, on est resté amis un certain temps, mais avec tout le respect que j'ai pour lui, c'était pas du tout ce que ma direction musicale, vous voyez.
0: C'était le hard rock. Hein.
1: Oui, absolument. Donc j'étais très loin de ce que voulait faire Jacques en même temps. Mais bon, on a sympathisé, il a trouvé un gars qui voulait l'accompagner ce soir-là, voilà, c'est fait comme ça.
0: Et quand on pense que le seul groupe français qui a été remarqué par les Américains, c'est Trust, alors c'est vrai, Trust a été remarqué, aimé par les gros groupes internationaux, mais c'est le cas aussi de Shaking Street, parce que vous avez tourné aux États-Unis.
1: Oui, oui, absolument. Vous saviez, à l'époque, il n'y avait pas les réseaux sociaux, il n'y avait même pas MTV, donc c'est pas du tout, mais je crois que s'il y a le seul groupe vraiment qui a vraiment... fonctionner au niveau des tournées au niveau où on était, c'était Shaking Street en fait, parce qu'on a tourné avec des gros groupes, Black Sabbath, Blue Oyster Cult, AC/DC, on a fait des grosses tournées, et c'est vrai que pour des petits français qui débarquaient, on est passé du... Vous voyez, ça a été très, très vite.
0: Bah oui.
1: Oui, ça a été très rapide tout ça.
0: C'est un parcours dingue quand même.
1: Oui, mais c'est une belle époque, parce qu'à l'époque, il y avait à la fois Trust, Téléphone, on se connaissait tous. Hein. Dans Shaking Street, j'avais la moitié de Téléphone au départ, il y avait Louis Bertignac. Et pareil, très vite, on a vu que, voilà, on n'était pas partis dans les mêmes directions.
0: Mais
1: en toute amitié, s'est passé très bien. Et Trust, je connaissais très bien Nuno, le guitariste à l'époque. Enfin, oui. On se connaissait tous, et finalement, on a réussi ces trois groupes-là. Eux, ils ont choisi de faire du français, donc forcément ils étaient voilà. Et moi, j'ai choisi un parcours qui était autre. Donc, et le fait qu'il y ait aucune communication via les réseaux sociaux, qui n'existait pas, la presse, on n'en parle pas. Donc, si vous voulez, on a eu un parcours un peu discret.
0: Ouais. Ah oui, moi j'ai appris la connaissance de Shaking Street en préparant notre interview.
1: Oui.
0: Et j'ai vu les salles que vous avez faites aux États-Unis, les tournées.
1: C'est vrai que voilà, donc c'est une belle expérience. Et sa forme, après, voilà.
0: Alors, vous vous demandez peut-être, les amis, comment on passe de Shaking Street, que vous avez entendu, ton groupe de hard rock français, à ERA. Eh bien, ça passe par des musiques de films. Que trépasse si je faiblis.
1: Oui, c'est ça.
0: Les visiteurs, c'était pas votre première musique de film, puisque le réalisateur Jean-Marie Poiret vous avait demandé avant de faire la musique de l'opération Cornet de Bif.
1: Absolument.
0: Ouais. Et vous vous sentiez l'âme d'un compositeur de musique de film ?
1: Je vais être très honnête avec vous, j'ai toujours pensé que la musique de film, c'était beaucoup plus facile à faire que l'exercice d'un artiste qui parle.
0: Parce qu'il n'y a pas de parole ?
1: Non, parce qu'on fait une musique de film, on a un support image.
0: Oui.
1: Donc on n'a pas souci de comment ça commence, comment ça termine, ça coupe directement.
0: Okay.
1: Déjà, voilà, à moins d'avoir aucune inspiration, je pense que n'importe quel compositeur digne de ce nom, si on lui donne un bon film, vraiment d'être vraiment mauvais, c'est un exercice relativement facile. Le plus dur dans la musique de film, c'est pas de faire de la musique, c'est d'entretenir les relations avec les réalisateurs, les producteurs. Ça c'est autre chose.
0: Ouais.
1: C'est une personne. Il faut un profil psychologique particulier. Vous voyez ce que je veux dire? Mais au niveau de la musique même, c'est un peu un cadeau. Un bon film, c'est un cadeau, vous voyez, pour moi.
0: Ouais. Et en tout cas, Jean-Marie Poiret, il a tellement aimé le travail que vous avez fait donc sur l'opération Cornet de Bif, qu'il vous confie la musique des visiteurs. Et là, vous avez cette fulgurance qu'on retrouvera après dans ERA. C'est cette ambiance, évidemment, du Moyen-Âge qui est dans le film. Et vous créez ce générique des visiteurs qu'on a encore tous dans l'oreille aujourd'hui.
1: Voilà.
0: On voit Jacques, la fripouille, non mais c'est fou.
1: Ouais. Oui, puis ça donne un côté, ça donne un côté, ça grandit les personnages.
0: Oui.
1: Parce qu'au départ, Jean-Marie m'avait demandé par réflexe, fais-moi une musique à la Robin des Bois, un truc un peu, voilà. Et puis, entre vous et moi, la musique moyenâgeuse, il n'y a rien de plus embêtant, quoi. C'est assez ennuyeux, même très ennuyeux. Après, les musiques de films, Romain des Bois, bon, tout ça, c'est pas très. c'était un peu facile, je sais pas comment vous dire. Donc, comme je voulais faire ERA déjà en amont depuis quelques temps, c'était le bon timing, c'est le hasard en fait. Ouais. Hein. Et je lui ai proposé donc ce morceau que vous venez d'écouter, qui s'appelait Ena e Volare. Et tout de suite, bien sûr, bon, ça lui a plu, c'est normal. Et bon, je l'ai dit plusieurs fois déjà depuis quelques temps, mais c'est vrai que le film est bien sûr génial. Hein, avant même que j'arrive, les dialogues, les acteurs, tous les personnages, le scénario. Mais disons que la musique a amené ce côté mystique.
0: Oui, oui, qui aurait manqué autrement.
1: Épique.
0: Oui.
1: Oui, oui. On n'était pas une musique de comédie. Vous voyez, ça donnait un peu de le personnage, voilà, Godefroy de Montmirail, ça devient un grand personnage avec la musique, vous voyez ce que je veux dire?
0: Oui, et ça donne un cachet historique un peu aussi.
1: Oui,
0: on
1: oui,
0: se dit,
1: voilà.
0: Ah, c'était comme ça le Moyen-Âge. Enfin, oui, c'est
1: oui,
0: fou
1: oui,
0: comme la musique a ce pouvoir. Hein.
1: Ouais. Voilà, donc elle est indissociable du
0: oui,
1: film.
0: Complètement.
1: Du succès du film.
0: Alors, d'où vient cette idée, Eric Lévy, pardon, mais il faut nous expliquer.
1: Oui.
0: C'est ce langage, alors qui n'est pas du grec, mais qui pourrait ressembler un peu à du grec, mais en même temps, c'est une langue inventée. Et je pense que c'est la langue du morceau des visiteurs qu'on a entendu, mm-hmm. et qui est la langue d'Ameno aussi.
1: Oui, oui, c'est pareil. Enfin, oui, c'est. J'essaye de trouver des sonorités qui correspondent aux émotions projetées par la musique. Vous voyez ce que je veux dire ?
0: Mm-hmm.
1: Pour être simple. Parce qu'en fait, la raison pour laquelle, si vous dites pareil, j'apparais pas sur les pochettes.
0: Ah non, c'est comme Daft Punk. Hein. Vous ne connaissez pas le visage
1: oui,
0: de Hera.
1: Daft Punk, ils avaient leur casque et tout.
0: Donc,
1: il y avait un côté un peu branché, futuriste et tout, qui était parfait d'ailleurs.
0: Ouais.
1: Mais Hera, il n'y a carrément personne.
0: Ouais.
1: Et il n'y a pas non plus de texte en donc les gens si vous voulez ils peuvent pas écouter une musique qui leur plaît avec des phrases qui donnent un sens à la chanson. Il reste que les émotions de la musique.
0: C'est ça.
1: Donc on part chacun part un peu dans ce qu'il veut. Après bien sûr, j'ai des textes en anglais qui accompagnent aussi les entre les passages de chorale. Sont toujours un peu sur les thèmes du
0: oui,
1: bien.
0: Oui, on entendra ouais. tout à l'heure d'ailleurs sur le 8e album, il y en a.
1: Oui, ouais. voilà. Oui, ouais. voilà.
0: Donc, en tout cas, l'idée est dingue et c'est vrai que ça fonctionne parce que comme personne ne comprend, ça parle à tout le monde.
1: Oui, c'est un peu ça. Ça donne la place, la musique prend toute la place.
0: C'est ça. Alors pour le plaisir, on va réécouter Ameno et pour que vous puissiez chanter donc en yaourt, mais j'allais dire, c'est même pas du yaourt là.
1: Non.
0: En fait, chacun peut chanter comme il veut, ce sera toujours correct.
1: Absolument.
0: C'est ça la beauté avec Hera. C'est parti. Eric Lévy est notre invité ce soir dans Décibels.

0: Hera Ameno, vous avez bien chanté hein, chez vous. Bah oui, c'est normal, Décibel, c'est fait pour ça. Éric Lévy, l'homme, le compositeur, le producteur derrière Hera est avec nous ce soir, car Hera 8, 8e album bien nommé donc, vient de sortir, et la tournée 2028, les amis, qui passera partout en France en février-mars 2028, dans les Zénith, dans les Arénas. Ne ratez pas Hera le 15 février à Rouen, le 17 à Lille, le 18 à Strasbourg, je parle bien de février 2028, mais la billetterie est déjà ouverte, le 20 février à Nice, puis Aix, Dijon, Nantes, Brest, Poitiers, Bordeaux, Toulouse, et au mois de mars 2028, à Lyon, à Bruxelles, à Paris, et au Colisée de Chartres. Comment ça se fabrique, votre musique? Je parle de la musique de Hera. Quand on entend ses chœurs et ses orchestres, etc., racontez-moi, Éric Lévy, comment ça se fabrique?
1: Ben, j'aborde ça, enfin, on parlait de film tout à l'heure, pour moi, comme si je faisais la musique d'un film, en fait. Sauf le film, on va dire, il est un peu dans ma tête, il est pas... Voilà, c'est un film qui n'a pas été écrit ni réalisé, mais c'est vraiment une musique de film pour moi. Les thèmes de chorale, après, il y a toute une production où... Ou bien sûr, j'ai des batteries, des basses. Enfin, vous voyez, il n'y aura pas dans un film forcément. Ouais. Mais tous les thèmes de chorale, les thèmes de voix, j'aborde ça comme ça. Ouais, c'est comme une saga. Vous voyez, le premier album, deuxième album. Il y a toujours un lien entre les albums après.
0: Donc les fans peuvent suivre en fait l'histoire.
1: Oui, un fil conducteur vraiment.
0: Au fil des albums.
1: Oui, voilà. Après l'inspiration, il n'y a pas d'explication. Vous savez, ça reste, c'est un mystère. On ne veut pas.
0: Ah bah si on savait comment ça marche, évidemment on en ferait des pilules, mais ça n'est pas possible. Alors, si vous connaissez de Hera, notamment Ameno, vous vous dites, ah bah je sais, l'influence principale, c'est Carmina Burana par exemple. Alors quand vous écouterez Hera 8, vous ne serez pas dépaysé, il y a effectivement ces influences que vous aimez, ces chorales et ces musiques épiques qui sont toujours là.

0: Mais arrêtez-moi si je me trompe, Eric Lévy, il y a aussi plein d'autres choses dans ce 8e album, plein d'autres influences.
1: Oui, oui, il y a toute la partie aussi un peu, j'irais dire, nostalgie, romantisme. Il y a du romantisme avec Saint-Pierre et Déo. Il y a une très belle voix de ténor, une mélodie de cœur. J'ai fait aussi une reprise dans tous les 8 albums derrière. J'ai fait une fois une reprise et là, c'est la deuxième fois. J'ai fait Everything's Gonna Be Right.
0: Mais oui, incroyable.
1: Mais il y a la voix du pape Jean-Paul II au début et dans le morceau. Pour moi, c'était comme une espèce de boucler la boucle avec, vous savez, quand j'ai écrit le I Believe pour la venue du pape à Paris.
0: Ah oui.
1: Donc c'est une manière de, voilà, juste un peu fermer le truc. Mais
0: voilà. Faut qu'on parle de cette histoire-là. On est en 1997. Oui. Donc vous avez cartonné avec la musique des visiteurs. Vous avez été nommé au César, etc. Ouais. Et donc le chef d'orchestre Myung Moon Chung, qui est en charge du programme musical du Vatican, prévoit évidemment la musique pour la venue du pape Jean-Paul II.
1: Oui, voilà,
0: ce
1: exactement.
0: Pape en France. Non mais c'est the pape quand même, Jean-Paul II.
1: C'est celui qui nous a tous marqués,
0: bah oui,
1: plus que les autres. Il avait un côté star.
0: Et puis il avait un tel visage de gentil.
1: Oui,
0: enfin,
1: oui.
0: C'était incroyable.
1: Et puis il a une voix incroyable.
0: Et on vous a demandé d'écrire un morceau.
1: En fait, Michon, dont vous parlez, voulait pas reprendre une œuvre du classique. Il voulait une œuvre originale. Alors au départ, ils ont fait un appel d'offres, hein, comme on fait. Un peu les habitués, Vangelis, Jean-Michel Jarre, on m'avait dit, peut-être deux, trois autres. Et on m'a raconté, alors, je sais plus qui m'a dit ça, mais, ça plaisait pas trop à Chung. Et il a écouté, il entend une musique à travers la porte de, il avait un fils qui écoutait de la musique, il dit, ça, c'est quoi, ça? Et, il a dit, c'est quoi? Il a dit, c'est R.A. Et donc, c'est comme ça que j'ai été contacté.
0: Ah, d'accord. D'accord.
1: Et donc... voilà. Et
0: cette
1: c'est
0: musique a été jouée, voilà, en
1: oui,
0: présence du pape.
1: Oui, c'est une belle musique en plus, parce qu'elle est rentrée un peu dans le répertoire des ténors, et elle est jouée dans... Elle est quasiment rentrée dans le répertoire classique, enfin, moderne, classique, je sais pas comment on appelle ça. Il y a plein de ténors qui l'ont repris, il y a Catherine Jenkins, je sais pas si vous connaissez.
0: Oui.
1: Qui a même appelé son album I Believe, donc c'est un morceau qui a beaucoup circulé, et il a été chanté par Didier Bridgewater et Andrea Bocelli le jour de l'événement.
0: Devant 900 000 personnes, parce que quand Jean-Paul II faisait un concert, croyez-moi, ça faisait des dizaines de stades de France.
1: Ouais, lui, il fait directement 10 stades de France. Et en plus, ce qui était très bien, il y avait une très très belle énergie, puis il n'y a que des jeunes.
0: Ouais.
1: Donc c'est 900 000 jeunes quand même, c'est assez incroyable.
0: C'est magnifique.
1: Oui.
0: C'est magnifique. Alors ce Everything's Gonna Be Alright, c'est une chanson que vous connaissez, qui avait été chantée par
1: Sweetbox.
0: Un groupe qui s'appelle Sweetbox. Samplait déjà de la musique classique. Hein.
1: Oui, oui, c'était sur la musique de Bach. Oui.
0: Exactement. Et donc, vous en avez fait un des premiers singles du nouvel album d'Era. Vous savez quoi, on va l'écouter, on va se rendre
1: absolument.
0: Compte pour dire à tout le monde que oui, bien sûr, Era c'est si, mais c'est aussi ça.

0: moment de douceur dans Héra 8 et la voix du pape Jean-Paul II.
1: Voilà.
0: C'est un beau moment.
1: Oui, c'est un beau mélange.
0: Vous aviez pu lui parler à Jean-Paul II ou...
1: Non, je vous dis, lors de cette occasion, il était fatigué à cette époque-là. Donc, ouais. À un moment, j'étais sur scène, il était, voilà, mais il est impressionné. Enfin, comme le cardinal Lucigé ou le pape Jean-Paul II sont des gens, on est impressionné, pas forcément parce que c'est le pape, mais ils ont, il n'y a pas de hasard, vous voyez.
0: Oui, on ne leur a pas donné le job en se disant « oui, ça fera l'affaire ».
1: Ils ont un charisme incroyable. Enfin, ces gens, on sent quand même que ce n'est pas une opération de marketing.

0: for the Braves.
1: Oui.
2: Ça, c'est votre petit côté hippie, un peu.
1: Hippie?
2: Non, je sais
1: ah
2: pas.
1: Bon
2: un peu hippie.
1: Si vous voulez, il y a la version acoustique, mais juste après, il y a la version symphonique pour les braves, justement.
2: Pour les vrais braves.
1: C'est pas pour pour effrayer les gens tout de suite. Il fallait un peu les amener doucement.
2: D'accord.
1: La vraie version.
2: Donc en fait, vous les préparez avec la version acoustique et ensuite vous envoyez les guitares électriques.
1: Oui, enfin, c'est plutôt une formation symphonique assez puissante. Voilà.
2: Et le sens de ma question, c'était aussi, en fait, avec ERA, vous ne vous refusez rien, même si vous savez que les gens ont Ameno dans la tête et donc un canevas assez précis de ce qu'on va entendre.
1: Oui.
2: Vous, ça vous amuse finalement d'aller sur d'autres territoires?
1: Oui, tant que les voix sont belles, si vous voulez, pour moi, la base, voilà, faut toujours des belles voix, des belles mélodies, la puissance des voix, voilà. Oui, c'est un peu le. Oui. Tant qu'il y a ça, ça va.
2: Comment vous organisez vos castings de voix?
1: Alors, les castings de voix, écoutez, sur YouTube. J'organise pas, je vais chercher tous les chanteurs que j'ai eus, j'ai trouvé sur YouTube.
2: Ah, incroyable!
1: Oui. Et tout ce qu'on m'a proposé via les canaux pro, c'était toujours une catastrophe. Mais on m'a posé. Non, mais donc YouTube, on trouve tout. En fait, c'est génial. On contacte les gens. J'ai un ténor qui vient d'Australie. J'ai une soprano qui vient du Canada. C'est vraiment le. Je passe du temps sur YouTube et voilà.
2: Et vous après, écoutez les voix.
1: Oui, j'écoute. Oui.
2: C'est beau. Et la chorale. Alors
1: la chorale, c'est particulier parce que faut trouver des gens qui soient ouverts à. Faut un peu casser les codes de tout ce qu'ils ont appris. Oui, déjà, faut savoir chanter sans vibrer. Parce que les trois quarts des gens dans le classique, ils chantent, en fait, c'est un trémolo, un vibrato.
2: Ouais.
1: Et, ce qu'on a, c'est pas très, un peu ennuyeux ce que je vous dis, mais il y a très peu de gens qui savent chanter,
2: droit
1: sans, dans Noéra, il n'y a pas un vibrato. Si vous écoutez bien n'importe quel titre, il y a zéro vibrato. Imaginez une seconde Ameno avec un vibrato, ce sera assez. Terrible.
2: On y croirait pas.
1: Voilà, c'est horrible, je pense.
2: Donc, en fait, il faut désapprendre certaines techniques.
1: Non, ils le savent déjà, au départ, ouais. Donc, ça réduit considérablement le. Voilà. Et puis, au fil du temps, j'ai réussi à créer une équipe, à avoir. Ce qui compte pour moi, c'est les qualités aussi souvent humaines des gens avant, voilà, pour que ça se passe bien, vous voyez.
2: On a hâte de découvrir tout ça sur scène. On va parler de la tournée The Ameno Tour, la tournée de ERA partout en France en 2028. D'ici moins d'une minute, à tout de suite.
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2: On a appris plein de choses depuis le début de cette émission. ERA, c'est Eric Lévy. Et si vous connaissez bien sûr par cœur. Déjà, dites-vous que vous n'êtes pas les seuls, hein, puisque ERA est 12 fois platine en France, mais 7 fois en Argentine, triple platine en Italie ou encore aux Pays-Bas. ERA, c'est le deuxième artiste français le plus vendu à l'étranger en 2024. Parce que s'exporter, c'est important. 15 millions d'albums vendus à travers le monde. Ça aussi, c'est très important comme chiffre. Les streams et YouTube, parce qu'on peut dire, oui, ok, mais c'est du passé. Pas du tout. Vous avez dépassé le milliard de streams sur les plateformes de streaming et 3 milliards de vues sur YouTube. Donc, c'est encore complètement d'actualité.
1: Oui, c'est intemporel, en fait.
2: C'est intéressant comme statistique.
1: Oui, c'est vrai.
2: Vous regardez ça? Vous faites attention à ça?
1: Pas vrai. Ça m'intéresse, mais je regarde pas trop, non.
2: Non.
1: Non.
2: Il y a des gens pour vous qui font ça très bien, j'imagine.
1: Oui, non, mais

0: Non, mais j'ai pas, ça me fait plaisir, bien sûr. Et le côté intemporel, je m'en aperçois par rapport au public qui rajeunit. Au fur et à mesure que le projet vieillit, le public rajeunit. C'est-à-dire qu'on a plus en plus de... Vous savez, vous regardez les statistiques, tranches d'âge, je crois qu'on a de plus en plus de 18-25.
1: Qui écoutent en streaming 35. Et qui viennent au concert. Spotify,
0: oui, de plus en plus, oui.
1: Ah, c'est génial.
0: Parce que vous savez pourquoi ? C'est tout ce monde... Du Seigneur des Anneaux jusqu'à Game of Thrones, tout cet univers qui est devenu les jeux vidéo, qui plaît beaucoup, et c'est vrai que Hera, c'est pile la musique qui va bien avec cet univers, oui, donc ça leur plaît.
1: C'est ça, c'est toujours d'actualité, donc réjouissez-vous, peuple de France. Hera sera chez nous, donc en tournée, en février-mars 2028. Les billetteries sont déjà ouvertes. Et comme disait Eric Lévy tout à l'heure, c'est pas dans 2 ans, en fait, février 2028, c'est dans 1 an et demi.
0: Voilà.
1: Donc voilà.
0: Et en plus, il y a un truc qui est nouveau pour moi et tous les gens avec qui on joue, c'est on fait l'Accor Arena. Parce que d'habitude, on a fait la scène musicale, le Palais des Congrès. Et l'Accor Arena, c'est quand même. C'est un peu un événement en soi. Enfin, moi, en tant que musicien, l'Accor Arena, c'est quand même, il y a un truc un peu plus, c'est one step.
1: Je précise pour ma mère qui écoute, maman, c'est Bercy. Voilà, Accor Arena, c'est pas tout le monde, qui a la ref. C'est Bercy.
0: Ah oui, c'est Bercy, oui.
1: Bah ouais.
0: C'est une très belle salle. En plus, j'ai été voir Jamie Rockway il y a quelques mois. Le son est très bon, c'est très grand, c'est une belle salle.
1: C'est très, très beau, Bercy.
0: Donc, ça va nous permettre de faire un très beau show et j'ai hâte.
1: Paris Accor Arena, le 4 mars 2028. Voilà. Hera sur scène, ça ressemble à quoi ?
0: Ça ressemble à un opéra, parce qu'on est 23 sur scène.
1: Oh, et si je suis contente que vous me disiez ça, j'avais peur que... Ah oui, vous êtes nombreux sur scène.
0: Ah oui, vous pensez que j'étais tout seul à mes
1: guitares ? Non, pas tout seul, mais je me demandais comment on pouvait restituer...
0: Oui, écoutez, il faut restituer, comme il y a un côté un peu puissant, on ne peut pas le faire à 4, c'est clair.
1: Ah, c'est bien.
0: Donc 23, à un moment on était 28, mais là on est 23, c'est le chiffre parfait. Et ça ressemble à un opéra parce qu'il y a 14 choristes, 4 chanteurs, 2 solistes qui sont 2 issus du métal, 2 du classique, ténor, soprano, et les choristes dont je vous parle, ils sont constamment en mouvement comme dans un opéra. C'est un opéra, tout le monde bouge, se déplace. Il n'y a pas des gens qui restent à l'idée, donc ils connaissent tout par cœur, il n'y a pas de partition, vous voyez, tout est. Et avec les costumes, les lumières, donc ça, pour moi c'est un vrai opéra.
1: On ne verra pas votre visage ?
0: Ah bah si, je suis sur scène.
1: Ah, on verra votre visage ?
0: Oui, moi je joue de la guitare quand on est sur scène.
1: Ça,
0: je suis là. Vous n'avez pas manqué ça quand même, c'est un peu la récompense ultime d'aller sur scène.
1: Bah, c'est ça.
0: Oui.
1: Donc, 23 musiciens sur scène. Eric Lévy, l'homme que vous n'avez peut-être jamais vu. Eh bien, vous le verrez, puisqu'il sera là avec sa guitare. Et Hera, donc, dit Ameno Tour. Est-ce que vous allez d'ailleurs apporter un traitement particulier à ce méga tube, Ameno? Est-ce que vous réorchestrez?
0: Oui, oui. On a déjà une version qu'on appelle Ameno Metal en concert, qui marche très, très bien. Oui, bien sûr, je vais trouver une idée pour que ça va faire un truc un peu spécial, bien sûr. Aussi, sur Hera, on a des versions, c'est vraiment pas quand les gens viennent au concert, on est très loin d'album, mais c'est toujours mieux que l'album. Je sais pas comment vous dire. Si on jouait des versions d'album sur scène, ça serait un peu ennuyeux. Vous voyez, les gens.
1: Vous avez envie d'encore plus d'intensité.
0: Ouais, c'est ce que j'ai appris, si vous voulez, à travers le hard rock et en faisant des tournées avec Black Sabbath, AC/DC, où c'est toujours super efficace et donc moi, j'ai cette école là, vous savez, de comment. Faire pour que...
1: Vous avez vu. Vous avez vu de vos yeux vus et de vos oreilles entendues. Voilà. The Ameno Tour en 2028 à Rouen, Lille, Strasbourg, Nice, Aix, Dijon, Nantes, Brest, Poitiers, Bordeaux, Toulouse, Lyon, Bruxelles, Paris et Chartres. Les billetteries sont déjà ouvertes. Eric Lévy, c'était un plaisir de
0: pour
1: vous
0: moi
1: avoir
0: aussi, dans merci beaucoup.
1: Merci beaucoup.
0: Merci à vous.
1: On se quitte en écoutant Will You Call My Name, qui est tiré de Hera 8, qui vient de sortir et qui est à gagner à tout à l'heure au blind test. À bientôt.
0: À bientôt.
1: Merci beaucoup.
0: Merci.

0: 8 est disponible. Nouvel album d'Era, on en reparle tout à l'heure puisque je vous le fais gagner au Blind Test.
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0: Le concert de Santa au cinéma, c'est pour cette semaine, les amis, jeudi soir. Alors, si ce n'est pas déjà fait, essayez de trouver des places donc, pour cette projection unique dans 80 cinémas partout en France. Ce sera donc ce jeudi, le 4 juin, histoire de vivre en immersion le concert qui a valu à Santa une nomination Victoire de la musique. Hein, cette tournée Recommence-moi qui a été magistrale. 50 zéniths à guichet fermé, une performance très spectaculaire avec Santa qui chante tout en haut avec son piano dans les airs.

0: allez, rendez-vous sur Google, vous écrivez Santa au cinéma, tout simplement, et vous trouverez facilement les séances près de chez vous. Une date unique, ce jeudi 4 juin.
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0: Et on joue au blind test avec... Aha ! Gilles et Caroline, bonsoir.
2: Bonsoir Émilie, bonsoir Caroline.
3: Salut.
0: Salut, fait Caroline. Je fais un petit point hein, pour celles et ceux qui se demanderaient mais qu'est-ce qui se passe au standard. Gilles et Caroline se sont rencontrés en direct dans Décibel pour jouer au blind test. Ils ont continué la discussion au standard et puis ensuite un peu dans la vraie vie, quoi. Gilles et Caroline, on peut dire ça comme ça.
2: Ben voilà, oui.
0: Ben ouais, ça fait plaisir. Alors, vous en êtes où? Vous allez vous marier?
2: Non,
0: Caroline, elle veut pas. Caroline, elle a dit non direct. Elle fait, oh non.
2: Elle veut pas se marier, Caro?
3: Ben non, on n'est pas rendu là encore.
0: Bon, Gilles, il y a peut-être une étape à passer avant, je ne sais pas. En tout cas...
2: Oui, non, mais oui, déjà, il faut se rencontrer, déjà.
0: Ah ben, c'est ça, voilà. Dans la vraie vie. Mais
2: oui,
0: ça fait
2: déjà
0: plaisir d'entendre vos voix ensemble. Moi, ça me fait toujours très, très plaisir. Parce qu'en plus, vous êtes de très bons joueurs au blind test. Et Gilles, voulant toujours un peu draguer Caroline, de toute façon, la laisse gagner à la fin. Donc, c'est parfait.
3: C'est pas forcément vrai, ça.
0: C'est vrai? Bon, alors on va voir. De toute façon, vous le savez, le blind test de Décibel est un blind test qui récompense tous les participants. Donc, et Gilles et Caroline, vous allez chacun recevoir un exemplaire de Hera 8, le nouvel album qui est magnifique, de Hera, donc, et dédicacé, puisqu'il était avec nous.
2: En plus, hein, mais super,
0: voilà.
2: Mais super.
0: Voilà. Vous en aurez un chacun. Puis si un jour vous vous installez ensemble, bah vous en mettrez un chez Gibert. Enfin, où vous voulez. Pour le revendre vos disques, quoi. Voilà, à la brocante. Bref.
3: Un chez Albopéa, un chez l'avenir.
0: Ou exactement, on peut faire ça aussi. Caroline a le sens pratique. Quand je m'étais installée, c'est fou ça. Quand je m'étais installée avec le père de ma fille, alors on s'est séparés depuis, mais comme je tenais beaucoup à mes disques et qu'on en avait certains en double. Il avait dit, ah bah tiens, ceux qu'on a en double, on a qu'à les mains. J'ai fait, non. Et j'avais mis des gommettes vertes sur mes exemplaires que j'avais planqués dans un placard. Et du coup, bah, après le Covid, quand je me suis tirée, je savais où prendre mes disques.
3: Je prends les gommettes vertes, je me casse.
0: C'est ça, elle a dit, les gommettes vertes, c'est à moi. Salut. Donc voilà, non mais les objets de valeur, genre les disques, foutez des gommettes, on sait jamais. Voilà, c'est ma leçon du jour. Gilles et Caroline, on va donc jouer avec les moyens de transport en chanson. Il va falloir retrouver le plus rapidement possible le nom des interprètes de ces chansons et à la fin, tout le monde gagne, ok?
2: D'accord, sans problème, Caroline.
0: Non, moi c'est Émilie. Gilles est un petit peu obsédé par Caroline. Mais je comprends.
2: Ah oui, non, mais c'est un truc de fou, oui.
0: Je comprends, Gilles, Caroline.
2: On va se voir au mois d'août, là.
0: Ah, mais c'est formidable. Très bien. Oui. Vous nous raconterez, vous passerez à l'antenne en septembre.
2: Ah, mais je vous raconterai,
0: oui,
2: Émilie.
0: Ben oui. Bon, Gilles et Caro. On y va. Un premier extrait, une première chanson et un premier moyen de transport. Dites-moi, qui chante ça?
2: Vive mon temps.
0: Oui.
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0: À bicyclette, mais oui.
3: Ça c'est pas le chanteur.
0: On cherchait le chanteur Yves Montand. Mais de toute façon, Gilles, il a tout donné. Il a dit le nom de la chanson, le moyen de transport. Il a même chanté un petit bout du. Non, là, le point va chez Gilles. Même avec toute la mauvaise foi dont je suis capable, et vous savez que j'en ai une bonne raison, un silo. Mais là, c'est pour Gilles. Hein. Non, là, je peux rien faire, Caro. Mais on continue. Autre moyen de transport, autre chanson. On cherche bien l'interprète. Qui chante ça?
3: Rocamadour, je
0: sais pas quoi là. Ah, c'est pas Rocamadour, mais bien tenté. C'est un groupe de rock français, Caro. Oui, c'est Téléphone.
2: Bravo, Caro.
0: C'est trop Téléphone. Bah oui, après la bicyclette d'Yves Montand, on durcit le ton avec le métro de Téléphone. On est à égalité. Caroline a trouvé Téléphone, Gilles a trouvé Yves Montand. Dernier moyen de transport et dernière chanson du blind test de ce soir. Je rappelle que quoi qu'il arrive, vous avez tous les deux gagné l'album d'Hera.
3: un mobilette. Oh putain.
0: Alors c'est...
3: Ah, le petit train.
0: Oui, et comment s'appelle le groupe?
3: État Mexico.
0: Oui.
2: Bravo.
0: Enfin, Gilles, tout va bien. Un point pour Gilles, deux points pour Caroline. Petite précision aussi, si vous faites une fête ou une boum autour du train, n'oubliez pas que cette chanson d'Erita Mitsuko parle des trains de la mort qui emmenaient les déportés dans les camps en Allemagne ou en Pologne. Donc voilà, c'est pas un train à prendre à la légère, même si la chanson est extrêmement sautillante et la voix de Catherine Ringer est absolument époustouflante. Il s'agit d'une histoire triste racontée dans cette chanson. Caroline, Caroline a gagné. Qu'est-ce qui s'est passé, Gilou?
2: Félicitations, Caro.
0: Ah,
3: bon,
2: bah
3: oui,
0: c'est bien.
3: Joli joueur.
0: Oui, il est très beau joueur, il faut bien le dire, Gilles, à cette qualité-là. Et bien d'autres, j'imagine, que tu nous décriras, Caro, à la rentrée prochaine, puisque vous allez vous voir en août. Donc moi, je veux, dès la première émission, on rentre de vacances le 31 août. Hein. Décibel, 31 août, rentrée. Donc voilà, moi, le 31 août, je veux un petit blind test avec vous et surtout un compte-rendu de votre date du mois d'août.
2: Ah mais sans problème, et puis si on fait une cérémonie, promis, on t'invite, Emily. Hein.
0: J'espère bien.
3: Il invite
2: la
3: chanson.
2: Je l'ai dit en plus.
3: Ah bah voilà. Il dit la chanson.
0: Génial. Allez, je vous embrasse tous les deux, Caroline et Gilles, et je vous propose d'aller conduire une bagnole avec les Beatles.

0: Face à de Rubber Soul, magnifique sixième album des Beatles, sorti en 65. C'était Drive My Car.
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0: La découverte du jour, c'est un jeune garçon qui s'appelle Monte Marco. Il vient de Marseille et ne fait pas de rap. Incroyable, non? Bah oui, quand même, c'est assez dingue. Il est agrégé de mathématiques, auteur, compositeur, interprète. Et je pense que vous allez adorer sa toute nouvelle chanson qui s'appelle Mon.

0: s'appelle Monte Marco et c'est notre coup de cœur du jour. Son premier EP 1, 2, 3 est disponible. Et cette chanson-là, oh, quel tube! Ça s'appelle
1: Monstre.
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0: Et c'est déjà l'heure de la dernière chanson de l'émission Chanson anniversaire. Et aujourd'hui, direction le Canada pour les 52 bougies d'Alanis Morissette, qui avait tellement cartonné en 95 avec son troisième album Jagged Little Pill. Et cette chanson dingue avec l'harmonica Hand in My Pocket.

0: qui était incroyable, ce troisième album d'Alanis Morissette, sorti il y a donc un peu plus de 30 ans, 1995. Jagged Little Pill, donc dessus il y avait ce tube là, Hand in My Pocket. Il y avait aussi You Out to Know, la pire chanson de vengeance après rupture du monde, un truc incroyable, tellement venimeux. Et puis il y avait Ironic aussi. C'est vraiment un album à réécouter. Et voilà, c'était l'occasion de souhaiter un très bon anniversaire à Alanis Morissette. Allez, Décibel, c'est terminé pour ce soir. Merci à l'équipe. Il y avait Iris Guitoni, Christophe Hulens, Elodie Biancamaria, Sadika Raou et Franck Moilier. Oui, il faut du monde pour préparer cette émission. Que voulez-vous que je vous dise? Parce que l'animatrice est un peu feignasse. Demain, on sera avec Mishka Assayas qui vient de sortir un super bouquin sur les Rolling Stones. Very Good Stones Trip. Demain, 20h. Bisous.
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3: Bonjour la France, j'espère que tu vas bien la France. J'espère que t'as pas encore trop chaud la France. Comment ça va Éric Bastien?
4: Ah, écoutez, je commence à avoir un petit peu chaud et je pense que ça va me mettre de mauvaise humeur jusqu'à vendredi. Je préfère
3: Allez,
4: vous pas
3: c'est parti, encore une
4: ah,
3: fois.
4: Ah, il y a du chonchon là. Hein.
3: Ah, oui, bon, de toute façon, c'est tous les jours. Hein. Un jour, c'est parce que vous avez mis votre chaussette à l'envers. Un jour,
4: excusez-moi.
3: C'est parce qu'il fait chaud.
4: Comment
3: un jour, c'est parce
4: voulez...
3: que. Voilà.
4: Comment voulez-vous que je sois de bonne humeur en sachant que je ne gagne jamais à ce jeu?
3: Et c'est de ma faute ça? C'est de la faute des auditeurs? Ils sont obligés de supporter votre caractère? Allez, je vous rappelle donc que toute la semaine, nos petits auditeurs chéris jouent avec nous, que de vendredi c'est la finale, que le premier prix pour la finale, c'est deux jours en famille ou entre amis au festival Grande Marée à Jullouville. C'est au cœur de la baie du Mont-Saint-Michel. Vous allez pouvoir écouter plein d'artistes que vous aimez, par exemple Julien Clerc.
5: Allez, dansez.
3: Et oui, mais on pourra écouter aussi Benabar.
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3: Et il y aura évidemment Zaz, Kenji, les Cooks, mais il y aura aussi Christophe Maé.
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3: Et voilà. 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
4: Ben moi aussi, je suis tombé sous le charme de la machine Malongo.
3: Bien sûr.
4: Et surtout de la fille Malongo, parce que je vous ai pas dit que j'ai rencontré la fille Malongo.
3: Oh là, qu'est-ce qu'il va nous raconter encore comme conneries?
4: Elodie Malongo. Ouais, exactement.
3: Qui c'est celle-là?
4: Ben, c'est la fille à Joe.
3: Parce que il y a peut-être le bac français qui peut passer. La fille à Joe.
4: Ben, oui. La fille à Joe. C'est la fille à Jojo.
3: Ouais, bien sûr, tu vas au coiffeur aussi.
4: Elle me plaît beaucoup, Elodie. Et voilà, je pense que je vais peut-être l'inviter à ce beau festival et elle me révèle. Elle va me révéler, parce que je ne sais pas le conjuguer, les secrets de fabrication de la machine espresso.
3: Bon, enfin, en gros, si vous ne gagnez pas le séjour, il y a 32 dosettes, la machine est cyber
4: en vert.
3: Allez, on accueille nos candidats. Sigrid et Marie-France.
4: C'est de plus en plus compliqué.
3: Bonjour les amis, comment ça va?
4: Bonjour.
7: Bonjour.
3: Alors, Sigrid, tu joues avec ici Poitou.
7: Tout à fait.
3: Voilà, ça veut dire que tu habites pas loin du Poitou, enfin dans le Poitou.
4: Quelle perspicacité.
7: Entre autres.
3: Voilà. Tu habites, alors t'as 47 ans, tu habites à Clusset-la-Pommeraye. J'ai bon?
7: Eh ben, c'est tout à fait ça. Récemment, on vient d'acheter avec mon amoureuse une maison à Clusset-la-Pommeraye.
4: Wow.
3: Alors comment tu t'appelles quand t'habites à Clusset-la-Pommeraye?
7: Un Clusséen. Le gentil de Clusset, c'est Clusséen.
3: Clusséen. Alors mon petit Clusséen, donc tu as une chérie qui s'appelle Aurélie.
7: Oui.
3: Tu as un petit surnom trop mignon qui c'est Zig.
7: Ouais, c'est plutôt un diminutif, ouais.
3: Ouais, Zig. Ouais, enfin, on dit pas Siegfried, quand même.
7: Bah si, en allemand, on dit Siegfried.
3: Ah oui, mais là, on dit Siegfried en français, on est d'accord?
7: Bah, en français, on dit Siegfried.
3: Voilà, bon, je vais t'appeler Zig, ça ira bien.
4: Zig,
7: ouais, c'est bien.
3: Alors, Ziggy, qui s'appelle Ziggy, il est saisonnier. Donc, ça veut dire qu'il est directeur d'un bar et d'un resto à la montagne quand la station, elle est ouverte. C'est ça?
7: C'est exactement ça.
3: Et t'es dans quelle station?
7: La station de Valfréjus, en Savoie.
3: Oh, sympa, du ton. Et quand c'est ouvert de quand à quand?
7: Alors, en général, la station, en général, à peu près du 15 décembre au 15 avril.
3: Pas mal.
7: Pour l'hiver, et après, juillet-août, pour l'été.
3: Ça, c'est pas mal. Alors, t'as été prof de tir à l'arc, t'as fait beaucoup de trucs.
7: C'est vrai.
3: Hein. T'as été facteur.
7: Oui.
3: T'as été dans des villages clubs pour faire animateur.
7: Exactement.
3: Directeur de centre aéré.
7: Aussi.
3: Et petit, tu voulais être vendeur en boulangerie.
4: Oh là.
7: Ouais.
3: Alors, vendeur en boulangerie, pourquoi? Pour manger les bons becs et les pains au chocolat ou comment ça se passe?
7: Eh ben, je sais pas pourquoi, mais c'est vrai que quand on nous demande à l'école, tu veux faire quoi plus tard? Je disais vendeur en boulangerie.
3: Eh ben oui.
7: Je sais pas. Ça me plaît.
4: On en revient à la crêpe au sucre.
7: Les gens et puis compter les sous-sous.
3: Ouais, manger le stock, ouais, tu parles. Aïe, aïe, aïe, aïe. Bon, alors écoute, on va immédiatement marquer le premier point, car tu es dans la team d'Amis d'Hollande.
4: Oui.
3: Avec la première question, vrai ou faux, tiens, un petit extrait de Goldman. 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Alors, figure-toi qu'au Japon, il y a une ville qui a testé un permis piéton pour apprendre aux habitants à marcher sans regarder leur téléphone. Est-ce que c'est vrai qu'au Japon, il y a une ville qui a testé le permis piéton pour apprendre aux gens à marcher sans regarder le téléphone ? C'est vrai ou faux ? Top chrono, 5 secondes.
7: Je dirais vrai.
3: Non, c'est faux. Il n'y a pas de permis piéton. Alors, il y a des villes qui ont installé des feux au sol avec des campagnes anti-smartphone. Mais alors, au Japon, ils sont tellement organisés que de toute façon, il n'y a pas de problème. Pas de points, mais tu...
4: Oh, Marie-France est avec nous dans le nord de la France. Bonjour, Marie-France.
8: Bonjour, Eric.
4: Bonjour, bienvenue. Tu habites à Quesnoy-sur-Deûle. Est-ce que je l'ai bien prononcé ? J'ai pas écorché le nom ?
8: Impeccable.
4: Et alors, les habitants de Quesnoy-sur-Deûle dans le Nord, on les surnomme, on les appelle les...
8: Les
4: Quesnoisiens.
8: Quesnoisiens.
4: Les Quesnoisiennes. Voilà, ben on salue tout le monde. Merci Marie-France d'être avec nous sur ICI, mariée déjà depuis pas mal de temps, j'imagine.
8: Oui, à 44 ans.
4: Ah oui, ça s'applaudit quand même, 44 ans. On parlera de cette belle rencontre avec monsieur qui s'appelle comment d'ailleurs ? Comment s'appelle ?
8: Christian.
4: Il t'a donné de beaux enfants ou tu lui as donné de beaux enfants peut-être plutôt ?
8: Oui, deux belles filles.
4: Deux belles filles. Comment s'appellent-elles ?
8: Alors, Anaïs, ouais. Et Julia.
4: Alors, elles sont grandes, j'imagine, Anaïs et Julia.
8: Ah oui, 41 et 36.
4: Ah oui, c'est pas mal. Qu'est-ce qu'elles font, tes filles, dans la vie ?
8: Ah, bah, y en a une, elle est dans la justice. On en parle beaucoup en ce moment.
4: Ok, d'accord.
8: Et l'autre, elle travaille en banque.
4: Dans la banque. Bon, bah, t'es fière d'elles. Est-ce qu'elles sont restées dans la région ou est-ce qu'elles sont loin de toi, du coup ?
8: Non, il y en a une qui est sur Paris parce qu'elle est née à Paris.
4: Ouais.
8: Bon, elle est repartie à Paris, en fait.
4: D'accord.
8: Et l'autre est restée dans la région.
4: Ok. Retraitée, tu as travaillé dans le groupe EDF toute ta carrière. Qu'est-ce que tu faisais dans l'électricité ?
8: Oh, pas tout à fait, hein. J'ai pas fait toute ma carrière. Hein.
4: En partie.
8: Donc, j'étais surtout acheteuse.
4: D'accord.
8: Et après, j'ai fait de l'immobilier d'entreprise.
4: Oui, parce que tu as commencé comme acheteuse industrielle et tu as fini dans l'immobilier logistique. Et finalement, tu es comme Siegfried parce que petit, tu voulais faire autre chose qui n'a rien à voir, c'était quoi ?
8: Ah oui, je voulais être laborantine, tout bêtement.
3: Rien à voir.
4: Rien à voir du tout. Bon, écoute Marie-France, sois la bienvenue dans la compétition. J'espère que vraiment ça va le faire entre nous, moi je n'en doute pas.
3: Entre nous !
4: Mais j'aimerais quand même bien... Non, on est quand même mardi, j'aimerais bien un candidat pour moi, là, pour vendredi, s'il vous plaît. S'il vous plaît. Voici ta question avec un petit extrait de L'âge de glace. Le dessin animé.
3: Il y a un nouveau âge de glace qui va sortir là.
4: En plus, mammouths, oui. Question autour des mammouths. Des mammouths vivaient encore des siècles après la construction des pyramides. Est-ce que c'est vrai ou faux selon toi qu'il y avait des mammouths qui vivaient encore des siècles après la construction des pyramides ? Top chrono, 5 secondes. Eh bien, c'est vrai. La grande pyramide de Khéops a été construite vers 1260 avant Jésus-Christ. Or, une petite population de mammouths a survécu, notamment en Russie, jusqu'aux alentours de 2000 avant JC, soit 500 années plus tard.
3: JC Vandamme, ouais.
4: Bien sûr.
3: Allez, ça fait 0 et 0. Et là, tout de suite, c'est Clara Luciani.
4: Bien sûr.
3: Et oui. On respire encore. On adore vous écouter ici. Vous respirez, bien évidemment. On vous aime. À tout de suite, mes petits chatons.

0: respire encore. Fouah. Car Luciani, oh, j'ai pris une bonne inspiration pour gagner là.
1: Allez, jingle.
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1: Et ici, nous sommes avec Siegfried et Marie-France, qui n'ont pas de points, mais qui vont en marquer, évidemment. Alors, Siegfried qui joue avec ici, Poitou, qui habite à Clucey-la-Pommeraye, qui évidemment a fait plein de choses dans sa vie, puisque nos auditeurs sont exceptionnels.
3: Évidemment.
1: Et alors, il paraît qu'en plus, c'est un bricoleur. Voilà, ça, c'est un gros bricoleur.
3: Oh,
1: oh là là.
3: Oh,
1: tu viens d'acheter ta maison, et du coup, comment ça va se passer? Il paraît que tu vas tout faire.
4: Ben, je vais tout faire, on va tout faire avec mon amoureuse, puisqu'elle est bricoleuse au moins autant que moi. Mais oui, on va tomber des murs, on va refaire des murs, on va refaire la salle de bain, enfin, on va refaire quoi.
1: Oui, allez, acquis la peinture, la maçonnerie, le carrelage, bim bam boum, allez hop.
4: Mais vous allez pas faire. Exactement.
1: Vous avez des copains quand même, vous allez pas faire ça que tous les deux.
4: Alors on a déjà refait une maison avec tous les copains. Voilà, on avait inventé le concept de la trave-chouille, c'est-à-dire qu'on venait travailler et on faisait la chouille en même temps.
1: Ah, mais ça c'est bien, parce que la trave-chouille, ça, du coup la maison elle se fait plus longtemps, mais on se marre.
4: Exactement.
1: Voilà, ça c'est bien la trave-chouille, j'aime bien ça.
3: Excusez-moi, on a entendu ça, je voudrais juste avoir une petite vérification, c'est bien le générique de déco.
1: Ah.
3: C'est bien l'émission qui revient sur M6.
1: Oh oui, on est en train de chercher des maisons, faire des castings, tout ça.
3: Mais vous serez sur M6 à la rentrée. Non, mais je dis ça.
1: À la rentrée, on ne sait pas. Il faut qu'on trouve la maison déjà.
3: Oh, je vais vous regarder.
1: Alors, il paraît qu'on a une petite spécialité culinaire qui s'appelle la patate savoyarde.
4: La patate savoyarde, mon Dieu, bien sûr.
1: Alors, est-ce qu'il peut expliquer à sa copine Valérie qu'est-ce que c'est la patate savoyarde?
4: Bah, la patate savoyarde, c'est simple, on n'y qu'une patate qu'on vide après.
1: Ouais.
4: Et une fois qu'on l'a vidée, on prend la chair de la pomme de terre, on la mixe avec des lardons, du reblochon, quelques petites herbes et de la crème fraîche. On refourre la patate, on y met du Beaufort par-dessus et on passe ça au four.
1: Eh ben, c'est bon ça, dis donc.
3: C'est
1: pas mal,
3: surtout.
1: On l'adore. On l'adore. Eh, vive la patate savoyarde. Bon, allez, la patate savoyarde, tu vas marquer ton premier point. Là. C'est, voilà. On refait une question vraie ou faux. Tiens, je te mets Nicole Croisil et je te pose la question. Alors, écoute bien cette question. Aux États-Unis, une conductrice a été verbalisée pour avoir téléphoné au volant alors qu'elle était amputée de la main. Est-ce que c'est vrai ou faux?
4: Ben oui, c'est vrai.
1: Mais la folie du truc. C'est-à-dire que c'est évidemment que c'est impossible. Hein. On a annulé la contravention. Les gars, ils mettent des amendes à des gens qui n'ont pas de main. Donc, si tu veux, ils ne peuvent pas tenir les téléphones. C'est complètement dingue. Premier point pour Siegfried.
3: Je sais pas, vous savez, Marie-France, c'est une fille qui travaille dans la justice. Elle nous l'a dit. Elle peut peut-être arranger
1: oui,
3: le truc. Hein, je ne sais pas.
1: C'est en ce moment, les juges, les avocats, les procureurs, ils sont bien embêtés. Hein.
3: Mais sans indiscrétion, elle fait quoi dans la justice? La profession, en fait?
5: Non, je peux pas le dire pour l'instant.
3: Voilà, FBI. Marie-France, qui est retraitée, qui travaillait dans un groupe EDF, qui était acheteuse industrielle, qui a travaillé aussi dans l'immobilier logistique. Et alors, on fait un petit peu de pétanque, il paraît. Pas vraiment de sport, mais un peu de pétanque. C'est sympa, ça va. C'est pas
5: trop... Oui.
3: C'est
5: pas
3: trop méchant, ça.
5: Non. Voilà, non, c'est pas méchant. Mais quand on en fait tout un après-midi, c'est quand même... On mange beaucoup.
3: Bah, je confirme. Du jardinage. En revanche, le jardinage, oui. Tu as créé un petit potager. Ressemble à quoi ton potager?
5: Ah, un beau petit potager.
3: J'imagine.
5: C'est un beau rectangle.
3: Ouais. Qu'est-ce qu'il y a dedans?
5: Il y a des tomates, il y a des potirons, des crêtes, de l'estragon, du thym. Du céleri, de la ciboulette, de la sarriette, des haricots verts. Beaucoup de choses.
3: Oh, c'est super, tu fonctionnes en circuit court, quoi. Tu vas te servir à la maison directement et ça va dans l'assiette. C'est extraordinaire d'avoir ça pour ce petit potager. Alors parlons juste un petit mot sur la cuisine, parce que tu cuisines beaucoup. Et tu t'es lancé, j'aimerais bien que tu nous expliques ce que c'est, dans le pain Tangsong, qui est une méthode japonaise. C'est quoi?
5: Alors, en fait, j'ai découvert ça sur Internet, hein, tout bêtement. Hein, je l'ai peut-être retrouvé ici à Kenwa.
3: Ouais.
5: Mais en fait, ça rend la mie... En fait, quand on fait du pain... Moi, je fais beaucoup de pain.
3: D'accord.
5: De différents pains. Et même de la brioche. Et en fait, ça rend la mie très, très moelleuse.
3: Oh là.
5: Et c'est vrai que c'est extraordinaire. En fait, c'est tout bête à faire. Hein. On mélange de la farine avec de l'eau et du lait, ou oui, l'un ou l'autre. On gélate. En fait, on le cuit. On cuit cette pâte avec de la farine. Ça devient comme de la gélatine.
3: D'accord.
5: Et on l'incorpore ensuite à la pâte.
3: J'ai bien compris.
5: Et en fait, on voit que c'est très, très moelleux, en fait.
3: Et ça s'appelle le pain tangzhong, donc méthode japonaise, paraît-il, oui, ultra simple, que tu accompagnes, oui, d'ailleurs des petits plats. Je sais que tu fais de la tourte au maroilles, de,
5: oui,
3: la carbonade flamande.
5: Oh, oui.
3: Mais Valérie,
5: Tiramisu.
3: En plus, tes propres pâtes, on adore ça. Oh là là, tu nous régales. Allez, passons à la question, parce que là, j'ai envie de passer à table. Ah, oh, c'est génial,
5: ouais,
3: tellement fin. Question pour un point.
5: Oui.
3: Extrait. Somewhere over the rainbow. L'arc-en-ciel. Le rose fait partie des couleurs de l'arc-en-ciel. Je l'affirme, est-ce que c'est vrai ou faux? Top chrono, le rose, la couleur rose fait partie des couleurs de l'arc-en-ciel. Et oui, c'est faux. Le rose n'apparaît pas dans un arc-en-ciel, contrairement au rouge ou au bleu. Ça ne correspond pas du tout à une onde précise de lumière. Félicitations. Ça fait un premier point, Marie-France.
1: Ben non. Elle a dit quoi? Elle a dit faux.
3: Elle a dit faux. Le rose ne fait pas partie des couleurs.
1: On est sûr de ça? Tu veux dire qu'elle a un premier point?
3: Bah, attendez, demandez un replay à Maître Coupez. Hein,
1: mais non, je
3: Coupez.
1: Rigole. Tu vois pas que
3: je
1: t'ai fait. Mais bien sûr.
3: Je suis tellement habitué à ne pas marquer de points que vous me foutez un doute réel, quoi. Je ne sais plus.
1: Allez.
3: Elle a dit faux vrai.
1: Ah oui, bah écoutez, moi je sais pas. Hein, donc on départage ça pendant une chanson que j'aime d'amour. Je le sais, ma préférence. Allez, oui. Julien Clerc, ma préférence, c'est vous. Je vous aime, à tout de suite.

0: La préférence, sa préférence, celle de Julien Clerc. Moi, c'est Valérie Damido, ma préférence. Moi, c'est comme ça.
1: Mec, il est
0: c'est comme ça depuis 2 ans. Moi.
1: Allez.
0: Bah oui, mais vous le voyez pas que je vous aime.
1: Oh, si, on le voit bien là.
0: Ah oui, c'est vrai.
1: Non, ça va, on le voit, on a des.
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1: Bon, on a des indices. Alors, nous sommes au taquet avec Siegfried et Marie-France qui ont un point chacun. Alors, Siegfried qui joue avec ici, Poitou. Comme ça, on aimerait déjeuner avec Adèle et Xarchopoulos.
3: Eh ben, c'est la réponse que j'ai apportée. Ouais. Je ne sais pas trop qui répondre, puisque du coup, moi, j'ai été éduqué en partie par ma grand-mère, et à table, on ne parlait pas trop.
1: Ah.
3: Donc, si t'as pas parlé, autant se faire plaisir avec les yeux.
1: Bah, t'as bien raison, j'ai envie de te dire. Et alors, un truc qui m'a fait beaucoup rire, tu as un talent inutile, tu sais plier la dernière phalange de tes doigts.
3: Ouais.
1: Mais est-ce que tu sais faire comme dans Star Trek, les deux doigts, là, qui se... Tu vois, non. Lucie? Tu sais pas le faire?
3: Je vois le V.
1: Eh ouais, tu sais pas le faire.
3: Alors, j'y arrive
1: pas. Comme Joule.
0: Ah non, Joule, c'est comme ça.
1: Ah bah dis donc, bah écoute, bon, mais tu sais déjà plier la dernière phalange de tes doigts, c'est vachement bien.
0: Tout le monde y arrive dans l'équipe, on a tous essayé. Hein.
1: Alors, on va jouer au quiz musical. Alors, aujourd'hui, c'est de la chanson française, de la grande chanson française. C'est le Zizi, hein, le Zizi de Pierre Perret.
0: Et ça fait toujours plaisir, un petit Zizi.
1: Exactement. Oh là là là là.
0: Tais-toi.
1: Alors, la chanson du Zizi va s'arrêter à 2 reprises et tu devras trouver les 2 mots manquants. C'est parti.
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1: Poète, poète. Tout, vous saurez tout sur le Zizi. Le vrai, le faux, le laid, le...
3: Le vrai, le faux, le laid, le beau.
1: Le beau,
3: qu'un
1: grand coup, le gros touffu, le petit. Eh, le grand riné, le Montpellier. Et alors, beau et joufflu, on écoute tout de suite si c'est ça.

0: Montpellier, bravo. Allez, le beau, le joufflu. Mon petit Zig, ça te rapporte 2 points. Je suis à
1: 2 points sur le Zizi.
0: C'est pas mal, ça.
2: Pas mal. Hein. On n'avait jamais fait ça encore. On n'avait jamais fait cette chanson. Bon, Marie-France, alors, dans un instant, le quiz musical. Mais justement, la musique, toi, t'aimes bien. Parce qu'avec ton mari, Christian, 44 ans de mariage, on rappelle, vous collectionnez les 45 tours des années 50, 60, 70 et un peu les années 80 aussi.
3: Oui, parce qu'en fait, après, il n'y a plus de production de 45 tours.
2: Bah, ils en font, ça ressort.
3: Oui, mais très très peu. En fait, on sort des 33 tours, mais très très peu.
2: Et des 78. Alors, t'as combien de disques à la maison? Parce que quand on est collectionneur...
3: Pas 2000, peut-être.
2: Ah oui, c'est ton mari, Valérie, qu'on a aussi beaucoup.
0: Ah, 2005, ouais.
2: 2005, ouais. Entre 2000 et 3000 pour Marie-France. Et surtout, t'as acheté des jukebox aussi.
3: Oui. Ah, ça, c'est merveilleux.
2: Ouais.
0: C'est beau, les jukebox.
3: Ah oui. Alors, il y en a un, c'est un Wurlitzer, c'est la chapelle, en fait, qu'on voit dans les films. Hein. Ouais, c'est le One More Time. En fait, il est arrondi en haut. Hein. Je ne sais pas si vous voyez.
0: Ouais, et l'autre, moi, je vois très bien.
3: Et l'autre, c'est un Seaburg, parce que, en fait, c'est le seul jukebox qui lit les petits trous et les grands trous des 45 tours.
2: Génial, ça doit être génial. Voilà. Ça. Et en plus, t'achètes les 10 dans les braderies. Enfin, voilà, c'est super. Avec les deux jukebox et les 2000 vinyles, tu dois te régaler. Alors, peut-être que ça va être très simple pour toi. Cette chanson du groupe Image. Le tube a 40 ans cette année. Il est sorti en 1986. C'est Les Démons de Minuit. La chanson s'arrête à 2 reprises. À toi de trouver les deux mots. On écoute.

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0: Bravo, 2 points Marie-France, c'est bien.
3: Allez, ça fait 3 points pour Siegfried, 3 points pour Marie-France, c'est magnifique, vous avez une égalité parfaite.

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2: Je vous rappelle que cette semaine, nos candidats s'affrontent pour gagner vendredi leur place en finale. Le premier prix, il s'agit de 2 jours en famille ou entre amis au Festival Grande Marée à Julouville, au cœur de la baie du Mont-Saint-Michel. C'est un séjour pour 4. Vous avez une nuit avec petit déjeuner à l'hôtel du musée de Granville. 100 euros de carburant sont offerts pour aller à ce festival où vous pourrez écouter Kenji, Julien Clerc, Benabar, Zaz, Christophe Maé. Que des pointures. Si vous ne gagnez pas ça, vous gagnez la machine expresso Malongo avec 32 dosettes et 6 verres en verre. On reprend la compète avec Siegfried et Marie-France. Alors, Siegfried à 3, Marie-France à 3, Siegfried joue avec ici, Poitou. Alors, Siegfried, il a monté une petite association pour organiser un festival du rhum arrangé ?
3: Et ouais, tout à fait. Juste pour l'occasion, on s'est fait plaisir, on a monté une assoce. J'ai monté une assoce et on a organisé le festival du rhum arrangé.
2: Bien sûr, ça consiste en quoi?
3: Ça consiste à préparer un rhum arrangé chacun et après à les goûter pour élire le meilleur.
2: Oui, on donne des petites notes sur le goût, sur comment c'est beau, tout ça.
3: Exactement, il y a 3 notes. Une note au visuel,
2: ouais,
3: la couleur du rhum, une note à l'odeur et une note au goût.
2: Très bien.
4: Et tout puis, ça avec modération, monsieur.
2: Tout ça avec un petit concert, surtout pour bien s'ambiancer quand on a bien goûté puis reniflé.
3: Eh ouais, on avait fait venir Schizofred, un artiste de Savoie.
4: Schizofred, j'adore.
3: Un one-man band.
2: Eh ben,
3: qui nous incite tous à écouter. Schizofred sur YouTube.
2: Ah, eh ben, génial, on va aller voir ça. On va bien voir comment que c'est tout ça. Alors, c'est bien ce petit festival. Alors, dis donc, on va parler de ta rencontre avec ta chérie.
3: Aïe.
2: Oui, parce que Siegfried, il a travaillé, je vous l'ai dit, dans des village clubs. Il était animateur et un jour, il passe dire bonjour au village club où il avait bossé. Et il devait partir à New York, mais bon, au village, ils avaient besoin de quelqu'un. Alors il est resté. Alors qu'est-ce qui s'est passé?
3: Eh ben, il s'est passé j'ai fait la saison, donc du coup, avec l'équipe en place, et qu'il y avait 2 petites animatrices qui étaient bien sympathiques. Et puis, il y en a une. Elles habitaient ensemble. Elles étaient logées ensemble. Et du coup. L'une a fait venir son copain, donc elle m'a demandé si je pouvais héberger la deuxième pendant quelques jours, le temps que son copain et elle puissent passer ces quelques jours ensemble au calme. Donc j'ai accepté, forcément.
2: Bah bien sûr, tu penses. Et du coup, c'était il y a 21 ans, pouf, paf, pif, on a fait colis-coloc, et puis voilà.
3: Eh oui. Comme dirait le copain Eric, faut savoir être gentleman quand même.
2: Évidemment, bien sûr, cette petite. Allez, le festival du rhum arrangé et des rencontres arrangées.
4: Ils sont bien arrangés les deux là.
2: Voilà.
4: Ah, bah, ça.
2: Alors on va jouer pour que tu marques peut-être.
4: Attendez, j'ai du Schizofred. Attendez, enlevez le son. C'est Schizofred.
2: Ouais,
3: il est tout seul.
4: Ouais. C'est bien.
3: Il est tout seul.
4: Ah ouais.
3: Il s'enregistre, il se loupe.
4: Ouais.
3: Et après, à la fin, il joue de la batterie par-dessus.
4: Ouais,
3: c'est vraiment exceptionnel ce qu'il fait. C'est très, très bon.
2: Magnifique. Alors, mon chat, c'est la question à choix multiples. Je te pose la question, je te propose des choix de réponse. Tu auras 10 secondes pour me donner ton choix. On va écouter l'hymne. C'est l'hymne de l'équipe de France chanté par Matt Pokora. Parce que l'équipe de France entre en compétition ce soir dans la Coupe du Monde. Et c'est un premier match face au Sénégal. Alors on va faire un petit QCM spécial bleu. Écoute bien.

0: L'équipe de France de foot détient un record parmi les sélections européennes. Quel est ce record ? Avoir remporté le plus de Coupes du Monde ? Avoir disputé le plus de finales de Coupes du Monde au XXIe siècle ? Avoir marqué le plus de buts dans une Coupe du Monde ? Ou, évidemment, avoir comme gardien de but Éric Bastien.
1: Exactement.
0: Alors, c'est bon. Quoi le record de l'équipe de France ? Remporter le plus de Coupes du Monde ?
2: Les finales.
0: Les finales de Coupe du Monde ?
2: Au XXIe siècle, ouais.
0: Eh ben, écoutez, c'est une bonne réponse, oui.
2: Oh oui.
0: Eh oui, ils ont disputé le plus de finales de Coupe du Monde au XXIe siècle. La finale en 2006, 2018, 2022, soit 3 finales. Bravo, tu as 3 points de plus, c'est 6.
1: Bon, si vous entendez un enfant, c'est normal. Hein. Il est à côté de moi, c'est le mien, ne vous inquiétez pas, tout va bien. Allez les Bleus, c'est le premier match, on l'a dit ce soir. Hein, c'est à retrouver sur ici, en direct, hein, avec les commentaires pour tout ce mondial. Sénégal, c'est à 21h. Marie-France, t'es foot ou t'es pas foot du tout?
3: Un peu.
1: Oui, je sentais bien que c'était pour... Ah non, pour, voilà. Tu regardes un sport à la télé peut-être? Tu aimes bien, je crois, le tennis, le patinage.
3: Le tennis, oui.
1: Ah ouais, t'as suivi Roland Garros un petit peu, toi?
3: Un peu, oui. Un peu.
1: D'accord. Je vais ranger ma question. Tu travailles un petit peu dans le jardin, t'as évoqué ton potager, on parlait tout à l'heure des jukebox et des 2000 disques 45 tours que tu as à la maison. Et je sais que quand tu fais le jardin, tu aimes écouter ça.
3: Santana, Europa.
1: Waouh, Santana, c'est vrai? Alors, ça te permet de faire un jardin meilleur? Tu bêches mieux en écoutant Santana?
3: Non, mais ça me... la musique me plaît, donc...
1: Je comprends. Alors, tu es un peu timide, même si ça s'est arrangé avec le temps. Et je ne sais pas si tu étais timide il y a déjà quelques années de ça, pour la rencontre avec Christian. On va en parler. C'était en boîte? Comment s'appelait la boîte?
3: Le Fleury.
1: Elle était où? C'est où la boîte Le Fleury?
3: Oh, c'était dans le
1: Cambrésis. Ok. Alors, c'était la dernière fois ce jour-là que tu allais dans cette boîte, oui. Avant de partir pour tes études, alors que lui, c'était la première fois qu'il venait. C'est comme ça que vous êtes rencontrés. C'est drôle, hein?
3: Exact.
1: Et cette année-là, en 79, on écoutait ça.
4: Et si ce soir, on dansait le dernier slow, comme si...
1: Et justement, il y a une histoire de slow, Marie-France. Tu racontes un petit peu?
3: Ah oui, effectivement. La soirée, battu son plein, c'était un dimanche soir en plus.
1: Ouais.
3: Il y avait régulièrement des séries de slow à l'époque.
1: Oui, le quart d'heure américain, voilà.
3: Non, pas tout à fait. C'était pas vraiment le quart d'heure américain, c'était encore à l'ancienne.
1: D'accord. Il t'a invité, t'as pas voulu y aller, je synthétise.
3: Non.
1: Ouais, t'as pas voulu.
3: Non, effectivement, j'ai pas voulu y aller. Okay.
1: Vent, quoi.
3: Et puis, comme j'étais embêtée par d'autres...
1: Par d'autres garçons.
3: D'autres garçons, il est repassé, là j'ai dit oui.
1: Et voilà, et finalement il t'a sauvé la mise, et vous êtes mariés depuis 1982, et ensemble depuis 79. Noce de topaz, bravo. Voici cette question à choix multiples. On y va. Petit extrait.
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1: Sous les ponts de Paris. Quel artiste français, on l'a vu dans l'actualité, on a vu les images, a récemment transformé le Pont Neuf à Paris en une immense caverne éphémère? Est-ce que c'est Richard Orlinski? Est-ce que c'est l'artiste JR? Est-ce que c'est Christo? Ou notre maroufleuse de choc, évidemment, qui était au Pont-Neuf, et boum, elle nous a fait une caverne. Valérie Damido, top chrono. Richard Orlinski, JR, Christo ou Valoche?
3: JR,
1: comme dans la série? Non.
3: Bah oui, Dallas.
1: Eh bah oui, t'as raison. C'est bien JR qui a imaginé avec Bobby, avec Choulène, ils étaient tous là, la caverne du Pont Neuf, installation monumentale, grotte immersive, avec cette œuvre qui est à découvrir, voilà, en ce moment, à Paris.
0: JR, ça va lui faire plaisir, on l'a dû jamais lui faire, JR, Choulène. Voilà.
1: Alors, moi, je ne lui ai jamais fait, personnellement.
0: Voilà. Alors, Siegfried, tu as 6. Marie-France, tu as 6. Vous êtes égalité parfaite. Mais il reste encore la question cachée et le bingo. Mais en attendant, on va écouter Len Marlin. J'aime bien dire ça à la française.
1: Len Marlin, oui.
0: Ça te fait plaisir?
1: Ça me...
0: Len Marlin, Sitting Down Here. À tout de suite, mes chéris.

0: Marlène Marlin, hein, ouais. C'est ça.
1: Le Marlin.
0: Sitting the one air.
1: Et voilà, Len Marlin, sitting down here.
0: Je prends des cours cet été en anglais.
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1: Alors ici, nous sommes avec Siegfried et Marie-France qui ont 6 points chacun. Siegfried joue avec ici Poitou, Marie-France avec ici Nord. Alors, notre Siegfried, hein, il a beaucoup voyagé, il adore voyager, à Kiel, Madagascar, Maroc, Cap-Vert, Thaïlande, Singapour. Il a été évidemment aussi à Madagascar. Et quand tu étais à Madagascar, tu as appris une chanson. Quelle était cette chanson, mon petit canard ?
3: Cette chanson s'appelle, alors je ne sais pas si je le dis bien, parce que je ne parle pas vraiment malgache, mais elle s'appelle Jari Banu.
1: Et alors, comment tu peux la chanter là ?
3: Ouais, je peux essayer.
1: Vas-y.
3: Dari Nakuza Zanaraye. 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
1: Ah ouais, bah c'est pas mal, Céline, t'as l'original.
0: Bravo.
1: Et voilà. Bah c'est pas mal quand même. Alors, donc c'est le groupe Egema, ça passe à la radio, il est à l'aéroport de Madagascar, il chante doucement sa chanson en attendant, ta-ta-ta, la douanière lui demande si c'est la chanson, si c'est bien cette chanson qu'il chante et lui dit que c'est qui ? C'était qui ?
3: Elle me dit que c'est elle, la chanteuse du groupe.
1: Et voilà, et du coup ?
3: Et du coup, on a papoté, on a discuté, elle a pas trop regardé un peu ce qu'il y avait dans mon sac, ce qui était plutôt pas mal.
1: Parce que t'avais 500 grammes de vanille.
3: Ouais, j'ai dépassé un petit peu les quotas.
1: Et voilà, mais comme t'as chanté la chanson sans le savoir de la douanière, et voilà, t'as eu de la vanille pour 10 ans.
3: C'est pas ses crèmes.
1: C'est pas ses crèmes à la vanille, comme dirait l'autre.
3: Exact.
1: Alors, tu as 6 points. Elle a 6 points. Donc là, c'est la question à 5 points. Est-ce que tu vas la gagner ? On va voir ça tout de suite. Attention, petit Bourville.
4: Salade de fruits.
1: Joli, joli, joli.
4: Tu plais à mon père.
1: Alors, écoute-moi bien.
4: Salade de fruits, joli.
1: Quel fruit donne son nom à une célèbre expression désignant une personne prétentieuse ? On dit avoir le. Top chrono, 10 secondes.
3: Le melon. Avoir le melon.
1: Avoir le melon, est-ce que c'est avoir le melon ? Avoir la framboise, avoir le...
0: Ah, la fraise.
1: Avoir la fraise.
0: Le cassis.
1: Avoir le cassis.
0: L'ananas.
1: Non, bien sûr que c'est le melon, bien sûr. Et évidemment, voilà, bravo, 5 points de plus, tu as 11.
0: Marie-France est avec nous, elle a 6. On n'arrive pas à vous départager pour le moment, ce qui n'était pas le cas d'hier. Hein. Aujourd'hui, on a des candidats qui sont au coude à coude.
1: Oui.
0: Marie-France qui joue avec Issinor, qui habite à Quesnoy-sur-Deûle. Marie-France qui collectionne les 45 tours et qui a un petit côté Pierre-Richard, on va se le dire. Avec cette anecdote, un jour, t'es tombé en panne, ce qui arrive à tout le monde, en panne d'essence.
1: Ça arrive à tout le monde,
0: oui,
1: c'est vrai.
0: Bon, c'était en pleine ville, j'ai l'impression que ça te fait déjà rire. On est à un carrefour. Mais le téléphone portable n'existe pas encore, car ça, c'était il y a très longtemps. Du coup, qu'est-ce que t'as fait pour t'en sortir ?
5: Déjà, on m'a aidé pour garer la voiture, parce que sinon je bloquais toute la circulation.
0: Ouais.
5: Donc on était en plein hiver, hein, c'était au mois de décembre, on venait d'emménager dans une nouvelle maison, voilà. J'ai trouvé un café.
0: Voilà, t'étais dans un bar.
5: Pour aller téléphoner.
0: C'est ça.
5: Mon mari, qui était rentré, rentré bien avant moi.
0: Okay.
5: Donc, j'avais une pièce de monnaie, une seule, dans mon porte-monnaie à l'époque. Et donc, je téléphone. Mon mari décroche. Je lui dis, je suis en panne vraisemblablement d'essence, parce que ma jauge ne bougeait plus depuis un certain temps, donc c'était un peu troublant quand même.
0: Bien évidemment.
5: Donc, il me dit, oui, j'arrive, et il raccroche. Bon, il savait pas où j'étais.
0: Mais c'est-à-dire que voilà, il a raccroché tellement dans la précipitation que t'avais plus de pièces, tu pouvais pas la rappeler. Il a dit j'arrive et du coup il s'est pas où t'étais, donc il est jamais venu. Tu t'en es senti comment alors ?
5: Comment ?
0: Tu t'en es senti.
5: Je suis rentré à pied.
0: Et t'es rentré à pied. Oh là là, ma peau. Oh là là. Oui, effectivement, ça c'est pas de chance.
5: Ouais, c'est pas de chance.
0: Un petit mot sur Johnny. On parlait de Johnny Hallyday hier. C'était son anniversaire. Ça aurait été son anniversaire. Il aurait eu 83 ans. Fan de Johnny. T'as été le voir à 4 reprises en concert ?
5: Oui. Oui. D'abord ici sur Villeneuve-d'Ascq, donc au stade Villeneuve-d'Ascq. Ensuite sur Lens, ensuite au Zénith,
0: oui.
5: Et ensuite, le dernier, c'était les vieilles canailles. Très bien. Aussi,
6: trois ouverts, vieilles canailles.
0: Aïe, aïe, aïe, aïe, aïe.
6: Et il y avait toujours.
0: Aïe, aïe.
1: Les vieilles canailles
0: avec Eddy Mitchell, avec Dutronc hein, aussi.
5: Dutronc, oui.
0: Une de ses dernières tournées d'ailleurs, je crois que c'est même la dernière
5: tournée. C'était sa dernière tournée, c'était six mois avant.
0: Bon, allez, pensez hein, pour notre Johnny. Oui, on joue, oui. Marie-France, c'est la question cash, c'est la question qui vaut 5 points, pas de proposition de réponse. Écoute bien, sois attentive. Combien y a-t-il de lettres ? Dans le mot, je te donne un mot, il faut me dire combien il y a de lettres. Rhododendron. Rhododendron, top chrono, 10 secondes.
5: Oh, c'est beaucoup ça. 3 et 3, 6, 8, 10, 12, 13.
0: Rhododendron, il y en a 13. Je pense que tu vas sacrément t'en vouloir parce qu'il n'y en a que 12.
5: Oh mince.
0: Je t'invite à écrire le mot après l'émission et tu verras qu'il y a 12 lettres pour cet arbuste à fleurs colorées.
1: Eh bien, ça nous fait 11 pour Siegfried, 6 pour Marie-France et tout de suite une nouveauté, Amir à l'imparfaite.

0: parfaite pour moi.
1: C'est la nouveauté, c'est Amir, ça s'appelle à l'imparfaite sur ici.
2: Eh ben, c'est parfait ça, tout ça.
1: C'est comme vous, hein.
2: Oh là là, je suis imparfaite, t'as raison.
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2: Nous sommes au taquet avec Siegfried qui a 11, Marie-France qui a 6. Alors, Siegfried, il va falloir m'expliquer ce choix de chanson que tu aimes bien. Parce que, allez, tiens, on va écouter. Los. Rien n'a changé. Alors, les poppies, c'est plutôt ma génération, mon chat.
4: Et puis celle de Marie-France.
2: Exactement. Qu'est-ce que... Ben oui, Marie-France, elle a 66, moi j'ai 61. Pourquoi tu aimes les poppies, mon petit chaton ?
4: Eh ben je sais pas, mais c'est vrai que c'est le choc des générations. Marie-France a dit qu'elle a rencontré son amour en 79.
1: C'est ça.
4: C'est l'année où je suis né.
2: Eh ben voilà ! Et voilà. Donc, bon. Et t'aimes bien les poppies.
4: Les poppies, souvenir du centre aéré.
2: Ah voilà.
4: Où on faisait des petits spectacles, et puis ben, on avait fait un spectacle avec cette chanson. Et du coup, voilà,
2: les elle est poppies. Restée. Très bien. Alors écoute-moi bien, tu as 11. Là, c'est le bingo, il va falloir que tu déchires tout. Donc écoute bien ma question. À mon top chrono, tu vas avoir 10 secondes pour me donner un maximum de peintres, les peintres célèbres, tous les peintres du monde entier, tous les peintres célèbres. Top chrono, 10 secondes.
4: Manet, Monet, Picasso, Chagall, Dali,
2: C'est bon, tu m'en as donné 5. Il y avait Renoir, il y avait Van Gogh, il y avait Rembrandt, il y avait Cézanne. Tu m'en as donné 5, c'est parfait.
1: Oui. Alors, le schéma est clair. Il a été très bon, hein, Marie-France, sur toute la ligne. Oui. Il a 11 points. Toi, tu as 6, parce que bah voilà, t'as pas trouvé le rhododendron. Bon, là, on est sur le bingo. Le bingo, il vaut 10 points. Pour encaisser les 10 points et peut-être avoir une petite chance d'être avec nous vendredi, c'est celui qui marque le plus de réponses. Donc, il a fait 5. Faut que tu fasses 6. C'est pas compliqué. Sur ton bingo, tu fais 6. Tu seras avec nous. Est-ce que c'est clair? Ouais?
5: Oui.
1: Bon, je te mets pas la pression. Je t'explique juste la règle du jeu. Marie-France, on a écouté Johnny, on a écouté Les Vieilles Canailles parce que tu nous as dit que tu l'avais vu 4 fois en concert, mais tu aimes aussi...
2: Moi, ma chanson préférée de Elvis, c'est Suspicious Minds.
1: Ah,
2: on adore, hein.
1: Bon, de toute façon, voilà, on pense à Johnny, on pense à Elvis, hein, il était fan d'Elvis notamment. Marie-France, l'heure de vérité a sonné, seras-tu avec moi vendredi, je le souhaite. Tu vas avoir 10 secondes pour ce bingo pour me citer. Un maximum d'écrivains ou écrivaines.
2: Non, écrivains.
1: Ah, c'est juste des écrivains, donc c'est au masculin. Hein. Un maximum d'écrivains célèbres. Ok, top chrono, 10 secondes.
5: Flaubert, Maupassant, Zola, Stendhal.
1: Moi j'en ai 5.
2: Moi j'en ai 5 aussi. Alors, ça fait une égalité parfaite. Qu'est-ce qu'on fait ? Vite ! On va vous départager avec une question pourcentage. C'est celui qui répond au plus près sans dépasser.
1: Exactement. Alors... Voici la question. Elle arrive tout de suite. Et je vous demande, quel pourcentage de femmes y a-t-il dans les effectifs de la gendarmerie en France ?
2: Alors,
1: top
2: vas-y.
1: Alors,
2: vas-y, Siegfried, combien de pourcentage de femmes dans la gendarmerie ?
4: Je vais dire 24%.
2: 24, ok.
1: Marie-France.
5: 20.
1: 20, ok.
4: Oh, elle est maline.
1: Ouais, mais elle a le droit. La bonne réponse, c'est 22. Donc, il fallait pas dépasser la bonne réponse.
2: Et ben voilà. Donc, c'est Marie-France qu'on retrouvera en finale vendredi.
1: Oh, bien vu, Marie-France.
2: Je suis très triste, mon petit Siegfried.
1: Oui, Marie-France.
2: Mais ça s'appelle la chance. Voilà. Bon, bravo, Marie-France. Tu nous rejoins vendredi en finale pour tenter de gagner 2 jours au festival Les Grandes Marées à Jullouville ou la machine à café Malongo. Mon petit Zig-Zig, écoute, je suis désolée. Je t'ai bien.
1: Une
2: prochaine fois, mon chat. Je vous embrasse tous, je remercie Céline à la réalisation, Maître Coupez au savoir, Iki à la technique, Alex au standard, Maître Bastien...
1: Ben je vous en prie.
2: Hein ?
1: Oui ?
2: Voilà.
1: Ben sur la demain, enfin moi j'ai une candidate, je suis content.
2: Oui c'est bien, allez un candidat chacun, à demain mes petits canards, je vous embrasse très fort. Dis donc, il n'est pas un peu l'heure d'aller se coucher ?
1: Oui, parce que là on vient de passer un bon moment avec le best-of d'Otake, faut quand même qu'on récupère pour tout à l'heure là. Hein.
2: Et puis surtout c'est l'heure que Johan Guérin nous informe.
1: Il est là Johan Guérin ?
2: Mais oui !
1: Le grand Johan Guérin ?
2: Bien sûr !
1: Il arrive tout de suite avec Ici dès 5h. Il

0: d'un portrait.
1: Le portrait, titre de Calogero, à retrouver sur son album Les Feux d'Artifice.
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1: Bonjour, bon réveil. On a une question ce matin pour vous. Est-ce que vous avez réussi à dormir? Difficile avec les températures qui ne baissent pas vraiment la nuit. On pense bien fort à vous. Les Lève-tôt, courage en ce mardi caniculaire. L'équipe pour vous accompagner, Emeline, Elorie, Savaria, Mélodie et Aude Razo. Bonjour Aude.
4: Bonjour Yuel Guin, bonjour à tous. Si vous êtes levé à cette heure-ci, c'est que vous n'avez probablement pas suivi le match des Bleus hier soir jusqu'au bout. Vous avez bien fait, il s'est fini à 3h du matin. 3-0, score final, je vous donne le score quand même contre l'Irak.
1: Mais oui, évidemment, on va en parler ce matin. 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
1: Mardi 23 juin, très bon réveil, soyez les bienvenus, il est 5h. Et la France est donc qualifiée pour les 16e de finale du mondial de foot.
4: Scénario rocambolesque. 3-0, score final contre l'Irak, doublé de Kylian Mbappé, un but aussi du Ballon d'Or, Ousmane Dembélé, mais il a fallu veiller très tard pour voir tout ça, parce que l'événement du match, c'était ça, on était à la mi-temps, et on était en direct sur notre radio ici.
5: Qu'est-ce qui se passe?
6: Ouais, on doit évacuer les amis, ce qui devait être arrivé est arrivé. Message, effectivement. Tout le monde est en train de quitter le stade. Je vais vous le faire en français parce que c'est en anglais, mais il y a une sévère tempête qui est en approche. Voilà ce qu'on peut lire les écrans géants du stade.
4: L'interruption aura finalement duré 2 heures. Le match a repris à 2 heures du matin heure française et forcément, ça a changé beaucoup de choses selon notre consultante pendant tout ce mondial, Charlotte Lorgerie.
7: C'est très très dur de s'arrêter comme ça aussi longtemps. Faut savoir qu'il y a toute une préparation avant les matchs, mais s'arrêter aussi longtemps, 2 heures, c'est vraiment une gestion des staffs, hein, de part et d'autre, à prendre des responsabilités. Donc, je pense qu'il y avait aussi l'appréhension de se faire mal, d'avoir une mauvaise blessure ou lors de duels de repartir et d'avoir une blessure. Donc, c'est dur les premières minutes parce qu'on repart sur quelque chose où on doit réveiller le corps et les muscles. Mais c'est vrai que je pense que ça a gâché un petit peu le spectacle.
4: Bon, spectacle un peu gâché, mais la qualif est assurée, c'est l'essentiel. Qualification aussi de la Norvège qui a battu le Sénégal cette nuit, 3-2. La première place du groupe se jouera donc vendredi entre la France et la Norvège. On retient aussi que Kylian Mbappé fêtait hier sa 100e sélection, chapeau bas. Lionel Messi, lui, est devenu le seul et unique meilleur buteur de l'histoire du mondial, doublé de l'Argentin contre l'Autriche, ce qui lui fait 18 buts en Coupe du Monde, record absolu.
1: À la une aussi, la chaleur extrême qui s'étend de plus en plus.
4: Et là aussi, on parle record. Ce midi, nouveau record, ce sont 54 départements qui seront en alerte rouge à la canicule, soit 38 millions de Français. La chaleur suffocante, insupportable. Et Noémie Bonin, déjà les premiers reports pour les épreuves orales du bac.
8: On en est à plus de 5200 jeunes concernés, la grande majorité dans l'académie de Poitiers, mais aussi celle de Bordeaux, Lyon, Montpellier et de Normandie. Ce sont les sessions de cet après-midi et d'hier après-midi déjà qui sont reportées à la semaine prochaine. Tout ce qui est prévu en matinée est maintenu. Pour la suite, les oraux programmés demain et jeudi, la décision se fera au cas par cas. Les lycées s'adaptent, les collèges et les écoles aussi. 1350 établissements étaient carrément fermés hier. Plus de 4000 ont mis en place des aménagements. Après le bac, l'autre grande échéance, c'est le brevet. Première épreuve écrite de français prévue ce vendredi. Pour l'instant, il n'est pas question de le reporter puisque les jeunes candidats sont convoqués le matin et évitent a priori les heures les plus chaudes.
4: La galère aussi sur les rails et pas de miracle pour ce TGV Lourdes-Paris qui accusait hier soir quasiment 6 heures de retard. Incident caténaire en gare de Bordeaux à cause de la chaleur. Il a fallu interrompre le trafic. Il a repris en fin de journée. La France a vécu hier la 3e troisième journée la plus chaude jamais enregistrée. On n'en sait plus sur ce drame terrible à Carpentras. Ces deux garçons de 2 et 4 ans retrouvés morts dans une voiture en pleine chaleur. Selon la procureure de Carpentras, les enfants avaient échappé à la surveillance de leur mère et s'étaient enfermés eux-mêmes dans la voiture. La mère qui a découvert les enfants n'a pas encore été entendue. Au regard de son état de santé, précise le parquet.
1: Les premières sanctions sont tombées dans l'affaire Liana.
4: Deux gendarmes de Condon dans le Gers sont mutés d'office avec retrait des fonctions de police judiciaire. Et à Auch, le ministre de la Justice demande à ce qu'un substitut du procureur se voie retirer ses fonctions d'enquête, tous soupçonnés d'avoir commis des erreurs, d'avoir négligé les multiples alertes contre le suspect Jérôme Barella. Jean-Philippe Deniaux.
0: Les gendarmes et le magistrat n'ont pas perçu l'urgence à traiter ce dossier prioritairement, indique le ministre de l'Intérieur, en référence aux conclusions du pré-rapport, soulignant notamment que le dossier Barella était resté sur la pile des affaires courantes au parquet d'Auch et que les gendarmes de Condon n'avaient procédé à aucun acte d'enquête depuis le mois de février, malgré les 8 appels à l'aide de la mère de la jeune plaignante. Des erreurs individuel donc, mais aussi structurel, puisque les hiérarchies n'ont pas été en mesure de détecter de tels manquements, souligne Gérald Darmanin hier soir sur le plateau de TF1.
5: Il y a ici ou là, sans doute est-ce un cas exceptionnel, mais je vais quand même le vérifier, une mauvaise organisation. C'est-à-dire qu'il n'y a pas de corde de rappel lorsque un magistrat, un enquêteur de la gendarmerie ou de la police n'est pas capable de partager et de ne pas suivre une enquête. Donc oui, nous allons revoir non seulement nos process, mais évidemment, et s'il le faut, revoir des organisations très profondément au ministère de la Justice.
0: Ce sont désormais des enquêtes individuelles qui permettront de caractériser les fautes que les deux gendarmes et le magistrat sont soupçonnés d'avoir commises, avec à terme d'éventuelles nouvelles sanctions à leur encontre.
4: Et le syndicat de la magistrature réagit à ces sanctions. Il dénonce une opération de communication. L'image à suivre ce soir, c'est l'entrée au Panthéon de l'historien Marc Bloch, soldat résistant assassiné par la Gestapo en 44. La cérémonie sera présidée par Emmanuel Macron et elle sera ouverte au public.
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1: Et les météos, justement, on en parle ce matin avec les nuits chaudes qui ont concerné la moitié du pays cette nuit. Ce sera le cas jusqu'à la fin de semaine avec des niveaux de chaleur jamais atteints sur plus des trois quarts du territoire demain et jeudi. Le soleil règne donc sur notre pays aujourd'hui avec le maintien d'une chaleur très forte. À Lille, Cherbourg et Grenoble, on a par exemple 21 degrés. On a à Strasbourg et à Reims 22, 23 à Quimper et Bourges ce matin, 24 à Paris et Toulouse, 26 à Marseille, Nantes et Bordeaux. Et en journée, prévoyez des maximales de 29 à 34 degrés au nord de la Somme et sur certaines plages méditerranéennes. Notez bien 35 à 39 degrés partout ailleurs et parfois jusqu'à 40 à 42 degrés sur l'ouest du pays, notamment des terres bretonnes et des pays de la Loire au sud-ouest, et très localement 43 degrés encore possible en Poitou-Charentes. On pense bien évidemment à vous et pensez à vous hydrater évidemment.
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1: 5h07, excellent réveil. Profitez-en pour aérer aussi et faire rentrer un peu de fraîcheur qu'il est possible d'avoir à cette heure-ci. Si vous avez une piscine, peut-être une pièce avec de la clim.
4: Fraîcheur, tout est relatif.
1: On est prenant. Non, mais c'est ça. Mais oui, non, mais à cette heure-ci, c'est une très légère fraîcheur.
4: C'est
1: en tout
4: pas
1: cas,
4: frais du tout.
1: Non, mais nous, on est preneurs. Non, mais c'est moins chaud que sur le reste de la journée. Non, mais c'est vrai. Mais en tout cas, nous, on est preneurs de vos bons plans. N'hésitez pas si vous en avez. Il n'y a pas de honte, c'est Michel Berger. Et

0: Michel Berger, il n'y a pas de honte, à 5h10. Très beau réveil.
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0: Bon, ce matin, on va aller chercher un peu de fraîcheur au Mont-Saint-Michel, parce qu'il y a une page d'histoire qui se tourne là-bas. L'été 2027, les frères des fraternités de Jérusalem quitteront définitivement l'abbaye après 25 ans de présence. La raison, ils ne sont plus que deux, alors qu'une communauté exige au moins 3 membres. Alors surtout, la vie de moine sur le rocher est un immense défi entre l'isolement total des soirées d'hiver et le tourbillon des millions de visiteurs en journée. Mais que les pèlerins et les visiteurs aussi plus largement se rassure, le Mont ne perd pas son âme puisque ce sont les sœurs qui, elles, vont rester sur place. Ce sont elles donc qui vont continuer d'assurer les offices et de faire rayonner la magie de ce lieu. 5h11 dans l'actualité ce mardi, Oda.
3: Le ventilo, le brumisateur, le blanc de Meudon, la couverture de survie, chacun son astuce pour faire baisser la température. On vous donne quelques bons plans dans quelques minutes.
0: Ils sont bienvenus. Côté musique, le réveil se partage au son de Womack & Womack. Teardrops, Womack & Womack arrive dans 5 minutes, mais avant, par ici, les économies.
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0: Bonjour Valère Correa.
5: Bonjour Johan, bonjour Aude.
3: Bonjour.
0: Chaque jour avec vous, un bon plan pour notre pouvoir d'achat. Et aujourd'hui, vous vouliez nous parler vélo.
5: Oui, j'ai découvert un site assez génial qui répertorie tout un tas d'aides dont vous pouvez bénéficier autour du vélo. C'est le site mesaidesvelo.fr, facile à retenir. En fait, c'est un site ouvert, c'est-à-dire qu'il est nourri par les internautes qui partagent des infos sur les aides. C'est très important parce que le gros sujet des aides autour de l'achat de vélo ou de la réparation, c'est qu'en fonction d'où on habite, de sa situation, du moment de l'année, ça change. Donc pour essayer de s'y retrouver dans la jungle des aides et de se remettre en selle à moindre coût, voilà un bon plan. Vous découvrirez d'ailleurs qu'il existe différents niveaux d'aides. Les aides d'État, qui ont certes disparu, enfin, elles existent sur le papier. Elles pourraient peut-être revenir un jour, mais il y a encore des aides locales, des aides régionales. Elles, ça marche, et par nature, elles dépendent de là où vous vivez.
3: Et ce site, il est facile d'utilisation. On peut facilement savoir si on peut bénéficier d'un coup de pouce.
5: Oui, c'est hyper simple. Vous saisissez votre code postal ou le nom de votre ville, tout simplement. Ensuite, selon les localités, vous renseignez votre fourchette de revenus et certaines informations selon les critères de l'aide. Par exemple, si vous êtes en situation de handicap, et là, vous avez le montant des aides qui la propose, et reste à vous tourner vers la collectivité en fonction de ce qui vous correspond. Achat d'un vélo à assistance électrique, d'un vélo classique, neuf, d'occasion, réparation, vélo cargo. Ce site, mesaidesvelo.fr, peut vraiment vous aider à vous remettre aux deux roues. Le vélo, un moyen de transport assez imbattable pour réduire vos dépenses, pour vous déplacer. Bien sûr, on ne peut pas toujours et tout le temps faire du vélo, mais parfois quand on teste, on se rend compte que ça fonctionne sur certains trajets. Vous avez pensé au vélo d'ailleurs pour vos trajets quotidiens, vous connaissiez ce site, pensez à m'écrire par ici leséconomies@radiofrance.com.
0: Merci Valère, demain on parlera des récupérateurs d'eau de pluie précieux en cette saison de forte chaleur pour notamment arroser le jardin. Tous les bons plans à retrouver demain.
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0: 5h14, autre question ce matin. Quelles sont vos astuces pour lutter contre la chaleur?
3: Nos logements se transforment en bouilloire. Difficile de trouver le sommeil, on peut en témoigner.
0: Ah oui.
3: Et c'est encore pire quand on a ni store ni volet pour se protéger du soleil. Alors place au système D. On est en Touraine ce matin avec le micro ici de Manon Vautier-Cholet.
6: Au deuxième étage de son petit immeuble daté sur Cher, les Velux de Mélanie brillent de mille feux.
7: J'ai mis des couvertures de survie sur les Velux, tout simplement avec du produit à vitre ou de l'eau. Il faut mettre le côté gris dehors et le côté jaune à l'intérieur. Et puis voilà.
6: Son thermomètre affiche déjà
7: 31,9 à l'intérieur et 37,6 dehors. Je pense que j'ai dû perdre peut-être 1 ou 2 degrés quand même. Je sens que la température baisse.
6: Pour quelques euros, c'est déjà ça de prix.
7: Des serviettes mouillées sur les fenêtres, on se mouille régulièrement. particulièrement les ventilateurs.
3: Autre option, mélanger du blanc de Meudon à de l'eau pour l'étal et sur sa vitre extérieure. À Tours, la Biocoop est carrément en rupture.
6: En effet, là, on s'est fait un peu dépasser par ce sujet-là.
3: Anne est la gérante.
6: C'est une super bonne astuce écologique et pas très coûteuse. Du coup, on va réapprovisionner les stocks en fonction.
3: Il n'est jamais trop tard pour protéger ses vitres, ajoute Sandra Gérard, conseillère énergie à l'Agence départementale d'information sur le logement.
8: Il faut savoir qu'un mètre carré de vitrage avec le rayon solaire, ça produit 500 watts, c'est l'équivalent d'un radiateur dans une petite pièce. C'est énorme.
3: Et selon elle, ça peut permettre de gagner 4 voire 5 degrés à l'intérieur. Bon, 4 ou 5 degrés, on prend.
5: Oui.
3: Notre reporter l'évoquait, il y a des ruptures de stock sur le blanc de Meudon pour protéger les fenêtres. Rupture de stock aussi, vous l'avez constaté, sur les clims et les ventilos. On voit pas mal de gens assez désespérés, arpenter les rayons. Certains font tous les magasins sans succès. Dans certains supermarchés, il ne reste plus que les petits éventails pour se faire un peu d'air. Et clairement, ça suffira pas.
0: Non. Est-ce qu'on peut se faire livrer via Internet ?
3: Alors là, pareil, j'ai regardé, les délais sont très très longs. Je vous le dis tout de suite, vous n'avez quasiment aucune chance que le climatiseur que vous avez commandé ce week-end arrive d'ici la fin de la semaine.
0: Bon courage à vous, en tout cas, qui vous levez d'ailleurs de bon matin pour affronter cette nouvelle journée caniculaire. 5h16, restons au frais en écoutant la radio et ce soir devant la télé. Chaque voix compte, c'est la nouvelle émission d'Adeline François qui permet à des citoyens d'échanger en direct avec des députés sur le plateau de la chaîne parlementaire. On en parle dans les coulisses télé, mais avant, place à Womack & Womack et leur titre Teardrops.

0: Womack and Womack, Teardrops à 5h20 sur votre radio ici. L'éphéméride de ce 23 juin, on souhaite une bonne fête au Audrey. Bon anniversaire aujourd'hui à la chanteuse Duffy, 42 ans. Pleine Coupe du Monde aussi, on a une pensée pour un certain Zizou.
1: C'est son anniversaire.
0: Zinedine Zidane a 54 ans.
1: C'est
0: aujourd'hui.
1: Un signe.
0: Oh là là, oui, on va avoir la troisième étoile, c'est certain.
1: Puis, comme si son anniversaire tombe à chaque fois pendant la Coupe du Monde.
0: Oui, c'est vrai, bah oui. Bon, 56 ans aussi pour le musicien Yann Tiersen, que vous connaissez notamment pour cette musique. Valse d'Amélie qu'on retrouve dans le film Amélie Poulain. Et putain, le 23 juin 1995, le 33e long métrage d'animation de Disney sortait sur les écrans américains. Pocahontas, un tournant pour le studio qui a mis en scène pour la première fois une héroïne principale adulte et inspirée d'un personnage historique réel porté par cette chanson L'air du vent que vous entendez. Film qui a remporté 2 Oscars. Rien que ça.
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0: On retrouve Patrice Gascon avec ses coulisses télé. Aujourd'hui, Patrice, vous vous êtes intéressé à une émission quotidienne qui s'adresse aux citoyens que nous sommes. Elle s'appelle « Chaque voix compte ».
3: C'est le grand rendez-vous d'actualité quotidien de la chaîne LCP, la chaîne parlementaire.
4: Bonsoir à tous et bienvenue dans Chaque Voix Compte sur LCP.
3: Et celle qui vous accueille dans Chaque Voix Compte du mardi au vendredi à 19h30, elle s'appelle Adeline François. Un visage que vous aviez peut-être déjà découvert lorsqu'elle était sur BFM TV. Sur LCP Canal 8 de votre TNT, Adeline François décrypte et informe chaque jour sur des sujets bien ancrés dans nos préoccupations quotidiennes. Et elle donne toute sa place à la parole du citoyen parce que oui, les téléspectateurs peuvent intervenir chaque jour dans l'émission qui est tournée au cœur du Palais Bourbon à l'Assemblée Nationale. Dites-moi Adeline François, si je cherche un peu la petite bête, qu'est-ce qu'il a de différent des autres, votre talk show Chaque Voix Compte ?
5: Déjà la différence avec les autres, c'est qu'il y a moi. Ça fait très prétentieux de dire les choses comme ça, mais on se démarque déjà avec les visages de cette émission, le mien, mais aussi les chroniqueurs qui m'entourent. Et puis, il y a ce lien avec le public que moi, j'ai vraiment envie de développer. D'abord, du mardi au jeudi, les téléspectateurs peuvent interagir directement par le biais d'un QR code, ce qui se fait aussi, évidemment, ailleurs. Mais le vendredi, nous, on a pris le parti de recevoir du public en plateau qui vient directement interpeller les députés. Et en fait, ça fonctionne.
3: Vous l'avez dit, c'est un horaire qui est très compliqué puisqu'il y a une grosse concurrence. Pourquoi aller comme ça à la concurrence frontale avec des talk-shows connus, puissants, avec des Barthès, des Hanouna, des Anne-Elisabeth Lemoine?
5: Historiquement, cette émission, elle existe depuis 25 ans. Il y a une émission quotidienne sur LCP à 19h30. Donc à la rigueur, j'ai presque envie de vous dire, on était là avant. Donc on va pas changer cet horaire-là. Après, je rappelle que les audiences de LCP ne sont pas mesurées. Donc nous, notre mission, évidemment qu'on a envie qu'il y ait des gens qui nous regardent, mais nous, on a une vraie mission de service public où on va pas décider d'un sujet parce que c'est ça qui va faire de l'audience. On va décider d'un sujet parce qu'on a la conviction qu'on peut apporter des clés de compréhension au public.
3: Adeline François qui vous en dit plus sur son magazine quotidien Chaque Voix Compte à 19h30 sur LCP. Et parce que ma voix compte aussi, je m'en servirai demain pour de nouvelles coulisses télé.
0: Et on sera au rendez-vous. Merci Patrice. 5h24. Tiens, en arrivant au boulot ce matin, vous allez sûrement dire bonjour à vos collègues en serrant la main. Ben oui, mais pourquoi on serre avec la main droite? Ben oui, grande question. Stéphane Bern a la réponse. On vous répond, mais avant c'est Christophe Maé avec La Lune. Bon réveil.

0: 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Mais une mère, on n'en a qu'une.
1: La Lune et Christophe Maé, 5h27, chaque jour avec votre radio ici, un peu d'histoire avant l'actu. Stéphane Bern, ce matin, on voyage au temps de la première poignée de main.
2: Savez-vous pourquoi on ne serre jamais la main gauche? Sauf si on est scout. Se serrer la main aujourd'hui, c'est un geste banal, un réflexe automatique pour se dire bonjour ou conclure un accord. Mais ce geste a une histoire qui n'a rien de pacifique. On trouve déjà des traces de ce geste dans l'Antiquité, avec des représentations de poignées de main gravées sur des stèles.
3: Tu n'étais pas obligé de l'embrasser, tu aurais pu serrer la main.
2: La pratique se perpétue au Moyen-Âge. En tendant leur main droite, celle qui manie l'épée, les chevaliers prouvent leur intention pacifique. Autant vous dire qu'à cette époque, les chevaliers gauchers étaient les plus dangereux. Au XIXe siècle, sur les marchés paysans aussi, on se serre la main, cette fois pour dire son accord sur une affaire. Ce qui est bien plus simple que des paraphes en bas des 17 pages d'un contrat signé en 3 exemplaires, vous l'avouerez.
4: Ben ça va, t'es content, c'est fini, t'es sorti, t'as plein, je te dis, voilà.
2: D'abord, un signe de non-agression et de confiance, ce geste est peu à peu devenu un code social qui s'est étendu des usages officiels jusqu'aux relations du quotidien, jusqu'à devenir un symbole de confiance.

0: 055 056. C'est à vous de jouer. Nous sommes le mardi 23 juin. Il est 5h30. Toute l'actualité en France et dans le monde, c'est le 90 secondes avec vous, Drazo.
1: Un scénario rocambolesque, mais c'est fait. L'équipe de France valide son ticket pour les 16e de finale du Mondial de foot. Victoire 3-0 contre l'Irak. Le match a été interrompu pendant plus de 2 heures à cause d'un orage. Il s'est fini à 3h du matin. Kylian Mbappé, encore auteur d'un doublé, fêtait sa 100e sélection en équipe de France. Doublé aussi pour Lionel Messi contre l'Autriche. L'Argentin est désormais le seul et unique meilleur buteur de l'histoire du Mondial avec 18 buts. La chaleur gagne du terrain. 54 départements français seront ce midi en alerte rouge à la canicule. Record absolu de température hier à Rennes, à Bordeaux, à Angers. Il a fait plus de 43 degrés à Châteaumeillan dans le Cher. Un TGV lourd de Paris accusé hier soir 5h40 de retard. Trafic interrompu en gare de Bordeaux. Des câbles d'alimentation électrique ont été abîmés à cause de la chaleur. Le trafic a repris en fin d'après-midi. Les premières sanctions dans l'affaire Liana, deux gendarmes de Condom dans le Gers se sont mutés d'office avec retrait des fonctions de police judiciaire. Et à Auch, un substitut de procureur se voit retirer ses fonctions d'enquête, soupçonné d'avoir négligé les plaintes contre le suspect Jérôme Barella. Le syndicat de la magistrature dénonce une opération de communication. Les obsèques d'Éric Roy, l'entraîneur du Stade Brestois, seront célébrées cet après-midi à Nice. Et le groupe Ultra Brestois 1990 met en vente un t-shirt caritatif King Eric avec le visage d'Éric Roy. Les bénéfices seront versés à l'association Mon Cartable Connecté. Éric Roy en était le parrain.
0: L'info du jour nous emmène ce matin à Carpentras.
1: Là où s'est joué ce terrible drame, deux petits garçons retrouvés morts dans une voiture en pleine canicule. Ils avaient 2 et 4 ans, c'est tout un quartier qui est sous le choc, David Doba.
2: C'est dans une impasse résidentielle d'un quartier populaire que s'est déroulé le drame. Sous une chaleur suffocante, en tout début d'après-midi, alors que le mercure flirtait avec les 35 degrés, les riverains ont vu débarquer pompiers et policiers. Séverine habite juste en face.
3: De la fenêtre de ma cuisine, on aperçoit les pompiers. On les a tous vus arriver. On a dû le voir vers 13h30 à peu près, le temps qu'ils arrivent. Et ils ont dû repartir, il devait être 15h30, 16h même. Et ils sont restés très longtemps. Le SAMU, les pompiers, on a vu tout le monde, la police.
2: Très rapidement, l'information a fait le tour du voisinage. Les enfants âgés de 2 et 4 ans étaient connus dans le quartier, notamment par Amandine, qui habite à quelques dizaines de mètres des lieux du drame.
4: Je les voyais souvent jouer dans la piscine, je les entendais souvent parler, rigoler ensemble. Et voilà, quoi. Pour moi, c'est une famille normale. La maman est toute seule et je pense que c'est la maison de la mamie aussi.
2: Et selon les premiers éléments de l'enquête, les deux enfants se seraient enfermés volontairement dans la voiture en échappant à la surveillance de leur mère, une femme d'une trentaine d'années en état de choc qui a été hospitalisée.
1: La mère qui a découvert les corps de ses enfants dans cette voiture, elle n'a pas encore été entendue au regard de son état de santé, c'est ce que précise le parquet. La procureure de Carpentras précise aussi que les causes de la mort restent à déterminer, mais que bien sûr la piste de la canicule est privilégiée. La chaleur tue. Dimanche, 3 personnes âgées sont mortes en Gironde en raison des fortes chaleurs. Elles avaient 80, 89 et 95 ans.
0: Et la chaleur qui va une nouvelle fois nous accompagner ce mardi. Quelques records. On va donner quelques records relevés hier par Météo France. 42 degrés à Sens, c'est en Charente-Maritime. On a eu 41 degrés 9 à Bordeaux, 41 degrés 2 à Poitiers. C'est supérieur aux 40 degrés 8 observés. C'était le 17 juillet 1947 à Poitiers. Le soleil va régner donc sur le pays, avec le maintien d'une chaleur très forte. Alors pour les températures ce matin à Lille, Cherbourg et Grenoble, on a 21 degrés, 22 à Strasbourg et à Reims, 23 à Quimper et Bourges, 24 à Paris et Toulouse, 26 à Marseille, Nantes et Bordeaux. Vos messages aussi sur la page Facebook ici. On a Martine qui est à Dieppe qui a relevé 21 degrés, 22 à Cran-Chevrier, c'est en Haute-Savoie, on salue Edgar. Même température à Urune dans le Pays Basque, merci Marie-Laure. On a 24 en Périgord-Vert à Mialet, merci Ginette. 25 au Lavandoux, on salue Eddy, puis 27 degrés déjà à la souterraine dans le département de la Creuse avec cette info de Franco. En journée, prévoyez des maximales de 29 à 34 degrés au nord de la Somme et sur certaines plages méditerranéennes, 35-39 degrés partout ailleurs. Ça va grimper même jusqu'à 40 voire 42 degrés sur l'ouest, notamment des terres bretonnes et des pays de la Loire au sud-ouest et très localement 33 degrés encore possible en Poitou-Charentes.
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0: 5h34, on espère, malgré cette chaleur, que vous allez bien. La nuit n'a pas été très fraîche et la journée sera encore très chaude.

0: Michel Polnareff, on ira tous au paradis, 5h39. Merci de démarrer la journée avec votre radio ici. Bon réveil.
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0: C'est pas vrai, le rendez-vous qui vous rend service chaque matin, vous évitons les pièges et arnaques. Et Aude, les escrocs ciblent de plus en plus les retraités.
3: Oui, l'Agirc Arrco tire la sonnette d'alarme, je vais vous expliquer.
0: Côté musique, je vois arriver notamment Shakira. Zou, bah oui, l'hymne du mondial de foot, on l'écoute dans... C'est pas du tout l'hymne du mondial, Zou, c'est le film... Zootopie, voilà.
3: Ah, c'est ça.
0: Bah oui, l'hymne du mondial, c'est Die Die. On l'écoute en tout cas dans 5 minutes, le temps d'accueillir Mireille qui est avec nous depuis le département de l'Indre. Bonjour Mireille.
4: Oui, bonjour.
0: Soyez la bienvenue, comment ça va ce matin à 5h40?
4: Ça va très bien, merci.
0: Vous subissez pas trop la chaleur, vous?
4: Un petit peu comme tout le monde, si, mais bon, il faut s'adapter, il n'y a pas le choix de toute façon.
0: Bah justement, comment est-ce que vous adaptez? Parce que je pense que vous avez des bons conseils à nous partager, parce que vous êtes infirmière, Mireille.
4: Oui, c'est ça. Bah, écoutez, j'ai par habitude de dire le petit ventilateur, ma foi, c'est bien la solution qui marche bien, avec éventuellement une bouteille d'eau froide ou un torchon mouillé à proximité pour faire une ventilation un petit peu humide.
0: Ouais.
4: Voilà, puis de l'eau froide sur les gants de toilette, sur les serviettes, sur un petit peu d'humidification avec les petites bombes à eau. Voilà.
3: Moi, j'aime tout bien je me mets sous le robinet et je me mouille les poignets avec de l'eau froide.
0: Mais
3: c'est hyper efficace.
0: Mais c'est ce qu'on dit pour justement faire baisser aussi la température au niveau des poignets, mettre de l'eau fraîche sur les poignets. Même quand on a des maux de tête aussi, on souffle, enfin, apporter du frais dessus. C'est une très bonne astuce, je vous remercie.
3: Heureusement que je suis là, quand même.
0: Mais oui, c'est vrai. Vous pourriez être infirmière, Aude, vous voyez. Vous avez une nouvelle recrue avec vous, Mireille. Aude qui va vous accompagner. Vous êtes.
4: Super.
0: Comment est-ce que vous fonctionnez, Mireille? Vous êtes dans un hôpital, vous partez, vous faites une tournée en voiture à la rencontre des patients?
4: Oui, c'est ça. Je vais partir bientôt là pour faire les soins à domicile, effectivement.
0: Et donc là, vous passez la matinée au volant avec la chaleur. Là aussi, c'est difficile.
4: Et oui, écoutez, il faut aussi faire avec. Hein. On n'est malheureusement pas les pires, hein, parce qu'on a quand même des voitures avec climatisation. Donc, je pense que c'est quand même un petit moyen entre deux patients de se rafraîchir et puis la gourde d'eau et comme vous dites, l'eau froide, les mains, les pieds, comme on peut.
0: Ouais, en tout cas, on vous souhaite un bon courage pour cette grande journée. Mireille, en tout cas, nous, ce matin, on vous offre un exemplaire du guide de voyage Michelin qui fête ses 100 ans. J'espère que les vacances arriveront bientôt pour vous, Mireille.
4: Ouais, c'est super. Merci beaucoup.
0: Voilà une belle journée qui démarre pour vous.
4: Voilà.
0: Belle journée Mireille, à très bientôt. Merci de votre fidélité.
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0: C'est pas vrai, le rendez-vous anti-arnaque. Aude, votre message ce matin s'adresse aux retraités.
3: Soyez sur vos gardes, vous êtes des cibles privilégiées pour les escrocs. C'est l'Agirc Arrco qui tire la sonnette d'alarme, la caisse de retraite complémentaire des salariés du privé. Non, elle ne propose pas de mutuelle. Non, elle ne propose pas de complémentaire santé. Non, elle ne fait jamais d'offres commerciales. Voilà, donc si vous, retraités, vous recevez un appel, un mail qui vous parle de ça ou que vous voyez une pub sur les réseaux sociaux pour une mutuelle avant ou une complémentaire santé Agirc Arrco, c'est forcément un gros mensonge. Le but, c'est quoi? C'est de récupérer un maximum d'informations sur vous et si possible, bien sûr, vous soutirez de l'argent.
0: Et Aude, est-ce que beaucoup de retraités se font piéger par ce genre d'arnaque?
3: Oui, malheureusement, et surtout, beaucoup sont très angoissés à l'idée de se faire piéger. Vous êtes nombreux, les retraités, à me contacter pour me dire que vous êtes perdus dans tout ça, que vous n'arrivez plus à démêler le vrai du faux, que ça vous fait peur. Alors, je vous réponds déjà que c'est normal, normal de ne pas savoir. Et surtout, ce n'est pas une fatalité, pas du tout. Tenez, je vous donne 3 conseils, mais alors tout simple. Mm-hmm. Vous ne transmettez jamais à personne, mais vraiment personne, vos identifiants, mots de passe, cartes bleues, ni par message, ni par téléphone. Quelqu'un d'honnête ne vous les demandera pas, donc vous ne les donnez pas. C'est logique. Mm-hmm. Deuxième point, si l'assurance retraite ou l'Agirc-Arrco a quelque chose d'important à vous dire, ça se passe sur agir-arrco.fr ou sur l'assurance-retraite.fr, nulle part ailleurs, vous vous connectez tout seul et directement sur votre espace personnel. Dernier point, changez le mot de passe. Une ou deux fois par an. Alors je sais, c'est pénible, on ne sait plus où on l'a mis, on ne s'en souvient jamais, mais faites-le vraiment, c'est important.
0: C'est vrai qu'on ne le fait pas assez, ça, changer de mot de passe. Merci pour ces bons conseils à retrouver sur ici.fr, page C'est pas vrai. Et puis à 5h44, voici Shakira avec le titre Zou.

0: Shakira, ça vous met en joie ça de bon matin?
1: J'adore, moi ça me fait danser.
0: Bon, moi ce qui me met en joie, c'est le résultat du match hier, France-Irak 3-0. On parle Coupe du Monde, on décrypte la rencontre avec le journal L'Équipe. Soyez avec nous, rendez-vous dans moins de 2 minutes sur votre radio ici. Très bon début de journée, c'est l'équipe d'ici matin qui nous rejoint en studio à 5h48. Tour d'horizon de l'actualité près de chez vous. Bonjour.
2: Bonjour Johan et bonjour à vous les pays de Savoie. Merci d'être avec nous ce matin avec Anne Chauvet. Bonjour Anne.
3: Et bonjour Laurent, bonjour à tous.
2: Bon, pas de changement dans l'info d'ici. Ce matin, on parle toujours de la canicule.
3: Et oui, nos deux départements sont encore en vigilance orange. On suffoque la journée et la nuit. Bien, on a du mal à trouver le sommeil. C'est ce que nous dirons dès le journal de 6h des habitants du quartier du Covet à Chambéry. On entendra aussi des lycéens qui passent le bac dans des conditions du coup pas évidentes. Et puis à 7h30, on vous emmènera dans une salle de classe de Barbera, dans l'agglomération de Chambéry. Alors là, pas de problème de chaleur en raison d'aménagement. Il s'agit d'une école pilote. On verra tout ça. Et puis l'actu ce matin, c'est aussi bien sûr la victoire des Bleus contre l'Irak. Johan vient d'en parler. Victoire 3-0 pour le deuxième match de la Coupe du Monde de foot. Et puis donc toujours ce pic de chaleur pour la météo.
2: Ouais, ensoleillé ce matin. Cet après-midi, des petits cumulus qui se développent sur le relief et qui pourraient localement donner quelques gouttes, mais vraiment sans plus. Les températures vont rester toujours très élevées. 36 à 38 degrés à l'ombre cet après-midi.
3: Et puis alors, conséquence de ces fortes chaleurs, il y a des annulations de manifestations. Ouais. Et là, c'est le cas de la fête des fromages.
2: Qui était prévue à Yenne le week-end prochain, en raison de la canicule, donc effectivement. Mais on va quand même offrir tout de même, toute cette semaine, comme on le fait depuis hier, des bons cadeaux de 100 euros de fromage, initialement prévu pour cette fête des fromages à Yenne. L'occasion de soutenir les acteurs de la filière des 8 fromages de Savoie, AOP, IGP. On jouera tout à l'heure avant 7h30. On vous souhaite la bienvenue. Nous, on arrive dans une dizaine de minutes et on vous laisse avec Johan Guérin.
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0: 5h49, la une de la presse spéciale Coupe du Monde.
1: Avant la pluie, l'éclair de Mbappé, c'est en une du journal L'Équipe ce matin.
0: Et on débrief le match France-Irak avec Anthony Thomas, rédacteur en chef adjoint à L'Équipe. Bonjour Anthony.
5: Bonjour.
0: 3-0 pour les Bleus. Qu'est-ce que vous retenez de cette rencontre plutôt insolite dans son déroulé?
5: C'est vrai que cette rencontre était interminable pour les téléspectateurs, pour les spectateurs et même les joueurs, puisqu'il a fallu attendre 2 heures entre les demi-temps à cause d'une alerte orage. Donc ça a vraiment été vraiment un événement unique pour les joueurs donc et pour tout le monde autour. Et bon, finalement, ça les a pas tellement perturbés puisque la rencontre s'est terminée avec 3 buts, une victoire qui permet de se qualifier pour les 16e de finale et puis un groupe qui joue vraiment bien, qui vit bien quoi.
0: Ouais, et vous avez bouclé votre une justement avant la fin du match. C'est aussi un peu compliqué. Voilà.
5: Ah, c'est surréaliste. Bon, déjà, c'est vrai que nous sommes dans une organisation particulière où on a bien sûr des envoyés spéciaux, mais donc à Paris, on s'organise pour boucler le journal. D'habitude, c'est on va dire minuit et demi pour envoyer toutes les pages à l'imprimerie. Là, pendant la Coupe du Monde, on essaie de repousser un petit peu. La limite, c'était 2 heures. Et là, finalement, quand l'annonce a été officialisée, ouais, donc d'un report de la deuxième mi-temps, là on a dû bricoler. Donc il y a eu de la magie qui a été faite avec un récit partiel. Mais en fait, tous les récits, tous les articles, par contre, se retrouvent sur le numérique, là où on a vraiment l'analyse, les notes, et justement, nos journalistes ont été discutés avec les joueurs qui ont raconté ce qui s'était passé pendant cette mi-temps interminable.
0: Ouais. Bon, parlons de Kylian Mbappé, qui est auteur d'un doublé. C'était sa 100e sélection avec les Bleus. Il était primordial d'être au rendez-vous pour lui. C'était important. Il l'a dit d'ailleurs en conférence de presse d'avant-match.
5: Oui, il l'a dit. Après, c'est vrai que il a été, comme d'habitude, très bon en conférence de presse avant-match. On voit que c'est vraiment maintenant un joueur qui a réussi à prendre vraiment en main son rôle de capitaine. Donc, il a dit que c'était important pour lui en tant qu'attaquant et en tant que capitaine de vraiment prendre ses responsabilités. Là, il a été encore une nouvelle fois excellent, puisque donc deuxième doublé en 2 matchs. Ouais. Qui suit un petit peu le rythme de Messi, qui est devenu aussi quelques heures avant le meilleur buteur historique de la Coupe du Monde. Et là, il a encore une frappe du gauche pour Mbappé, c'est plutôt rare pour lui. Une deuxième but après la reprise, justement, pour vraiment assurer le break. Et puis ensuite, il a essayé de jouer avec vraiment toute l'équipe. On l'a même vu faire des replis défensifs assez spectaculaires. Donc il a été impliqué. Autour de lui, toute l'attaque a été vraiment intéressante. Donc c'est ça qui est intéressant, quoi. Ouais. Derrière ce doublé, en fait, l'équipe était très très bien.
0: Et Anthony, en un mot, troisième but qui est signé Ousmane Dembélé. Il a joué une carte importante hier soir et enfin lancé sa Coupe du Monde.
5: En un mot, en tout cas, oui, pour lui, peut-être un déclic. En tout cas, ses coéquipiers l'ont beaucoup cherché et il a été plutôt très bon. Il a été décisif et on a vu la joie qu'il a partagée avec Mbappé. Donc, je pense que c'était l'un des objectifs de Didier Deschamps d'associer son ballon d'or au jeu et à la réussite de son équipe.
0: Et le prochain match, ce sera vendredi face à la Norvège. Anthony Thomas, merci beaucoup de votre présence.
5: Merci, bonne journée à tout le monde.
0: Et je pense que vous allez pouvoir aller vous reposer, dormir maintenant, Anthony.
5: Oui, on va encore lire vraiment tous les récits qu'on a et après on va aller se coucher. On attend vraiment les prochains matchs.
0: Et bon courage. En tout cas, merci infiniment, rédacteur en chef adjoint à l'équipe. La une ce matin, je rappelle, avant la pluie, l'éclair de Mbappé. À très bientôt, 5h53. Parlons des vacances avec un sujet qui fait tiquer. Attention, la tendance des suppléments bagages cabine dans les avions.
1: Ah oui.
0: Et ça fait grincer les dents. Ah, ça, c'est insupportable. Muret Jean-Noir a recueilli vos réactions, mais avant, direction Porto Vecchio avec Julien Doré.

0: Bien doré, le titre Porto Vecchio, ça sent bon les vacances, ah ouais. Ça fait plaisir. 5h56, chaque jour Muriel Jordan s'arrête sur une tendance, une expression à la mode, un phénomène de société qui raconte notre époque. Et ce matin Muriel, c'est un carton rouge que vous avez envie d'attribuer.
1: Ah ouais, un carton attribué aux compagnies aériennes. Non, c'est pas un coup franc que je siffle, mais un sale coup. Imaginez, vous êtes tranquillement chez vous, en train de faire votre valise. Le combat commence. 30, 40, 50, 75 minutes de combat, de lutte acharnée pour enfin réussir à faire rentrer dans votre valise cette pile de livres que vous ne lirez jamais en vacances. Ou cette pile de t-shirts que vous ne porterez jamais non plus, parce qu'il pleuvra sans doute cet été en Bretagne. Je rigole, les Bretons, je dis ça pour éviter que tous les Parisiens débarquent. Bref, on voit de plus en plus apparaître des suppléments sur les bagages cabines, pratique qui autrefois était plutôt réservée aux low cost. Et bien cette fois, même Air France, KLM ou Lufthansa s'y mettent, donnant lieu à une nouvelle classe tarifaire, l'économie basique ou économie mini, ça dépend de quelle compagnie, ça s'appelle différemment, ou comment vous racketter encore un peu plus d'euros, l'air de rien. Pour la faire courte, tu pars avec un petit bagage cabine, tu payes en plus, tu pars avec un gros sac à dos, tu payes en plus, tu pars avec ta belle-mère relou, tu payes en plus. Ah non, mince, non, ça passe par contre. Bref, pour n'importe quoi qui dépasse un peu, tu payes en plus. Pour éviter de casquer, il ne faut emporter qu'un seul petit objet personnel de dimension 40 x 30 x 15 cm. Ça, c'est bon, c'est inclus. Mais si ça dépasse, attention aux suppléments. Alors, pour l'éviter, certains ont de l'imagination.
2: J'ai mon petit sac maniable que j'adore. Je peux le remplir au maximum. Et si il est trop gros, je l'enfile ma parka et je le mets derrière, comme ça. En général, ça passe.
3: Regardez, je suis à l'aéroport, ils veulent me faire payer un supplément bagage énorme parce que mon bagage cabine est trop gros. Heureusement, j'ai une astuce, je vous la donne tout de suite.
1: Et dans la vidéo, vous voyez le mec qui met tout dans son suite. En tout cas, vérifiez ce qui est inclus ou non avant de réserver, parce que le prix affiché ne comprend plus forcément tout. Et bonne chance quand vous lirez les toutes petites conditions générales de vente. Généralement, il faut un bac plus 15 pour les comprendre.
4: Et pour éviter ces frais supplémentaires, Muriel, il y a aussi des modèles de sacs et de valises pour gagner de la place avec des roues démontables. Ah oui. Ça, j'ai vu. C'est pas mal, non?
1: Oui, des concepteurs de sacs et de valises cabines qui se plient en quatre pour nous faire gagner de la place.
5: Cet entrepreneur français s'est lancé un défi fou, concevoir la meilleure valise cabine du marché, partant de zéro. L'objectif est clair, faire passer l'intérieur de ta valise de ça à ça.
6: Et clairement, c'est une petite révolution dans le monde du voyage.
7: Il faut absolument qu'on parle de cette valise.
1: Il existe aussi des sacs de compression autour de 10 euros les trois, alors ça c'est hyper utile pour gagner de la place. Bref, les suppléments sur les bagages cabines, c'est devenu tendance et on s'en passerait bien, franchement. Concernant les bagages à main, les compagnies aériennes ont la main beaucoup trop lourde.
0: Ça c'est clair, merci beaucoup Muriel. Je ne sais pas si vous avez vu aussi cette vidéo d'une personne qui s'est vue refuser son bagage cabine. En fait, il a tout mis ses vêtements sur lui, devenu bibindum le gars, c'est génial. En tout cas, 5h59, c'est l'équipe d'ici matin qui nous rejoint en studio. Bon mardi.
8: Ouais, nous on va enlever quelques vêtements parce que sinon il va faire vraiment chaud dans le studio si ça continue. Merci Yoann, retour demain matin.
9: Restez habillé, je vous en prie.
8: Oui, ça va aller, je vais rester comme ça. Allez, on vous souhaite la bienvenue. Bon courage évidemment si vous travaillez dehors encore aujourd'hui. Il va faire très chaud et on va en reparler.
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8: Belle journée, merci de nous rejoindre. Il est tout juste 6h. Ici Pays de Savoie, première radio sur l'actu locale, Anne Chauvet. Ce sont donc désormais 54 départements qui sont en vigilance rouge canicule.
9: La Savoie et la Haute-Savoie sont toujours en orange. Hier, des records de température ont été battus à Gaillard dans l'agglomération d'Annemasse, avec 38,6 degrés relevés par Météo France. Il n'a jamais fait aussi chaud pour un mois de juin dans cette ville. Ou encore 37,6 degrés à Aïse, près de Bonneville. Et ça continue, là il fait déjà chaud et en pleine les températures restent élevées la nuit, des nuits particulièrement difficiles pour ceux qui habitent en ville, comme ces chambériens du quartier Cauvé que vous avez rencontré Thierry Maïs.
11: Dans l'appartement de Morgane, la température ne descend quasiment pas.
12: Ça monte à 28-29 degrés. On a beau aérer tôt le matin pour que ça baisse la température. Après, les murs sont tellement chauds que ça augmente immédiatement.
11: Même chose chez Nadia qui réorganise sa maison pour mieux dormir.
13: La chambre du fond, par exemple, on ne l'occupe même pas. On essaye de mettre des petits matelas dans le grand salon. On essaye d'ouvrir les deux côtés pour avoir un petit courant d'air.
11: La plupart d'entre vous retardent le moment d'éteindre la lumière. C'est le cas d'Olivier qui a du mal à endormir ses enfants.
14: Ils jouent, ils patientent, on leur lit un livre... Les techniques habituelles, ça marche parfois, mais parfois ça marche moins bien.
11: Ida cherche la fraîcheur où elle peut, quitte à dormir.
15: Sur le sol, ouais, parce qu'il fait plus froid.
11: Léo dort lui sur son lit, mais...
14: quasiment nu, sans rien, avec le ventilateur à gogo, la fenêtre ouverte. Même ça, ça suffit pas des fois, on essaye comme on peut. Hein.
11: Et malgré cela, les nuits sont compliquées.
14: J'étais vraiment pas bien vers 3h du matin. Vers 6h, j'ai pu m'endormir un peu, et c'est vrai que le réveil des fois c'est compliqué. Hein.
11: Nicole a elle aussi beaucoup de mal à récupérer.
16: C'est souvent des nuits hachées, on se lève, on va boire un coup, puis on en profite pour aller aux toilettes, donc du coup on est bien réveillé. On se rendort une demi-heure, trois quarts d'heure après.
11: Pour vous rafraîchir, tentez une serviette bien mouillée, ça vous permettra peut-être de mieux dormir.
9: Des nuits compliquées et des journées qui le sont tout autant pour ceux qui travaillent dehors ou dans des bureaux, commerces ou entreprises surchauffées. En classe, c'est pas mieux. Des écoles ferment les après-midi et des collèges et lycées envoient des messages aux parents pour dire qu'en raison de ces conditions exceptionnelles, les élèves peuvent rester chez eux. Et puis, il y a ceux qui n'ont pas le choix, comme les élèves de terminale qui passent le grand oral cette semaine. En plus du stress, ils doivent donc aussi gérer la chaleur. Exemple, Richard Vivion au lycée Baudelaire à Annecy.
17: Sur le parking du lycée Baudelaire, le thermomètre affiche un bon 40 degrés. Louise vient tout juste de terminer son grand oral avec dans ses mains un accessoire indispensable.
18: J'ai un éventail, je ne le quitte plus. Et pour le grand oral, pendant les 20 minutes de préparation, je m'étais dit que ce sera nécessaire.
17: 40 minutes à plancher, plus l'attente avant d'affronter le jury.
19: Ah, il faisait très chaud. Je pense que c'est le stress aussi qui rentre en compte.
17: Mais globalement, pour ces élèves de terminale, tout s'est bien passé.
19: Franchement, ça va. Quand on rentre dans les salles, elles sont plutôt fraîches. C'est juste la salle où on devait écrire sur nos brouillons qui faisait très très chaud. Bon, après j'étais tellement stressée que j'ai pas trop eu chaud, mais non, enfin il fait pas si chaud dans le... ça va.
18: Ouais, on a un frigo avec des gobelets, c'est mis à disposition. Au début, on a la proviseure adjointe qui est venue pour nous dire qu'on était vraiment, fallait qu'on s'hydrate. Elle nous a dit je vous laisse pas le choix, et il faut vraiment qu'on boive, donc la plupart avaient des bouteilles, mais ils ont quand même mis à disposition, ouais, gobelets, eau fraîche, très très fraîche.
17: Et finalement, le plus dur, cela a été le moment des révisions.
18: Moi, chez moi, c'est horrible, ma chambre n'est pas isolée. J'ai eu très chaud, mais je me suis débrouillée.
17: Mais maintenant, pour tous ceux qui ont déjà passé le grand oral, la chaleur, ce n'est plus un problème.
18: Maintenant, c'est les vacances, on va aller au lac se baigner.
9: Voilà, et pour les autres, pour qui c'est pas fini, on souhaite bon courage. Et la gestion de cette canicule dans les établissements scolaires, on en parlera avec notre invité à 7h45. On sera avec la co-secrétaire départementale du syndicat enseignants SNES FSU 73, Marlène Tassé. Parmi les conséquences de cette canicule, la sécheresse. En Haute-Savoie, la préfecture met en place des restrictions pour l'usage de l'eau. Alors ça concerne les bassins versants du sud-ouest, les Maniques, des Drances et de l'Arve médian, du Genevois, des Us, du Chéran et du Fier. Or, ça veut dire par exemple qu'il est interdit d'arroser son potager entre 9h et 20h ou encore de laver sa voiture chez soi. Vous avez bien sûr tous les détails de ces restrictions et les zones concernées sur notre site ici.fr.
8: Ici Pays de Savoie, il est 6h04. Un professeur de trompette de Chambéry est en prison.
9: Oui, on vous en parlait la semaine dernière. Cet homme qui travaillait au conservatoire municipal de Chambéry est soupçonné d'avoir envoyé des messages à caractère sexuel à des élèves. Il vient d'être mis en examen pour corruption de mineurs et placé en détention provisoire. Cet enseignant de la Cité des Arts avait été suspendu de ses fonctions l'été dernier, puis révoqué en décembre quand des parents avaient informé la mairie qu'ils avaient déposé plainte. Thierry Repentin, le maire de Chambéry.
20: L'inquiétude, elle est légitime, surtout lorsqu'on ne sait pas quelle est la réalité des faits. On peut tout imaginer quand il y a un fait qui est établi en se demandant s'il n'y en a pas d'autres. C'est pour cela que nous avons favorisé l'expression de la parole en mettant en place un dispositif au sein de la Cité des Arts, de boîte aux lettres, pour que chacun puisse éventuellement témoigner s'il y avait eu d'autres faits que nous ne connaissons pas, car on peut imaginer que nous connaissions les faits. La réalité, c'est qu'on ne les connaît pas si personne ne vient nous en parler. Et donc, ce dispositif d'alerte, nous allons le déplacer dans tous les lieux qui reçoivent des enfants, que ce soit dans le scolaire, le périscolaire, car la première ambition, c'est la protection des enfants et tout faire pour que cela ne puisse pas se reproduire.
9: Et cet ancien professeur de trompette du conservatoire municipal de Chambéry conteste les faits qui lui sont reprochés. Et depuis ce week-end, il est donc en détention provisoire. Un incendie hier après-midi à Marigny, en vallée de l'Arve. Le feu est parti d'une haie entre deux maisons et s'est ensuite propagé aux habitations. Une trentaine de pompiers sont intervenus. Une maison a été épargnée et dans la deuxième, il y a des dégâts. Personne n'a été blessé. Le maire de Val d'Isère reste en place. Xavier Matisse dépose un recours contre l'annulation de son élection. élections. Élection annulée par le tribunal administratif en raison d'une irrégularité concernant le code électoral. Le recours de Xavier Matisse est suspensif. Ça veut dire donc qu'en attendant une nouvelle décision, eh bien il conserve son fauteuil de maire de Val d'Isère. Val d'Isère qui accueillera bien des épreuves de ski alpin lors des JO 2030. Le comité international olympique a validé hier la carte des sites pour les Jeux dans les Alpes françaises. Et c'est bien Lyon qui récupère le pôle glace à la place de Nice.
8: C'est fait. L'équipe de France de foot est qualifiée pour les 16e de finale de la Coupe du Monde.
9: Les Bleus ont battu l'Irak 3-0 cette nuit. Un doublé de Mbappé et un but de Dembélé. Mais on retiendra surtout la longueur de ce match. Il a été interrompu pendant plus de 2 heures à la mi-temps en raison de gros orages à Philadelphie. Et comme la rencontre débutait à 23h, vous avez peut-être renoncé à regarder la deuxième mi-temps qui a repris à 2h du matin, l'heure à laquelle je me lève. Donc du coup, je vous raconte tout. Moi, j'ai vu la deuxième mi-temps. Karim, lui, était dans le stade où les tribunes ont été évacuées, donc le temps de cette alerte météo.
2: Au bout d'un moment, tout le monde en avait un peu marre parce qu'ils disaient rester à l'abri, mais c'est ouvert de tous les côtés. Donc avec le vent qu'il y avait, on se fait quand même une bonne saucée de pluie. Et après, c'est des stades qui sont complètement ouverts. Pourtant, c'est l'un des meilleurs stades qu'ils ont ici aux États-Unis. C'est assez compliqué. J'espère que personne va vivre ce que nous, on a vécu ce soir. Parce que là, j'ai la voix cassée, je suis fatigué. Ouais, grosse galère. Donc c'est 5 heures au stade. Ça va, on rentabilise.
9: Et prochain match pour les Bleus, c'est ce vendredi soir contre la Norvège avec en jeu la première place du groupe.
8: Et c'est important.
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9: Vous voulez faire une analyse foot ou on passe à...
8: Non, je disais simplement, ça serait bien qu'ils gagnent contre la Norvège pour être premier de leur groupe et ensuite avoir un tableau un peu plus facile.
9: Alors non, c'est l'inverse. Premier de leur groupe, ils auront moins de déplacements.
8: Ouais.
9: Donc ce que vous aimeriez peut-être Didier Deschamps, parce que les distances sont immenses, donc moins de déplacements, mais un tableau plus compliqué. Deuxième du groupe, beaucoup de déplacements, beaucoup de kilomètres, mais un tableau moins compliqué. Donc, on ne sait pas.
8: Bon, c'est moins compliqué sur la route, ça roule ce matin. Il y a un petit peu de monde à Saint-Gingolf pour vous qui rejoignez la Suisse, si vous êtes sur les bords du Léman, sur la D1005. On en arrive à cette canicule qui se poursuit sur nos pays de Savoie. On rappelle qu'on reste en vigilance orange, que les températures seront à nouveau chaudes aujourd'hui. On aura 30 degrés à Termignon, 31 à Chamonix, à Saint-Jean-d'Eau, 32 cet après-midi, 34 à Aime, 36 à Albin, à Saint-Jean-de-Maurienne, à Annecy, 37 à Aix-les-Bains, 37 aux Échelles, 38 à Belmont-Tramonnet, à Chambéry et Albertville. Et on rappelle que dans ces conditions, pensez à bien vous hydrater, à maintenir les logements, fermez les volets, en tout cas tout au long de la journée. Ne buvez pas d'alcool, évitez les efforts physiques et donnez et prenez des nouvelles de vos proches. 6h09, la météo avec vous également ce matin, c'est sur la page Facebook Ici Pays de Savoie.
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8: Et on y va tranquille ce matin avec gros tube ça. On est au tout début des années 80, les années funk avec Earth, Wind & Fire. Voici Let's Groove, bonne journée.

0: Let's groove, Earth, Wind & Fire sur votre radio locale ici, Pays de Savoie. On vous souhaite une belle journée, bon réveil. Il est 6h13.
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0: Avec cette info qui vous concerne si vous êtes en Maurienne, puisque depuis 6h jusqu'en fin de soirée, le débit de l'Arc sera assez élevé. Il y a des lâchers d'eau qui sont prévus par EDF, des débits qui seront importants depuis le barrage du Fresnay, en aval du barrage du Fresnay et à l'aval du barrage du Pont des Chèvres et de Saint-Martin-la-Porte. Donc soyez extrêmement prudents sur les berges de l'Arc, donc tout au long de cette journée, entre 6h et 19h. Anne Chauvet pour l'actu avec Audrazo tout à l'heure à 6h30. On va saluer également Félicien qui réalise cette émission ce matin. Et puis on va revenir au foot dans quelques instants, la Coupe du Monde de foot. Vous vibrez peut-être pour les matchs des Bleus, comme c'était le cas dans la nuit, contre l'Irak, votre équipe de cœur. Alors attention au stress et à votre cœur. Les conseils de notre médecin dans un instant, Gérald Kierzek. Vous êtes né un 23 juin, on vous souhaite bien sûr un bon anniversaire. Tiens, on parlait de foot, c'est l'anniversaire de Zinedine Zidane, 54 ans aujourd'hui. Et puis en 1983, cette semaine de juin, quelles étaient les chansons les plus écoutées à la radio? Il y avait par exemple Greg Kinbound avec Joe Pardy. Et puis alors, l'énorme tube qu'on entendait partout sur la FM, c'était celui de David Bowie. Et puisqu'on parle des années 80, elle nous a quittés dans la nuit de dimanche à lundi à l'âge de 80 ans, de son vrai prénom, Patricia Porras, c'est Gesh Patti. Énorme tube. Elle avait été victoire de la musique dans la catégorie Révélation féminine de l'année 1987. Ancien petit rat de l'opéra. Hommage à Gesh Patti qui nous a donc quitté 6h15. 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
0: Alors effectivement, on va vous offrir tout à l'heure 100 euros de fromage avant 7h30, mais je précise que la fête des fromages des Savoies qui était prévue ce week-end à Yenne a été reportée début octobre en raison de la canicule. Il est temps à cette heure-ci d'accueillir le docteur Gérald Kierzek. Alors bien sûr, c'est la Coupe du Monde, on parle de cette tension pour les supporters, mais il faut protéger son cœur, le stress n'est pas très bon. Bonjour docteur.
4: Bonjour à toutes et à tous. La Coupe du Monde de football bat son plein entre les matchs de nuit. Les émotions fortes, notre corps et notamment notre cœur est mise à rude épreuve. Alors, il faut pas dramatiser, mais il faut juste être conscient du mécanisme. Quand on regarde un match, le corps ne fait pas la différence entre une menace réelle, comme un prédateur, et une menace psychologique, comme une action décisive, par exemple. On entre en mode combat. Le cerveau va libérer alors de l'adrénaline. C'est l'hormone du stress. Et conséquence immédiate, le cœur s'emballe. On le sent bien, d'ailleurs. La tension artérielle monte en flèche. On pourrait essayer, d'ailleurs, en mettant un tensiomètre, et les artères se contractent. Il y a une étude emblématique dans le New England Journal of Medicine, qui est un grand journal américain de médecine, qui avait montré que lors de la Coupe du Monde de 2006, le risque de faire un accident cardiovasculaire était multiplié par 2,66 les jours de match de l'équipe nationale allemande. Alors c'est un vrai pic de stress, oui, bien sûr, le public c'était des Allemands. C'est un vrai pic de stress collectif. Pour une personne en bonne santé, c'est pas très grave, mais pour une personne fragilisée, ça peut être l'étincelle qui déclenche un infarctus.
0: Alors, qu'est-ce que vous pouvez conseiller pour profiter pleinement du match sans mettre notre santé en danger ?
4: Sans mauvais jeu de mots, c'est le cœur du sujet. Il ne faut surtout pas se priver de vivre ces moments de passion, évidemment, mais il faut les vivre intelligemment. Je vais vous donner 4 conseils clés. Conseil numéro 1, le plus important, les personnes qui ont déjà eu un infarctus, qui souffrent d'hypertension ou diabète, doivent impérativement prendre leur traitement ce jour-là. Ne surtout pas l'oublier. Et si vous sentez une gêne thoracique inhabituelle, on appelle le 15. Conseil numéro 2 pour tout le monde, on surveille sa consommation d'alcool et tabac. Et oui, l'alcool associé à la chaleur, ça déshydrate, ça fait grimper le rythme cardiaque et le tabac. C'est de l'adrénaline pure, donc c'est le cocktail explosif. Conseil numéro 3, la respiration. Avant le match ou à la mi-temps, prenez 2-3 minutes pour respirer calmement. Vous inspirez par le nez, vous expirez par la bouche sur plusieurs secondes. C'est de la cohérence cardiaque. Et conseil numéro 4, si vous êtes à risque, évitez de regarder le match seul. Soyez accompagné. Évitez aussi de vous mettre dans une situation de stress supplémentaire, comme être dans une ambiance de stade surchauffé. Restez plutôt tranquille à la maison. Allez, avec quelques potes. Bon match et d'ici là, portez-vous bien.
0: Et le prochain, ce sera vendredi à 21h contre la Norvège. 21h, match à suivre d'ailleurs sur Ici, Pays de Savoie. Voici Alain Souchon, l'amour à la machine. Bonne journée. Passez.

0: L'amour à la machine, avec Alain Souchon sur votre radio ici, Pays de Savoie. On fait la météo avec vous ce matin. Vos relevés de température sont les bienvenus, évidemment, sur notre page Facebook. La page Facebook ici, Pays de Savoie. Ah, si vous êtes fidèle à ici matin, vous le savez, Christophe Garnier, chaque matin, vient vous tendre son micro pour vous demander quel est votre dernier petit bonheur. Christophe, on te retrouve dans l'avant-pays savoyard. Ce matin, tu es à Yenne.
1: J'ai cherché un petit endroit un peu à l'écart, dans les petites rues, dans le cœur historique de Yenne, un petit endroit calme. Et là, je crois bien que j'ai trouvé. Et alors, l'avantage de promener son micro de bonne heure le matin, comme ça, c'est que par la fenêtre, on voit des dames en chemise de nuit. C'est trop tôt pour vous. Je peux venir vous voir ? Moi, je vous prends 5 minutes, hein, promis. La porte est ouverte, la fenêtre est ouverte. Il y a le chat qui monte la garde devant la porte. Oui. Non, cherchez un endroit calme à Yenne.
2: Un endroit calme, il y en a partout.
1: Bah oui, chez vous, ça a l'air en tout cas.
2: Bah oui, pour le moment, oui.
1: Je suis arrivé à une heure un peu trop matinale pour vous.
2: Non, parce que j'ai rendez-vous à l'hôpital, donc j'ai pas le temps. Mais vous êtes pour qui, là ? Vous
1: connaissez ici Pays de Savoie ?
2: Oui.
1: Bah, vous y êtes.
2: Ah, d'accord.
1: Il y a un gars tous les jours qui promène son micro comme ça sans prendre de rendez-vous.
2: Ah, bah, je vois ça.
1: Et qui va voir les femmes en chemise de nuit.
2: Je vois ça.
1: Bon, généralement, vous vous levez tard ?
2: Généralement, je vais au boulot.
1: Ah, mais là, comme vous avez rendez-vous.
2: Je vais pas au boulot.
1: Et donc, grâce mat.
2: Ouais, si on veut.
1: Bon, c'est une ville sympa, Yenne.
2: Ça va, tranquille.
1: Qu'est-ce qu'on y fait à Yenne pour s'occuper ?
2: Il y a plein de choses à faire. Il y a les boules, il y a le foot, il y a le tennis, il y a le hand, il y a plein de trucs.
1: Et vous faites tout ça ?
2: Non.
1: Alors vous, vous faites quoi ?
2: Moi, je fais rien. Je dessine. Je grave des miroirs.
1: Ah ouais, joli. Et vous avez des trucs à me montrer ?
2: Là, tout de suite, j'en ai pas. C'est un peu le bazar. Je peux vous montrer quoi ? C'est quoi ça ? Des photocopies de mes dessins.
1: Ah oui, bah, y a quand même un classeur avec des dessins.
2: Parce que j'ai fait des marchés de Noël.
1: Ça, ce sont des grands formats ?
2: Là, c'est des feuilles A4, mais le miroir, il fait 20 par 20. Celui-là, il fait 1 mètre par 60.
1: Donc ça, c'est des dessins que vous faites d'abord sur le papier ?
2: Non, je fais directement sur le miroir.
1: Comment on grave sur des miroirs ?
2: Avec un Dremel. Moi, j'ai un Dremel avec une pointe.
1: Dremel, c'est quoi ? C'est comme une toute petite perceuse, là, un petit truc qu'on tient à la main.
2: Moi, j'ai le petit moteur, en fait. J'ai le gros truc.
1: Alors, je ne vois pas chez vous de miroirs gravés ?
2: Non, j'ai pas la place.
1: Bon, si on veut les voir, vos miroirs gravés, il faut attendre le prochain marché de Noël ?
2: Voilà, c'est ça. À Yenne, peut-être.
1: Ou ailleurs, si on vous demande.
2: Ailleurs, si on me demande. Voilà.
1: Mais on vous trouve sur Internet ?
2: Non.
1: Ouais, c'est-à-dire que pour vous demander, il faut bien chercher, quoi.
2: Voilà, c'est ça.
1: Faut faire comme moi. Faut venir vous choper en chemise de nuit par la fenêtre.
2: Voilà, c'est ça.
1: Bon, allez, je sens bien que vous êtes à la bourre. Je vous laisse. Je peux vous demander votre prénom ?
2: Valérie.
1: C'est quoi le dernier petit bonheur de Valérie, s'il vous plaît ?
2: Moi, je suis bien comme ça. Enfin, je sais pas. Rien de. Mon bonheur, c'est de me lever tous les jours.
1: Et les petits trucs qui font plaisir dans la journée, c'est quoi ?
2: Boire un verre de rosé.
1: Et le dernier, c'était quand ?
2: Hier.
0: Petit bonheur à Yenne et Christophe. Et je rappelle, la fête des fromages de Savoie qui devait avoir lieu ce week-end est donc reportée à cause de la canicule au 3 et 4 octobre prochain, afin de préserver bien sûr la santé de tout le monde, les visiteurs, les bénévoles, mais aussi les animaux. 6h24, c'est le nouveau Zazie. Ça s'appelle Peu importe.

0: Peu importe, avec Zazie. C'est son nouveau titre qui annonce certainement un nouvel album. Une journée importante pour les Capricornes. On va en parler dans un instant, l'horoscope de Catherine Viguet. Et dans 3 minutes, toute l'actu locale.
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0: Nous sommes mardi 23 juin, et il y a un signe qui fait parler de lui, Catherine Viguet.
9: Oui, le signe du cancer avec Jupiter, Mercure et le Soleil à présent. Bélier, c'est une journée qui vous relie à l'autre ou vous oppose à lui, et la famille est aussi d'actualité. Taureau, journée au cours de laquelle vous vous sentirez seul ou incompris, mais bon, c'est passager. Gémeaux, la lune est en bel aspect avec votre signe et votre cœur bat fort pour quelqu'un. Cancer, vous êtes en pleine ébullition, esprit et corps, peut-être l'occasion de prendre une nouvelle direction dans votre vie. Lion, malgré du succès en société, ce qui vous importe, c'est d'être d'abord en accord avec vous. Vierge, il est question de vos finances, mais plus généralement d'amitié solide. Balance, sûr, il se passe quelque chose qui vous remue et vous saurez parler, vous faire entendre. Scorpion, deux planètes et le soleil sont dans votre secteur voyage, vous partez pour de vrai ou en rêve. Sagittaire, la lune vous fait du bien, acceptez les invitations et puis voyez du monde, vous serez ravis. Capricorne, il est temps de vous engager côté cœur ou côté job, ce jour est important. Verseau, il y a du dépaysement en vue. Autre chose, vous êtes davantage solidaire des uns et des autres. Poissons, ce qui prime, c'est de créer des moments de retrouvailles avec ceux qui comptent pour vous. Et pour nous tous, on s'invente un super destin.
0: Ben on va essayer. Merci Catherine et rendez-vous demain. Dans l'actu ce matin, on va parler du Tour de France.
10: Et oui, Chambéry se prépare à accueillir la 17e étape cet été.

0: selon le parquet. Ils avaient 2 et 4 ans. Leur mère, en état de choc, elle n'a pas encore été entendue. La canicule qui gagne du terrain. Il faisait 27 degrés dès 5 heures ce matin à Biscarrosse, à Limoges, à Rennes, à Angers. Et ce midi, près de 39 millions de Français seront concernés par une alerte rouge canicule dans 54 départements. Grosse perturbation hier en gare de Bordeaux à cause de la chaleur. Et pas de miracle pour un TGV lourd de Paris. Il accusait hier soir 5h40 de retard. Le syndicat de la magistrature dénonce une opération de communication après les premières sanctions dans l'affaire Liana. Deux gendarmes de Condon dans le Gers se sont mutés d'office avec retrait des fonctions de police judiciaire. Et à Auch, un substitut du procureur se voit retirer ses fonctions d'enquête. L'image à suivre ce soir, c'est l'entrée de Marc Bloch au Panthéon, résistant assassiné par la Gestapo en 44. C'est la première fois qu'un historien entre au Panthéon.
1: Merci Aude, il est 6h31, l'info d'ici en Pays de Savoie, c'est encore la canicule.
2: Oui, la Savoie et la Haute-Savoie sont toujours en vigilance orange. Et parmi les conséquences en Haute-Savoie, des problèmes de sécheresse. La préfecture prend des mesures pour limiter l'usage de l'eau. Vous avez tous les détails sur ici.fr. Et puis dans le journal de 7h, on entendra des témoignages, notamment sur un chantier où les horaires sont adaptés. L'info, c'est aussi le Tour de France Hommes. La fête se prépare à Chambéry, qui accueillera la 17e étape le 22 juillet. Une étape au départ de Chambéry, direction Voiron. L'an dernier, la Cité des Ducs avait déjà accueilli le Tour de France Femmes, ainsi que l'étape du Tour Amateur, et le bilan était positif pour des commerçants et hôteliers qui sont contents donc de remettre ça cette année. Marion Rousselon dirige un hôtel et elle est la coprésidente de Grand Chambéry Alpes Tourisme.
3: Cette période a été un succès, ça a été un vrai moment de fête, de travail également. Les retombées ont été sur plein de plans. Le premier, bien sûr, retombée économique, car cela a attiré une belle clientèle sur Chambéry, une nouvelle clientèle également. Tous les gens qui sont venus sur place ont été extrêmement heureux de l'accueil qu'ils y ont trouvé de la part de tous leurs contacts, que ce soit les commerçants, les hôteliers, les restaurateurs, les gens qui donnaient de la formation, la population. Tout le monde a vraiment joué le jeu. Et au sein de nos équipes, les retombées au niveau social ont été vraiment très belles, car nous avons tous travaillé très dur pour ces événements. Mais les gens ont été tellement contents, tellement à nous remercier, que vraiment il y a eu, c'était très très gratifiant pour toutes nos équipes. C'était vraiment une belle aventure.
4: Ça c'est important parce que c'est motivant, puisque le tour revient. Donc Chambéry et puis Bauges, Chartreuse, parfois les habitants se disent « Oh là là, ça va être compliqué, les routes vont être fermées ». Finalement, l'expérience montre que on en redemande et qu'on vit un bon moment quand on reste dans sa ville à ce moment-là.
3: C'est exactement ça, c'est la fête, la bonne humeur et la joie qu'on retient au niveau, par exemple, de notre entreprise. Au moment où on a annoncé le retour du tour, il y a une envie, il y a une hâte d'y être. Une fois que les gens ont les bonnes informations longtemps à l'avance, je pense que tout le monde peut s'adapter. Et les Chambériens, ils sont cyclistes eux-mêmes, pour beaucoup. Donc, laissons-nous porter.
4: Depuis ce Tour de France, vous avez remarqué qu'il y a encore plus de cyclistes. Ce sont tous des gens différents, avec des parcours et des projets différents.
3: Oui. Et on n'est pas tombé dans le tourisme élitiste, avec que des très beaux vélos et des gens qui vont très vite. On a aussi bien des groupes qui traversent l'Europe, avec un planning établi à l'avance, des groupes réservés, des parcours, voilà. Mais on a également des familles avec la chariote et qui ont les petits dedans et tout le matériel, qui font pas beaucoup de kilomètres à la journée, mais qui découvrent nos beaux paysages. Et on a également des gens qui ont fait du VTT, qui redescendent quand même dans la vallée le soir. C'est si varié que ça rend vraiment l'accueil vélo vraiment super intéressant.
2: Marion Rousselon, gérante de l'Hôtel des Princes et coprésidente de Grand Chambéry Alpes Tourisme, répondait à Annabelle Galotti. Et on vous fera suivre, bien évidemment, cet été, le Tour de France sur ici, Pays de Savoie.
1: Absolument.
2: Et là, sur la route, on va à Nédan.
1: Oui, un petit peu de monde à la frontière suisse, c'est souvent le cas, hein, le matin sur la Liane, la 41h, 7 minutes en plus hein, pour passer le poste douanier en direction de Genève. Toujours ces conditions caniculaires, nous sommes toujours en alerte orange et on rappelle que les températures seront encore extrêmement chaudes cet après-midi. 38 degrés attendus à Yenne dans l'avant-pays savoyard comme à Albertville et Chambéry. On prévoit 36 à Saint-Jean-de-Maurienne, à Annecy, 37 à Aix-les-Bains, 34 à Aime, 32 à Saint-Jean-d'Eau, meilleur de la journée. Poursuite donc de cet épisode caniculaire, ça sera à peu près la même pour demain après-midi, avec peut-être des foyers orageux qui seront un peu plus nombreux en montagne dans le courant de l'après-midi.
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1: 6h35, et je précise ce matin pour celles et ceux qui nous regardent habituellement à la télé sur le canal Troll, canal 33, eh bien suite à des raisons techniques, il n'y aura pas d'émission télé ce matin, donc vous pouvez nous écouter à la radio, c'est ça l'essentiel.

0: Téléphone à notre monde sur votre radio ici, Pays de Savoie. Bon réveil, bon courage évidemment pour celles et ceux qui travaillent ce matin, qui sont peut-être, je pense, aux boulangers en particulier dans leur fournil. À vous qui allez travailler sur les routes encore aujourd'hui, pensez à bien vous hydrater. Il est 7h20.
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0: J'en profite également pour rappeler ce numéro vert Canicule Info Service qui est mis en place en ce moment partout en France métropolitaine. C'est le 0800 06 66 66 0800 06 66 66. Puis justement, tiens, avant 7h, on vous donnera quelques conseils fraîcheurs, des idées d'activité pendant cet épisode caniculaire. Et pour les amoureux des chevaux, on parlera aussi de ce concours équestre qui est organisé ce week-end. C'est à Bonne et en plus, c'est gratuit. Mais tout de suite, on va ouvrir le livre souvenir de la place du village avec les frères de Paris, des milliers de rencontres et de lieux visités en Pays de Savoie. Et c'est Philippe qui est avec moi toute cette semaine. Bonjour Philippe.
3: Bonjour Laurent, bonjour à toutes et à tous.
0: Les souvenirs de la place du village, bien sûr, c'est chaque matin avec vous. Souvenirs surtout de bûcherons à Rome-sur-Cluse aujourd'hui.
3: Ah oui, une histoire de bûcherons, enfin, aller du côté de Rome. Sur Cluse, on est à 1300 mètres d'altitude, on est juste au-dessus de Cluse, dans le village de Nancy-sur-Cluse, pour être très précis. Et là, on va rencontrer Claude Caux, qui a été toute sa vie bûcheron. Puis à Rome, les forêts sont jamais très loin, il y a des forêts partout autour. Et Claude nous explique que dans le temps, la forêt rapportait énormément et que les bûcherons étaient légions en Pays de Savoie. Et toute sa vie, il a été donc bûcheron à Rome-sur-Cluse.
0: Et là, il va vous parler donc de son difficile métier.
3: Ah oui, pour le coup, le métier est particulièrement difficile en Pays de Savoie. Pourquoi ? Parce que les terrains sont très accidentés, parce que les conditions météorologiques sont particulièrement rudes. Il nous dit qu'il coupait des arbres à la demande des scieries voisines du coin. Et il y avait beaucoup de scieries, donc beaucoup de demandes pour couper des arbres. Et après la vente, qui avait lieu en général à Bonneville, le marchand de bois qui avait acheté, transmettait son travail, c'est lui qui était chargé d'aller couper les arbres. Et il était tâcheron, comme on dit, bûcheron, mais tâcheron, et on travaillait au mètre cube, nous dit-il. Si on travaillait beaucoup, on gagnait beaucoup. Si on travaillait peu, on gagnait peu. Et là, on montait pour la journée, à pied, avec le casse-croûte dans le sac. Et là, il nous détaille le casse-croûte. L'été, on prenait des bouteilles de cidre, le pain, les saucisses, les saucissons, le lard, ça donne faim, tout ça. Et il dit, on avait faim parce que le travail était difficile. Et puis, on vous rappelle, Laurent, que les bûcherons, c'est quand même de solides gaillards qui travaillaient entre 10 et 11 heures par jour. Et puis, il nous dit, on entendait souvent dire, qui va au bois, va à la guerre. Il nous dit, c'était pas complètement faux.
0: Alors, comment on faisait pour couper des arbres?
3: Alors, à l'époque, c'était pas comme aujourd'hui. Pour abattre les arbres, on utilisait le passe-partout. On a beaucoup entendu parler du passe-partout. Je sais pas si vous l'avez essayé.
0: C'est une espèce de scie qu'on tient chacun d'un côté.
3: Absolument. Une scie d'1,70 m de long, c'est très précis. Avec une poignée, effectivement, à chaque extrémité. On engageait les coins, on faisait tomber l'arbre où on voulait. Et ça pouvait être dangereux parce que parfois
0: ça pouvait
3: pas
0: tomber à gauche ou à droite.
3: Ou à droite. Et il se rappelle d'un de ses camarades qui avait reçu l'arbre et donc qui était malheureusement décédé. Et quand l'arbre était abattu, il fallait l'ébrancher, l'écorcher à la hache. Et plus tard, il a eu le bonheur d'avoir les tronçonneuses. Mais les premières tronçonneuses, Laurent, elles pesaient 14 kilos. Je vous dis pas, il fallait être costaud aussi. Et ensuite, on descendait l'arbre dans les couloirs, nous dit-il. Et puis les chevaux tiraient les arbres. Aujourd'hui, Claude nous confie qu'il a un peu la nostalgie de la forêt. Il nous dit, ça m'arrive d'aller seul dans la forêt et je repense très souvent au passé.
0: Merci Philippe. Les souvenirs de la place du village, c'est chaque matin. Vous revenez demain matin. Avec ces fortes chaleurs, vous avez peut-être chez vous, dans votre jardin, une piscine. Et vous avez peut-être aussi un chien. Alors c'est un peu comme avec les enfants, il y a des précautions à prendre dans ces conditions. On en parle avec notre vétérinaire Pierre Fabin dans moins d'une minute.
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0: 6h44. C'est vrai que l'été, voir son chien plonger dans la piscine familiale, ça fait toujours sourire. Mais ce beau bassin de jardin peut en réalité cacher de vrais dangers pour lui. On en parle avec vous, docteur Fabin. Vous êtes notre vétérinaire à Ici, Pays de Savoie. On en parle avec vous pour que les baignades de celui-ci, ce toutou, restent un plaisir.
7: Et la première idée reçue qu'on a, c'est qu'on pense que tous les chiens savent nager. Eh ben, c'est faux. Les races lourdes et massives comme les bulldogs ou les carlins coulent à pic. Et les teckels aux pattes courtes ou les chiens âgés un peu arthrosiques ne sont pas des bons nageurs. Et même pour un labrador, au final, le problème ce n'est pas d'y tomber, c'est d'en sortir. Dans une piscine, les bords sont verticaux et glissants. Un chien peut s'épuiser sur les margelles, paniquer et se noyer. La première règle, c'est d'apprendre physiquement à votre chien où se trouvent les escaliers. Accompagnez-le dans l'eau et guidez-le vers les marches. Ensuite, la seule vraie sécurité quand vous n'êtes pas là, c'est une barrière physique ou un volet rigide fermé.
0: Alors si notre chien sait où sortir et qu'on le surveille de près, faut-il quand même limiter son temps de jeu ou faire attention à l'eau de la piscine en elle-même ?
7: Eh bien oui, l'eau de la piscine, c'est une véritable soupe chimique. Qu'elle soit traitée au chlore, au brome ou au sel, elle n'est pas bonne si elle est avalée en grande quantité. Le grand classique, c'est le chien qui boit la tasse en nageant pour attraper sa balle ou qui confond carrément le bassin avec sa propre gamelle. S'il en avale trop, ça se termine le soir même en vomissement violent et en diarrhée aiguë. L'astuce, c'est toujours de laisser une grande gamelle d'eau fraîche juste à côté du bassin et de l'inciter à boire avant qu'il plonge. Ensuite, limiter les sessions de nage à 15 ou 20 minutes maximum pour ne pas qu'il s'épuise.
0: Alors justement, une fois que la session de baignade est terminée et qu'il sort de l'eau, est-ce qu'on le laisse sécher tranquillement au soleil sur le bord de la pelouse ?
7: Alors, il vaut mieux éviter pour ne pas déclencher de graves problèmes de peau. Le chlore ou le sel qui sèche au soleil va détruire le film protecteur de sa peau. Très vite, il va se gratter et faire des grosses plaques rouges. Le rinçage à l'eau claire est obligatoire après chaque baignade. Prenez un jet d'eau tiède et insistez bien sous le ventre, les aisselles et les pattes. Ensuite, les oreilles, l'eau de piscine qui stagne dans le conduit auditif du chien est un cocktail idéal pour une otite foudroyante. Avec une compresse ou une serviette, pensez à toujours sécher soigneusement l'intérieur du pavillon, surtout pour les chiens oreilles tombantes.
0: Merci Dr Fabin, notre vétérinaire chaque matin à nos côtés. Des activités nautiques en Haute-Savoie pour se rafraîchir pendant cet épisode caniculaire. On vous a mis quelques exemples qui sont proposés par le comité départemental du tourisme de Haute-Savoie. Vous allez sur ici.fr. Il y a du paddle par exemple au Roc de Cher, faire du rafting sur le Gifre, pagayer en canoë au lac de Montrion, profiter du plan d'eau de Pras sur Arly. Voilà quelques idées parmi tant d'autres qu'on vous a mis en ligne sur ici.fr. C'est notre sujet fraîcheur. Ça aussi, ça sent les vacances. C'est Madonna qui fera son grand retour avec un nouvel album le 3 juillet prochain. Madonna, souvenir ce matin sur ici, Pays de Savoie. Voici Holiday. Bonne journée, bon réveil. Il est 6h47. Bonne route.

0: Madonna, nouvel album le 3 juillet prochain, c'était Holiday. Merci à Bernard qui est avec nous sur les réseaux sociaux ce matin. 20 degrés déjà à Chavanot, 19 degrés à Arcines chez Sylvie, 21 à Montenay-en-Born avec Alain. Et puis on a également 22 degrés hein, encore ce matin à cette heure-ci à Dingy-en-Vuache. Message de Liliane sur notre page Facebook. Les 3 plus d'ici matin, 3 infos pratiques, locales, utiles et sympas. Et on va revenir justement à cette canicule, puisque à Aix-les-Bains, des îlots de fraîcheur et des fontaines à eau potable sont accessibles à tous dans les parcs et jardins ou au bord du lac. Il y a des transats qui sont mis à disposition par la ville au parc floral des Thermes. Et puis on vous rappelle qu'il y a des lieux climatisés, hein, si vous êtes à Chambéry, je pense au musée des Beaux-Arts, la galerie Eureka, la médiathèque Jean-Jacques Rousseau, la bibliothèque Georges Brassens, l'hôtel de Cordon ou encore le musée savoisien. On parlait d'un événement qui aura lieu ce week-end, c'est le concours équestre à Bonne au Carrousel de la Charnia. Ça a lieu donc samedi et dimanche, les 27 et 28 juin. Et durant ces deux jours, technique et esthétisme seront au cœur du concours. Marilyn Brocard est cavalière et enseignante. Elle a représenté la France au championnat du monde en 2022. Elle lève le voile sur le programme.
1: Donc on a des équipes le samedi qui vont faire un travail à la garoche, ça veut dire qui ont choisi le thème du Portugal, qui ont choisi le thème de la tradition équestre. Donc ils vont dérouler à plusieurs, à quatre cavalières, avec une garoche. Donc c'est une perche qui fait près de 4 mètres de long. Et ils vont dérouler donc à une seule main, donc ça rend l'exercice plus difficile, parce que dans l'autre main, il faut tenir la garoche. Et ils vont dérouler quelque chose aux trois allures, au pas, au trot ou au galop, avec cette garoche.
0: Voilà, et on rappelle que l'entrée est gratuite, hein, restauration sur place. Ça se passe donc à Bonne, en Haute-Savoie, au Carrousel de la Charnia. Ça a lieu samedi et dimanche, les 27 et 28 juin. Puis chaque matin, on vous donne un bon plan carburant, plusieurs même bons plans carburant, là où trouver le gazole ou le sans-plomb le moins cher sur nos pays de Savoie. On va sur la carte interactive qui est sur notre site, hein, ici.fr. À Saint-Julien-en-Genevois, c'est la station Intermarché qui propose du sans-plomb 95 à 1,86€, hein, c'est le moins cher sur le secteur. Si vous êtes à Modane, en Maurienne, là c'est la station Auchan qui affiche le sans-plomb 95 le moins cher à 1,93€. Et puis sur le secteur de la Roche-sur-Foron, le gazole le moins cher est affiché à la station Carrefour Market d'Amancy à 1,96€. Et donc, pour connaître les prix les plus bas près de chez vous, allez sur ici.fr. On a mis donc en ligne cette carte interactive. Et je vous rappelle que si vous souhaitez annoncer des manifestations, puisque tout l'été et tous les jours de l'été, eh bien, on aura l'occasion de vous donner la parole si vous organisez une fête, si vous connaissez peut-être des organisateurs de manifestations dans vos communes. Eh bien, pour cela, vous allez sur WhatsApp, l'application WhatsApp, et vous rentrez ce numéro de téléphone, le 04 79 265 333. Et dès que vous arrivez sur ce compte WhatsApp, eh bien, n'hésitez pas à vous enregistrer. Vous enregistrez un petit vocal et vous annoncez vos manifestations qu'on va diffuser évidemment tout au long de l'été, chaque jour, sur votre radio locale de proximité. Bon malheur, voici Emmanuel Moir, 6h53. 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

0: Emmanuel Moir, bon malheur sur votre radio ici, Pays de Savoie. Avec l'humour en Suisse, eh bien, tout est une question de longueur. À suivre le coucou suisse et dans 3 minutes, toute l'actu locale.
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2: Pierre Donoré, on le fait.
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2: Auteur, compositeur, interprète, l'annécien Pierre Donoré, avec son optimisme militant, se définit comme un troubadour accroche-cœur. Amoureux des mots, de la vie, de l'amour, son nouveau single est une invitation à suivre ses envies et à passer à l'action.

0: fait, Pierre Donoré.
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4: Une étude sérieuse, enfin normalement sérieuse en Suisse, est avec notre humoriste Jean-Michel Matty qui nous en parle dans le Coucou Suisse. Bonjour Jean-Michel.
5: Bonjour Laurent.
4: Nous sommes très sérieux aujourd'hui, puisqu'on va parler d'une étude.
5: Oui, à l'EPFL, à Lausanne, c'est une grande université. Alors là, il y a des chercheurs qui ont vu que la nourriture mettait 7 secondes pour aller de la bouche à l'estomac. Le cheveu humain peut supporter un poids de 3 kilos.
4: Ah, oui.
5: Le pénis d'un homme représente en moyenne 3 fois la longueur de son pouce.
4: Mm-hmm.
5: Le cœur d'une femme bat plus au-dessus d'un homme.
4: Et puis,
5: les femmes, puis pour terminer, les femmes ont déjà fini de lire ce message, mais les hommes sont encore en train de mesurer leur pouce.
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4: Votre radio, à vos côtés ce matin. Bienvenue, il est 7h. Ici Pays de Savoie, première radio sur l'actu locale, Anne Chauvet. La nuit a encore été très chaude.
6: Oui, si vous habitez en plaine et en ville, les nuits sont difficiles, il n'y a quasiment pas d'air. La Savoie et la Haute-Savoie sont toujours en vigilance orange canicule et ça commence à tirer sur les organismes avec des nuits hachées et des journées suffocantes. C'est le cas pour Nadia et sa famille qui habitent à Chambéry dans le quartier du Covey.
7: Il fait chaud. Dans mon appartement, il fait environ 30 degrés, surtout au milieu de la journée. Donc, ce que je fais, c'est que je ferme les volets pour garder un peu de fraîcheur. Pour aérer mon appartement, où j'ouvre très tôt le matin ou très tard le soir. Sinon, au milieu de la journée, c'est pas possible. Surtout que j'ai un appartement qui est très ensoleillé tout au long de la journée. Voilà, l'astuce, c'est de prendre les petites bouteilles d'eau et de se servir chacun de sa bouteille. Même si on n'a pas soif, on fait un petit rappel pour les enfants, surtout en disant, hey, n'oublie pas de boire, hein, ta bouteille est encore pleine et tout ça, donc quand ils sont à la maison plus difficile je pense que c'est les occuper, ils comprennent pas pourquoi on sort pas à cette heure-ci, peut-être plus tard le soir ou quelque chose, mais on trouve des solutions, mais c'est vrai qu'il fait très très chaud en ce moment.
6: La galère aussi pour tous ceux qui travaillent dehors, hein. Hier on a battu des records, à Gaillard par exemple dans l'agglomération d'Annemasse, 38,6 degrés ou encore 37,6 à Aïs près de Bonneville. Jonathan est chef d'équipe sur des chantiers. Avec cette chaleur, il faut bien évidemment essayer de s'adapter.
8: Bon, on a la chance d'avoir des horaires aménagés. On commence à 6h sur chantier et on finit à 14h30. Bah, naturellement, ça nous ralentit, mais on arrive à bien s'hydrater. Puis si vraiment il fait trop chaud, on va se mettre un peu à l'ombre. Il faut bien qu'on travaille. L'hiver, il fait trop froid, puis l'été, il fait trop chaud. Mais bon, c'est comme ça, c'est le métier qui veut ça. Et on a pas bien le choix.
6: Alors eux ont passé l'après-midi au frais. Des élèves chambériens sont accueillis dans la salle climatisée Le Scarabée à Chambéry-le-Haut. Avec cette chaleur, la mairie ferme les écoles l'après-midi. C'était le cas hier et c'est pareil aujourd'hui. Mais pour les parents qui ne peuvent pas garder leurs enfants, un accueil gratuit est donc prévu au Scarabée Bleuette du Pin.
9: Au rez-de-chaussée, les tout-petits qui ont pu faire la sieste en début d'après-midi, au premier dans la salle de spectacle où tous les sièges ont été retirés, les élèves du CP au CM2. Dina est animatrice en périscolaire.
10: Ils sont sages, voyeur, chacun dans son petit coin, fait toutes les activités.
9: 200 enfants ont été accueillis hier après-midi sur un peu plus de 4000 enfants scolarisés dans le public à Chambéry. La première adjointe, Florence Zagagnoni.
11: Il y avait 280 enfants de prévus et certainement qu'il y a eu 80 autres solutions de trouver.
9: Les parents étaient invités à emmener leur enfant jusqu'à la salle du Scarabée après la pause déjeuner ou après la cantine. Mettre en place des bus était trop compliqué en si peu de temps, explique la mairie. Beaucoup ont sans doute préféré une autre solution ou ont pris leur demi-journée. Pas possible pour Youssef, il travaille dans le bâtiment de 7h à 16h.
12: J'ai demandé à mon chef et il m'a donné une heure. En fait, j'ai arrêté à 13h. J'ai cherché Louis, je posais ici à Scarabée, après je retournais au boulot.
9: 16h15, il doit décliner son identité pour récupérer son fils.
0: votre prénom du coup à vous et votre nom. Ici l'école et la classe, t'es à Champmer, c'est ça?
9: Et quand on demande à Ryan s'il a préféré son école surchauffée ou le scarabée climatisé,
13: ici.
9: Ici, il fait frais, mais ça n'est pas ce qui l'a marqué.
13: J'ai fait connaissance avec les autres.
9: Oui, car c'était aussi l'occasion de faire se rencontrer les enfants de toutes les écoles de Chambéry.
6: Et pour encadrer ces enfants, une cinquantaine d'animateurs et d'ATSEM qui travaillent dans les écoles sont mobilisés. Alors comment sont gérées ces fortes chaleurs dans les établissements scolaires? On en parlera avec un syndicat enseignant à 7h45. Notre invité ce matin est Marlène Tassé, co-secrétaire départementale du SNES FSU 73. Et puis il fallait s'y attendre, avec cette canicule, la sécheresse s'installe. La préfecture de la Haute-Savoie prend des mesures pour réduire l'usage de l'eau, avec par exemple l'interdiction d'arroser son potager entre 9h et 20h. Vous avez toutes les mesures et les zones concernées en Haute-Savoie sur notre site ici.fr.
4: Ici Pays de Savoie, il est 7h03. Un professeur de trompette de Chambéry est mis en examen pour corruption de mineurs.
6: Et il est en prison. Il a été placé en détention provisoire ce week-end. On vous parlait de cette affaire la semaine dernière. Cet enseignant du conservatoire municipal de Chambéry est soupçonné d'avoir envoyé des messages à caractère sexuel à des élèves. Il a été suspendu l'été dernier, puis révoqué en décembre. Cet homme réfute ses accusations. En Vallée de l'Arve, des dégâts dans une maison de mariniers en raison d'un incendie hier après-midi. Le feu est parti d'une haie entre deux maisons et s'est ensuite propagé. L'une des habitations n'a rien, mais l'autre a été touchée par les flammes. Heureusement, pas de blessés et une trentaine de pompiers sont intervenus sur cet incendie. Le maire de Val d'Isère conteste l'annulation de son élection par le tribunal administratif. Xavier Matisse dépose un recours. Et donc, en attendant, il garde son mandat de maire. Val d'Isère qui intègre bien les JO 2030. Le CIO a validé hier la nouvelle carte des sites pour les Jeux dans les Alpes françaises. La station accueillera bien donc des épreuves de ski alpin. Et l'autre confirmation, c'est le pôle glace qui passe à Lyon au lieu de Nice.
4: Un match rocambolesque pour les Bleus cette nuit lors de la Coupe du Monde de foot.
6: Alors, pas sur le terrain où l'équipe de France s'est imposée sans problème face à l'Irak. Victoire 3-0. Les Bleus se qualifient donc pour les 16e de finale. Mais ce match était interminable. Il a été interrompu plus de 2 heures à la mi-temps en raison de gros orages. Le coup d'envoi a été donné à 23h et la rencontre s'est terminée à 2h45. C'était long. Oui. Le stade a même été évacué. Enfin, les spectateurs qui étaient sur place à Philadelphie, ils sont carrément restés 5 heures. Ça leur a pris 5 heures. Et on vous fera vivre ce match avec les 3 buts, le doublé de Mbappé et puis le but de Dembélé dans la Minute Sport. Ce sera tout à l'heure à 7h40, puisqu'on avait Nicolas Perronnet qui a commenté donc de 23h à 2h45 sur ICI Pays de Savoie.
4: Mais on rappelle tout le monde qu'ICI Matin Sport ne durera pas 2h45.
6: Non, ça, on a fait un petit condensé. Voilà.
4: C'est bien.
6: Allez, là, c'est une grande fête aussi qui se prépare. C'est à Chambéry. La ville accueille le départ de la 17e étape du Tour de France Hommes cet été. Ce sera le 22 juillet, un départ et un peu plus tard, un deuxième passage du peloton dans la journée. Alors, où se placer pour bien profiter du spectacle? Les conseils de Salim Bouziane, l'adjoint au maire de Chambéry en charge des sports.
14: Moi, je pense que le départ, c'est le plus intéressant puisque, effectivement, il y a la présentation des coureurs et voir les coureurs de près. Et au départ, c'est un moment inoubliable. Effectivement, le fait qu'il repasse une deuxième fois, ça donne une occasion à plus de Chambériens de revoir les coureurs. Effectivement, c'est une double émotion, une double joie. Et effectivement, il y a quelques contraintes au niveau des rues qui seront bloquées. Mais ça, ils vont l'oublier une fois qu'ils vont voir les coureurs.
6: Alors ça c'est pour la 17e étape, mais la 15e et la 16e se jouent aussi chez nous en Haute-Savoie avec une arrivée sur le plateau de Solaison, puis un contre-la-montre entre Évian et Thonon. Et bien évidemment, on vous fera vivre le Tour de France en direct cet été sur ICI Pays de Savoie.
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6: Et sur la route, Laurent, on va sur la Liane.
4: Oui, c'est pas violent hein, ce matin. Il y a un petit peu de monde, effectivement, sur la 41 Nord. Après, on est dans 8 minutes en plus hein, pour passer la frontière ce matin par rapport à un trafic fluide. Vous traversez Sillingy, la RD 1508, en direction de la rocade d'Annecy. Là aussi, un petit peu de monde ce matin. Et pour le moment, ça va, le trafic est fluide. Le temps, vous l'avez entendu, hein, l'alerte canicule continue sur nos pays d'Avoie. Nous sommes en vigilance orange, donc. Et donc, toujours ces fortes chaleurs aujourd'hui qui se maintiennent. 38 degrés attendus dans la en Pays Savoyard, 38 également à Chambéry, sur la Combe de Savoie, à Montmélian, Saint-Pierre-d'Elbigny. On annonce 36 degrés à Albin, à Annecy, également à La Roche-sur-Foron cet après-midi, 37 degrés à Aix-les-Bains et 34 degrés à M. Il fera 34 degrés au Fayet. Pour demain, pas beaucoup de changements, peut-être des foyers orageux plus importants dans l'après-midi. Et bien sûr, on fait la météo avec vous. Hein. 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
4: Et on va siffloter ce matin. Je ne sais pas si ça va nous rafraîchir beaucoup, mais voici Frérot de la Vega et Sweet Darling. Bonne journée, bon réveil et bonne route à l'écoute d'Ici, Pays de Savoie. 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

0: Sweet Darling, Frérot de la Vega sur votre radio, ici Pays de Savoie.
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0: Audrazo et Anchovet seront là pour l'actu tout à l'heure à 7h30. Puis juste avant, je rappelle que toute cette semaine, on vous offre 100 euros de fromage. Alors à l'occasion, puisqu'on avait prévu à l'occasion de la fête des fromages, hein, qui devait avoir lieu à Yenne, on le rappelle, ce week-end, les 27 et 28 juin, cette fête a été reportée à cause de la canicule au 3 et 4 octobre prochain, afin de préserver la santé des bénévoles, des personnes qui seront présentes, mais aussi des animaux. Donc on vous offrira tout de même 100 euros de fromage tout à l'heure avant 7h30. Et puis on va aller aussi dans un terrier d'ici quelques minutes. Là, on peut trouver de bonnes choses à boire et à manger. Et pour cela, bien notre nouveau départ nous conduira à Saint-Gervais. On vous souhaite une belle matinée.
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0: Voici Queen, Don't Stop Me Now. Et puis dans un instant, c'est un nouveau départ. Une entreprise, une jeune entreprise des Pays de Savoie à découvrir sur votre radio ici, direction Saint-Gervais. Nous irons dans le centre de Saint-Gervais. À tout de suite. Je

0: La voix de Freddie Mercury jusqu'au bout. Don't Stop Me Now, c'était Queen sur votre radio ici. Et comme tous les matins, on découvre à cette heure-ci une jeune entreprise créée chez nous, en Pays de Savoie. Pour certains, c'est un rêve d'enfant. Et c'est le cas ce matin pour Omar Bauge, qui a ouvert il y a quelques jours le Terrier au centre de Saint-Gervais. Bonjour Omar. Omar, merci d'être avec nous ce matin. Je tiens à vous remercier parce que vous êtes venu du Fayet. Vous êtes levé à quelle heure ?
1: 4h30.
0: 4h30. Écoutez, un grand merci d'être venu jusqu'à nous dans nos locaux ce matin. Alors le Terrier, c'est un bar à vin, mais pas que hein, en fait. Vous faites d'autres choses.
1: Le Terrier, ouais, c'est un bar à vin, caviste et ce qu'on appelle aussi vulgairement cave à manger. Donc on peut retrouver pas mal de produits de la région. Je travaille essentiellement avec la vallée de l'Arve et la vallée de Chamonix. Certains produits comme les produits de la mer, évidemment, proviennent d'un peu
0: pas de
1: plus
0: la
1: loin.
0: Région.
1: Mais tout ce qui est, on va dire, produits carnés et les laitages viennent vraiment soit d'Annecy, soit de Domancy. Donc vraiment l'accent sur la région. Pareil pour les vins. Et également caviste.
0: Voilà. Alors, puisqu'on parle des vins, vous mettez, j'imagine, en avant aussi les vins de Savoie. Et ça, c'est primordial pour vous ?
1: Tout à fait. Je suis pas forcément issu de la région, mais je trouve qu'on a vraiment une très très belle région et que les produits, notamment issus du vin, sont exceptionnels. Et on a eu tendance un peu à les bouder pendant quelques années. Et maintenant, avec les nouveaux vignerons, on arrive à avoir des choses vraiment fantastiques. Je pense Domaine Blard, les vignes de Paradis, donc à Douvaine, Trosset aussi, Fabien Trosset, que j'aime énormément. Et tout ça, en fait, tend vraiment à démocratiser un peu les vins de Savoie et autant en profiter vu que la région est magnifique.
0: Bon, on rappelle que l'abus d'alcool est dangereux, qu'en cette période de canicule, il vaut mieux éviter. On va rappeler que vous faites aussi des boissons sans alcool.
1: Oui, boissons sans alcool.
0: Et de la région.
1: Et de la région, tout à fait. Boissons sans alcool, puisque c'est une tendance aussi dans les modes de consommation, sur les jeunes générations et pour les aînés. Donc je travaille avec Antoine, qui fait des kombucha fantastiques chez Native, à Sallanches.
0: Et kombucha, c'est quoi ?
1: Kombucha, c'est boisson fermentée, en fait, tout simplement. En fait, vulgairement, si je devais résumer ça, c'est un thé qui a été fermenté.
0: D'accord.
1: Très, très vulgairement. Donc lui, il les fait lui-même, il va même cueillir ses petites fleurs, ses coquelicots, etc. sur Bionacé, donc c'est vraiment incroyable. Et donc on propose ça à la carte, très rafraîchissant, surtout en période de chaleur, comme vous l'avez dit.
0: D'accord. Alors c'est quoi votre parcours à vous, Omar ? Vous avez toujours travaillé dans l'hôtellerie, la restauration ?
1: Toujours. Ça fait une quinzaine d'années que je travaille dans l'hôtellerie et hôtellerie de luxe. Donc je suis parisien, j'ai travaillé très longtemps à Paris, par Parquet Paris-Vendôme, chez Yannick Aleno aussi. Travaillé un peu à Courchevel et dans le sud de la France, que des étoiles Michelin, que des palaces. Et petit à petit, je suis parti un peu de cet univers-là, et notamment après le Covid, comme beaucoup, je pense, j'ai décidé de quitter Paris, d'aller un peu dans le sud, et on m'a proposé un poste à Chamonix que je ne pouvais pas refuser.
0: Et c'est ce qui a fait justement que de Chamonix, vous êtes redescendu au Fayet ensuite pour vous installer.
1: Je suis redescendu parce que un petit peu trop encaissé Chamonix, même si j'adore, et j'avais besoin d'avoir un peu d'horizon. Voilà.
0: Ouais. Justement, c'était un rêve de gosse de créer cette société, et ce Terrier en particulier.
1: Oui, c'est, je pense un peu comme toutes les personnes qui se lancent dans l'entrepreneuriat, c'est vraiment un rêve et c'est quelque chose qui m'a motivé depuis de très nombreuses années. Alors le format bar à vin, c'était peut-être pas forcément mon idée de base et j'ai eu la chance d'évoluer dans des secteurs avec des professionnels très très renommés, très connus et très passionnés qui m'ont aussi un peu transmis et qui m'ont piqué. Donc le bar à vin, ça s'est installé ici dans ma petite tête au fur et à mesure et comme je disais tout à l'heure, on a une région qui est quand même très très riche et magnifique, donc forcément je trouve que c'était vraiment donner du sens à tout ça.
0: Vous avez dû faire une étude de marché pour vous installer à Saint-Gervais, c'était le lieu idéal ?
1: Ouais, j'ai eu un coup de cœur pour cette ville et s'il n'y avait pas de bar à vin. Étant donné que je suis du 18e arrondissement à Paris et qu'il y en a partout, j'ai besoin d'un bar à vin, la bière c'est bon. Et en fait, étude de marché très très longue, j'ai eu la chance d'être très bien accompagné aussi par différents organismes, notamment je pense au réseau Initiative.
0: Faucigny Mont-Blanc. Ouais,
1: exactement, et qui m'a beaucoup aidé. C'est un projet que j'ai mis un an à monter, donc il y a eu quand même beaucoup de déconvenues, des portes qui se ferment, des portes qui s'ouvrent, et on arrive un peu plus d'un an après à monter ce projet, donc je suis très très content, je les remercie aussi. Et ouais, c'est une belle aventure, enfin, moi je suis très content, donc...
0: Et alors du coup, la clientèle, elle est originaire essentiellement de Haute-Savoie et de la vallée du Mont-Blanc, par exemple ?
1: La vallée du Mont-Blanc. Alors à Saint-Gervais, c'est particulier. On a une segmentation avec 60%, on va dire vraiment, de Français, de clientèle locale, 30% de clientèle étrangère, notamment britannique et clientèle germanophone. Donc c'est très agréable, justement, un peu ce brassage permanent. Et on permet aussi, en fait, de entre guillemets, ce qu'on appelle ratisser large, puisque justement, le bouche-à-oreille fonctionne très bien. On a nos amis... Italiens et Suisses qui passent nous voir aussi.
0: Ouais.
1: Ce qui fait qu'on a pu avoir... Moi, je mets l'accent vraiment que sur les vins français. Les vins étrangers sont très bien, mais je pense qu'en France, on fait des choses magnifiques. Ouais. Et je défendrai toujours un peu les produits français, le vin français.
0: Et en particulier, d'ailleurs, bon, on a parlé des vins de Savoie, ce qui est normal, hein, mais aussi les vins de la Loire.
1: Les vins de la Loire, j'ai un gros coup de cœur pour tout ce qui est ligérien, puisque depuis que je suis petit, on transitait, parce que j'ai eu la chance de passer mes vacances à Noirmoutier, on passait par les Pays de la Loire. Et le chenin ici, on ne le trouve pas, c'est mon cépage préféré, ça se trouve que dans le Val-de-Loire. Et c'est une région qui tend à être connue, vraiment à être connue, parce qu'il y a une variété de saveurs, de textures et de terroirs qui est vraiment incroyable.
0: On le rappelle, hein, l'alcool à consommer avec modération. Le Terrier, vous êtes installé 48 rue de la Comtesse, à Saint-Gervais, et vous êtes ouvert à partir de...
1: Je suis ouvert du jeudi au lundi à partir de 16h30 jusqu'à 23h.
0: Voilà. Omar Bauche, merci d'être venu jusqu'à nous ce matin.
1: Vous.
0: Bonne continuation
1: merci.
0: À vous. Pour accompagner le vin, il y a du fromage ce matin, ça tombe plutôt bien. 100 euros de fromage AOP, IGP à vous offrir. Je rappelle qu'à l'origine, on vous offrait ce cadeau pour la fête des fromages à Yenne, la fête des fromages de Savoie. Cette fête, en raison de la canicule, est reportée. Hein, je rappelle, elle n'est pas annulée, elle est reportée au 3 et 4 octobre prochain. Mais pour gagner 100 euros de fromage, c'est très simple. Vous appelez Claire maintenant, 0806 00 10 10. On va jouer ensemble à notre jeu à plein tube. Le temps d'écouter Jean-Jacques Goldman. Long is the road. La route est longue. Pour nous appeler 0806 00 10 10.

0: Chanson qui a cette particularité, c'est d'avoir deux titres. Soit on la joue facile comme moi, on dit c'est américain, soit c'est Long is the Road. À vous de choisir si vous êtes plutôt proche de la langue de Shakespeare. 7h27, 100 euros de fromage à vous offrir dans un instant et dans moins de 3 minutes, toute l'actu locale.
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0: 100 euros de fromage AOP IGP de Savoie. Ça, je pense que Evelyne, ça lui ferait plaisir. Elle est à Saint-Jouard, en Faucigny. Bonjour Evelyne.
3: Bonjour à vous.
0: Mais alors, qu'est-ce qui se passe à cette heure-ci, Evelyne? Vous allez faire un gros dodo?
3: Alors oui, moi je suis boulangère. Alors du coup, je vais rejoindre mon lit.
0: D'accord.
3: Mais c'est-à-dire que vous puis je vais me mettre au...
0: Mais vous êtes boulangère, c'est-à-dire que vous travaillez dans le fournil, là?
3: Oui, oui.
0: D'accord. Et ça n'a pas été trop dur, là, cette nuit? Parce qu'on en parlait hier matin, on était en direct d'un fournil à Chambéry, il faisait 45. Vous avez combien, vous, dans le fournil?
3: Eh ben, ouais, on ne doit pas être loin, nous non plus. Il fait vachement chaud.
0: Et comment vous faites, alors, pour vous rafraîchir?
3: Eh ben, alors, nous, bon, moi, je suis dans une grosse boulangerie, et du coup, on a des gros congélateurs. Alors, du coup, ça nous aide aussi à nous rafraîchir, donc ce n'est pas le but, hein, mais quand on rentre dans le congél, ça nous aide.
0: Bon, ben, c'est bien, vous êtes sortie du congél à cette heure-ci, Evelyne. On va donc jouer à notre jeu à plein tube. On va vous donner l'année 1982, Evelyne. D'accord?
3: Oui.
0: Et le titre de la chanson, c'est celle-ci.

0: J'ai dit celle-ci, c'est celui-ci, hein, le titre, voilà. C'était Call Me avec Spagna. 1982, à votre avis, Spagna, Call Me, avant ou après 82, Evelyne?
1: Je dirais avant.
0: Aïe, Evelyne, c'est perdu.
1: Bah c'est pas grave.
0: C'était après, c'était 1987. Allez vite, on va relancer le jeu pour gagner 100 euros de fromage. Vous appelez Claire au 0806 00 10 10. Merci Evelyne, bonne journée.
1: À vous.
0: Bon dodo.
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0: Anne, dans l'actu, on va parler de la canicule.
3: Et on verra que toutes les écoles ne souffrent pas de la chaleur. Reportage après le 90 secondes. L'info en France et dans le monde avec vous, Audrey Azot.
4: Un scénario rocambolesque, mais c'est fait. L'équipe de France valide son ticket pour les 16e de finale du mondial de foot. Victoire 3-0 contre l'Irak. Et image incroyable, le stade évacué à la mi-temps. Le match interrompu pendant plus de 2 heures à cause d'un orage. Il s'est fini vers 3h du matin. Kylian Mbappé, encore auteur d'un doublé, fêtait sa 100e sélection en équipe de France. Doublé aussi pour Lionel Messi contre l'Autriche. L'Argentin est désormais le seul meilleur buteur de l'histoire du mondial. Météo France prévient de nouveaux records de chaleur

0: des fonctions de police judiciaire. Et à Auch, un substitut du procureur se voit retirer ses fonctions d'enquête. Les obsèques d'Éric Roy, l'entraîneur du Stade Brestois, seront célébrées cet après-midi à Nice. Et le groupe Ultra Brestois 1990 met en vente un t-shirt à son effigie. Les bénéfices seront reversés à une association dont il était le parrain.
1: Merci Aude. 7h31. La faute ici en Pays de Savoie, Anne, ce sont ces températures qui sont toujours élevées.
2: Oui, la Savoie et la Haute-Savoie restent en vigilance orange canicule. Et si certaines écoles sont carrément obligées de fermer car la chaleur dans les classes n'est pas supportable, ce n'est pas le cas de l'école La Concorde à Barbera dans l'agglomération de Chambéry. Elle fait partie d'un projet déployé dans 15 écoles pilotes en France. Et Noémie Bonin, les aménagements sont efficaces.
3: À l'origine, c'est la mairie qui a reçu l'appel à projet et qui a proposé l'école Concorde où tout le monde souffrait chaque année de la chaleur.
4: On finissait très souvent les années scolaires avec des maux de tête, des élèves qui saignent du nez, de la fatigue, et ça se ressentait sur les apprentissages également.
3: Pour la directrice de l'élémentaire, Adeline Curté-Granger, les résultats aujourd'hui sont probants.
4: J'imagine qu'on va faire des jaloux.
3: Grâce à trois éléments principaux.
5: Ah, ça c'est des brasseurs d'air.
3: On dit brasseurs d'air, mais ce sont des ventilateurs dans le langage courant, c'est ça?
5: Oui, c'est des ventilateurs au plafond.
3: Là, on est côté maternelle avec Bérangère Ivrou.
5: Alors ceux-là sont très peu bruyants, on les entend pas, très silencieux. Donc les trois classes sont équipées de quatre brasseurs d'air et on a également les salles de sieste qui sont équipées. Les enfants arrivent à se reposer, arrivent à dormir, alors qu'en général à cette période-là, ça fonctionne plus. On sent vraiment qu'on peut tenir toute la fin d'année plus sereinement en tout cas.
3: En plus de ces brasseurs d'air, des brise-soleil ont été installés à l'extérieur de la classe où il faisait le plus chaud, exposé sud-ouest. Ce sont des lames de bois tournées vers le bas qui évitent les rayons directs. Et puis l'école bénéficie enfin d'une solution inédite pour aérer les bâtiments. La nuit, ce sont les élus de la commune qui se relaient pour venir tard le soir ouvrir les fenêtres. Les enseignants les referment en arrivant le matin. Tout cela date de mai dernier.
6: Le but, c'est que ce soit applicable au plus grand nombre d'écoles le plus vite possible.
3: Noé Laurent est l'ancien adjoint délégué à l'énergie. C'est lui qui a mené à bien le projet avec le maire.
6: Pour ça, effectivement, il faut des solutions simples à bas coût. Pour un investissement de 13 000 euros plus quelques planches et un peu de main-d'œuvre de la part des services techniques motivés, on a pu avoir des résultats probants très rapidement. On a également rénové, nous, au cours du mandat, une école intégralement pour 5 millions d'euros. Ici, on est sur des montants qui sont beaucoup, beaucoup plus restreints. Donc, il y a vraiment un intérêt à démocratiser toutes ces solutions simples et low-tech.
3: Du côté des parents d'élèves, on se félicite aussi de ces nouveaux équipements, témoigne Anne-Laure Rocky, mère de deux enfants en maternelle.
7: Alors, pour avoir fait des conseils de classe l'année dernière et cette année, on constate qu'il fait bien meilleur maintenant. Et puis même là, vous voyez, on est vigilance orange, il fait très chaud dehors et on est vraiment très bien dans l'école.
3: On a mesuré plus de 36,5 degrés dehors ce jour-là, 27 à l'intérieur des classes, 23 seulement en température ressentie grâce aux brasseurs d'air.
2: Et à 7h45, on parlera justement de la gestion de cette canicule dans l'éducation nationale avec notre invité. On sera avec Marlène Tassé, co-secrétaire départementale du syndicat SNES-FSU 73. Cette fois, c'est officiel. Val d'Isère accueillera bien des épreuves de ski alpin lors des JO 2030. Le CIO a validé hier la nouvelle carte des sites. Laurent, on va à Sillingy sur la route.
1: Oui, 13 minutes en plus pour rejoindre la rocade à cette heure-ci. Vous êtes sur la RD 1508 en direction d'Annecy. C'est quasiment la seule difficulté à cette heure-ci. Peut-être encore un petit peu de monde à la douane à Bardonnay en particulier ce matin. Sinon, partout ailleurs, le trafic est fluide. Toujours ces fortes chaleurs avec cette alerte orange canicule sur nos pays de Savoie. Et le dernier bulletin de Météo France qui confirme d'ailleurs ce qu'on vous disait depuis ce matin 6h avec peut-être quelques cumulus qui seront un peu plus joufflus cet après-midi sur le relief qui pourraient apporter ici ou là quelques averses orageuses. Mais toujours ces températures écrasantes, hein, 37-38 degrés à Chambéry, Albertville dans l'avant-pays savoyard. On est plus proche de 36 degrés sur Cruseilles, La Roche-sur-Foron ou encore à Annecy cet après-midi. Pas beaucoup de changements pour demain, mercredi. Alors, on parlerait de la sortie de cet épisode caniculaire aux alentours de lundi ou mardi. Voilà, pour les dernières infos avec le dernier bulletin de Météo France. On fait la météo aussi avec vous, comme chaque matin, vous le savez. C'est sur la page Facebook, ici, Pays de Savoie.
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1: Allez, voici Elie Medeiros avec Baila Calypso ce matin. En fait, j'ai pensé aux vacances.
2: Ah ouais. Oui, c'est vrai, petite de vacances.
1: Sorti les tongs, hein,
2: ah ouais, encore. Carrément.
1: Chapeau de paille et tout ça. Ça vous rappelle vos vacances, vous vous souvenez?

0: Elie Medeiros, ça baille la Calypso, 8h20, c'est ici matin.
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0: Mission en tandem avec Anne Chauvet, bien évidemment. Avec notre invité à 8h moins le quart, on verra comment l'éducation nationale gère la canicule.
3: Eh ben mal, hein, selon notre invité qui sera assez critique. On sera avec Marlène Tassé, co-secrétaire départementale du syndicat SNES FSU 73.
0: Est-ce que vous savez pourquoi on serre la main droite et pas la gauche?
3: Ah non.
0: Eh ben les explications, ce sera avec Stéphane Bern avant 8h, c'est Voyage dans le temps. Voilà, et puis dans Ici Sport ce matin, ah oui, alors là on vous fait vivre la victoire des Bleus cette nuit.
3: Alors l'équipe de France de foot se qualifie pour les 16e de finale de la Coupe du Monde en battant l'Irak 3-0. Un match interminable qui a débuté à 23h pour se terminer à 2h45 ce matin. Il a été interrompu pendant plus de 2h à cause de gros orages à Philadelphie. Alors si vous avez lâché l'affaire cette nuit, hein, ce qu'on comprendrait, voici les grands moments de cette rencontre commentée cette nuit en direct par Nicolas Perronnet pour Ici Pays de Savoie.
4: Le voilà encore Michael Olivier avec Mbappé, la frappe de Mbappé, le but ! Le but exceptionnel encore une fois de Kylian Mbappé, pied gauche, limite de la surface de réparation, la frappe sèche, 1-0 pour l'équipe de France, ça devait finir par arriver, et Kylian Mbappé qui vient marquer son 15e but en Coupe du Monde avec l'équipe de France pour sa 100e sélection, un début de match largement à la faveur de l'équipe de France, France 1, Irak 0, le but à la 14e du capitaine des Bleus.
5: Ah Nico, qu'est-ce qui se passe?
6: Ouais, eh ben on doit évacuer les amis, ce qui devait être arrivé est arrivé, message effectivement, tout le monde est en train de quitter le stade. Je vais vous le faire en français parce que c'est en anglais, mais il y a une sévère tempête qui est en approche, voilà ce qu'on peut lire sur les écrans géants du stade. Et donc tout le monde est appelé à se mettre à l'abri, ça veut dire quitter les tribunes et aller se mettre dans les coursives. Je pense qu'a priori on est parti pour une demi-heure d'interruption, mais voilà, au conditionnel je vous confirme tout ça dès que je peux.
5: Ça fait pile 2h qu'on meuble. C'est la mi-temps la plus longue du monde, plus longue qu'un match, plus une mi-temps.
4: Et le but de Kylian Mbappé, et le 2-0, oh le but gang, la boulette énorme de la défense irakienne, du gardien irakien, et il est offert à l'équipe de France, totalement offert à l'équipe de France, et offert à Kylian Mbappé, le doublé pour le capitaine de l'équipe de France qui soigne les statistiques.
7: Mbappé est encore dans la surface, il est là le but, il est là le but, il est là le premier but.
4: Dans cette Coupe du Monde, servi par qui? Servi par Michael Olise, bien évidemment. Et cette fois, il se l'emmène sur son pied droit. Et cette fois, il croise parfaitement sa frappe. 3-0 pour l'équipe de France.
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3: Bravo donc aux Bleus, et puis bravo aussi à toute l'équipe des sports d'ICI qui a commenté cette nuit, donc qui a meublé pendant plus de 2h pendant cette interruption.
0: Il n'y a qu'aux États-Unis qu'on peut voir ça, c'est quand même
3: incroyable. C'est des normes, effectivement, en cas d'orage, ça se passe comme ça.
0: Bon, alors, prochain match,
3: c'est contre la Norvège, ça sera vendredi, là c'est à 21h, donc plus raisonnable.
0: Alors, ça commence à 21h.
3: Ça commence, alors à quelle heure ça terminera, ça on ne sait pas. Voilà.
0: Bon, moi j'ai piscine à cette heure-ci. Et je vais tiens même aller à la piscine Jean-Régis ou Lille Bleue. Annecy, vous savez pourquoi? Parce qu'elles sont à 2 euros les piscines pendant l'épisode de canicule. Voilà. Et puis dans un instant, on écoutera aussi Louane avec Chien. Allez, à tout de suite sur votre radio ici.
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0: des derniers. Oh, bah, je suis toutou, couché. C'était Chien avec Louane à l'instant sur votre radio ici.
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0: Merci d'être à nos côtés. Avec notre invité Anne, ce matin, on va parler école et chaleur.
3: Oui, avec dans certains collèges, lycées ou écoles, des classes surchauffées. En Savoie et en Haute-Savoie, certaines mairies ont même décidé de fermer des écoles les après-midi. Et puis globalement, on le sait, les établissements scolaires tentent de s'adapter. Bonjour Marlène Tassé.
4: Bonjour.
3: Vous êtes la co-secrétaire départementale du syndicat enseignants SNES FSU 73. Et vous êtes professeur au collège, vous êtes à La Rochette. Alors justement, peut-être pour commencer, comment ça se passe là en ce moment? Hier par exemple, la journée, ça a été compliqué là avec les élèves?
4: Oui, ça a été très difficile. Nous, on a un collège qui fait deux étages avec une belle verrière en son centre. Donc le deuxième étage, pour vous dire, il y avait 31 degrés à 8 heures et puis c'est monté jusqu'à 34 l'après-midi dans les salles exposées.
3: Du coup, les élèves là sont comment en classe? Ils ont du mal à suivre?
4: Ils sont très fatigués, épuisés. Enfin, on ne peut plus travailler, ça c'est une impossibilité. Donc, on leur permet d'avoir leurs gourdes, évidemment, d'aller les remplir, de naviguer aux toilettes. Donc, c'est des allers-retours permanents. Enfin, on fait plus de la garderie que des cours en ce moment.
3: Et est-ce qu'il y avait pas mal d'absents? Est-ce qu'il y a des parents qui décident du coup de ne pas mettre les enfants à l'école?
4: Alors non, nous ils étaient quasiment tous là hier, parce que c'est difficile aussi pour les familles de s'organiser au dernier moment, parce que on peut dire qu'il y a eu quand même une légère impréparation de notre ministère. Donc oui, on comprend aussi les familles qui ont de la peine à s'organiser au dernier moment.
3: Qu'est-ce qu'on vous propose comme solution là, par exemple au collège? Qu'est-ce qui peut être mis en place? On vous donne des ventilateurs par exemple ou des choses comme ça?
4: Non, on n'a pas d'équipement. Chacun fait comme il l'entend. On a des collègues qui amènent leur matériel personnel, donc quelques ventilateurs au cas par cas. Et puis, on essaye d'occuper les classes des étages en bas. Mais voilà, le fait est que c'est pas extensible. Donc non, nous hier, on était au deuxième étage toute la journée.
3: Et les professeurs de PS, ils font quoi là en ce moment?
4: Alors eux, ils adaptent aussi leurs activités, donc on essaye de rester à l'extérieur et à l'ombre, parce que les gymnases, c'est pareil, ce sont des bâtiments qui sont rarement bien isolés. C'est une souffrance.
0: Ici Pays de Savoie, il est 7h50, Marlène Tassé, co-secrétaire départementale du syndicat enseignant en SNES FSU 73 est notre invitée.
3: Alors il y a des épreuves toute cette semaine, là, notamment du bac aussi pour les premières. Est-ce que là il y a des informations plus officielles? Est-ce que c'est un peu mieux géré ou vous avez le sentiment que là aussi chacun est un peu livré à lui-même?
4: On n'a aucune mesure nationale qui a été prise, donc c'est ça qu'on dénonce nous. Qui aurait pu prévoir des telles températures? Enfin, c'est des épisodes qui se répètent quand même d'année après année. Donc, on n'a pas de mesure préventive nationale et collective, et donc on remet au local. On remet au local aussi la responsabilité sur les chefs d'établissement aussi. Et donc, on a conseillé de pas faire d'épreuves l'après-midi. Mais enfin, alors le grand oral, par exemple, du bac, c'est faisable. Nous, on attend encore les décisions concernant le brevet. Donc, parce qu'il y a une épreuve l'après-midi, et on a aussi des rumeurs qui disent que peut-être l'épreuve de français pourrait être déplacée, mais c'est pas sûr puisque le calendrier n'est pas extensible non plus.
3: Et là, l'épreuve dont vous parlez, c'est cette semaine?
4: Oui, vendredi.
3: C'est vendredi après-midi, voilà, c'est ça.
4: Et donc vendredi là... matin, puis après c'est lundi toute la journée.
3: D'accord. Mais là, pour l'instant, vous n'avez pas d'informations?
4: Non.
3: Justement, qu'est-ce que vous demandez? Vous souhaiteriez quoi justement pour que ces phénomènes, de canicule soient mieux gérés, mieux appréhendés?
4: Déjà, on a traîné. Ça fait des décennies qu'on entend que nos collèges, par exemple, nous, doivent être rénovés. Ils sont tous vieillissants. Ils sont aussi maintenant plus adaptés, mal isolés. Donc, on attend une vraie rénovation du bâti scolaire. Donc, nationalement, que l'État s'engage. Nous, le SNES FSU fait partie de l'Alliance écologique et sociale, qui a calculé qu'il faudrait 4 à 5 milliards d'euros par an sur 10 ans.
3: Oui, c'est ça, et sur plusieurs années, en fait,
4: bien
3: c'est ça
4: sûr.
3: Aussi la difficulté.
4: Et donc, nous, on a un sujet local, c'est la collectivité territoriale qui nous dit, il y a un mois, qui suspend
3: donc,
4: des travaux de rénovation.
3: Donc, le conseil départemental de la Savoie.
4: Donc, des rénovations qui étaient urgentes. Et là, on nous dit, on suspend, parce qu'on s'est saisi tout de suite, par contre, d'une démographie qui baisse.
3: Moins d'élèves dans les collèges à venir.
4: Voilà, mais bon, ça nous permettrait d'avoir 22 élèves par classe dans 10 ans, ce qui n'est pas vide. On a entendu parler de collèges vides. Donc là, on s'est saisi du sujet immédiatement. Par contre, le réchauffement climatique, on a un peu plus de mal. Donc voilà, on va laisser des collègues aujourd'hui dans des collèges où on surchauffe, où on a très froid l'hiver aussi. Jusqu'à, on nous a dit, pas de perspective avant 2030.
3: Et c'est ça. Donc là, vous vous attendez à des difficultés comme ça sur à chaque canicule sur les prochaines années.
4: Exactement. Donc c'est de la souffrance pour nos élèves, des plus petits jusqu'aux plus grands, hein, enfin, et puis des examens, voilà, il va falloir qu'on réfléchisse à justement adapter le temps scolaire, mais ça se fait sur le long terme. Et donc il est urgent que nos ministères et nos collectivités réfléchissent à ça.
3: Merci beaucoup Marlène Tassé d'avoir été notre invitée ce matin. Je rappelle que vous êtes la co-secrétaire départementale du syndicat enseignant SNES FSU 73. Et là, vous repartez dans votre collège à La Rochette, on a bien compris. Donc bon courage pour cette nouvelle journée de cours à vous et vos élèves.
0: Alors, merci. Je fais quand même une parenthèse parce qu'on parlait de La Rochette. Il y a une belle initiative de la mairie de Valgelon-La Rochette puisque la piscine est ouverte gratuitement à partir d'aujourd'hui jusqu'au 30 juin prochain. Alors en semaine, hein, les lundis, mardis, jeudi et vendredi, de 12h à 13h30, il y a quand même une jauge de sécurité, c'est maximum 60 personnes. Donc gratuité de la piscine de La Rochette à partir d'aujourd'hui entre 12h et 13h30. Voici Mike and the Mechanic, Over My Shoulder. Bonne journée avec ICI.

0: Mike and the Mechanics sur votre radio ici Pays de Savoie. Tiens, on se pose une question ce matin. Pourquoi serre-t-on la main droite quand on salue? D'où vient ce geste machinal? On va tout vous dire avec Stéphane Bern dans un instant, ses voyages dans le temps pour trouver l'origine de cet acte de courtoisie. Et puis à suivre dans 3 minutes toute l'actu locale.
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0: Alors je vous en sers une bonne poignée de main là. Bonjour Stéphane Bern.
4: Bonjour Laurent, bonjour à tous.
0: Bah oui, on va voyager au temps de la première poignée de main ce matin. Ou pas?
4: Savez-vous pourquoi on ne serre jamais la main gauche? Sauf si on est scout. Se serrer la main aujourd'hui, c'est un geste banal, un réflexe automatique pour se dire bonjour ou conclure un accord. Mais ce geste a une histoire qui n'a rien de pacifique. On trouve déjà des traces de ce geste dans l'Antiquité, avec des représentations de poignées de main gravées sur des stèles.
5: Tu n'étais pas obligé de l'embrasser, t'aurais pu serrer la main.
4: La pratique se perpétue au Moyen-Âge. En tendant leur main droite, celle qui manie l'épée, les chevaliers prouvent leur intention pacifique. Autant vous dire qu'à cette époque, les chevaliers gauchers étaient les plus dangereux. Au 19e siècle, sur les marchés paysans aussi, on se serre la main, cette fois pour dire son accord sur une affaire. Ce qui est bien plus simple que des paraphes en bas des 17 pages d'un contrat signé en 3 exemplaires, vous l'avouerez.
6: Ben ça va, t'es content, c'est fini, t'es sorti, t'as plein, je te dis, voilà.
4: D'abord, un signe de non-agression et de confiance, ce geste est peu à peu devenu un code social qui s'est étendu des usages officiels jusqu'aux relations du quotidien, jusqu'à devenir un symbole de confiance et de respect, compris de tous.
6: Serre-moi la main.
4: Mais il existe une exception.
7: Scout toujours ?
4: Chez les scouts, on se serre la main gauche. Une tradition héritée du fondateur du scoutisme, Robert Baden-Powell. Il aurait instauré cette pratique après un voyage en Afrique, lors duquel il observe que les guerriers se saluent de la main gauche. Non pas celle qui attaque, mais celle qui défend en tenant le bouclier. Pour se serrer la main, il faut donc baisser la garde. Un geste de confiance encore plus fort. Autrefois, pour saluer quelqu'un, on lâchait son épée en marque de respect. Aujourd'hui, quand on salue quelqu'un par respect, on lâche notre téléphone.
0: Oui, c'est mieux aussi. Merci Stéphane et à demain.
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0: Merci de nous rejoindre. Vous êtes peut-être sur la route à cette heure-ci. Bienvenue, il est 8h. Ici Pays de Savoie, première radio sur l'actu locale, Anne Chauvet. Ce sont désormais 54 départements qui sont en vigilance rouge canicule.
8: Et la Savoie et la Haute-Savoie, elles sont toujours en orange. Hier, des records de température ont été battus à Gaillard, dans l'agglomération d'Annemasse, avec 38,6 degrés relevés par Météo France. Il n'a jamais fait aussi chaud dans cette ville un mois de juin, ou encore 37,6 degrés à Aïs, près de Bonneville. Et ça continue, là il fait déjà très chaud et en pleine les températures restent élevées la nuit. Des nuits particulièrement difficiles pour ceux qui habitent en ville, comme ces chambériens du quartier Covey que vous avez rencontré Thierry Maïs.
9: Dans l'appartement de Morgane, la température ne descend quasiment pas.
10: Ça monte à 28-29 degrés. On a beau aérer tôt le matin pour que ça baisse la température. Après, les murs sont tellement chauds que ça augmente immédiatement.
9: Même chose chez Nadia qui réorganise sa maison pour mieux dormir.
11: La chambre du fond, par exemple, on ne l'occupe même pas. On essaye de mettre des petits matelas dans le grand salon. On essaye d'ouvrir les deux côtés pour avoir un petit courant d'air.
9: La plupart d'entre vous retardent le moment d'éteindre la lumière. C'est le cas d'Olivier qui a du mal à endormir ses enfants.
12: Ils jouent, ils patientent, on leur lit un livre... Les techniques habituelles, ça marche parfois, mais parfois ça marche moins bien.
9: Ida cherche la fraîcheur où elle peut, quitte à dormir.
13: Sur le sol, ouais, parce qu'il fait plus froid.
9: Léo dort lui sur son lit, mais...
14: Quasiment nu, sans rien, avec le ventilateur à gogo, la fenêtre ouverte. Même ça, ça suffit pas des fois, on essaye comme on peut.
9: Et malgré cela, les nuits sont compliquées.
14: J'étais vraiment pas bien vers 3h du matin. Vers 6h, j'ai pu m'endormir un peu. Et c'est vrai que le réveil, des fois, c'est compliqué. Hein.
9: Nicole a, elle aussi, beaucoup de mal à récupérer.
15: C'est souvent des nuits hachées. On se lève, on va boire un coup,
7: puis on en profite pour aller aux toilettes. Donc du coup, on est bien réveillé. On se rendort une demi-heure, trois quarts d'heure après.
9: Pour vous rafraîchir, tentez une serviette bien mouillée. Ça vous permettra peut-être de mieux dormir.
8: Alors des nuits compliquées et des journées qui le sont tout autant pour ceux qui travaillent dehors ou dans des bureaux, commerces ou entreprises surchauffées. En classe, ce n'est pas mieux. Des écoles ferment les après-midi et des collèges et lycées envoient des messages aux parents pour dire qu'en raison de ces conditions exceptionnelles, les élèves peuvent rester chez eux. Et puis à ceux qui n'ont pas le choix, comme les lycéens de terminale qui passent le grand oral cette semaine. En plus du stress, ils doivent donc aussi gérer la chaleur. Exemple Richard Vivion au lycée Baudelaire à Annecy.
15: Sur le parking du lycée Baudelaire, le thermomètre affiche un bon 40 degrés. Louise vient tout juste de terminer son grand oral avec dans ses mains un accessoire indispensable.
16: J'ai un éventail, je ne le quitte plus. Et pour le grand oral, pendant les 20 minutes de préparation, je m'étais dit que ce sera nécessaire.
15: 40 minutes à plancher, plus l'attente avant d'affronter le jury.
17: Ah, il faisait très chaud. Je pense que c'est le stress aussi qui rentre en compte.
15: Mais globalement, pour ces élèves de terminale, tout s'est bien passé.
17: Franchement, ça va quand on rentre dans les salles, elles sont plutôt fraîches. C'est juste la salle où on devait donc écrire sur nos brouillons qui faisait très très chaud. Bon, après j'étais tellement stressée que j'ai pas trop eu chaud, mais non, enfin il fait pas si chaud dans le... ça va.
16: Ouais, on a un frigo avec des gobelets, c'est mis à disposition. Au début on a la proviseure adjointe qui est venue pour nous dire qu'il en était vraiment, fallait qu'on s'hydrate. Elle nous a dit je vous laisse pas le choix, et il faut vraiment qu'on boive, donc la plupart avaient des bouteilles, mais ils ont quand même mis à disposition gobelets, eau fraîche, très très fraîche.
15: Et finalement le plus dur, cela a été le moment des révisions.
16: Moi chez moi c'est horrible, ma chambre n'est pas isolée. J'ai eu très chaud, mais je me suis débrouillée.
15: Mais maintenant, pour tous ceux qui ont déjà passé le grand oral, la chaleur, ce n'est plus un problème.
16: Maintenant, c'est les vacances, on va aller au lac se baigner.
8: Et autre conséquence de cette canicule, la sécheresse. En Haute-Savoie, la préfecture met en place des restrictions pour l'usage de l'eau. Ça concerne les bassins versants du sud-ouest, les Maniques, des Drances et de l'Arve médian, du Genevois, des Usses, du Chéran et du Fier. Ça veut dire par exemple qu'il est interdit d'arroser son potager entre 9h et 20h ou encore de laver sa voiture chez soi. On vous a mis bien sûr tous les détails avec les mesures et puis les zones concernées sur notre site ici.fr.
0: Ici Pays de Savoie, il est 8h04. Un professeur de trompette de Chambéry est en prison.
8: Et on vous en parlait la semaine dernière, cet homme qui travaillait au conservatoire municipal de Chambéry est soupçonné d'avoir envoyé des messages à caractère sexuel à des élèves. Il vient d'être mis en examen pour corruption de mineurs et placé en détention provisoire. Cet enseignant de la Cité des Arts avait été suspendu de ses fonctions l'été dernier, puis révoqué en décembre quand des parents avaient informé la mairie qu'ils avaient déposé plainte. Thierry Repentin, le maire de Chambéry.
18: L'inquiétude, elle est légitime. Surtout lorsqu'on ne sait pas quelle est la réalité des faits. On peut tout imaginer quand il y a un fait qui est établi en se demandant s'il n'y en a pas d'autres. C'est pour cela que nous avons favorisé l'expression de la parole en mettant en place un dispositif au sein de la Cité des Arts, de boîte aux lettres, pour que chacun puisse éventuellement témoigner s'il y avait eu d'autres faits que nous ne connaissons pas, car on peut imaginer que nous connaissions les faits. La réalité, c'est qu'on ne les connaît pas si personne ne vient nous en parler. Et donc, ce dispositif d'alerte, nous allons le déplacer dans tous les lieux qui reçoivent des enfants, que ce soit dans le scolaire, le périscolaire, car la première ambition, c'est la protection des enfants et tout faire pour que cela ne puisse pas se reproduire.
8: Et cet ancien professeur de trompette du conservatoire municipal de Chambéry conteste les faits qui lui sont reprochés. Et depuis ce week-end, il est donc en détention provisoire. Un incendie hier après-midi à Marigné, en vallée de l'Arve, le feu est parti d'une haie entre deux maisons et s'est ensuite propagé aux habitations. Une trentaine de pompiers sont intervenus. Une maison a été épargnée et dans la deuxième, là, il y a des dégâts. Heureusement, personne n'a été blessé. Le maire de Val d'Isère reste en place. Xavier Mathis dépose un recours contre l'annulation de son élection. Élection annulée par le tribunal administratif en raison d'une irrégularité concernant le code électoral. Le recours de Xavier Mathis est suspensif. Ça veut dire tout simplement qu'en attendant une nouvelle décision, eh bien, il conserve son fauteuil de maire de Val d'Isère. Val d'Isère qui accueillera bien des épreuves de ski alpin lors des JO 2030. Le comité international olympique, le CIO, a validé hier la carte des sites pour les Jeux dans les Alpes françaises. Et c'est bien Lyon aussi qui récupère le Paul Glass à la place de Nice.
0: Bon, ça c'est fait, l'équipe de France de foot est qualifiée pour les 16e de finale de la Coupe du Monde.
8: Et les Bleus ont battu l'Irak 3-0 cette nuit, un doublé de Mbappé et un but de Dembélé, mais on retiendra surtout de ce match sa longueur. Il a été interrompu pendant plus de 2 heures à la mi-temps en raison de gros orages à Philadelphie. Et comme la rencontre débutait à 23h, vous avez peut-être renoncé à regarder la deuxième mi-temps qui a repris à 2h du matin. Karim, lui, il était dans le stade où les tribunes ont été évacuées le temps de cette alerte météo.
19: Au bout d'un moment, tout le monde en avait un peu marre parce qu'ils disaient rester à l'abri, mais c'est ouvert de tous les côtés. Donc avec le vent qu'il y avait, on se fait quand même une bonne saucée de pluie. Et après, c'est des stades qui sont complètement ouverts. Pourtant, c'est l'un des meilleurs stades qu'ils ont ici aux États-Unis. C'est assez compliqué. J'espère que personne ne va vivre ce que nous, on a vécu ce soir. Parce que là, j'ai la voix cassée, je suis fatigué. Ouais, grosse galère. Donc c'est 5 heures au stade. Ça va, on rentabilise.
8: Les prochains matchs pour les Bleus, c'est ce vendredi contre la Norvège avec en jeu la première place du groupe.
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8: Et sur la route, Laurent, comme souvent à cette heure-ci, ça coince à Sillingy.
0: Oui, la D1508 en direction de la Rocade, 13 minutes en plus. Il y a un petit peu de monde également aussi sur le bord du lac, à la hauteur des Marquisas ce matin. Et puis un petit peu plus haut, vers les postes frontaliers en Savoie. Pour l'instant, c'est fluide, même si le trafic est plus dense dans l'avant-pays savoyard, sur la 43. Donc à la hauteur d'Aiguebelette en direction de Chambéry. On nous amène à la météo, cette météo caniculaire qui continue, alerte orange, on le rappelle. Pensez à bien vous hydrater encore aujourd'hui. Et on pense à vous qui travaillez dehors en cette période. Les températures, 34, 36 degrés par exemple cet après-midi. Ce sera le cas chez vous à Cusy, à Annecy, à Seynod, 37 à Aix-les-Bains, 38 à Yenne dans l'avant-pays, comme à Chambéry ou encore à Albertville. Localement, on pourrait même atteindre 39 degrés. Quelques cumulus également cet après-midi. Et peut-être un orage isolé ici ou là en montagne. Malheureusement, on ne voit pas le bout de cette canicule, puisque d'après le dernier bulletin de Météo France, on espère qu'on devra en sortir à partir de mardi prochain.
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0: Je ne sais pas si c'est un lien, mais c'est vrai que cette canicule impacte aussi le matériel informatique.
8: Ah oui, aujourd'hui, voilà. C'est un peu compliqué. Tout tombe en rade au fur et à mesure. Mais nous, on lutte, on est là. Hein.
0: Donc ça ne s'entend pas, on vous rassure, au niveau de l'antenne. On assure comme il faut, mais on fait avec. Allez, sauvez l'amour et sauvez les ordinateurs aussi. Voici Daniel Balavoine sur votre radio ici, Pays de Savoie. Bonne journée, merci de nous être fidèles.

0: Daniel Balavoine, Sauver l'amour, ici Pays de Savoie, il est 8h13.
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0: Souffrez peut-être de la chaleur, on est là à vos côtés chaque matin, puis on vous donne des bons plans. Par exemple, si vous habitez Évian-les-Bains, on vous rappelle que face à ces températures caniculaires, le Centre communal d'action sociale a activé le plan bleu. C'est un dispositif à destination des personnes les plus fragiles et qui permet d'accueillir les personnes âgées ou à risque dans la résidence Clair Horizon, qui est située 30 boulevard Jean Jaurès. Cette résidence qui est équipée d'un espace climatisé. Donc vous pouvez y aller. Voilà, c'est l'occasion aussi d'aller rencontrer ces personnes qui sont dans cette résidence Clair Horizon, 30 boulevard Jean Jaurès à Évian. 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Et puis dans un instant, c'est le rendez-vous anti-arnaque avec Aude Razo. Et ce matin, on va parler d'un message pour les retraités. Ça vous concerne si vous êtes à la retraite. Les retraités qui sont souvent de belles cibles pour les escrocs.
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0: Le rendez-vous anti-arnaque à cette heure-ci avec vous, Aude Razo, et votre message ce matin qui s'adresse donc aux retraités. Soyez sur vos gardes, vous êtes des cibles privilégiées pour les escrocs.
5: Oui, c'est l'Agirc-Arrco qui tire la sonnette d'alarme, la caisse de retraite complémentaire des salariés du privé. Non, elle ne propose pas de mutuelle. Non, elle ne propose pas de complémentaire santé. Non, elle ne fait jamais d'offres commerciales. Voilà, donc si vous, retraité, vous recevez un appel, un mail qui vous parle de ça ou que vous voyez une pub sur les réseaux sociaux pour une mutuelle avantageuse ou une complémentaire santé Agirc-Arrco, c'est forcément un gros mensonge. Le but, c'est quoi? C'est de récupérer un maximum d'informations sur vous et si possible, bien sûr, vous soutirez de l'argent.
0: Alors Aude, est-ce que beaucoup de retraités se font piéger par ce genre d'arnaque?
5: Oui, malheureusement, et surtout, beaucoup sont très angoissés à l'idée de se faire piéger. Vous êtes nombreux, les retraités, à me contacter pour me dire que vous êtes perdus dans tout ça, que vous n'arrivez plus à démêler le vrai du faux, que ça vous fait peur. Je vous réponds déjà que c'est normal, c'est normal de ne pas savoir, et surtout, ce n'est pas une fatalité, pas du tout. Tenez, je vous donne 3 conseils, mais alors tout simple. Vous ne transmettez jamais vos identifiants, mot de passe, carte bleue, ni par message, ni par téléphone. Quelqu'un d'honnête ne vous les demandera pas, donc, ne les donnez pas, c'est logique. Deuxième point, si l'assurance retraite ou l'Agirc-Arrco a quelque chose d'important à vous dire, ça se passe sur agirc-arrco.fr ou sur l'assurance-retraite.fr. Nulle part ailleurs, vous vous connectez tout seul et directement sur votre espace personnel. Dernier point, changez le mot de passe. Une ou deux fois par an. Alors je sais, c'est pénible, après on ne sait plus où on l'a mis, on s'en souvient jamais, mais faites-le vraiment, c'est important.
0: Merci Aude, le rendez-vous anti-arnaque, ça s'appelle C'est pas vrai. Vous avez envie de vacances, là c'est peut-être la dernière ligne droite. Regardez ce film, Mamma Mia, très beau film avec Meryl Streep, Amanda Seyfried et Pierce Brosnan qui nous emmène en Grèce. Comédie musicale qui a déjà quelques années, mais qu'on peut revoir facilement sur les plateformes de téléchargement. Et la chanson d'Abba aussi, Mamma Mia, c'est maintenant avec ici.

0: On a les images ce matin, ça y est, on est en Grèce, sur l'île de Kalokeri, avec la comédie musicale Mamma Mia et la chanson du groupe ABBA, 8h21. Chez nous, dans nos pays de Savoie, on va aller faire un petit tour avec Christophe Garnier qui vous tend son micro chaque matin pour vous demander quel est votre dernier petit bonheur. Et ce matin, Christophe, on va se retrouver dans l'avant-pays. Nous sommes à Yenne.
1: J'ai cherché un petit endroit un peu à l'écart, dans les petites rues, dans le cœur historique de Yenne, un petit endroit calme. Et là, je crois bien que j'ai trouvé. Et alors, l'avantage de promener son micro de bonheur le matin comme ça, c'est que par la fenêtre, on voit des dames en chemise de nuit. C'est trop tôt pour vous? Je peux venir vous voir?
2: Je vais rendez-vous à l'hôpital.
1: Moi, je vous prends 5 minutes, hein, promis. La porte est ouverte, la fenêtre est ouverte. Il y a le chat qui monte la garde devant la porte.
2: Oui.
1: Non, cherchez un endroit calme à Yenne.
2: Un endroit calme, il y en a partout.
1: Bah oui, chez vous, ça a l'air en tout cas.
2: Bah oui, c'est pour le moment, oui.
1: Je suis arrivé à une heure un peu trop matinale pour vous?
2: Non, parce que j'ai rendez-vous à l'hôpital, donc j'ai pas le temps. Mais vous êtes pour qui, là?
1: Vous connaissez ici Pays de Savoie?
2: Oui.
1: Eh ben, vous y êtes.
2: Ah, d'accord.
1: Il y a un gars tous les jours qui promène son micro comme ça sans prendre de rendez-vous.
2: Ah, ben, je vois ça.
1: Et qui va voir les femmes en chemise de nuit.
2: Je vois ça.
1: Bon, généralement, vous vous levez tard?
2: Généralement, je vais au boulot.
1: Ah, mais là, comme vous avez rendez-vous...
2: Je vais pas au boulot.
1: Et donc, grâce mat?
2: Ouais, si on veut.
1: Bon, c'est une ville sympa, Yenne.
2: Ça va, tranquille.
1: Qu'est-ce qu'on y fait à Yenne pour s'occuper?
2: Il y a plein de choses à faire. Il y a les boules, il y a le foot, il y a le tennis, il y a le hand, il y a plein de trucs.
1: Et vous faites tout ça?
2: Non.
1: Alors vous faites quoi?
2: Moi, je fais rien. Je dessine. Je grave des miroirs.
1: Ah ouais, joli. Et vous avez des trucs à me montrer?
2: Là, tout de suite, j'en ai pas. C'est un peu le bazar. Je peux vous montrer quoi? C'est quoi ça? Des photocopies de mes dessins.
1: Ah oui, bah, y a quand même un classeur avec des dessins.
2: Parce que j'ai fait des marchés de Noël.
1: Ça, ce sont des grands formats?
2: Là, c'est des feuilles A4, mais le miroir, il fait 20 par 20. Celui-là, il fait 1 mètre par 60.
1: Donc ça, c'est des dessins que vous faites d'abord sur le papier?
2: Non, je fais directement sur le miroir.
1: Comment on grave sur des miroirs?
2: Avec un Dremel. Moi, j'ai un Dremel avec une pointe.
1: Dremel, c'est quoi? C'est comme une toute petite perceuse, là, un petit truc qu'on tient à la main?
2: Moi, j'ai le petit moteur, en fait. J'ai le gros truc.
1: Alors, je ne vois pas chez vous de miroirs gravés?
2: Non, j'ai pas la place.
1: Bon, si on veut les voir, vos miroirs gravés, il faut attendre le prochain marché de Noël?
2: Voilà, c'est ça. À Yenne, peut-être.
1: Ou ailleurs, si on vous demande?
2: Ailleurs, si on me demande. Voilà.
1: Mais on vous trouve sur Internet?
2: Non.
1: Ouais, c'est-à-dire que pour vous demander, il faut bien chercher, quoi.
2: Voilà, c'est ça.
1: Il faut faire comme moi. Il faut venir vous choper en chemise de nuit par la fenêtre.
2: Voilà, c'est ça.
1: Bon, allez, je sens bien que vous êtes à la bourre. Je peux vous demander votre prénom?
2: Valérie.
1: C'est quoi le dernier petit bonheur de Valérie, s'il vous plaît?
2: Moi, je suis bien comme ça. Enfin, je sais pas. Rien de. Mon bonheur, c'est de me lever tous les jours.
1: Et les petits trucs qui font plaisir dans la journée, c'est quoi?
2: Boire un verre de rosé.
1: Et le dernier, c'était quand?
2: Hier.
0: Et l'alcool à consommer avec modération et même à bannir en cette période de canicule. 8h23. 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Voici une chanson qu'on avait oubliée, et pourtant ça a été un succès. Elle a été chantée par Régine et revisitée au début des années 90 par Larousseau. C'est justement Tu m'oublieras.

0: La Rousseau, tu m'oublieras. Souvenir sur votre radio ici, Pays de Savoie, 8h27. On va jouer pour un passeport de l'été, 27 sites touristiques en Rhône-Alpes à gagner. Et puis bien sûr, dans 3 minutes, toute l'actu locale.
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0: Elle est là, au bout du téléphone, ce matin. Elle a envie de jouer avec nous et gagner le premier passeport de l'été. Comme vous tous, d'ailleurs, cette semaine, puisqu'on fera un tirage au sort vendredi parmi les bonnes réponses à notre jeu à plein tube. C'est Christine qui habite à Ambléon. Bonjour Christine.
5: Bonjour, bonjour à tous, bonjour Laurent.
0: Attention à ce que vous dites Christine, je m'appelle Laurent. Ambléon. Christine, en plus, je peux avoir quelques familiarités parce que c'est une fidèle auditrice et Christine, en plus, nous donne la météo chaque matin sur la page Facebook.
6: Ouais, ouais. Merci
5: ouais,
6: Christine.
5: Il y a un petit moment que j'ai levé le pied, mais c'est vrai que j'essaye d'écocher.
0: Rappuyer sur le pied, Christine.
5: Ouais.
0: Je vous donne l'année de référence, ce sera 1978, Christine. Et la chanson, écoutez bien, c'est facile, c'est ça.

0: Je t'aime.
1: Jugé avant.
0: Oui, avant ou après?
1: Avant.
0: On sait.
2: Christine est pressée de jouer.
0: Elle a dit avant, Christine.
1: Non.
0: Vous avez dit avant, Christine.
1: Tout à fait.
0: Eh oui, c'était le téléphone pleure de Claude François. Bah oui, vous avez raison, bien sûr que c'était avant. Claude François qui nous a quittés d'ailleurs en 1978, en mars 1978.
1: Tout à fait, je m'en rappelle, tout à fait.
0: 74, la chanson Le Téléphone Pleure. Vous avez chanté sur Le Téléphone Pleure, Christine?
1: Bah obligé, ouais. Bah, oui. Je la connaissais par cœur quand j'étais jeune.
0: Bah moi aussi. C'était il y a longtemps tout ça. Christine,
1: ouais,
0: on retient votre nom pour le tirage au sort vendredi pour le passeport de l'été.
1: On croise les doigts.
0: Et bah voilà, et vous allez me dire quelle est votre radio locale en Savoie et en Haute-Savoie?
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0: Et dans l'actu ce matin, on parle du Tour de France.
2: Oui, Chambéry se prépare à accueillir la 17e étape cet été. De quoi réjouir des commerçants et hôteliers. On verra ça après le 90 secondes. Il est 8h30, c'est l'heure de l'info en France et dans le monde avec vous, Aude Razo.
4: De nouveaux records de chaleur risquent d'être battus encore aujourd'hui, prévient Météo France. Il faisait 27 degrés dès 5 heures ce matin à Biscarrosse, à Limoges, à Rennes, à Angers. Et ce midi, près de 39 millions de Français seront cette fois concernés par une alerte rouge canicule dans 54 départements. Les deux garçons retrouvés morts dans une voiture en pleine canicule à Carpentras s'étaient enfermés eux-mêmes dans le véhicule, selon le parquet. Ils avaient 2 et 4 ans, leur mère en état de choc. Elle n'a pas encore été entendue. Grosse perturbation hier en gare de Bordeaux à cause de la chaleur. Un TGV lourd de Paris accusé hier soir 5h40 de retard. La France valide son ticket pour les 16e de finale du mondial de foot après un scénario ubuesque. 2 heures d'interruption à la mi-temps. Le stade évacué à cause des orages. Score final 3-0 contre l'Irak. Doublé de Kylian Mbappé qui fêtait sa 100e sélection. La Norvège est aussi qualifiée pour les 16e après sa victoire 3-2 contre le Sénégal. La première place du groupe se jouera donc vendredi sur le match France-Norvège. Grosse opération de

0: Tous les détails sur ici.fr. Et puis dans le journal de 9h, on entendra des témoignages, notamment sur un chantier où les horaires sont adaptés. L'info, c'est aussi le Tour de France homme. La fête se prépare à Chambéry, qui accueillera la 17e étape le 22 juillet. Une étape au départ de Chambéry, direction Voiron. Or, l'an dernier, la Cité des Ducs avait déjà accueilli le Tour de France femme, ainsi que l'étape du Tour amateur. Et le bilan était positif pour des commerçants et hôteliers qui sont donc contents de remettre ça cette année. Marion Rousselon dirige un hôtel et elle est la coprésidente de Grand Chambéry Alpes Tourisme.
1: Cette période a été un succès, ça a été un vrai moment de fête, de travail également. Les retombées ont été sur plein de plans. Le premier, bien sûr, retombée économique, car cela a attiré une belle clientèle sur Chambéry, une nouvelle clientèle également. Tous les gens qui sont venus sur place ont été extrêmement heureux de l'accueil qu'ils y ont trouvé de la part de tous leurs contacts, que ce soit les commerçants, les hôteliers, les restaurateurs, les gens qui donnaient de la formation, la population. Tout le monde a vraiment joué le jeu. Et au sein de nos équipes, les retombées au niveau social ont été vraiment très belles, car nous avons tous travaillé très dur pour ces événements. Mais les gens ont été tellement contents, tellement à nous remercier, que vraiment, c'était très, très gratifiant pour toutes nos équipes. C'était vraiment une belle aventure.
2: Ça, c'est important parce que c'est motivant, puisque le tour revient. Donc, Chambéry et puis Bauges, Chartreuse. Parfois, les habitants se disent « Oh là là, ça va être compliqué, les routes vont être fermées ». Finalement, l'expérience montre que on en redemande et qu'on vit un bon moment quand on reste dans sa ville à ce moment-là.
1: C'est exactement ça, c'est la fête, la bonne humeur et la joie qu'on retient au niveau, par exemple, de notre entreprise. Au moment où on a annoncé le retour du tour, il y a une envie, il y a une hâte d'y être. Une fois que les gens ont les bonnes informations longtemps à l'avance, je pense que tout le monde peut s'adapter. Et les Chambériens, ils sont cyclistes eux-mêmes, pour beaucoup. Donc, laissons-nous porter.
2: Depuis ce Tour de France, vous avez remarqué qu'il y a encore plus de cyclistes. Ce sont tous des gens différents, avec des parcours et des projets différents.
1: Oui. Et on n'est pas tombé dans le tourisme élitiste, avec que des très beaux vélos et des gens qui vont très vite. On a aussi bien des groupes qui traversent l'Europe, avec un planning établi à l'avance, des groupes réservés, des parcours, voilà. Mais on a également des familles avec la chariote et qui ont les petits dedans et tout le matériel, qui font pas beaucoup de kilomètres à la journée, mais qui découvrent nos beaux paysages. Et on a également des gens qui ont fait du VTT, qui redescendent quand même dans la vallée le soir. C'est si varié que ça rend vraiment l'accueil vélo vraiment super intéressant.
0: Marion Rousselon, gérante de l'Hôtel des Princes et coprésidente de Grand Chambéry Alpes Tourisme, répondait à Annabelle Galotti. Et on vous fera vivre, bien évidemment, ce Tour de France cet été sur ici, Pays de Savoie. Pour l'instant, on suit la circulation et c'est bien chargé dans l'agglo d'Annecy.
3: Oui, il y a toujours un petit peu de monde à cette heure-ci, du côté d'Argonnet, Pringy, la Balme de Sillingy, traversée de Sillingy, toujours délicate, hein, 13 minutes en plus pour aller jusqu'à la Rocade. Ensuite, depuis Plafette jusqu'à Mété, trafic dense là aussi, sur le bord du lac, à l'entrée de Sevrier, un petit peu plus loin, sur le secteur des Marquisas, sur l'entrée de Seynaud également pour vous qui arrivez par la RD 1201, vous qui arrivez par exemple d'Alby-sur-Chéran. Voilà ces secteurs, hein, ce matin où il y a un petit peu de monde. Et puis globalement en Savoie, le seul point noir, à la limite, on peut parler de point noir, hein, un petit peu plus de monde depuis Tresserve jusqu'à Viviers-du-Lac, c'est sur le bord du lac, sur la RD 1200. Hein. Le temps, toujours cet épisode caniculaire sur nos pays de Savoie, avec, on le rappelle, bien sûr, la vigilance orange qui reste d'actualité. 34 degrés à Bourg-Saint-Maurice cet après-midi, 34 degrés également à Sallanches. Dans ces conditions, avec cette forte canicule, on rappelle cet événement aussi qui est annulé, c'est la fête des fromages de Savoie qui devait avoir lieu à Yennes ce week-end, les 27 et 28 juin. Alors c'est pour protéger évidemment le public qui devait venir, mais aussi les bénévoles et les animaux. Eh bien cette fête est reportée au 3 et 4 octobre prochain. Donc la fête des fromages à Yennes est annulée ce week-end à cause de ces fortes températures.
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3: 8h36. Cette chanson n'a jamais été autant d'actualité ce matin. Le soleil donne, Laurent Voulzy. Allez, on espère quand même un petit peu de pluie la semaine prochaine. Ça ferait du bien pour les terres, mais aussi pour nous, pour nous rafraîchir un peu. La radio qui est là, en tout cas à vos côtés durant cette période, cet épisode caniculaire, c'est ici Pays de Savoie. Et on vous remercie de votre fidélité. Bonne journée.

0: Le soleil donne, c'était Laurent Voulzy. Il est 9h20.
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0: Que les communes ont mis en place un registre qui permet d'identifier les personnes fragiles en cette période de canicule. Alors c'est un formulaire qu'il faut remplir hein, si vous souhaitez que quelqu'un vienne prendre de vos nouvelles, passe chez vous régulièrement. Pour pas mal de communes, hein, il y a les sites internet où vous pouvez télécharger ce registre. Et puis la commune de Montmélian qui a même distribué d'ailleurs dans les boîtes aux lettres ce registre. Donc n'hésitez pas à vous faire connaître si vous êtes sensible à la chaleur ou si votre état de santé demande une surveillance bien particulière pendant cet épisode caniculaire. Un invité à la une dans 5 minutes, il s'appelle Manu Raymond, chambérien. Il est aussi auteur, compositeur, interprète et comédien. Il sera l'invité de Sylvia, notre invité ce matin. Et puis tout de suite, on va ouvrir le livre de la place du village avec les frères de Paris, des milliers de rencontres et de lieux visités en Pays de Savoie. Et c'est Philippe qui est là toute cette semaine à mes côtés. Bonjour Philippe.
3: Bonjour Laurent, bonjour à toutes et à tous.
0: Les souvenirs de la place du village, bien sûr, c'est chaque matin avec vous. Souvenirs surtout de bûcherons à Rome-sur-Cluse aujourd'hui.
3: Ah oui, une histoire de bûcherons, enfin, aller du côté de Rome. Sur Cluse, on est à 1300 mètres d'altitude, on est juste au-dessus de Cluse, dans le village de Nancy-sur-Cluse, pour être très précis. Et là, on va rencontrer Claude Caux, qui a été toute sa vie bûcheron. Puis à Rome, les forêts sont jamais très loin, il y a des forêts partout autour. Et Claude nous explique que dans le temps, la forêt rapportait énormément et que les bûcherons étaient légions en Pays de Savoie. Et toute sa vie, il a été donc bûcheron à Rome-sur-Cluse.
0: Et là, il va vous parler donc de son difficile métier.
3: Ah oui, pour le coup, le métier est particulièrement difficile en Pays de Savoie. Pourquoi ? Parce que les terrains sont très accidentés, parce que les conditions météorologiques sont particulièrement rudes. Il nous dit qu'il coupait des arbres à la demande des scieries voisines du coin. Et il y avait beaucoup, beaucoup de scieries, donc beaucoup de demandes pour couper des arbres. Et après la vente, qui avait lieu en général à Bonneville, le marchand de bois qui avait acheté, transmettait son travail, c'est lui qui était chargé d'aller couper les arbres. Et il était tâcheron, comme on dit, bûcheron, mais tâcheron, et on travaillait au mètre cube, nous dit-il. Si on travaillait beaucoup, on gagnait beaucoup. Si on travaillait peu, on gagnait peu. Et là, on montait pour la journée, à pied, avec le casse-croûte dans le sac. Et là, il nous détaille le casse-croûte. L'été, on prenait des bouteilles de cidre, le pain, les saucisses, les saucissons, le lard, ça donne faim, tout ça. Et il dit, on avait faim parce que le travail était difficile. Et puis, on vous rappelle, Laurent, que les bûcherons, c'est quand même de solides gaillards qui travaillaient entre 10 et 11 heures par jour. Et puis, il nous dit, on entendait souvent dire, qui va au bois, va à la guerre. Il nous dit, c'était pas complètement faux.
0: Alors, comment on faisait pour couper des arbres?
3: Alors, à l'époque, c'était pas comme aujourd'hui. Pour abattre les arbres, on utilisait le passe-partout. On a beaucoup entendu parler du passe-partout. Je sais pas si vous l'avez essayé.
0: C'est une espèce de scie qu'on tient chacun d'un côté.
3: Absolument. Une scie d'1,70 m de long, c'est très précis. Avec une poignée, effectivement, à chaque extrémité. On engageait les coins, on faisait tomber l'arbre où on voulait. Et ça pouvait être dangereux parce que parfois
0: ça pouvait pas tomber à gauche ou à droite.
3: Et il se rappelle d'un de ses camarades qui avait reçu l'arbre et donc qui était malheureusement décédé. Et quand l'arbre était abattu, il fallait l'ébrancher, l'écorcher à la hache. Et plus tard, il a eu le bonheur d'avoir les tronçonneuses. Mais les premières tronçonneuses, Laurent, elles pesaient 14 kilos. Je vous dis pas, fallait être costaud aussi. Et ensuite, on descendait l'arbre dans les couloirs, nous dit-il. Et puis les chevaux tiraient les arbres. Aujourd'hui, Claude nous confie qu'il a un peu la nostalgie de la forêt. Il nous dit, ça m'arrive d'aller seul dans la forêt. Et je repense très souvent au passé.
0: La place du village. Merci Philippe et à demain. Tiens, vous aimez le foot? Vous avez peut-être vibré hier soir avec ce match France-Ira qui n'en finissait pas, qui a été interrompu pendant près de 2 heures. Alors, c'est pas toujours bon le stress pour le cœur. Ça tombe bien, on va en parler. Le cœur des supporters, ça sera tout à l'heure avant 9h avec notre médecin, le docteur Kirzek. Pour l'heure, escroc. Non, ça c'est moi qui le dis, c'est le titre de la chanson. C'est Marine qu'on va écouter. Le nouveau titre de Marine à suivre sur votre radio ici, Pays de Savoie.
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0: moi.
1: Elle était orange pour la fête de la musique diffusée sur France TV le week-end dernier. C'est Marine avec Escroc.
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1: Et lui, il est dans nos locaux pour nous parler un petit peu de son actualité. C'est l'invité de Sylvia. Bonjour Sylvia.
4: Bonjour Laurent.
1: Notre invité s'appelle Manu Raymond.
4: Eh oui, je vous le présente. Bonjour Manu.
5: Bonjour, bonjour.
4: Manu, vous êtes chambérien, vous êtes auteur, compositeur, interprète, vous êtes également comédien. Et on connaît votre musique sur Ici Pays de Savoie puisque vous faites partie de nos coups de cœur. Donc on entend régulièrement des extraits de vos chansons. Vous avez démarré la musique à 17 ans, vous avez tenté votre chance sur Paris. Et puis vous avez participé à The Voice en 2013. Vous avez fini en quart de finale avec l'équipe de Garou sous le pseudonyme Manu. Pour ceux qui s'en souviennent, vous avez vécu à Montréal pour finalement revenir dans nos pays de Savoie récemment. Vous avez sorti deux titres en français, Toi et moi et Mon médicament à moi. Pourquoi ce retour dans nos pays de Savoie, Manu ?
5: Alors oui, moi écoutez, ça fait bientôt maintenant plus de 12 ans que je suis parti dans le monde entier. J'ai joué en Indonésie, aux États-Unis, au Canada, en Australie. Et donc j'en avais marre de courir autour du monde pour faire des concerts un peu partout et j'avais envie de revenir en fait en Savoie.
4: Rentrer à la maison.
5: Voilà, rentrer à la maison, revoir mes amis. Et surtout que, vu que vous me diffusiez ici, je me suis dit, tiens, ça fait plaisir, c'est l'occasion de revenir pour faire des concerts un peu dans la région.
4: Et l'envie d'écrire en français ?
5: Alors oui, parce que jusqu'à présent, j'ai enregistré donc 4 albums en anglais, parce que justement, vu que je tournais, j'ai tourné en Angleterre aussi à Glastonbury Festival, donc j'écrivais des albums en anglais. En fait, j'écris en français parce que justement, ça me fait plaisir aussi d'écrire dans ma langue maternelle. Donc du coup, ça c'est super. Voilà.
4: Quelles sont vos influences, Manu ?
5: Moi, j'ai écouté beaucoup Téléphone, Stéphane Echer, Bob Dylan, Sting, ce genre de choses, Simon & Garfunkel, voilà.
4: Alors, on va écouter un extrait en sachant qu'il y a un EP en français qui est en préparation, qui devrait sortir, on l'espère, l'année prochaine.
5: Voilà.
4: On écoute un extrait de Toi et moi. Avant qu'on l'écoute, est-ce que tu veux nous présenter ce titre ?
5: Alors, c'est un titre que j'ai écrit en Indonésie. En fait, il y a très longtemps, je suis tombé amoureux d'une fille là-bas à Bali. Et donc, c'était l'histoire de deux personnes qui s'aiment et qui ont envie de faire le tour du monde en se tenant par la main, voilà.
4: On écoute un extrait.

0: Manu Raymond, extrait Toi et moi, qu'on peut bien sûr retrouver sur toutes les plateformes de téléchargement. Manu Raymond, R-E-Y, hein, pour ceux qui cherchent l'orthographe. Et puis on va parler aussi un peu de The Voice, puisque vous y avez participé en 2013. Et là, les quatre fauteuils se retournent. Déjà rien que ça, c'était énorme à vivre, non ?
1: Oui, oui, c'était super. Franchement, c'est vraiment une belle expérience.
0: Qu'est-ce que ça vous a apporté ? Vous étiez dans l'équipe de Garou, vous êtes allé jusqu'en quart de finale, je crois.
1: Oui, voilà, ouais, c'était la même année que Louane, ouais.
0: Est-ce que ça vous a ouvert des portes ? Est-ce que ça a changé quelque chose ?
1: Alors oui, ce que ça a changé, c'est surtout que moi, ça m'a permis en fait de faire des festivals, d'avoir la porte des festivals qui s'ouvrent, de belles salles aussi, que j'aurais pas pu jouer dans certaines salles si j'avais pas fait The Voice. Ça m'a ouvert la porte aussi de pas mal de médias, de radios qui ont accepté de me recevoir pour me faire, pour m'interviewer, pour me faire venir. Donc ça a vraiment été finalement beaucoup de choses très positives.
0: Et vous avez réussi à le côtoyer un peu, Garou, ou finalement c'est assez fugace ?
1: Oui, oui, bah, je l'ai revu d'ailleurs il y a pas longtemps à Montréal. Je suis allé le voir parce qu'il jouait donc à la Place des Arts. Et donc, oui, c'est quelqu'un de très sympa, voilà. Moi, je suis devenu Canadien en même temps, parce que ça fait 9 ans que je suis au Canada, donc j'ai fait Vancouver, Toronto, Montréal. Et donc, voilà.
0: Lui, il va venir en Savoie, à Aix-les-Bains, en concert.
1: Oui, voilà.
0: À la fin de l'année.
1: Il vient jouer le 5 ou le 6 décembre à Aix-les-Bains, et j'aimerais beaucoup faire une petite chanson en début de première partie.
0: On croise les doigts. En tout cas, ce sera un concert ici, Pays de Savoie, en partenariat. Donc, on aura des places, nous, à offrir.
2: Eh bien, ça tombe bien. Il est au téléphone avec nous. Non, je plaisante.
0: Ce serait super, mais... En tout cas, on vous souhaite plein de bonnes choses pour la suite.
1: Merci.
0: Manu, on va signaler, je vais mettre toutes les dates sur notre site internet, que vous avez plein de dates prévues cet été. Vous serez à Tresserve, à Aix-les-Bains, Saint-Pierre-d'Albigny, Saint-Martin-de-Belleville, à Belay, vous serez à Doussard. On met tout le détail sur notre site ici.fr.
1: Oui, et n'hésitez pas à me suivre sur les réseaux. Manu Raymond. Manu Raymond, partout. Je suis sur Instagram, partout.
0: Ça roule, merci.
2: Allez, Sting avec Field.
0: Ah bah Sting.
2: Bah oui, c'est bien.
0: Il vient de dire que c'est une de ses influences.
2: Bah ça tombe bien, on l'a fait pour lui. C'est nous qui choisissons les disques ce matin, c'est merveilleux. Fields of Gold, voici Stings sur votre radio ici, Pays de Savoie.

0: Ici Pays de Savoie, Fields of Gold, Sting, sur votre radio, 8h56. Ça ne vous a pas échappé, on est en pleine Coupe du Monde de foot en ce moment. Alors, on est supporter et le stress peut monter. Mais le stress, c'est pas très bon pour notre cœur. Bonjour, docteur Kirzek.
1: Bonjour à toutes et à tous. La Coupe du Monde de football bat son plein entre les matchs de nuit. Les émotions fortes, notre corps et notamment notre cœur est mise à rude épreuve. Alors, il ne faut pas dramatiser, mais il faut juste être conscient du mécanisme. Quand on regarde un match, le corps ne fait pas la différence entre une menace réelle comme un prédateur et une menace psychologique comme une action décisive par exemple. On entre en mode combat. Le cerveau va libérer alors de l'adrénaline, c'est l'hormone du stress, et conséquence immédiate, le cœur s'emballe, on le sent bien d'ailleurs. La tension artérielle monte en flèche, on pourrait essayer d'ailleurs en mettant un tensiomètre, et les artères se contractent. Il y a une étude emblématique dans le New England Journal of Medicine, qui est un grand journal américain de médecine, qui avait montré que lors de la Coupe du Monde de 2006, le risque de faire un accident cardiovasculaire était multiplié par 2,66 les jours de match de l'équipe nationale allemande. Alors c'est un vrai pic de stress, oui, bien sûr, le public c'était des Allemands. C'est un vrai pic de stress collectif. Pour une personne en bonne santé, c'est pas très grave, mais pour une personne fragilisée, ça peut être l'étincelle qui déclenche un infarctus.
0: Alors, qu'est-ce que vous pouvez conseiller pour profiter pleinement du match sans mettre notre santé en danger ?
1: Sans mauvais jeu de mots, c'est le cœur du sujet. Il ne faut surtout pas se priver de vivre ces moments de passion, évidemment, mais il faut les vivre intelligemment. Je vais vous donner 4 conseils clés. Conseil numéro 1, le plus important, les personnes qui ont déjà eu un infarctus, qui souffrent d'hypertension ou diabète, doivent impérativement prendre leur traitement ce jour-là. Ne surtout pas l'oublier. Et si vous sentez une gêne thoracique inhabituelle, on appelle le 15. Conseil numéro 2 pour tout le monde, on surveille sa consommation d'alcool et de tabac. Et oui, l'alcool associé à la chaleur, ça déshydrate, ça fait grimper le rythme cardiaque, et le tabac, c'est de l'adrénaline pure, donc c'est le cocktail explosif. Conseil numéro 3, la respiration. Avant le match ou à la mi-temps, prenez 2-3 minutes pour respirer calmement. Vous inspirez par le nez, vous expirez par la bouche sur plusieurs secondes. C'est de la cohérence cardiaque. Et conseil numéro 4, si vous êtes à risque, évitez de regarder le match seul. Soyez accompagné. Évitez aussi de vous mettre dans une situation de stress supplémentaire, comme être dans une ambiance de stade surchauffé. Restez plutôt tranquille à la maison. Allez, avec quelques potes. Bon match et d'ici là, portez-vous bien.
0: Ah, et puisqu'on parle de sport, attention avec la canicule, hein, pensez à restreindre vos activités. Merci docteur, à demain.
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0: 8h59, bienvenue chez vous après les infos.
5: Là.
0: Avec celle qui a fait du sport pendant la canicule, et on voit le résultat. Ce matin, elle se traîne jusqu'à son siège. C'est Karine Roy.
5: Elle traîne la papate.
0: Ah oui, ça se voit. Hein.
5: Je n'ai pas fait de sport à la fraîche, mais du rotophile à la
0: Le rotophile, ça c'est terrible. Il ne faut pas faire de rotophile en période de canicule.
5: Non, et d'ailleurs, il faut se ménager. Alors, émission spéciale forte chaleur ce matin. Entre 9h et 10h moins le quart, on va échanger nos astuces, nos conseils, vos témoignages pour traverser cet épisode caniculaire dans les meilleures conditions. J'entendais tout à l'heure, tu disais jusqu'à mardi prochain inclus, donc on en a encore une semaine.
0: Ouais, oui.
5: Ouh, ça va être dur, Anne.
6: Ah oui,
5: Anne.
6: Ah ben moi, ça progresse. Hein. J'ai dormi 2 heures la nuit hier et là 3 heures cette nuit. Vous voyez, ça progresse. Bien. J'ai dormi 1 heure plus quand même.
5: Et toi, comment ça se passe, Laurent? Tu dors tout nu? Oui,
0: sans 33 degrés dans la chambre, ça va.
5: Alors, quelle est votre astuce numéro 1 quand les températures dépassent les 35 degrés? Le conseil qui fonctionne à tous les coups, celui que tout le monde devrait connaître. Comment faites-vous à la maison, dans un appartement sans clim, évidemment, mais on a un invité qui va nous donner de bons conseils. Appelez-nous pour partager vos bonnes idées avec tous les habitants de nos pays de Savoie, 0806 00 10 10.
0: Et comme dirait Karine, la vie ne tient qu'à un rotophile. Allez, à demain 6h.
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5: Un excellent mardi avec les programmes d'ici, il est 9h. Ici Pays de Savoie, première radio sur l'actu locale en Pays de Savoie, Anne Chauvet. Et oui, il fait toujours aussi chaud.
6: Oui, oui, on le disait, hein, si vous habitez en plaine et en ville, les nuits sont difficiles, il n'y a quasiment pas d'air. La Savoie et la Haute-Savoie sont toujours en vigilance orange canicule. Et ça commence à tirer sur les organismes avec des nuits hachées et des journées suffocantes. C'est le cas pour Nadia et sa famille qui habitent à Chambéry dans le quartier du Covey.
7: Il fait chaud. Dans mon appartement, il fait environ 30 degrés, surtout au milieu de la journée. Donc, ce que je fais, c'est que je ferme les volets pour garder un peu de fraîcheur. Pour aérer mon appartement, où j'ouvre très tôt le matin ou très tard le soir. Sinon, au milieu de la journée, c'est pas possible. Surtout que j'ai un appartement qui est très ensoleillé tout au long de la journée. Voilà, l'astuce, c'est de prendre les petites bouteilles d'eau et de se servir chacun de sa bouteille. Même si on n'a pas soif, on fait petit rappel pour les enfants surtout en disant « Hey, n'oublie pas de boire, hein, ta bouteille elle est encore pleine et tout ça. » Donc, quand ils sont à la maison, plus difficile, je pense que c'est les occuper. Ils comprennent pas pourquoi on sort pas à cette heure-ci, peut-être plus tard le soir ou quelque chose. Mais on trouve des solutions. Mais c'est vrai qu'il fait très très chaud en ce moment.
6: Et c'est la galère aussi pour tous ceux qui travaillent dehors. Hier, on a battu des records. À Gaillard, par exemple, dans l'agglomération d'Annemasse, 38,6 degrés ou encore 37,6 à Aïs, près de Bonneville. Jonathan est chef d'équipe sur des chantiers. Et avec cette chaleur, bien, il faut bien essayer de s'adapter.
8: Bon, on a la chance d'avoir des horaires aménagés. On commence à 6h sur chantier et on finit à 14h30. Bah, naturellement, ça nous ralentit, mais on arrive à bien s'hydrater. Puis si vraiment il fait trop chaud, on va se mettre un peu à l'ombre. Il faut bien qu'on travaille. L'hiver, il fait trop froid, puis l'été, il fait trop chaud. Mais bon, c'est comme ça, c'est le métier qui veut ça. Pas bien le choix.
6: Alors eux, par contre, ils ont passé l'après-midi bien au frais. Des élèves chambériens sont accueillis dans une salle climatisée à Chambéry. Avec cette chaleur, la mairie ferme les écoles l'après-midi. C'était le cas hier. Et puis c'est pareil là aujourd'hui. Mais pour les parents qui ne peuvent pas garder leurs enfants, un accueil gratuit est donc prévu dans la salle Le Scarabée Bleuette du Pain.
9: Au rez-de-chaussée, les tout-petits qui ont pu faire la sieste en début d'après-midi, au premier dans la salle de spectacle où tous les sièges ont été retirés, les élèves du CP au CM2. Dina est animatrice en périscolaire.
10: Ils sont sages, voyeurs, chacun dans son petit coin, fait toutes les activités.
9: 200 enfants ont été accueillis hier après-midi sur un peu plus de 4000 enfants scolarisés dans le public à Chambéry. La première adjointe, Florence Zagagnoni.
11: Il y avait 280 enfants de prévus et certainement qu'il y a eu 80 autres solutions de trouver.
9: Les parents étaient invités à emmener leur enfant jusqu'à la salle du Scarabée après la pause déjeuner ou après la cantine. Mettre en place des bus était trop compliqué en si peu de temps, explique la mairie. Beaucoup ont sans doute préféré une autre solution ou ont pris leur demi-journée. Pas possible pour Youssef, il travaille dans le bâtiment de 7h à 16h.
12: J'ai demandé à mon chef et il m'a donné une heure. En fait, j'ai arrêté à 13h. J'ai cherché Louis, je posais ici à Scarabée, après je retournais au boulot.
9: 16h15, il doit décliner son identité pour récupérer son fils.
13: Votre prénom, du coup, à vous, et votre nom. Ici, l'école et la classe. T'es à Champmer, c'est ça?
9: Et quand on demande à Ryan s'il a préféré son école surchauffée ou le Scarabée climatisé.
14: Ici.
9: Ici, il fait frais, mais ça n'est pas ce qui l'a marqué.
14: J'ai fait connaissance avec les autres.
9: Oui, car c'était aussi l'occasion de faire se rencontrer les enfants de toutes les écoles de Chambéry.
6: Et pour encadrer ces enfants, une cinquantaine d'animateurs et d'ATSEM qui travaillent dans les écoles sont mobilisés. Et puis, il fallait s'y attendre. Avec cette canicule, la sécheresse s'installe. La préfecture de la Haute-Savoie prend des mesures pour réduire l'usage de l'eau, avec par exemple l'interdiction d'arroser son potager entre 9h et 20h. Vous avez toutes les mesures et les zones concernées donc en Haute-Savoie sur ici.fr.
5: Ici Pays de Savoie, il est 9h04. Un professeur de trompette de Chambéry est mis en examen pour corruption de mineurs.
6: Et il est en prison. Il a été placé en détention provisoire ce week-end. On vous parlait de cette affaire la semaine dernière. Cet enseignant du conservatoire municipal de Chambéry est soupçonné d'avoir envoyé des messages à caractère sexuel à des élèves. Il a été suspendu l'été dernier, puis révoqué en décembre. Cet homme réfute ses accusations. Le Val d'Isère va bien intégrer les JO 2030. Le CIO a validé hier la nouvelle carte des sites pour les Jeux dans les Alpes françaises. La station accueillera des épreuves de ski alpin. Et l'autre confirmation, c'est le pôle glace qui passe à Lyon au lieu de Nice.
5: Un match rocambolesque pour les Bleus cette nuit lors de la Coupe du Monde de foot.
6: Alors pas sur le terrain où l'équipe de France s'est imposée sans problème face à l'Irak, victoire 3-0. Les Bleus se qualifient donc pour les 16e de finale. Mais ce match a été interminable, il a été interrompu plus de 2 heures à la mi-temps en raison de gros orages. Le coup d'envoi a été donné à 23h et la rencontre s'est terminée à 2h45 ce matin.
5: J'ai bien fait de vous dire que j'avais pas regardé le match hier.
6: Il aurait fallu tenir toute la nuit.
5: Ah non, non. Ouais, c'était pas possible. Pas possible.
6: Allez Karine, sur la route.
5: Alors, sur la route, c'est relativement calme. Par contre, j'ai une petite information à vous donner. Si vous êtes au bord du lac du Bourget de Terre-Nue en direction de Tresserve, avant d'arriver sur la voie rapide urbaine de Chambéry, vous avez 9 minutes de plus sur votre temps de trajet. Ça ne vous aura pas échappé en ouvrant les volets ce matin. Il fait déjà très chaud. Même cette nuit, on a eu du mal à redescendre au niveau du thermomètre. Nos pays de Savoie sont toujours placés en vigilance orange canicule et ce n'est pas fini puisque demain la vigilance orange est maintenue avec en plus un risque d'orage, un soleil qui va régner en maître toute la journée, des températures suffocantes, des maximales de l'ordre de 38 degrés encore cet après-midi. Ce sera comme ça à Belmont-Tramonnet. On aura en Tarentaise un peu moins, 34 degrés cet après-midi prévu à Aime, 37 à Aix et 37 degrés aussi à Annecy. En période de forte chaleur, la solidarité est aussi un réflexe. Buvez régulièrement, restez au frais, évitez les sorties aux heures les plus chaudes et surtout prenez quelques minutes pour appeler un proche âgé ou isolé parce qu'un simple coup de fil peut parfois éviter le pire. Et à 9h30, promis, je vous donnerai quelques petits conseils pour aller vous rafraîchir si vous devez aller au marché ou en course aujourd'hui.
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5: On va démarrer avec un hommage ce matin, avec une artiste qui a bousculé les codes de la chanson française à la fin des années 1980. Elle avait, c'est vrai, un style unique. C'était une bonne danseuse. Elle a fait
6: du théâtre. Était danseuse étoile. J'ai découvert ça hier en lisant un article sur elle.
5: Et c'est vrai que Gage Patti nous a quittés hier à l'âge de 80 balais. Elle ne les faisait pas. C'est vrai que ça faisait un petit moment qu'on ne l'avait pas vue en télévision. Et si son nom reste à jamais associé à ce tube, elle aura aussi mené tout au long de sa vie un parcours artistique singulier et libre. Et notamment avec cette chanson, une pensée pour sa famille ce matin. Et place à ce titre devenu un titre culte. Attention, Étienne, je compte sur toi. Tiens-le bien.

0: Ici, Pays de Savoie rend hommage ce matin à Guechpatie qui nous a quittés hier. À l'âge de 80 ans, c'était Étienne Étienne.
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1: Bienvenue chez vous.
0: On est d'accord, la canicule fait beaucoup parler au boulot, lorsqu'on va faire ses courses, dans la salle d'attente, chez le médecin, quand on a des amis ou de la famille au téléphone. On parle des nuits difficiles, des journées étouffantes. Alors, quand une astuce nous est donnée, on est bien content. Alors, entre celles que nous avons déjà entendues et celles que nous allons entendre ce matin, prenez de quoi noter pour ne rien louper. On vous donne la parole encore ce matin, jusqu'à 10h moins le quart. Quels sont vos trucs et astuces pour supporter les fortes chaleurs dans votre quotidien ou dans vos activités au boulot? Est-ce que cette chaleur devient difficile à gérer pour vous? Avez-vous changé vos habitudes, vos horaires, vos promenades ou même vos activités sportives pour vous adapter? Ventilateur, vous les fermez, sieste, jardinage à la fraîche, baignade, astuces de grand-mère, venez partager vos solutions, vos expériences. Appelez-nous au 0806 00 10 10. À mes côtés, Olivier Cellier. Bonjour Olivier.
3: Bonjour.
0: Vous êtes conseiller énergétique à l'ASDER, l'association savoyarde pour le développement des énergies renouvelables. C'est vous qui allez nous aider à garder la fraîcheur dans nos bureaux, appartements et maison ce matin, j'espère.
3: On va essayer.
0: On va essayer et nous sommes pour commencer avec Rachel qui est avec nous. Bonjour.
4: Bonjour.
0: Vous habitez à Lulin.
4: Oui.
0: Alors vous, votre activité, c'est faire du fromage. Hein. Votre ferme, c'est la ferme du Montfort-Chat, donc à Lulin. Déjà, comment s'est passée votre nuit? Racontez-moi.
4: Eh ben, notre nuit s'est très très bien passée parce que l'avantage par rapport en bas, en ville, Thonon, etc. Nous, on est un peu plus en altitude, donc on arrive à avoir des nuits fraîches. Et le matin, à 5h, il fait 16 degrés. Donc ça donne envie à ceux du bas.
0: Voilà. Vous dormez les fenêtres ouvertes, j'imagine?
4: Oui, oui. On dort, on fait des courants d'air. Mais non, on a des nuits fraîches en altitude. Et la journée, il fait chaud. Mais le soir, on dort bien et on arrive à récupérer. Et nos bêtes aussi, du coup, je pense qu'elles broutent un peu plus le soir que la journée où elles se tiennent bien à l'ombre, ouais, dans la forêt, et elles ne bougent pas trop.
0: Est-ce que vous avez des petits trucs comme ça à nous faire partager la journée pour retrouver la maison fraîche à votre retour?
4: On fait un peu comme toutes les maisons autour de chez nous, oui, effectivement. Là, tout est aéré. Là, on va commencer à fermer parce que le soleil commence déjà à chauffer un petit peu. On va prendre le petit-déj à la lumière et après, on ferme tout. Et après, on trouve d'autres activités. Donc, nous, le matin, on commence assez tôt. On privilégie la traite aux heures les plus fraîches de la journée, tôt le matin et en fin de journée. Et puis après, ben pour notre confort à nous, mais celle des animaux aussi. Et puis ben après, on se trouve d'autres travaux à faire. Donc on a Ariel, notre apprenti, qui elle reste au chaud parce qu'elle est au laboratoire, elle fabrique les fromages. Donc là, on cherche toujours à avoir un labo un petit peu chaud. Là, il n'y a pas besoin. Donc on essaie de faire des fromages où on n'a pas besoin de beaucoup chauffer, comme la tome. Comme ça, le labo reste chauffe pas trop, monte pas trop en température. Et puis moi, pour ma part, ben, je vais me mettre au frais à la cave d'affinage.
0: Donnez-moi la température qu'il y a dans votre cave.
4: Eh bien, la cave, c'est plutôt entre 12 et 13 degrés.
0: Oh, ouais.
4: Donc, du coup, on est bien au frais. Et du coup, on récupère, en fait. Ouais. On récupère, on est bien à la cave. Et du coup, bah, les mieux en ce moment, c'est les fromages, hein.
0: Je donnerais n'importe quoi pour être un fromage et être dans votre cave de la ferme du Montfort-Chat à Lulin. Vous faites quoi d'ailleurs comme fromage, Rachel?
4: Alors du coup, on fait de l'abondance, de la tome, des raclettes. Et là, justement, avec ces périodes chaudes, je suis en train de mettre en place en fait des heures de visite pour les caves d'affinage pendant que je frotte. Et ça permet aux touristes ou même aux gens d'ici avec les enfants de venir se mettre un petit moment au frais et puis découvrir en fait l'activité du fromage, la fabrication, l'affinage, ce qui fait partie quand même de notre patrimoine. Et en même temps, bah, ils vont pouvoir se mettre au frais une petite heure. Hier, quand j'avais très très chaud dans ma cave, je me suis dit, en fait, il y en a plein qui rêveraient de venir me voir, de frotter avec moi et d'être au frais. Donc, je pense que j'ai pas encore mis ça en place, mais je vais le communiquer sur la page Facebook de la ferme. Et ça sera plutôt le jeudi après-midi et le vendredi après-midi et le lundi après-midi pendant les vacances.
0: Bah, c'est une bonne idée, ça, Olivier, d'ouvrir sa cave à 12 degrés, hein, pour prendre un peu de fraîcheur.
5: Et bah oui, ça permet à chacun de retrouver un peu de sérénité dans des journées trop chaudes.
0: Ouais, alors, des réactions par rapport à ce témoignage de Rachel, qui est à Lulin. Alors, c'est vrai qu'ils ont moins le problème. Bon, Même si la chaleur arrive quand même à monter à 1000 mètres d'altitude, mais c'est déjà un peu moins chaud qu'en bas, hein, effectivement.
5: Oui, et on n'a pas tous la chance non plus d'avoir une cave à 12-13 degrés. Par contre, elle a évoqué plein de choses intéressantes, et notamment pour l'été, on va beaucoup travailler sur les usages. Donc elle l'a dit, les fenêtres ouvertes si possible la nuit. C'est facile dans une maison. Souvent, on peut faire un courant d'air traversant dans la maison, parce qu'on a des fenêtres de part et d'autre de la maison. Dans un appartement, c'est plus complexe, parce qu'on n'a pas forcément un appartement traversant. Mais ventiler la nuit, quand la température redescend, ça permet de rafraîchir le logement. Il faut ventiler sur de longues heures. C'est pas 10 minutes, comme on le ferait pour aérer l'hiver. Là, il faut ventiler sur plusieurs heures, de façon à ce que toute la chaleur accumulée puisse s'en aller sur un temps long. Malheureusement, ces dernières nuits, en pleine, c'était beaucoup plus chaud que 16 degrés. Et donc, ça devient de plus en plus difficile, là, ces derniers jours, de le faire.
0: Voilà, bah justement. C'est pour ça qu'on vous a invité, pour qu'on puisse donner vraiment des solutions concrètes à celles et ceux qui souffrent de la chaleur. Et on pense aussi aux personnes les plus vulnérables, hein. On pense aux bébés, aux personnes âgées. On pense aussi aux femmes qui sont enceintes. C'est vrai que c'est difficilement supportable aux gens qui sont malades aussi, évidemment, hein. Il fait chaud, très chaud. Et vous, comment faites-vous pour tenir le coup? Est-ce que vous avez trouvé la parade pour garder votre maison au frais? Vous évitez les sorties aux heures les plus chaudes, vous avez modifié vos activités ou votre pratique sportive. Venez nous raconter comment vous y vivez cet épisode de forte température. On vous attend comme tous les matins au 0806 0010. À tout de suite.
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0: En attendant de vous accueillir, nous, on va continuer avec quelqu'un qui n'avait pas donné de nouvelles depuis 4 ans. 4 ans après l'emprise, Mylène Farmer est revenue là où on ne l'attendait jamais tout à fait. Elle revient avec un DJ Louis Léo.

0: Mylène Farmer qui nous pose une question qui résonne un peu comme un défi. Hein. C'est à qui le tour?
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0: Ah, va encore faire chaud. Hein. Nous sommes en vigilance canicule orange sur nos Pays de Savoie et encore une grande partie de la semaine. La chaleur bouleverse-t-elle votre quotidien depuis quelques jours avec ces températures qui s'envolent? Dites-nous, comment vous vous êtes adapté? Qu'avez-vous changé dans vos habitudes? Travail, jardin, sport, promenade? Qu'est-ce qui devient plus compliqué quand il fait très chaud pour vous? Ce matin, vos témoignages nous intéressent. Venez partager vos solutions et vos expériences au micro d'ici. Olivier Cellier, vous êtes conseiller énergétique à l'ASDER, l'association savoyarde pour le développement des énergies renouvelables. Concrètement, Olivier, aujourd'hui, est-ce que nos logements sont aujourd'hui adaptés à ces nouvelles conditions climatiques?
3: Eh ben malheureusement, pas tous, voire on va dire plus de 2/3 d'entre eux ne le sont pas. Donc effectivement, c'est une problématique, mais pour le confort d'été, il n'y a pas que le logement qui est en cause, il y a vraiment beaucoup de facteurs qui rentrent en jeu, beaucoup plus que la problématique de l'isolation pour se tenir chaud l'hiver, où globalement, quand on va isoler une maison, on va arriver à se tenir chaud. Là, l'été, on a beaucoup plus de facteurs qui interviennent dans notre confort et sur lesquels il serait souhaitable d'intervenir pour améliorer cette situation.
0: Mmh. Quels sont les logements les plus exposés à la surchauffe en été?
3: Ah bah clairement en zone urbaine et a priori les appartements. Pourquoi en zone urbaine? Parce que généralement ça forme ce qu'on appelle des îlots de chaleur. On a peu de sols ouverts, on a beaucoup de sols qui sont imperméabilisés par du goudron, de l'enrobé ou autre chose. Et en plus, on a peu la main sur ce qui se passe au niveau du bâtiment en tant que soit avec locataire ou que particulier. On habite dans des logements collectifs et donc c'est plus difficile d'intervenir au niveau de son logement.
0: Oui, c'est clair. Vous parliez tout à l'heure que c'était plus facile de faire un courant d'air, notamment la nuit, pour rafraîchir son appartement lorsqu'on avait la chance d'avoir un appartement traversant, ce qui n'est pas le cas de tout le monde. Alors, quels seraient vos conseils pour rafraîchir un appartement qui ne serait pas traversant et dans lequel ce serait suffocant, hein, parce qu'on parlait de température. On entendra d'ailleurs hein, quelques petits témoignages extraits d'un reportage qui a été diffusé ce matin sur notre antenne ici, Pays de Savoie, et avec des températures qui vont au-delà de 32 degrés.
3: Alors, avant de rafraîchir, on va déjà essayer de limiter au maximum les apports de chaleur. Donc, on va se protéger principalement au niveau des vitrages, puisqu'il y a énormément de chaleur qui rentre par les vitrages. Il y en a aussi qui rentre par les murs et la toiture, mais beaucoup par les vitrages. Donc, la première chose qu'on peut faire simplement, c'est se protéger au niveau des vitrages. Soit, quand on a des volets, en fermant les volets, mais il faut accepter de pouvoir vivre une partie de la journée dans l'obscurité.
0: Oui, on pense aussi aux retraités, des personnes âgées qui ont du mal à rester hein, dans
3: Qui sont toutes les journées dans leur logement.
0: Ouais, c'est pas gay.
3: C'est pas simple. Et ça, c'est très culturel aussi. C'est des habitudes qu'il faut prendre et ça prendra quelques années peut-être pour qu'on change nos habitudes.
0: En Espagne, en Italie, en Grèce, on voit plus les volets fermés.
3: Ouais, ouais. Tout à fait. Et puis, quand on n'a pas de volet, on peut éventuellement mettre des rideaux thermiques ou, dernière solution vraiment pas chère et très simple, les couvertures de survie, on peut mettre ça derrière sa fenêtre.
0: Ah oui, j'ai vu ça.
3: Ça réfléchit le rayonnement.
0: D'accord, on perd vraiment quelques degrés en faisant ça?
3: On perd pas des degrés, on évite que ça monte. C'est toujours ça. On rafraîchit pas, on évite que ça monte trop haut. Et après, c'est plus simple de rafraîchir la nuit.
0: D'accord.
3: Voilà.
0: Ah oui, c'est des petites choses comme ça auxquelles on ne pense pas forcément. Il y en a d'autres, hein, des trucs. Hein. Bienvenue ici, Pays de Savoie. C'est la radio des bons plans, c'est la radio qui vous accompagne eh bien, lors de cette canicule qui va durer encore pendant quelques jours dans nos Pays de Savoie. Chacun y va de ses trucs et on va retrouver à Entremont Christine qui a souhaité être avec nous. Bonjour.
4: Oui, bonjour.
0: On vous écoute, Christine.
4: Alors moi, j'ai une astuce qui est très facile. Je mouille un gant et une serviette que je m'applique. La serviette, je la mets sur le corps. Donc, si vous êtes nu, ben voilà, vous avez carrément la fraîcheur sur votre corps. Sur la chemise de nuit, c'est pas gênant parce que toute la nuit, l'eau va être absorbée par la chaleur et le gant me permet, dans le cou, sur le visage, de m'endormir. Je le laisse toute la nuit. Quand je me réveille le matin, tout est sec.
0: Tiens, vous m'étonnez avec les températures qu'il fait. Des réactions par rapport à ce petit truc partagé par Christine ce matin?
3: Oui, ça marche très bien, mais au-delà de ça, je vais peut-être l'expliquer pourquoi ça marche. L'eau, quand elle passe de l'état liquide, donc l'eau liquide, à l'état gazeux, la vapeur d'eau, elle consomme, elle a besoin d'énormément d'énergie. Cette énergie, elle va la prendre dans la chaleur ambiante. Et donc, faire évaporer de l'eau par un linge humide, soit sur soi, soit sur un ventilateur, soit aux rideaux, aux fenêtres qu'on a ouvertes, Et ben ma foi, ça va permettre de capter la chaleur pour faire évaporer l'eau. Et donc toute cette chaleur, ben, ça va qui est captée, cette énergie qui va dans l'évaporation de l'eau, elle va permettre de faire diminuer, redescendre légèrement la température, soit ambiante, soit la température, ne serait-ce que sur son corps. C'est déjà pas mal.
0: Ouais, merci Christine pour ce bon plan. Vous aussi, hein, vous allez pouvoir partager vos bons plans ce matin. L'antenne vous est ouverte. Fermez les volets, dormir avec le ventilo, vivre au ralenti. Chacun sa technique. Et vous, quelle est votre recette pour traverser cette vague de chaleur? Vous buvez des litres d'eau, vous vivez à l'ombre, vous avez trouvé une astuce imparable pour garder un petit peu de fraîcheur à la maison dans votre appartement, ben ça nous intéresse. Ce matin, on échange tous ensemble nos conseils et nos témoignages pour mieux supporter les fortes chaleurs. Le numéro de téléphone à composer, c'est le 0806 00 10 10. On vous retrouvera dans moins de 4 minutes après avoir fredonné Nick Kershaw dans les années 80. Wouldn't it be good? À tout de suite.
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0: 1984, c'est un jeune chanteur britannique aux cheveux en bataille qui signait l'un des hymnes les plus marquants des années 80, Wouldn't It Be Good, c'était Nick Kershaw.
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0: Sur toutes les lèvres, dans toutes les conversations, on parle effectivement de la canicule. Les fortes chaleurs vous compliquent-elles la vie pour travailler, jardiner, dormir ou simplement profiter de votre journée? Est-ce devenu plus difficile? Quels sont vos réflexes quand le thermomètre s'affole? Avez-vous modifié vos horaires ou votre mode de vie ce matin? Venez partager votre expérience et vos conseils à l'antenne. Celui qui rafraîchit nos maisons et appartements ce matin, si au moins vous aviez ce pouvoir-là, Olivier Sellier, ce serait chouette. Vous êtes conseiller énergétique à l'ASDER.

0: On va dire tout à chacun, notre zone de confort, elle est définie par trois choses. La température de l'air, le taux d'humidité et la vitesse de l'air, c'est-à-dire s'il y a une petite brise ou pas. Et donc déjà, ventiler par exemple avec des ventilateurs de plafond, des brasseurs d'air.
1: Ouais, ça marche pas mal.
0: Et ben oui, ça ne diminue pas la température de l'air, par contre ça augmente notre zone de confort. Autrement dit, notre sensation elle va être entre 2 et 4 degrés en dessous de la température réelle de l'air. Et donc, ça améliore notre confort, et c'est ce qu'on cherche. C'est ça qui est reposant quand on cherche à se reposer chez soi, pas forte chaleur.
1: Il faut récupérer.
0: Il faut avoir un bon confort.
1: Mais tout à fait, oui. Il ne faut pas forcément engager de gros travaux pour permettre réellement de gagner quelques degrés à l'intérieur.
0: Pas forcément, non. On l'a dit, on va se protéger des apports solaires. On va se protéger aussi des apports internes. Le frigo, le four, faut éviter de cuisiner trop pendant ces périodes-là, ou alors en soirée quand on aère. Faire chauffer le four, ce que j'entendais. Et puis, il va y avoir aussi le fait de pouvoir ventiler, donc améliorer son confort, par le mouvement d'air ou par le taux d'humidité dont on parlait tout à l'heure, en mettant des linges humides aux endroits où l'air passe pour rafraîchir l'air.
1: Alors, on l'a entendu tout à l'heure avec Christine, ça marche plutôt pas mal. On en parle beaucoup à la télévision, à la radio, dans les journaux. Et ce matin, Thierry Maïz, on l'a entendu aussi, est allé dans le quartier du Covet à Chambéry pour voir comment ça se passait chez vous, la température et vos nuits. On va écouter très rapidement Léo, Nadia et Morgane.
2: Ça monte à 28-29 degrés. On a beau aérer tôt le matin pour que ça baisse la température. Après, les murs sont tellement chauds que ça augmente immédiatement.
3: La chambre du fond, par exemple, on ne l'occupe même pas. On essaye de mettre des petits matelas dans le grand salon. On essaye d'ouvrir les deux côtés pour avoir un petit courant d'air.
4: Quasiment nu, sans rien, avec le ventilateur à gogo, la fenêtre ouverte. Même ça suffit pas des fois. On essaye comme on peut.
1: Hein. Voilà, chacun y va de ses petites astuces. Des réactions par rapport à ce témoignage? Il y a un petit truc qui vous a interpellé?
0: Oui, ce qu'on disait tout à l'heure en début d'émission, c'est que le confort d'été, c'est multifactoriel. Et là, il y en a deux nouveaux qui semblent poindre, on va dire, dans ces témoignages. Ça sera vérifié sur place, évidemment, mais c'est déjà l'isolation, probablement que, possiblement, en tout cas, il y a peut-être un manque d'isolation sur ces bâtiments. L'isolation, c'est plus que pour l'hiver, c'est plus que pour être confortable l'hiver.
1: C'est aussi l'été.
0: Aussi, et maintenant, surtout, pour être confortable l'été. C'est pas très compliqué. Plus on isole et plus on est confort dans ces deux saisons, on va dire, extrêmes. Et puis le deuxième, c'est, alors je connais pas très bien le quartier du Covet, mais c'est aussi le mode constructif et ce qui se passe autour des bâtiments. Là, on n'a pas forcément la main dessus hein, quand on habite ces appartements, mais évidemment, des sols imperméabilisés qui cumulent de la chaleur la journée, vont la restituer la nuit. Ça permet pas de rafraîchir l'air autour de ces bâtiments. Et donc, plus on va laisser respirer les sols, les eaux de pluie s'infiltrer et pouvoir transpirer, faire ce qu'on appelle l'évapotranspiration en été, plus on va réussir à limiter ces îlots de chaleur la nuit dans ces quartiers-là.
1: Ouais, il y a de plus en plus de villes, d'ailleurs, qui recommencent à végétaliser. En fait, on a enlevé les arbres à un moment pour mettre du béton. Et puis là, maintenant, on se rend compte que on a augmenté la température aussi et qu'il faut remettre aussi les arbres au cœur de nos villes et de nos quartiers.
0: Ça, complètement.
1: C'est une évidence. Hein. Alors, dans quelques minutes, le docteur Charles Mercier-Guyon sera avec nous en direct. Il nous donnera aussi ses conseils pour mieux supporter cette canicule et nous expliquera surtout comment protéger notre santé face à ces fortes chaleurs. Canicule, forte chaleur, comment faites-vous pour tenir? On veut tout savoir. On attend vos astuces au 0806 00 10 10.
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1: Et d'autant plus face à cette canicule, nous restons à vos côtés tout au long de la journée, chaque jour, à Ici Pays de Savoie. Nous essayons de vous informer, de vous accompagner, de partager avec vous toutes les bonnes idées pour mieux vivre ces températures exceptionnelles, que ce soit pour trouver un coin de fraîcheur, une plage, un parc ombragé, une fontaine ou simplement quelques conseils pratiques pour prendre soin de vous et de vos proches. Vous pouvez compter sur nous. Alors, où trouver un petit peu de fraîcheur aujourd'hui près de chez vous? À Albertville, la ville met à disposition une carte des îlots de fraîcheur. Il y a des fontaines publiques et des promenades ombragées, du parc olympique Henri Dujol au jardin de la Tour Sarrazine, en passant par la promenade de l'Arly. Plusieurs espaces permettent de trouver un petit peu de répit. À Aix-les-Bains, direction les plages publiques de Mémar, d'Aqualac ou de Rowing, mais aussi le parc Florac des Thermes, le jardin japonais ou encore l'esplanade du lac. Il y a des transats qui sont même mis à disposition pour profiter de l'ombre, donc ça c'est un bon plan cet après-midi. Du côté d'Annecy, le plan vague de chaleur prévoit des salles climatisées utiliser de l'eau fraîche dans les bâtiments publics et des tarifs réduits dans

0: certaines piscines en période de canicule. La ville recense également sur son site les plages, lieux culturels, espaces climatisés accessibles au public. Et avant de sortir, pensez à privilégier les heures les moins chaudes, à emporter de l'eau et à prendre régulièrement des pauses à l'ombre. Vous retrouverez un dossier complet, magnifiquement illustré sur notre site internet ici.fr.
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0: Fermez les yeux quelques instants. On a une route poussiéreuse, un soleil couchant sur le désert et la voix d'Eddie Mitchell pour accompagner le voyage. Direction les grands espaces avec cette magnifique chanson. Ça va vous rafraîchir un petit peu à 9h38 avec Ici, Pays de Savoie. Et ce titre s'appelle Rio Grande.

0: Effectivement, elle a pas mal cette chanson pour rafraîchir. Eddie Mitchell avec Rio Grande.
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0: Alerte chaleur. Le ventilateur tourne à plein régime. Le chat dort sur le carrelage. Vous comptez les minutes avant la prochaine douche ce matin. Eh bien, on partage quelques petites astuces pour être un peu mieux dans nos logements, que ce soit dans un appartement, dans une maison. Et à mes côtés, ventilateur de poche pour me rafraîchir, Olivier Cellier. Vous êtes conseiller énergétique à l'ASDER, l'association savoyarde pour le développement des énergies renouvelables. Quelle est la meilleure astuce anti-chaleur que vous ayez découverte, vous, dans votre métier depuis que vous travaillez à l'ASDER, Olivier?
3: Non, je dirais pas dans mon métier, dans ma vie quotidienne. C'est simplement si on peut, si on a la chance d'être à côté d'un parc, on parlait tout à l'heure,
0: se promener
3: dans un sous-bois, c'est tellement bien.
0: Ah là là, à côté d'une forêt, ce serait extra, c'est sûr. Alors, l'un veille sur nos maisons, l'autre sur notre santé. En ligne, le docteur Charles Mercier-Guyon qui est avec nous. Bonjour docteur.
4: Bonjour.
0: Alors, à partir de quand la chaleur devient-elle dangereuse pour notre santé?
4: En fait, tout dépend du mode de vie et de la fragilité des gens. Des personnes âgées, souvenez-vous d'il y a quelques années, alors qu'on avait ventilateur nulle part et des pièces très chaudes, on a eu des tas de morts. Il y a des personnes âgées très fragiles à la chaleur. Dès qu'on dépasse 25 degrés et qu'il y a peu d'aération, donc les précautions sont nécessaires dès qu'on est à des températures de plus de 30 degrés en extérieur.
0: Mais quelles précautions concrètement ?
4: Alors, je crois que les premières précautions sont dans l'organisation de vie. Regardez les accidents quand on voit des enfants laissés dans des voitures. Une dame peut très bien aller poser une lettre à la poste en laissant ses deux enfants dans la voiture, faire un malaise, les pompiers arriveront, etc. Et pendant ce temps, ce sera le drame. Donc, il faut prendre des précautions pour la mise en sécurité des enfants, ne pas les laisser dans la voiture. On ne les laisse pas, même si on pense qu'on en a pour quelques instants. La deuxième chose, ce sont les personnes âgées qui n'ont pas soif, qui n'ont pas tendance à boire, et il faut leur donner quasiment une quantité de boissons à prendre dans la journée. On doit être entre 1,5 litre et 2 litres quand il fait chaud. Et surtout, on a plein de petits ventilateurs, de petits brumisateurs. Un ventilo à l'ancienne avec une serviette mouillée dessus, c'est déjà quelque chose de bien. Toutes ces petites précautions sont indispensables.
0: C'est boire avant qu'on ait soif, c'est ça aussi qu'on doit avoir à l'esprit.
4: Les personnes âgées n'ont que très peu soif. Elles n'ont pas envie de boire, il faut qu'elles aient des boissons à proximité, fraîches mais pas glacées, qu'elles puissent prendre ce qu'elles veulent, si elles veulent prendre du thé froid, un jus de fruits, quelque chose, mais pas trop de sucre bien entendu, mais il faut leur proposer dans les établissements de personnes âgées, une des missions consiste à faire boire les gens qui ne ressentent pas cette soif.
0: Des réactions par rapport à ce que Charles Mercier-Guyon met en avant?
3: Oui, bah c'est forcément des choses qu'on aborde avec les personnes, les ménages qu'on conseille au quotidien. Et effectivement, on a reparlé de nouveau là des linges humides pour rafraîchir l'atmosphère et se sentir mieux. Ça reste le mouvement d'air et ce linge humide, c'est toujours intéressant en termes de ressenti.
0: Mais oui, tout à fait. Oui, parce qu'on a eu tout à l'heure Charles, Christine qui nous disait qu'elle se mettait des linges humides pour la nuit. C'est important de récupérer quand il fait chaud dans nos logements. On récupère pas, le corps ne récupère pas. Je vous dis pas, on dort mal et le matin on est un peu sur les rotules. Vous confirmez, Charles?
4: Oui, absolument. Et il faut aussi mettre tout un système de précaution, de contact avec les gens qui sont à leur domicile tout seuls. Il faut passer des coups de fil, il faut que les proches prennent des nouvelles régulièrement, ne pas les laisser à l'abandon.
0: Oui, c'est clair. Alors, vous allez rester avec nous encore pendant quelques minutes. Vous nous donnerez 3 réflexes à adopter dès ce soir pour mieux dormir malgré la chaleur. Ce sera après avoir retrouvé Yves Simon qui est à suivre dans moins d'une minute.
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0: Écrivain, poète, chanteur, c'était Yves Simon au pays des merveilles de Juliette. L'été est là, les piscines aussi, de nombreux chiens adorent s'y rafraîchir, mais attention, il y a une baignade qui semble parfois inoffensif, qui peut parfois tourner au drame. Dans moins de 4 minutes, nous retrouverons notre vétérinaire Pierre Fabin avec les précautions à prendre.
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0: Volet fermé toute la journée, linge humide devant les fenêtres, cave fraîche, sieste après le déjeuner. Les astuces que vous avez apprises de vos parents, de vos grands-parents, vous servent peut-être aujourd'hui, quoique à leur époque, il faisait beaucoup moins chaud. Ce matin, j'ai deux alliés anti-canicule à mes côtés. Olivier Sellier en studio, conseiller énergie à la SDER. Et au bout du fil, le docteur Charles Mercier-Guyon. Ensemble, vous nous aidez à garder la tête froide. Olivier, vous avez arrêté de faire votre footing, hein, j'espère, le matin, le soir, parce qu'on voit des trucs, c'est pas bien quand même. Hein.
3: Oui, éventuellement le matin, vers 6h du matin.
0: Oui, vous me rassurez. Et oui, parce que Charles, on voit effectivement des personnes sortir le vélo, des gens qui s'excitent, qui courent en pleine chaleur. On ne peut pas continuer à faire du sport lorsqu'il fait plus de 30 degrés, vous confirmez ?
4: Je confirme absolument. Il faut adapter ses horaires. Par exemple, faire son sport très tôt le matin, à la fraîche, comme on dit. Au passage, on en profite pour mettre un écran sur le pare-brise de la voiture parce qu'elle peut se transformer en four micro-ondes à plein régime si on monte dedans. Et attention, n'oublions jamais l'hydrocution. Les gens qui ont très chaud et qui vont se mettre un peu dans l'eau, j'en ai observé l'autre soir à Annecy, les gens sautaient dans l'eau en pleine chaleur. Et si le corps se refroidit brusquement dans l'eau, il peut y avoir un malaise, ce qu'on appelle l'hydrocution. Donc mise à l'eau progressive, et puis aller dans les endroits frais, faire ses courses tôt le matin dans des centres commerciaux, dans des lieux de vie qui sont rafraîchis, qui sont conditionnés. On ne fait pas ses courses en pleine chaleur au marché à 11h du matin. Donc il y a des petits trucs comme ça. Et puis surtout, si vous avez des traitements médicaux, parlez-en à votre médecin ou votre pharmacien. Il peut y avoir des heures recommandées pour prendre le médicament et pas d'autres. Un médicament qui dilate un peu trop les artères dans certains traitements de tension peut entraîner un risque de malaise si on le prend en pleine chaleur à midi. Donc, oui. Prenez conseil, ne restez pas isolés dans votre réflexion.
0: Alors, tous les deux, pour terminer ce rendez-vous, parce que ça passe très vite, il est déjà 9h52, quel conseil simple tout le monde devrait appliquer dès aujourd'hui ? Rapidement, Charles.
4: Rafraîchissement, comme on l'a dit tout à l'heure, activité le matin à la fraîche, et ne pas faire d'efforts physiques en chaleur, c'est très destructeur.
0: Merci Charles Mercier-Guyon d'avoir été avec nous. Vous êtes médecin généraliste. À très bientôt et bonne journée avec cette chaleur. Et vous, quels seraient les trois réflexes que vous pourriez nous donner, Olivier Sellier de l'ASDER, à adopter dès ce soir pour mieux dormir malgré la chaleur ?
3: Eh bien, se protéger toute la journée des entrées du soleil dans les logements, ventiler avec des brasseurs d'air dans le logement pour créer du mouvement d'air, effectivement, pour un meilleur ressenti. Et si on peut essayer d'aérer la nuit pour évacuer toute la chaleur qui serait accumulée. C'est pas toujours évident, mais on fait au mieux.
0: Le soleil nous met à l'épreuve, hein, c'est vrai, ces jours-ci, mais ce matin, eh bien, on vous a montré qu'un peu de solidarité, que quelques conseils partagés, beaucoup de bon sens permettent de mieux traverser ces épisodes de chaleur. D'ailleurs, sur notre page Facebook ici, Pays de Savoie, vous allez retrouver aussi des tas de petites astuces, hein, qui ont été données par-ci, par-là, de nos auditeurs d'ici, Pays de Savoie. Merci pour votre confiance, restez à l'ombre quand vous le pouvez, profitez malgré tout des beaux jours. Et avant de se quitter, un peu petit rappel, quand il fait chaud, on pense souvent à soi, mais n'oublions pas de prendre des nouvelles d'un voisin isolé, d'un parent âgé ou d'un ami fragile. Un simple coup de téléphone peut faire beaucoup. Merci de votre fidélité, vos témoignages et prenez bien soin de vous. À bientôt Olivier.
3: Merci, bonne journée.
0: Et ce rendez-vous est à réécouter sur notre site internet ici.fr.
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0: Ah ben oui, on va évoquer vos animaux de compagnie aussi avec notre médecin, le docteur Pierre Fabin, vétérinaire. C'est vrai que l'été, voir son chien plongé dans la piscine familiale fait toujours sourire, mais ce beau bassin de jardin peut en réalité cacher de vrais dangers. Pour lui, on fait le point avec vous, Pierre.
5: Et la première idée reçue qu'on a, c'est qu'on pense que tous les chiens savent nager. Eh ben, c'est faux. Les races lourdes et massives comme les bulldogs ou les carlins coulent à pic. Et les teckels aux pattes courtes ou les chiens âgés un peu arthrosiques ne sont pas des bons nageurs. Et même pour un labrador, au final, le problème ce n'est pas d'y tomber, c'est d'en sortir. Dans une piscine, les bords sont verticaux et glissants. Un chien peut s'épuiser sur les margelles, paniquer et se noyer. La première règle, c'est d'apprendre physiquement à votre chien où se trouvent les escaliers. Accompagnez-le dans l'eau et guidez-le vers les marches. Ensuite, la seule vraie sécurité quand vous n'êtes pas là, c'est une barrière physique ou un volet rigide fermé.
0: Bah oui, si notre chien sait où sortir et qu'on le surveille de près, faut-il quand même limiter son temps de jeu ou faire attention à l'eau de la piscine en elle-même ?
5: Eh bah oui, l'eau de la piscine, c'est une véritable soupe chimique. Qu'elle soit traitée au chlore, au brome ou au sel, elle n'est pas bonne si elle est avalée en grande quantité. Le grand classique, c'est le chien qui boit la tasse en nageant pour attraper sa balle ou qui confond carrément le bassin avec sa propre gamelle. S'il en avale trop, ça se termine le soir même en vomissement violent et en diarrhée aiguë. L'astuce, c'est toujours de laisser une grande gamelle d'eau fraîche juste à côté du bassin et de l'inciter à boire avant qu'il plonge. Ensuite, limiter les sessions de nage à 15 ou 20 minutes maximum pour ne pas qu'il s'épuise.
0: Et une fois que la session de baignade est terminée, qu'il sort de l'eau, est-ce qu'on le laisse sécher tranquillement au soleil sur le bord de la pelouse ?
5: Alors, il vaut mieux éviter pour ne pas déclencher de graves problèmes de peau. Le chlore ou le sel qui sèche au soleil va détruire le film protecteur de sa peau. Très vite, il va se gratter et faire des grosses plaques rouges. Le rinçage à l'eau claire est obligatoire après chaque baignade. Prenez un jet d'eau tiède et insistez bien sous le ventre, les aisselles et les pattes. Ensuite, les oreilles, l'eau de piscine qui stagne dans le conduit auditif du chien est un cocktail idéal pour une otite foudroyante. Avec une compresse ou une serviette, pensez à toujours sécher soigneusement l'intérieur du pavillon, surtout pour les chiens à oreilles tombantes.
0: Ouais, et n'oubliez pas le 3115, urgence vétérinaire qui alerte aussi sur une hausse des coups de chaleur chez les chiens, parfois mortels, et contrairement aux idées reçues, il ne s'agit pas seulement d'animaux laissés dans une voiture. Hein. Nos animaux souffrent aussi de la chaleur, soyons particulièrement vigilants et gardez bien sous le coude le numéro des urgences vétérinaires, le 3115. Surtout, vous ne bougez pas, dans moins d'une minute, eh bien, on va fredonner la chanson autrement, interprétée par Julien Lib.
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0: Révélé au grand public par la Star Academy, Julien Leeb poursuit son chemin avec cette chanson qui s'appelle Autrement.
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0: Restez au frais, merci de votre fidélité. Il est 10h01. 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Anne Chauvet.
2: Ce sont désormais 54 départements qui sont en vigilance rouge canicule. Alors ici en Savoie et Haute-Savoie, on est toujours en orange. Et hier, des records de température ont été battus à Gaillard dans l'agglomération d'Annemasse, avec 38,6 degrés relevés par Météo France. Il n'avait jamais fait aussi chaud pour un mois de juin dans cette ville, ou encore 37,6 degrés à Haïse, près de Bonneville. Et parmi les conséquences de cette canicule, la sécheresse. En Haute-Savoie, la préfecture met en place des restrictions pour l'usage de l'eau. Ça concerne les bassins versants du sud-ouest lémanique, des Drances et de l'Arve médian, du Genevois, des Uzes, du Chéran et du Fier. Alors ça veut dire par exemple qu'il est interdit d'arroser son potager entre 9h et 20h ou encore de laver sa voiture chez soi. Vous avez toutes les mesures détaillées ainsi que les zones concernées sur ici.fr. Une vingtaine de noyades depuis le début du week-end en France, c'est ce qu'annonce ce matin la Savoyarde Marina Ferrari. La ministre des Sports appelle à bien respecter les règles de sécurité en cette période de canicule et notamment de ne pas aller se baigner dans les zones qui ne sont pas surveillées. Val d'Isère accueillera bien des épreuves de ski alpin pour les JO 2030. Le Comité international olympique, le CIO, a validé hier la nouvelle carte des sites pour les Jeux dans les Alpes françaises et c'est bien Lyon qui récupère le pôle glace à la place de Nice. C'est fait, l'équipe de France de foot est qualifiée pour les 16e de finale de la Coupe du Monde. Les Bleus ont battu l'Irak 3-0 cette nuit, un doublé d'Mbappé et un but de Dembélé. Mais on retiendra surtout la longueur de ce match. Il a été interrompu pendant plus de 2 heures à la mi-temps en raison de gros orages à Philadelphie. La route, Karine.
0: Pas de problème de circulation. Par contre, des travaux à noter sur la route nationale 90. Ces travaux qui ont débuté dans le sens Albertville-Moutier, neutralisation de la voie de gauche pour vérification. Prenez vos dispositions. Encore une journée où l'on va chercher la fraîcheur avec la canicule qui se poursuit dans nos pays de Savoie avec une vigilance orange maintenue aujourd'hui. Demain aussi, ça c'est sûr. Le programme est simple. Beaucoup de soleil, quelques nuages sur les reliefs en fin de journée. Surtout une chaleur toujours aussi intense avec des pointes jusqu'à 38 degrés dans les vallées, dans les plaines. 38 degrés à Pont-de-Beauvoisin, 32 degrés à Saint-Jean-d'Eau, 37 degrés à Aix-les-Bains, 37 degrés aussi dans le Chablais, à Thonon-les-Bains. Et quand il fait très chaud, quelques réflexes peuvent tout changer. Ayez toujours une bouteille d'eau à portée de main. Gardez votre maison, votre appartement. En tous les cas, essayez, tentez avec tous les conseils qu'on vous a donnés tout à l'heure entre 9h et 10h en moins le quart. Pour garder tout cela au frais, privilégiez les activités tôt le matin ou en soirée. Et surtout, prenez des nouvelles de celles et ceux qui pourraient souffrir de la chaleur.
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0: Un piano, quelques notes et une formidable envie de vivre sa vie comme on l'entend. France Gall nous rappelle que les plus beaux parcours sont souvent ceux qui sortent du cadre. Voici le jouet du piano de vous.

0: jouer du piano debout. C'était France Gall.
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0: Ben, on parle que de ça, mais en même temps, c'est pas simple, hein, le quotidien. Surtout lorsqu'on travaille dehors. Cette chaleur qui nous écrase, qui nous épuise. Et c'est vrai que le corps a du mal à récupérer. Le lendemain, on est flagada. On se traîne la papate. Travailler sous 35, 38 ou parfois même plus de 40 degrés. Jusqu'où est-ce acceptable? Eau fraîche, pause, aménagement des horaires, droit de retrait. Que prévoit la loi? Eh bien, Sylvia Depierre nous aide à y voir plus clair dans quelques minutes dans son conseil pratique consacré aux droits des travailleurs face à la canicule. Je vous conseille de rester là et on pense évidemment à vous. Vous qui en bavez en tous les cas chaque jour au boulot et au quotidien. Pour continuer en musique, voici la dernière chanson de M. Pokora.

0: Ça parle d'amour, ça parle de fidélité aux sentiments et de ces liens qui résistent au temps dans cette chanson quand même, c'est la dernière d'M. Pokora.
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0: Le travail, c'est la santé, mais quand il fait chaud, mais c'est pas évident. Rigolo, hein. Pas facile de travailler avec ces conditions de chaleur actuelles, et encore, nous ne sommes évidemment pas tous logés à la même enseigne. On en parle ce matin dans notre rendez-vous du Conseil pratique avec toi, Sylvia.
3: Oui, Karine, c'est sûr que, alors, les choses ne sont pas les mêmes si on travaille dehors ou dedans, si on a la clim ou pas, on est plus ou moins bien loti. Alors, j'ai demandé à Béatrice Renard-Marcilly, juriste savoyarde spécialisée en droit social, si la loi prévoyait une température au-delà de laquelle on ne pourrait plus travailler. On écoute sa réponse.
4: Alors non, pas du tout. Le Code du travail ne prévoit aucune température maximale. Donc qu'il fasse 30, 35 ou 40 degrés, c'est prévu comme ça en travail.
3: Néanmoins, l'employeur a quand même une obligation de prévention renforcée dans ces conditions-là ?
4: Alors oui, tout à fait. Il doit protéger la santé et la sécurité de ses salariés. C'est-à-dire qu'en cas de forte chaleur, il doit adapter l'organisation du travail. Alors concrètement, il doit mettre plusieurs mesures relativement simples en place. Donc surtout, bien sûr, mettre à disposition de l'eau fraîche à volonté. Prévoir une ventilation ou une climatisation si possible. On peut aussi aménager les horaires pour éviter les pics de chaleur. Prévoir des pauses plus fréquentes. Privilégier le travail à l'ombre ou en intérieur quand c'est possible, hein, pour ceux essentiellement qui travaillent en extérieur. Et surtout aussi fournir des équipements adaptés, donc casquettes, vêtements légers ou brumisateurs. Et tout ça, c'est pas du simple confort, c'est une obligation légale. Et alors, ce qui est également obligatoire et que beaucoup d'employeurs ne savent pas, c'est qu'ils doivent sensibiliser les salariés et diffuser les consignes de conduite à tenir si un salarié est victime d'un coup de chaleur. Et l'employeur doit également diffuser des conseils aux salariés pour qu'ils se protègent eux-mêmes de la chaleur. Donc boire régulièrement, porter des vêtements légers et adaptés, se protéger la tête du soleil, réduire les efforts physiques, faire des repas légers et fractionnés et cesser toute activité dès les premiers signes de malaise.
3: Et pour les métiers en extérieur, l'employeur, là, doit être en vigilance maximale.
4: Alors oui, ça c'est très important, donc notamment dans les métiers du BTP, les espaces verts, l'agriculture, la livraison aussi. Donc là, la règle est simple, si la chaleur met en danger la santé du salarié, le travail doit être interrompu ou réorganisé. Il faut savoir que sur les chantiers de BTP, l'employeur a l'obligation de mettre à disposition 3 litres d'eau par jour et par salarié, donc de l'eau fraîche, bien sûr.
3: Et l'employeur doit aussi récapituler tous les risques liés à la chaleur et les mesures de prévention dans un document qu'on appelle le DURP.
4: Tout à fait. Donc le DURP, c'est le document unique d'évaluation des risques professionnels et il est obligatoire dans toutes les entreprises, quel que soit le secteur d'activité et quel que soit l'effectif surtout. Dès qu'il y a un salarié dans l'entreprise, le DURP est obligatoire. Donc chaque année, il faut aussi savoir que le gouvernement diffuse un plan canicule qui indique les mesures de prévention qui doivent être prises par l'employeur et ces mesures doivent être obligatoirement respectées. Et depuis le 1er juillet 2025, ces mesures de prévention ont été renforcées.
3: Et quels sont les signes d'alerte justement qu'on peut détecter ?
4: Alors, c'est important pour les salariés comme pour les employeurs. Ce sont essentiellement des maux de tête ou des nausées, des vertiges, étourdissements ou malaises, des crampes aussi, une fatigue inhabituelle ou extrême, la peau qui devient chaude et sèche, et également un esprit confus ou des propos incohérents. Donc ça, ce sont les premiers signes d'un coup de chaleur qui, rappelons-le, peut être mortel. Donc dans ces cas-là, on arrête tout, on hydrate, on met à l'ombre et on appelle les secours si nécessaire.
3: Voilà, soyez vigilants, prenez soin de vos collègues de travail où vous travaillez. Merci Béatrice Renard-Marcilly, juriste savoyarde spécialisée en droit social. Et bon courage pour tous ceux qui sont un peu exposés là. Comme on disait tout à l'heure, on n'a pas tous les mêmes métiers.
0: Hein. Exactement, on pense d'ailleurs aux boulangers dans leurs fournils, dans les usines aussi, sur nos routes. Ben, c'est vrai que les travaux, ben, il faut que ça continue, il faut avancer dans les cuisines de restaurants, dans les ferronneries, dans les chaudronneries. On pense aussi aux charpentiers, aux couvreurs, aux maçons, aux peintres qui travaillent à l'intérieur mais aussi à l'extérieur, aux femmes de ménage. Je regardais un reportage hier à la télévision, ces femmes de ménage qui font parfois des ménages là où il n'y a pas la clim sous les toits, c'est loin d'être évident. évident. Et puis dans les hôpitaux, aussi dans les EHPAD, ben, il n'y a pas de clim partout. Donc on vous souhaite un bon courage et on est là évidemment pour vous accompagner, vous garder avec nous dans la fraîcheur et puis pour vous remonter le moral hein, quand il y a des moments un petit peu plus bas. Voici Jimmy Cliff, tiens, pour la musique et ça va être sympa. On imagine une plage de Caraïbes, un coucher de soleil et puis une soirée qui commence au rythme du reggae.

0: Bah ici, on se rafraîchit comme on peut, hein, et notamment en musique avec Jimmy Cliff, Reggae Night. Vous êtes peut-être allé dans votre jardin, dans votre potager à la fraîche ce matin, et vous avez vu qu'il y avait beaucoup de rhubarbe. Moi j'adore ça, hein, personnellement. C'est vrai que la rhubarbe envahit les jardins en ce moment, souvent associée aux tartes de notre enfance. Elle peut pourtant se cuisiner de bien des façons, avec Thierry qui est avec nous le mardi matin dans le rendez-vous cuisine. Et bien dans quelques minutes, nous allons redécouvrir cette plante acidulée qui annonce l'arrivée des beaux jours dans nos assiettes. En attendant, je vais tenter de demander à la Lune si elle peut nous rafraîchir ce matin.
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0: Je croise les doigts. Indochine arrive dans moins d'une minute. À tout de suite.
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0: Plus de 20 ans après sa sortie, ce titre reste l'un des plus emblématiques du groupe Indochine. Une chanson qui a marqué le début des années 2000 et le retour triomphal du groupe, c'était « J'ai demandé à la Lune ». 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
0: Ce matin, dans le jardin Thierry, c'est un peu le goût d'enfance, un peu piquant, un peu sucré, mais toujours très réconfortant. Bonjour Thierry.
3: Bonjour Karine.
0: Alors je dis ça parce que nous allons évoquer ensemble la rhubarbe.
3: Absolument. Alors moi, ça c'est un fruit que j'adore. Je vais dire un fruit, alors que c'est une côte, je ne sais pas comment on devrait l'appeler. Mais cependant, ça reste quelque chose d'excellent. Alors bien sûr, pour faire des confitures, pour faire des clafoutis, pour faire plein de choses. Mais moi, celle que j'ai là maintenant, là j'ai une très belle botte de rhubarbe qui va me permettre de faire une excellente tarte tatin à la rhubarbe. Mmh. Alors j'aime faire cette tatin, donc je ramasse des belles côtes de rhubarbe que j'épluche. Et une fois que ces côtes sont épluchées, je viens juste les pocher une minute ou deux, donc les blanchir à l'eau bouillante. D'accord. Une fois qu'elles sont blanchies à l'eau bouillante, mes côtes entières, je les laisse d'une bonne trentaine de centimètres de long, je viens les mettre sur une passoire plate. Alors j'ai un plat qui est troué comme une passoire, mais qui est plat, c'est un bac gastro troué, sur lequel je mets mes rhubarbes bien bien alignées les unes contre les autres, et je les saupoudre de sucre. Et je les laisse dégorger pendant une heure ou deux, comme ça, sur le sucre, ce qui va en extraire également un petit peu l'excès d'eau, puisque la rhubarbe est chargée en humidité, et sur une tarte tatin, ça fait pas bon ménage, l'humidité et la pâte à tarte. Donc une fois que ma rhubarbe est pochée, puis que je l'ai faite légèrement dégorgée au sucre, et qu'elle a bien rendu son jus, je viens dans le fond d'un moule à manquer, mettre une belle, belle noisette de beurre. Enfin, quand je dis une noisette, on est plutôt...
0: La plaquette, quoi.
3: on est plutôt sur du 100-150 grammes, quand même. Avec la même quantité de sucre. Alors, je vais dire 100 à 150 grammes également, mais je travaille à l'œil et je fais un temps pour temps sucre et beurre. Quand ce sucre et ce beurre, je mets ça sur le gaz, quand le sucre et le beurre ont commencé à fondre, je viens délicatement mettre mes grandes bandes de rhubarbe là, sur ce mélange. Donc, je les laisse intégralement. Donc, ça veut dire qu'il y a un travail de taillage aussi pour absorber, pour être dans le fond du moule correctement rangé. Donc, elles sont bien alignées les unes à côté des autres. Là, je baisse le feu et je les laisse caraméliser légèrement dans mon mélange, comme on le ferait avec des pommes. Puis, je viens mettre un petit mélange que j'ai fait avec de l'amande, de l'œuf, du sucre et un peu de beurre, un temps pour temps, que je viens napper au-dessus de mes rhubarbes et je viens appliquer ensuite la pâte sablée ou la pâte brisée ou pourquoi pas la pâte feuilletée pour ceux qui voudraient aller vite et ne plus faire leur pâte. Je viens appliquer cette pâte sur mon mélange, je passe ça au four une quarantaine de minutes, on démoule quand c'est en train de tiédir, et là, le soir, il n'y a plus qu'à se régaler avec pourquoi pas une petite cuillère de chantilly, une soupe de fraises.
0: Ou alors une glace vanille.
3: Une glace vanille. Un verre de crémant de Savoie, avec modération toujours.
0: Ouais.
3: Et là, on se régale.
0: Ouais, c'est bien. Et puis ça doit enlever bien l'acidité.
3: Ah, on n'en a plus beaucoup avec la petite dose de beurre et de sucre et de caramel qui s'est formée.
0: Voilà. Bon, on a tout l'été pour pouvoir profiter effectivement de tous ces bons conseils. On a cuisiné toute l'année avec vous, Thierry, et on s'est vraiment régalé. Donc, tous les bons conseils de Thierry et les autres, parce que c'est un rendez-vous quotidien, vous allez pouvoir les réécouter sur notre site internet ici.fr. Un joli été, Thierry, à bientôt.
3: Merci à vous également, Karine, à très bientôt.
0: Voilà, et puis à suivre le rendez-vous jardin aussi avec Christophe Garnier, qui va nous parler de celle qui est sans doute la fleur la plus célèbre au monde, symbole de l'amour, de passion et même parfois d'amitié. C'est la rose qu'on retrouvera dans le jardin de Martial. Christophe sera à Périgné. En attendant, une belle chanson hommage à tous les papas d'ici, mais aussi de là-haut, interprétée par Nicolas Perrac. Quand vous

0: c'est des chansons qui parlent à chacun d'entre nous. En quelques mots simples et sincères, Nicolas Perrac évoquait la figure du père, les souvenirs et le temps qui passe. Et les émotions qui restent pour chacun d'entre nous, c'était « Et mon père ».
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0: Et face à cette vague de chaleur, nous restons évidemment à vos côtés tout au long de la journée et chaque jour, chaque instant. On essaie de vous tenir informés, de vous accompagner, de partager avec vous toutes les bonnes idées pour mieux vivre ces températures exceptionnelles avec des coins fraîcheurs dont vous allez pouvoir profiter, de tout nouveaux coins fraîcheurs d'ailleurs donnés pour ce plan canicule. La ville pleinement mobilisée de Thonon-les-Bains avec ces fortes chaleurs, effectivement Thonon on met en place plusieurs dispositifs pour protéger et accompagner les habitants. Des espaces de fraîcheur accessibles à tous. La plage municipale est ouverte jusqu'à 20h à partir d'aujourd'hui. La baignade au lac est autorisée mais actuellement non surveillée. La surveillance de la baignade à Saint-Dizdil sera assurée à compter du 1er juillet prochain avec l'arrivée des maîtres nageurs sauveteurs. Qu'est-ce que je pourrais encore vous donner d'autre? Tiens, la piscine de la Rochette, si vous êtes à côté, afin de faire face à la vague de ces fortes chaleurs, la commune ouvre gratuitement les portes de la piscine de midi à 13h les lundis, aujourd'hui mardi, jeudi et vendredi jusqu'en fin de semaine prochaine. Jauge limitée à 60 personnes, mais vous allez pouvoir en profiter dès ce midi, ça va vous faire du bien. Petite info déchetterie du Grand Chambéry, à partir d'aujourd'hui et jusqu'au dimanche 28 juin, les déchetteries de Chambéry-Bissy, la Ravoire, Saint-Alban-Lès et le Châtelard ouvriront de 7h à 13h. Et une information aussi qu'on vous a déjà donnée ce matin, mais la Fête des fromages de Savoie, qui était prévue avec ici Pays de Savoie, des 27 et 28 juillet, est reportée en octobre pour protéger les bénévoles, les participants et les animaux de la chaleur. Nous, ici, on continue à vous accompagner tout au long de cette période de canicule et vous retrouverez un point complet sur notre site internet ici.fr avec tous ces coins de fraîcheur dont vous allez pouvoir bénéficier.
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0: D'un côté, il y a les ventilos et de l'autre, votre radio ici, Pays de Savoie, avec vos stations et vos chansons préférées. Julie Pietri, Eve, lève-toi, en fait partie. Oh.

0: plus de 40 ans après ses débuts, cette chanson reste encore aujourd'hui l'un des symboles de la pop française des années 80. Julie Pietri, Eve, lève-toi. 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
0: On est bien peu de choses et mon amie La Rose me l'a dit ce matin.
3: C'est mignon.
0: J'aurais pu la chanter, mais je me suis dit, quoique si on voulait de la pluie, parce qu'il n'y en aura pas encore cette semaine,
3: si on aurait de la pu. Pluie, c'est moi qui chanterai, mais je ne chante pas à la radio. C'était une promesse que j'ai faite il y a longtemps et je la tiens. Et c'est bien pour tout le monde, je pense.
0: Bon, mais en tous les cas, tu es là comme tous les matins. C'est dans ça. Le jardin. Bonjour voilà. Christophe.
3: Salut Karine, bonjour à tous.
0: Alors vous l'aurez deviné, hein, on va parler de la rose, symbole de beauté, de passion. La rose qui est depuis toujours la fleur de l'amour. Leur couleur a un langage, mais leur nombre aussi. Si on en offre une, elle célèbre un coup de foudre.
3: Oui, il paraît que c'est ça. Oui.
0: Si on en offre 101, c'est la déclaration d'un amour infini.
3: Ouais.
0: Il est où mon bouquet?
3: Mais il arrive. Je vais le chercher chez Martial, à Périgny. Parce que Martial, il a longtemps été collectionneur de rosiers. Il avait 600 variétés différentes. Et aujourd'hui, dans son jardin, qui est toujours magnifique, le jardin de Mailly, au milieu des arbres, des vivaces, il en a encore une soixantaine de rosiers. D'ailleurs, vous pouvez chercher Jardin de Mailly sur Facebook. Martial fait visiter son jardin avec plaisir. C'est un des plus beaux jardins d'amateurs qu'il m'ait été donné de visiter. Mais on va revenir sur ces rosiers, parce que vous en avez peut-être dans votre jardin et que vous avez peut-être besoin d'un petit coup de main pour les entretenir. Donc chez lui, évidemment, on trouve des rosiers arbustifs, des rosiers grimpants ou des rosiers lianes.
4: Le rosier liane, il lui faut un support parce que ça peut monter jusqu'à 15 mètres, 18 mètres. Donc soit une façade, soit un vieil arbre. Et vous le laissez grimper dedans. Quand il va arriver en haut, il va retomber en pluie, en cascade. C'est magnifique. Le rosier grimpant, c'est un rosier que vous allez mettre sur une arche. En vérité, rosier grimpant, souvent les rosiers arbustifs, où on est à côté, sont des rosiers grimpants. Si vous le laissez partir sur 5 ou 6 départs, il va être un bel arbuste. Et si vous le laissez partir que sur 3 départs, là, il va monter, grimper, vous allez pouvoir le palisser.
3: Donc, il y a 3 types de rosiers principalement?
4: Chez moi, il y a le rosier arbuste, le rosier pour mélanger dans les plates-bandes, le rosier grimpant et le rosier liane.
3: Qui demandent tous des entretiens un petit peu différents, même si dans l'esprit, c'est le même.
4: Il y en a, il faut les nettoyer pour qu'ils refleurissent. Il y en a, ils fleurissent qu'une fois, souvent les rosiers anciens. Et ensuite, il y a les rosiers lianes. Eux, on peut pas aller les nettoyer s'ils montent en haut d'un arbre de 18 mètres. Mais par contre, ils auront des jolis fruits à l'automne.
3: Alors, quand on dit nettoyer un rosier, c'est quoi?
4: Si vous voulez qu'il refleurisse, c'est lui enlever ses fleurs fanées. Elle a fait son fruit, elle a fait son boulot.
3: C'est-à-dire qu'une fois que la fleur est fanée, c'est là que va se former le fruit. Et donc, avec les graines, si on la laisse mettre son énergie là-dedans, elle fera pas d'autres fleurs.
4: Exactement. Si vous voulez une belle floraison et avoir des fleurs à peu près toute l'année, il faut nettoyer votre rosier dès qu'il a fini de fleurir.
3: Bon, cela dit, c'est vrai pour les rosiers, mais c'est vrai aussi pour la plupart des plantes.
4: Le but de la plante, c'est pas de vous émerveiller, c'est d'émerveiller les abeilles pour qu'elles viennent la polliniser. Donc, une fois qu'elle a fini son boulot, si vous ne l'enlevez pas, elle ne va pas rechercher à attirer les abeilles. Elle va arrêter son boulot ici. Les vivaces, même les plus courantes, refleurissent très bien si vous les nettoyez.
3: Donc, pour rester sur les rosiers, coupez les fleurs fanées.
4: Le nettoyage, oui, c'est tout. Après, le plus gros travail d'un rosier, c'est à la plantation. On fait pas un trou, on fout pas le rosier, c'est fini. Non, il faut préparer le sol, il faut lui donner les amendements, puis toutes les années, vous remettez un petit coup d'amendement, mais à la base, il faut bien préparer l'installation du rosier.
3: On plante un rosier un peu comme on plante un arbre.
4: Exactement. Pas pour une année, pour plusieurs années. Donc il faut, comme les arbres, bien travailler au départ et vous aurez un beau résultat après.
3: Bon, alors, dans les 60, si vous deviez en garder qu'un?
4: Si je devais en garder qu'un pour me rappeler ma roseraie, ce serait Dame Edith Hélène, qui était un rosier à grosses fleurs. Très très grosses fleurs d'ailleurs, qui sent énormément bon, mais c'est juste pour son histoire. C'est le seul rosier qui a un nom de dame. C'était pas une duchesse, c'était pas une princesse, ni une comtesse, ni une reine. C'était une dame de compagnie.
0: Ah ouais, mais moi aussi j'en ai un des rosiers blancs qui est en pleine explosion en ce moment. Il s'appelle le Ghislaine de Féligonde et il porte aussi le nom d'une dame.
5: On est bien peu de choses et mon ami la rose me l'a dit ce matin.
0: Méfiez-vous, la rose ça peut piquer. Bah oui, elle a des épines.
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0: Et ça, Vanessa Paradis l'a bien compris, elle le chante, les épines du cœur, qui arrivent dans moins de 30 secondes.
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0: À suivre le rendez-vous J'ai testé avec Laure Béchade. Elle va nous emmener à la chapelle Saint-Maurice, dans une adresse qui sent bon la cuisine de terroir et la convivialité. On la découvre après avoir fredonné donc cette chanson de Vanessa Paradis.

0: C'est vrai que certaines roses ont des épines, certains amours aussi. Vanessa Paradis nous chante les épines du cœur. Vous écoutez Ici Pays de Savoie, il est 10h48.
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0: Oh, mais qui voilà, c'est Laure Béchade avec son rendez-vous J'ai testé. Laure qui teste et découvre aussi de belles adresses gourmandes. Moi, ça m'arrange. Hein. Elle va les chercher au fin fond de nos pays de Savoie.
3: Et pour trouver cette adresse, il faut monter jusqu'à la chapelle Saint-Maurice entre le lac d'Annecy et le cœur des Bauges. S'y cache un restaurant surprenant et du bon manger comme on y aime. J'ai testé le restaurant chez Lucette, je vous raconte. Alors moi j'étais jamais allée à la chapelle Saint-Maurice, j'avoue, il faut avoir une bonne raison. Ben voilà donc ma raison, ma douceur, au pied du colossal roc des Bœufs. Voilà chez Lucette, une sacrée expérience, on y vient pour s'attabler, oui pour se régaler bien évidemment, mais on n'en repart pas de sitôt, ni insensible, et ça tient à sa patronne. La banane, comme on dit, une banane à paillettes, elle en a une bien accrochée ici, point de Lucette, mais une Cécilie, fille d'agriculteur, jolie trentenaire, qui porte bien sa voix et sa joie. Ici, oui, il y a de la joie, et c'est écrit à la craie sur le mur du resto. Et il y a des cœurs partout aussi accrochés, également au lobe de la tenancière, moi j'adore. Et est écrit aussi sur la devanture, Lucette, c'est le plus beau restaurant. C'est d'ailleurs l'ancien chez La Pierre, au 78 route des Bauges. La vieille enseigne tient toujours et Lucette, c'est le seul commerce du village et du coin, avec Saint-Eustache le voisin. 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Et là, Lucette, elle met des paillettes dans le coin.
0: Mais il y a quoi dans l'assiette ?
3: Ben, du frais, du maison, du local. Et c'est qui le chef ? Eh ben l'ancien chef de la Bictaloire, s'il vous plaît. Retour à la simplicité sublimée, on est servi. Moi, j'ai joué la carte du local hein, avec le bleu persillé du Laudon, des voisins de la ferme du Ponant. Alors, je savais pas qu'on avait du bleu sur notre territoire, hein, plutôt Tom et Robloche. Et d'ailleurs, le Robloche, il vient de la Cochette. Quant à la charcuterie, eh ben, elle vient du Mont-Charvin, bien sûr. Côté spécialité, ben, des grandes salades, des riz et têtes de veau, du tartare de bœuf flambé au cognac, des frites maison, la tomate du jardin de Jean-Jacques et puis les cuisses de grenouilles. Ah oui, tout ça servi sur la terrasse. Pleine un jeudi midi de canicule. Pourtant, il faut faire 30 minutes de route hein, depuis le lac. Et moi, ce que j'aime chez Lucette, c'est la décomplexion totale. En mode paillette dans ma vie, faut voir l'intérieur du resto, la Cécilie et le mari, vaisselle de grand-mère, vieux meubles et boules et vestes à facettes. Hein, photos de nos idoles à nous, les quadra quinca. Ça chante aussi chez Lucette parce qu'elle fait guinguette tout l'été. Une raison de plus pour remonter à la chapelle Saint-Maurice. À vite, Cécilie, parce qu'on n'a qu'une vie et c'est ici maintenant qu'on la vit.
0: Voilà une adresse qui devrait séduire les amateurs de bonne cuisine et des lieux authentiques. Tous les J'ai testé, vous allez pouvoir les réécouter sur notre site internet ici.fr. Allez, hop, j'enfile mes ballerines pour faire mes pointes. Pas gagné aujourd'hui hein, pour danser sur cette belle chanson signée Lionel Richie qui s'appelle Ballerina Girl. Bonne journée. Ballerina.

0: Il a écrit cette chanson en imaginant sa fille grandir, rêver, danser. C'est un moment de douceur qu'on a partagé ensemble et avec Lionel Richie.
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0: Tous les matins, il est là, debout, à mes côtés, avec le ventilo évidemment, c'est Valère Coréard, pour nous redonner du pouvoir d'achat. Et aujourd'hui, Valère, tu voulais nous parler vélo?
3: Oui, j'ai découvert un site assez génial qui répertorie tout un tas d'aides dont vous pouvez bénéficier autour du vélo. C'est le site mesaidesvelo.fr, facile à retenir. En fait, c'est un site ouvert, c'est-à-dire qu'il est nourri par les internautes qui partagent des infos sur les aides. C'est très important parce que le gros sujet des aides autour de l'achat de vélo, de la réparation, c'est qu'en fonction d'où on habite, de sa situation, du moment de l'année, ça change. Donc pour essayer de s'y retrouver dans la jungle des aides et de se remettre en selle à moindre coût, voilà un bon plan. Vous découvrirez d'ailleurs qu'il existe différents niveaux d'aides. Les aides d'État, qui ont certes disparu, enfin, elles existent sur le papier. Elles pourraient peut-être revenir un jour, mais il y a encore des aides locales, des aides régionales. Elles, ça marche, et par nature, elles dépendent de là où vous vivez.
0: D'accord. Mais sur ce site, on peut facilement savoir si on peut bénéficier d'un coup de pouce?
3: Oui, c'est hyper simple. Vous saisissez votre code postal ou le nom de votre ville, tout simplement. Ensuite, selon les localités, vous renseignez votre fourchette de revenus et certaines informations selon les critères de l'aide. Par exemple, si vous êtes en situation de handicap, et là, vous avez le montant des aides qui la propose, et reste à vous tourner vers la collectivité en fonction de ce qui vous correspond. Achat d'un vélo à assistance électrique, d'un vélo classique, neuf d'occasion, réparation, vélo cargo. Ce site, mesaidesvelo.fr, peut vraiment vous aider à vous remettre aux deux roues. Le vélo, un moyen de transport assez imbattable pour réduire vos dépenses, pour vous déplacer. Bien sûr, on ne peut pas toujours et tout le temps faire du vélo, mais parfois quand on teste, on se rend compte que ça fonctionne sur certains trajets. Vous avez pensé au vélo d'ailleurs pour vos trajets quotidiens? Vous connaissiez ce site? Pensez à m'écrire par ici leséconomies@radiofrance.com.
0: Merci pour tous ces bons plans qu'on peut réécouter sur ici.fr, et moi ça m'a donné envie de chanter ça.
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0: Attention, hein, on fait du vélo, mais tôt, à la fraîche, et le soir aussi, si on trouve un petit coin de fraîcheur. Vous restez avec nous dans 5 minutes. Toute l'actualité locale de nos pays de Savoie, et à suivre De Palmas, on va chanter avec lui, J'en rêve encore.
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0: J'en rêve encore de Palma. C'est vrai qu'il y a des rêves qu'on réalise, ceux qui continuent de nous faire avancer. Et parfois, on réalise qu'on a rêvé d'un truc. On se dit, mais pourquoi j'ai rêvé ça en pleine nuit? D'ailleurs, j'ai rêvé, ça m'a fait sursauter. J'ai rêvé que je gagnais un bon carburant d'une valeur de 100 euros grâce à ICI Pays de Savoie. C'est normal, docteur?
1: Non, parce que ça ne sera pas pour vous, Karine, ce matin, ce bon cadeau. Mais
0: oh,
1: oui, en effet. En revanche, vous qui nous écoutez à la maison, 0806 00 10 10, pour jouer avec nous ce matin. Bonne journée, Karine.
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1: Ici, Pays de Savoie, avec vous tous les jours. Il est 11h. De Savoie, première radio sur l'actu locale avec vous, Bluette Dupin, bonjour.
3: Bonjour Charlène, bonjour à tous. La nuit dernière a été la plus chaude jamais enregistrée depuis 1947, nous dit Météo France, avec pas moins de 21,6 degrés de température moyenne. 54 départements sont en vigilance rouge canicule. Désormais, la Savoie et la Haute-Savoie sont toujours en orange. Hier, on a eu des records de température battus à Gaillard, dans l'agglomération d'Annemasse, avec 38,6 degrés relevés, 37,6 degrés à Aïs, près de Bonneville. Parmi les conséquences de cette canicule, la sécheresse en Haute-Savoie, la préfecture met en place des restrictions pour l'usage de l'eau. Cela concerne les bassins versants du sud-ouest lémanique, des Drances, de l'Arve médian, du Genevois, des Us, du Chéran et du Fier. Ça veut dire par exemple qu'il est interdit d'arroser son potager entre 9h et 20h ou encore de laver sa voiture chez soi. Une vingtaine de noyades depuis le début du week-end en France, c'est ce qu'annonce ce matin la ministre des Sports Marina Ferrari. Près de Lyon, hier en fin d'après-midi, un jeune footballeur âgé d'une vingtaine d'années qui joue en Ligue 2 a été sorti du Rhône in extremis alors qu'il était en train de se noyer dans une zone de baignade interdite. Il a été hospitalisé. 3 autres jeunes étaient sortis de l'eau au moment de l'arrivée des pompiers. Un professeur de trompette de Chambéry est mis en examen pour corruption de mineurs. Il est en prison. Il a été placé en détention provisoire ce week-end. On vous parlait de cette affaire la semaine dernière. Cet enseignant du conservatoire municipal de Chambéry est soupçonné d'avoir envoyé des messages à caractère sexuel à des élèves. Il a été suspendu l'été dernier, puis révoqué en décembre. Il conteste les accusations. Val d'Isère accueillera bien les épreuves de ski alpin lors des Jeux Olympiques de 2030. Le Comité international olympique a validé hier la carte des sites pour ces Jeux dans les Alpes françaises. Et c'est bien Lyon qui récupère le pôle glace à la place de Nice. 4 900 000 spectateurs devant France-Irak cette nuit. L'équipe de France de football est qualifiée pour les 16e de finale de la Coupe du Monde. L'équipe de France qui a battu l'Irak 3-0. Un match interminable avec plus de 2 heures à la mi-temps en raison de gros orages à Philadelphie. Sur la route, Charlène.
1: Globalement, ça circule bien dans nos pays de Savoie à cette heure-ci. Attention sur la Nationale 90. Toutefois, on a un véhicule en panne au niveau d'Albertville. Sur cette Nationale, partout ailleurs, ça circule bien. 0806 00 10 10. Si vous êtes témoin d'un événement sur la route. Deuxième jour de pic de chaleur dans nos pays de Savoie. Bluette vient de vous le dire. La Savoie et la Haute-Savoie sont toujours en vigilance orange canicule. Avec du soleil ce matin et des orages cet après-midi sur les reliefs. Un peu de vent aussi sur les bords du Léman. Les maximales, elles, sont toujours extrêmement chaudes. Les températures seront quasiment identiques à celles d'hier. 37 degrés à Chambéry, 38 à Albertville, 35 du côté de Bourg-Saint-Maurice et 33 à Modane, 25 du côté de Val-d'Isère.
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1: Alors on pense à boire et à s'hydrater en cette période caniculaire. Et puis on écoute de la bonne musique aussi pour se rafraîchir. Michael Jackson, Don't Stop Till You Get Enough.

0: Michael Jackson, Don't Stop Till You Get Enough. Michael Jackson que vous retrouvez en ce moment au cinéma dans le premier volet de Michael. Le rôle titre est joué par son neveu Jafar Jackson. 11h09.
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0: Et bonjour les Pays de Savoie. Ouf, vous trouvez pas qu'il fait encore chaud aujourd'hui?
3: Je trouve qu'il fait chaud.
0: Si bien sur les Pays de Savoie avec ici tous les jours qui vous accompagnent, qu'il fasse chaud, qu'il fasse froid, plus de 35 degrés dans nos Pays de Savoie encore aujourd'hui. Alors restez à l'abri chez vous, fermez les volets la journée, ouvrez grand la nuit pour laisser rentrer l'air, prenez des nouvelles aussi de vos proches et puis prenez soin aussi de vos animaux. Pour eux, c'est double peine puisque le sol peut dépasser les 50, les 60 degrés. Privilégiez les sorties le soir ou tôt le matin. Et puis, en cas d'urgence vétérinaire, vous pouvez composer aussi le 31-15. Nous, en tout cas, on est là. Qu'il fasse 39-40 degrés ici, Pays de Savoie, vous gâte encore ce matin une carte carburant d'une valeur de 100 euros. Patricia est notre première candidate dans le Rebloch Show. Bonjour.
4: Oui, bonjour.
0: Comment allez-vous, Patricia, en cette période caniculaire?
4: Je vais bien, mais oui, il fait très chaud.
0: Ouais. Vous avez des astuces un petit peu chez vous pour vous rafraîchir?
4: Heureusement, j'ai de la climatisation.
0: Ah, vous avez la clim, oh là là, vous faites partie de ces chanceux. Ouais, ouais, en effet, hein, bah ça change tout. J'imagine que vous restez cloîtré chez vous, du coup.
4: Je sors bonne heure le matin.
0: Ouais, c'est ça.
4: Et après, oui.
0: Et après, on écoute ici Pays de Savoie.
4: Exactement.
0: Bon. Est-ce que vous êtes une habituée du Rebloch Show, Patricia?
4: Oui, bah j'écoute.
0: Vous écoutez tous les jours?
4: J'écoute ici, Pays de Savoie, oui.
0: Super.
4: Toute l'intersaison et l'été, l'hiver, j'ai moins le temps.
0: Bon, on a de la chance alors. Donc là, on est en plein été, en effet, dans avec ces températures. Donc je rappelle quand même pour les auditeurs qui nous écoutent, on va jouer avec deux candidats. Donc Patricia va être avec nous jusqu'à 11h30 à peu près. Et on va jouer sur trois manches. Un quiz musical d'abord. Je vais vous faire écouter des extraits. Il va falloir me dire quel est l'artiste et quel est le titre. Également, on va jouer ensuite sur une tranche plutôt Pays de Savoie, donc cette fois-ci 100% Pays de Savoie nos questions. Et puis la troisième manche, ça c'est mystère et boule des gommes, je vous le dirai tout à l'heure. C'est parti pour le quiz musical. Alors, on va jouer un blind test à trois niveaux. Le niveau facile, le niveau moyen, le niveau difficile, un point si vous trouvez l'artiste, deux points si vous trouvez le titre. Il y aura six rebloches à collecter au total. On y va, Patricia, premier extrait.

0: Qui chante et quoi?
1: C'est Balawan, oui. Sauver l'amour.
0: Oui, en effet. Deux rebloches pour vous. Le deuxième niveau, c'est le niveau moyen. On écoute.

0: Patricia. Je vous écoute.
1: Étienne de Guèche-Paty.
0: Oui. Félicitations de Robloche, hein, Guèche-Paty qui nous a quitté hier. Et puis on part sur le troisième niveau, niveau difficile. Attention, tendez bien l'oreille, Patricia. Alors, est-ce que j'ai été méchante? C'est si difficile que ça ou pas?
1: C'est Tarzan Boy de Baltimore.
0: Oh là là, mais c'est un sans faute, si Robloche. Mais Patricia, c'est quoi votre métier? Vous passez vos soirées dans les bars à faire des blind tests ou quoi?
1: Non, pas du tout. Mais c'est les années 80,
0: oui, c'est
1: donc
0: ça.
1: Je connais.
0: Voilà. C'est incollable. Bon, bah super. Bah écoutez, on se retrouve pour les questions sur les pays de Savoie. Là, on va voir hein, si vous êtes aussi incollable sur ça. Tiens, pour Zéro Robloche, Patricia, est-ce que vous reconnaissez ce titre? Non? Bernard Lavillier, Idée Noire.

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0: Les idées noires avec Bernard Lavillier et Nicoletta. 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
0: Et dans le Reblochon Show cette semaine, on vous fait gagner une carte carburant de 100 euros. Patricia est avec nous et a composé le 0806 001010. Vous iriez où, vous, Patricia, avec cette carte carburant? Patricia, vous êtes déjà partie?
3: Non, pas encore, je dois partir prochainement, un peu plus tard, plus en septembre.
0: Ah, alors vous allez aller où? Racontez-nous.
3: Plus du côté de la Bretagne.
0: Ah oui, vous allez fuir la chaleur. Vous allez du côté de la Bretagne, très bien. Bon, la Bretagne, c'est grand, vous allez où? Dans le Finistère, dans le Morbihan?
3: Pour finir de visiter le nord de la Bretagne.
0: Sympa.
3: De visiter le sud.
0: Génial.
3: Donc, voilà.
0: Ok, donc un petit road trip en Bretagne, c'est pas mal.
3: Exactement.
0: Bon bah super, en tout cas, il y aura plus, normalement au mois de septembre il fera bon en effet, donc la phase de canicule et en tout cas la chaleur sera passée. Patricia, on passe à cette deuxième épreuve, l'épreuve autour des Pays de Savoie, pour remporter justement cette carte carburant, puisque jusqu'à présent, rien n'est joué. Patricia, nous sommes le mardi 23 juin. Nous sommes le mardi 23 juin aujourd'hui. Oui, c'est la journée olympique. Le sport et l'activité physique est célébré aujourd'hui partout dans le monde. Alors, moi, j'ai décidé de faire un quiz mêlant le sport et les pays de Savoie. C'est bon pour vous?
3: Oui, j'écoute. Bah,
0: super. Donc, il y aura trois points par réponse. Première question. Albertville a accueilli les Jeux Olympiques d'hiver il y a 34 ans. C'était la deuxième fois que nos pays de Savoie accueillaient les Olympiades d'hiver. Après quelle ville? À votre avis?
3: Chamonix?
0: Oui! Félicitations, 3 points. Ça vous est revenu comme ça, vous avez dit au hasard?
3: J'avais pas bien entendu.
0: Vous n'aviez pas bien entendu. Chamonix, oui, et c'était en quelle année? Pour zéro rebloche, hein. Quelle année? C'est un bonus.
3: C'était pas 68, non.
0: Alors 68, c'était Grenoble.
3: Ouais.
0: Et donc, Chamonix, c'était en 1924.
3: Ah, d'accord.
0: Donc ça remonte. Mais bravo, je vous donne les 3 points. On est à 9 actuellement, bravo. Deuxième question. Le Tour de France démarre dans 2 semaines. Il va passer par nos pays de Savoie. Pouvez-vous me donner 2 étapes? 2 villes étapes. Il y en a plusieurs. Une petite.
3: Évian,
0: oui, en effet. Ça vous fait 1. Je vous donne 1 point. Une deuxième. Non. Bon, eh bien, on restera.
3: Champagnol, il me semble.
0: Du tout. Il y aura Thonon, Évian-les-Bains, Chambéry et le plateau de Soulaison également. Donc ça vous fait 10 points quand même. C'est pas mal. 10 rebloches. Non mais c'est bien Patricia, on avance bien ensemble. On poursuit dans le Reblochon Show pour remporter ce matin cette carte carburant de 100 euros. C'est Patricia pour l'instant qui est en tête puisque c'est la seule à jouer, c'est la première candidate. Elle a 10 rebloches, nous on poursuit en musique avec Louane qui arrive conduire.
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1: Imaginez 100 euros pour faire le plein. Eh bien, ce n'est pas un rêve. Ici Pays de Savoie vous offre une carte carburant de 100 euros cette semaine pour faire le plein et aller où vous voulez en cette période de canicule. On a besoin d'aller au bord de l'eau, en tout cas de se rafraîchir. C'est Patricia pour l'instant qui joue avec nous dans cette première manche. 10 rebloches pour vous, Patricia. On va passer à la troisième manche. Si c'est bon pour vous, vous êtes avec nous, Patricia?
11: Oui, je suis toujours là.
1: Vous êtes bien là. Eh bien, c'est parti. Alors, je vais vous poser trois questions sur trois thèmes complètement différents. On va faire un trivial poursuite, en gros. 6 points à miser au total. Vous choisissez comment vous répartissez les points. Sur les trois questions, vous préférez quoi? Vous préférez quoi, Patricia? Qu'on fasse 2-2-2 ou bien qu'on fasse 3-2-1, comme vous voulez?
11: 2-2-2.
1: Allez, c'est parti. Première question, c'est une question sport. Bon, ça va pas, c'est pas trop mal pour vous. En tout cas, vous êtes pas trop mal démerdé jusqu'à présent.
11: Ben, je sais pas.
1: Alors, en ce moment, c'est la Coupe du monde de foot. Qui est l'entraîneur de l'équipe de France?
11: Didier Deschamps.
1: C'est Didier Deschamps, en effet. Ça vous fait 2 rebloches. On est à 12. Une question sur l'histoire. Vous aimez le tennis aussi ou pas?
11: Oui, j'aime.
1: Ouais, vous aimez bien. C'était Roland Garros il y a quelques semaines.
11: Oui.
1: Vous avez regardé?
11: Pas trop, non.
1: Pas tellement. Bon. C'est pas grave. Pour cette question, il n'y a pas besoin de regarder Roland Garros. En revanche, on a besoin de savoir qui est Roland Garros à la base. C'était qui? Il faisait quoi?
11: Un aviateur.
1: C'était un aviateur, en effet. Bravo. 2 rebloches. 14 rebloches pour vous. Dernière question, je pense qu'elle va être facile cette fois-ci. Gastronomie, qu'est-ce? C'est l'une des pâtisseries préférées des Français. Comment s'appelle ce gâteau en forme de roue de vélo et garni de crème pralinée? Vous êtes gourmande?
11: Non, pas trop.
1: Ah non, c'est pas vrai. Alors là, vous voyez, je pensais que c'était la question la plus facile du lot. Non, vous donnez votre langue au chat? Eh ben,
11: le Paris-Brest?
1: C'était le Paris-Brest, mais trop tard. Le chrono est passé. Bon, c'est pas grave. C'est quand même pas mal. 14 points, c'est bien, Patricia. Vous êtes déçue?
11: C'est bien.
1: Chante déception.
11: Oui, parce que...
1: Ah, dites-nous tout, racontez. Qu'est-ce qui se passe?
11: Non, mais je pensais que ça allait passer.
1: Aïe, aïe, aïe. Non, mais c'est pas grave.
11: Ouais, mais... Attends, je le dis.
1: Non, mais 14, c'est bien, Patricia, gardez confiance. Hein. On va voir, on va accueillir votre prochain candidat jusqu'à dans quelques minutes, et puis on va voir de quel bois il se chauffe. Mais 14 points, moi, pour moi, c'est vraiment bien.
11: Hein. D'accord, on verra.
1: Je vous embrasse, Patricia, puis on se rappelle peut-être tout à l'heure. En attendant, sur ICI Pays de Savoie, on continue ensemble. C'est Toto qui arrive, 100% années 80, sur ICI Pays de Savoie, à 11h28. Toto et Rosanna.

0: Et quoi de mieux que d'aller se rafraîchir entre midi et deux ou bien en fin de journée? De nombreuses piscines ouvrent leurs portes, à proximité de Chambéry notamment. À Montmélian, faites un plouf ce soir jusqu'à 21h à la piscine. À Valgelon, également La Rochette, la piscine sera ouverte jusqu'à 13h30 aujourd'hui entre midi et deux, à compter d'aujourd'hui jusqu'au 30 juin inclus. Vous pouvez y aller les lundis, les mardis, les jeudis et puis les vendredis. Donc là, ça va ouvrir d'ici une demi-heure. Vous pouvez aller vous baigner jusqu'à 13h30. Et puis aux Échelles également, là il y a une piscine naturelle dont l'eau est filtrée par des plantes qui vous attend. Une eau couleur lagon entourée de roseaux avec une vue sur la Chartreuse et le petit clocher du village. C'est ouvert de 10h30 à 19h. Pensez à prendre un parasol, de la crème solaire et puis de l'eau également. C'est important de le dire et de le redire, il faut s'hydrater en cette période, c'est-à-dire qu'il faut boire avant même d'avoir soif. Et puis si vous ne vous sentez pas bien, il faut composer le 15 également. Vous avez plein d'adresses, plein de spots qu'on vous a mis sur notre site ici.fr dans un article préparé par la rédaction.
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0: Toujours de bonne humeur, même s'il fait chaud dans nos pays de Savoie. Les murs porteurs, ça peut aider à garder la fraîcheur dans nos maisons. Et c'est Florent Pagny qui arrive.

0: Les Murs Porteurs, chanté par Florent Pagny. Et Les Murs Porteurs, c'est une image évidemment qui représente la famille, aussi les amis, et c'est une forme de fidélité.
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0: 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Patricia a joué avec nous dans la première de la première heure, première demi-heure. 14 € pour elle. On va accueillir maintenant eh bien son copain, tiens, Patrick. Bonjour Patrick.
3: Oui, bonjour.
0: Comment allez-vous?
3: Oh, il fait chaud.
0: Ah oui, il fait chaud. Il fait chaud.
3: On a mis les On a mis les ventilateurs de plafond en route. Oui, oui.
0: Ça va, vous êtes bien?
3: Ouais. Ah oui, oui.
0: Bon, bah tant mieux. Pas de clim chez vous, on est d'accord?
3: Ah non, moi, la clim, je la crains.
0: C'est vrai? Vous tombez malade? Moi aussi, je suis comme ça.
3: Moi, je dis, on attrape facilement la crève avec la clim par rapport au...
0: Je suis d'accord avec vous, Patrick. Bon, alors les ventilos, en effet, ça marche bien. Il faut fermer aussi les volets, puis bien s'hydrater. On pense à boire, Patrick, en cette période de canicule.
3: Ah oui.
0: Hein. On le rappelle, même si on n'a pas soif.
3: Pas.
0: Je vous écoute, je ne vous ai pas entendu, dites-moi. Patrick,
3: pardon,
0: vous êtes avec
3: non,
0: moi.
3: Non, j'ai dit, le jardin, il faut y arroser.
0: Oui, bah oui, c'est vrai. Alors, il faut arroser en dehors des horaires. Hein. On ne peut pas arroser jusqu'à 20h ce soir. Hein.
3: Ah non, moi j'arrose que le matin.
0: Ah bah voilà, contre. Très bien, bon bah c'est parfait.
3: Parce que la journée, la terre, je trouve qu'elle est trop chaude.
0: Ah on est d'accord.
3: Le soir, c'est trop chaud, je cuis les légumes moi je trouve.
0: Bah oui, c'est vrai, vous avez raison Patrick.
3: Oui, parce que c'est trop chaud.
0: En dehors du jardinage, est-ce que vous êtes un habitué du Reblochot chaud?
3: Oui.
0: Vous connaissez donc toutes les règles?
3: Je suis fidèle à vous. Franchement, vous êtes génial.
0: Eh ben, on vous remercie. On vous remercie.
3: Non,
0: Patrick.
3: Franchement.
0: Et c'est surtout vous qu'on remercie.
3: Ouais, non, mais moi, je vous écoute pratiquement tous les jours. Vous avez de la bonne musique, vous avez des bonnes émissions. C'est vrai que vous avez des bons. Oui.
0: Eh ben, ça fait très plaisir. En tout cas, on vous remercie, Patrick. On va tenter de battre Patricia qui a fait 14 points jusqu'à présent. Dans cette première épreuve, on part sur le quiz musical. La musique est bonne sur Ici Pays de Savoie, vous venez de le dire Patrick. Alors en revanche, c'est pas de bol, parce que Esteban, notre réalisateur, a monté les sons à l'envers ce matin. Vous devez me les remettre dans l'ordre. Vous pouvez me donner l'artiste, ce sera déjà bien. Je vais vous poser, donc on va vous passer 3 extraits. Il va falloir me donner l'artiste à chaque fois. Bonne chance Patrick, tendez bien l'oreille. Ah là là là là là là, quel grand blagueur ce Esteban. Donc ce son à l'envers, qui est-ce qui chante? Vous avez reconnu Patrick?
3: La brousse.
0: Vous avez dit qui?
3: C'est quoi, tu dis toi?
0: Ah vous êtes à deux, il y a qui derrière?
3: Oui, j'ai ma fille qui est là.
0: Ah bah
3: c'est
0: super, et bah bonjour, c'est qui? Elle s'appelle comment votre fille?
3: Océane.
0: Et bah bonjour Océane. Alors allez-y,
4: bonjour.
0: Dites-nous.
3: Dites.
4: Ah, je sais pas.
0: Vous avez pas reconnu sa voix?
3: C'est pas Sébastien.
0: Ah non.
4: On réécoute.
0: On écoute, on
5: s'est mis sans être marié.
0: Ah. Mais oui, c'était Eddie Mitchell.
5: C'est un
0: oui. Bon. C'est pas grave. On passe au deuxième extrait. Attention. On tend bien l'oreille, je vous demande l'artiste. Alors, je vais vous faire répéter parce que je crois avoir bien entendu, mais c'est bien.
3: Johnny Hallyday.
0: Vous connaissez les paroles ou pas, Patrick? On peut vous laisser chanter un petit peu?
3: Allez.
0: Allez, on y va.
3: Allumez le feu.
0: Bravo, 2 Reblochot pour vous. 3e extrait, peut-être un petit peu plus difficile, on va voir.

0: Alors, je vous écoute.
1: Je sais plus le mot.
0: Aïe.
1: Non, bah c'est
0: non. Dernière chance.
1: Non.
0: Eh ben attends.
2: Oui, dès que vous allez le mettre, c'est bon.
0: C'est... On écoute, c'est tout.
2: Partenaire.
0: Eh oui.
2: Ouais. Mais vous là, avez... J'aurais tout à l'endroit.
0: Eh ben oui, c'est ça. Bon, je le dirai à Esteban de mettre tout à l'endroit la prochaine fois.
2: Ouais. Non, mais c'est le jeu. Écoutez, ça fait plaisir.
0: Mais non, ça fait super plaisir. En tout cas, vous êtes vraiment, vous avez une très bonne mentalité. Ça fait très plaisir de jouer avec vous ce matin. Océane et Patrick, vous restez avec nous. On va passer à l'épreuve des Pays de Savoie cette fois-ci, juste après Blondie. Call me.
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0: rêve de Blondie. C'est ce genre d'ovni qui réalise la prouesse de sonner rock et disco à la fois. Et à la base, c'était pas pour Blondie, c'était pour une certaine Stevie Nicks du groupe Fleetwood Mac.
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0: Patrick et Océane sont toujours avec nous. Vous partez en vacances, Patrick, cet été ? Patrick, vous êtes toujours avec nous ?
3: Allô ?
0: Oui, Patrick, vous étiez parti boire un petit coup ?
3: Oui,
0: Vous faisiez une petite pause fraîcheur. Alors, Patrick, vous partez en vacances cet été ?
3: Oui.
0: Vous partez où ?
3: On va partir au bord des lacs, on va essayer de camper.
0: Oui, voilà, vous allez faire du camping. Bon, bah super. Et bah justement, donc on vous offre ce matin, cette semaine, la carte carburant d'une valeur de 100 euros. Patrick, je rappelle que vous avez réalisé 2 points pour l'instant. On passe donc au plateau numéro 2. Alors, sur ce plateau, il y a plusieurs questions. Des questions 100% Pays de Savoie. Première question. Le festival du Malaz à Seynod a démarré hier jusqu'au 27 juin. C'est un événement qui met en lumière le théâtre. Seynod a fusionné avec Annecy en 2012 ou bien en 2017 ? À votre avis ?
3: 2012.
0: Non, c'est 2017. Flûte. Bon, on se rattrape sur la deuxième question. C'est pas grave. Comment appelle-t-on les habitants de Seynod ?
3: Les
0: Seynodiens. Si, je prends. Je vous ai entendu, vous l'avez prononcé, c'est tout bon pour vous, ça fait 2 rebloches, on est à 4 rebloches. Seynod, c'est une ville qui est jumelée avec une autre ville qui vient d'ailleurs. Ça s'appelle Haineux. Où est-ce qu'elle est située, cette ville ? Est-ce que c'est en Roumanie ou bien en Norvège ? Haineux. La ville d'Haineux.
3: Pour Roumanie, allez.
4: Non.
0: En Roumanie ?
3: Non.
0: Eh ben, Patrick, si, vous faites bien de vous faire confiance, c'est bien en Roumanie, en effet. Je vous ai entendu. Océane, c'était pas bon pour vous, mais comme c'est Patrick que je vois affiché à l'écran, c'est Patrick qui joue. Donc je vous l'accorde le point, bien sûr, ça vous fait 6 rebloches au total. Bon, c'est pas mal.
3: Oui, mais bon.
0: Ouais,
3: on n'a pas gagné.
0: Ouais, hein. Bien, mais pas assez.
3: C'est pas grave.
0: Ça que vous voulez dire. Attendez. Et il nous reste encore un plateau. Vous pouvez vous rattraper pour le dernier.
3: Écoutez.
0: Il y aura 6 rebloches en total encore à collecter sur le troisième plateau. Je vous le dis d'avance. Je ne suis pas sûre que ça passe. Mais bon, on va essayer. Mais je pense pas. Je pense qu'il va en manquer quelques-uns quand même. Des petits rebloches. C'est pas grave. Sur ici Pays de Savoie, il y a aussi de la bonne musique évidemment à écouter. Et Yann Muller arrive avec Ses Oies Sauvages.
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0: C'était Yann Muller, le DJ avec son célèbre remix Les Oies Sauvages. 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Dans moins de 10 minutes, toute l'actu locale.
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0: Et dans le Reblochon, nous jouons avec Patrick et Océane. On passe, hélas, déjà Patrick, mauvaise nouvelle, à la dernière épreuve. On était bien ensemble ce matin sur Ici Pays de Savoie.
4: Ah oui, je ne
0: bougerai pas. Bah, c'est un bon moment. Bon, bah super. Donc, on est à 6 rebloches. Vous pouvez encore gagner 6 rebloches dans cette dernière manche. On va jouer donc à l'épreuve mystère. Et on va chercher une année. 3 questions, 3 années à trouver, 6 rebloches à collecter. La première année que l'on cherche, c'est une année d'élection présidentielle. Cette année-là, ce titre sortait. Cette année-là également, le film Independence Day avec Will Smith s'est sorti au cinéma. C'est une année d'élection présidentielle. De quelle année s'agit-il, Patrick? Qu'est-ce qu'on cherche comme année?
4: L'année de la musique, oui.
0: Hein? L'année de la musique. Dites-moi. Quelle année vous pensez? 94. Il manque une petite année. C'est 1995. Oh, il manquait une toute petite année.
4: Bah, c'est pas grave.
0: Flûte. C'est pas grave. Deuxième année que l'on cherche. Cette année-là, les pantalons pattes d'éléphant et le disco sont en plein essor. Disco. Et Jimi Hendrix est mort cette année-là aussi. Quelle année cherche-t-on? C'est une année à chiffres ronds, hein, je préfère le dire, hein, qui finit par un zéro.
4: Je dirais 1980.
0: Alors là, vous avez 10 ans d'avance. C'était 1970.
4: Ah ouais, oui. Parce que j'ai cité, honnêtement, 1960-1980.
0: Ouais, bon, non, mais c'était entre les deux. Bah voilà, vous étiez entre les deux. On va voir pour la troisième année si vous tombez pile poil. Hergé, le papa de Tintin et Louis de Funès nous ont quittés cette année-là. Madonna aussi a sorti son premier album et ce titre. Et puis le film L'été meurtrier avec Alain Souchon sort également au cinéma. Ça finit par un 3 cette année-là.
4: 1983.
0: Et c'est une bonne réponse. Nous sommes à 8 rebloches. Comme vous l'avez deviné, Patrick, ce ne sera pas pour vous aujourd'hui la carte carburant. Mais en tout cas, je vous remercie. On a passé un excellent moment avec vous. Merci d'avoir été avec nous ce matin.
4: Eh ben moi, ça m'a fait plaisir.
0: Eh ben super. J'ai une dernière question pour vous, Patrick. Quelle est votre radio locale en Savoie et Haute-Savoie?
4: Ici, Pays de Savoie.
0: Mais oui, c'est ici, Pays de Savoie, avec vous tous les jours. Merci beaucoup de nous avoir appelés 0806 00 10. Vous jouez avec nous tous les jours dans le Reblochon Show de 11h à midi. Lio arrive avec son Banana Split.

0: Avec ces chaleurs, on aurait bien envie de manger une glace en ce moment. Lio était avec nous sur Ici Pays de Savoie avec Banana Split.
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0: Merci d'être avec nous sur Ici Pays de Savoie. On vous accompagne tous les jours. Il est midi. Pays de Savoie Première, radio sur l'actu locale avec vous, Bleuette Dupin. Et vigilance maximale face au risque de noyade en cette période de canicule.
2: Oui, un footballeur de 21 ans qui joue en Ligue 2 est hospitalisé dans un état grave à Lyon après une noyade dans le Rhône. C'était hier en début de soirée. Les pompiers l'ont sorti de l'eau à un endroit où le fleuve fait des vagues. D'ailleurs, c'est surnommé Hawaï sur Rhône. C'est entre Villeurbanne et Caluire-et-Cuire. Trois autres jeunes qui étaient avec lui étaient sortis de l'eau au moment de l'arrivée des pompiers en 6 jours. 40 morts par noyade ont été recensés en France, selon le gouvernement. La ministre des Sports, Marina Ferrari, invite à ne pas se baigner en dehors des zones surveillées.
3: C'est vrai que on comprend aussi, on a besoin de se rafraîchir, on a envie d'accéder à l'eau, mais c'est pas anodin, par des épisodes de canicule comme ça, d'aller se baigner dans des zones, notamment, qui ne sont pas surveillées. On voit par exemple des jeunes qui sont laissés, vous le savez, dans des canaux, donc il faut faire très attention au point où l'on va prendre l'eau.
4: Quand on se baigne dans des lieux naturels, parce que c'est majoritairement dans des lacs, des rivières,
3: oui,
4: des étangs, plus que dans des piscines privées.
3: Oui, on oublie malheureusement souvent les règles de sécurité qui sont essentielles. On oublie de rentrer progressivement dans l'eau aussi. Quand le corps subit un tel choc thermique, il faut faire extrêmement attention.
2: Marina Ferrari, la ministre des Sports, ce matin chez nos confrères de France Inter. À Chambéry, 33 écoles maternelles et élémentaires publiques sur 37 ferment à nouveau après la pause déjeuner et la cantine. En raison des fortes chaleurs dans les classes, idem pour les crèches municipales, à l'exception de 3 qui sont équipés de climatisation. Les enfants sont accueillis comme hier après-midi dans la salle Le Scarabée à Chambéry-le-Haut. Les parents d'élèves des écoles de Chambéry indiquent que la mise en place de ventilateurs n'est pas suffisante pour lutter efficacement contre les températures élevées sur plusieurs jours dans les salles de classe. Ils soulignent que dans d'autres communes, des climatiseurs mobiles ont été mis en place de façon plus efficace. Ils ont d'ailleurs lancé une pétition ce matin pour demander une meilleure gestion des épisodes de canicule dans les écoles.
0: Si en revanche pas de fermeture d'école ou de crèche.
2: Oui, mais une distribution de climatiseurs portatifs et de ventilateurs. Et puis, une entrée de la piscine qui est passée à 2 euros. Puisqu'on parle de piscine, sachez aussi qu'à Valgelon, La Rochette, la mairie ouvre gratuitement la piscine désormais entre midi et 13h30. Mais attention, la jauge maximale est limitée à 60 baigneurs.
0: On est tous à la recherche de solutions pour se rafraîchir.
2: Et ouvrir ses fenêtres la nuit ou tôt le matin n'y fait plus rien. D'ailleurs, la nuit dernière a été la plus chaude jamais enregistrée en France depuis le début des mesures en 1947. C'est ce que nous dit Météo France après l'après-midi la plus chaude enregistrée hier. Alors, je ne vais pas vous assommer de chiffres, mais un seul. La température moyenne en France sur l'ensemble de la journée d'hier a battu un record pour un mois de juin, 29,2 degrés. En pleine, les nuits sont particulièrement difficiles. En ville, exemple avec ces chambériens du quartier du Covert rencontrés par Thierry Maïs.
5: Dans l'appartement de Morgane, la température ne descend quasiment pas.
6: Ça monte à 28-29 degrés. On a beau aérer tôt le matin pour que ça baisse la température. Après, les murs sont tellement chauds que ça augmente immédiatement.
5: Même chose chez Nadia qui réorganise sa maison pour mieux dormir.
7: La chambre du fond, par exemple, on ne l'occupe même pas. On essaye de mettre des petits matelas dans le grand salon. On essaye d'ouvrir les deux côtés pour avoir un petit courant d'air.
5: La plupart d'entre vous retardent le moment d'éteindre la lumière. C'est le cas d'Olivier qui a du mal à endormir ses enfants.
8: Ils jouent, ils patientent, on leur lit un livre. Les techniques habituelles, ça marche parfois, mais parfois ça marche moins bien.
5: Ida cherche la fraîcheur où elle peut, quitte à dormir.
9: Sur le sol, ouais, parce qu'il fait plus froid.
5: Léo dort, lui, sur son lit, mais...
10: quasiment nu, sans rien, avec le ventilateur à gogo, la fenêtre ouverte. Même ça, ça suffit pas des fois. On essaye comme on peut. Hein.
5: Et malgré cela, les nuits sont compliquées.
10: J'étais vraiment pas bien vers 3h du matin. Vers 6h, j'ai pu m'endormir un peu. Et enfin, c'est vrai que le réveil, des fois, c'est compliqué. Hein.
5: Nicole a, elle aussi, beaucoup de mal à récupérer.
11: C'est souvent des nuits hachées. On se lève, on va boire un coup, puis on en profite pour aller aux toilettes. Donc du coup, on est bien réveillé. On se rendort une demi-heure, trois quarts d'heure après.
5: Pour vous rafraîchir, tentez une serviette bien mouillée. Ça vous permettra peut-être de mieux dormir.
2: Et autre conséquence de cette canicule, la sécheresse. En Haute-Savoie, la préfecture a mis en place des restrictions pour l'usage de l'eau. Ça concerne les bassins versants du sud-ouest lémanique, des Dranses, de l'Arve médian, du Genevois, des Us, du Chéran et du Fier. Ça veut dire notamment qu'on ne peut pas arroser son potager entre 9h et 20h, ni laver sa voiture chez soi. Vous avez tous les détails sur ici.fr. 4 900 000 spectateurs devant France-Irak cette nuit. L'équipe de France de football est qualifiée pour les 16e de finale de la Coupe du Monde. monde. Équipe de France qui a battu l'Irak 3-0. Un match interminable hein, puisqu'il y a eu plus de 2 heures de mi-temps en raison des gros orages à Philadelphie et donc de l'interruption du match. Allez, on parle météo à nouveau.
0: Deuxième pic de chaleur, deuxième jour de pic de chaleur dans nos pays de Savoie. La Savoie et la Haute-Savoie sont toujours en vigilance orange canicule avec les températures maximales toujours aussi chaudes. Des températures qui seront quasiment identiques à hier. 37 degrés à Chambéry, 38 du côté d'Albertville, 35 à Bourg-Saint-Maurice et 33 à Modane aujourd'hui. Bonne journée, hydratez-vous. Le Roblo Show, c'est fini. On revient demain de 11h à midi. On vous attend pour jouer. Tout de suite, c'est au taquet.
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13: Bonjour la France, j'espère que tu vas bien. La France, j'espère que tout le monde va bien dans cette France qui a chaud. Comment ça va Éric Bastien?
14: On a chaud, mais on gère, ça va se terminer là.
13: Oui, bien sûr.
14: J'essaie d'être positif, c'est bien.
13: Alors, je vous rappelle que toute la semaine, vous allez vous affronter pour tenter de vous qualifier pour la finale de vendredi. Le premier prix, c'est hyper sympatoche.
14: C'est quoi?
13: C'est 2 places VIP pour assister au concert de Katy Perry le dimanche 12 juillet au Zénith de Nancy. Alors évidemment, accès prioritaire au site, un accueil personnalisé, espace privatif pour un cocktail dînatoire, 100 euros de carburant pour y aller, un parking pour ceux qui viendront en voiture. Et vous dormirez sur place dans une suite pour deux avec les 2 petits déjeuners inclus. Alors ça, c'est le premier prix. Le deuxième prix, il en parlera tout à l'heure notre petit camarade. Mais ce que je veux dire, c'est que cette semaine, en plus de tout ça, tous les participants gagnants ou perdants, vous gagnez des places de ciné pour aller voir Les Parfaits Arnaques en famille avec Audrey Fleurot et Ramzy Bédia. Donc, qu'est-ce qu'on gagne si on ne gagne pas les places VIP là?
14: Bah, on gagne bien sûr la découverte, la joie de rencontrer Joe Malongo. Joe Malongo et son équipe et sa famille qui se préparent à partir en vacances cet été. Mais avant ça, ils vont vous livrer une cafetière. 32 dosettes, 6 verres en verre. Peut-être chez vous, à la maison, pour vous rafraîchir. Bah, c'est à la fin de la semaine, je ne sors rafraîchis pas le café. Hein. Non.
13: Allez, jingle, vraiment. Mon petit finale. On accueille nos candidats Stella et Guillaume, bonjour.
14: Bonjour.
15: Bonjour. Bonjour Valérie, bonjour Eric.
14: Bonjour Stella.
13: Alors Stella, elle joue avec ici Paris Île-de-France. Elle a 69 ans, elle habite à Triel. Oh, comment il fait à Triel là? T'es bien?
15: Chaud.
13: Tu peux te baigner
15: comme
13: à Triel?
15: Oui, enfin, il fait quand même frais parce qu'on a de la verdure, beaucoup de verdure.
13: Bah oui, mais est-ce que t'as le droit de te baigner? Oh, ouais, c'est ça. Il y a une plage à Triel ou pas?
15: Oui, on a la base de loisirs de Verneuil-sur-Seine qui est très mignonne, que je recommande à tout le monde, où on peut se baigner, effectivement.
13: Dans les Yvelines.
15: Exactement, dans les Yvelines, exactement. Et on a Véronique Sanson pas loin aussi.
13: Et voilà.
14: Elle habite dans les Yvelines.
13: Oui, elle habite à Triel.
15: Ah oui, au bord de la Seine.
13: Elle habite au bord de la Seine dans une très jolie maison. Alors, tu es retraitée, tu vis avec Hassan, tu as 2 filles. Comment s'appellent tes filles?
15: Leïla et Alizée.
13: Leïla et Alizée. Avant d'être à la retraite, tu étais enseignante en primaire.
15: Oui, c'est ça.
13: Alors, c'était bien?
15: Bah, au début, oui, très bien. Moi, j'adorais mon métier. C'est vrai que... Bon, ça s'est quelque peu dégradé un petit peu. Enfin, on va pas.
13: Oh non, tu crois? Non, on va pas plomber l'ambiance, mais on est tous d'accord. Alors, petite.
15: Mais j'adorais. Enfin, moi, j'ai beaucoup aimé ce que j'ai fait. C'était parfait.
13: Ah ben, c'était parfait. Parce que petite, tu voulais quand même être danseuse ou patineuse artistique, hein, rien à voir.
15: Ah oui, rien à voir. Voilà. Ah bah écoute, voilà.
13: Ah,
15: je fais un peu maintenant. En partie, pas le patinage, mais le reste.
13: Eh ben voilà, on en parlera tout à l'heure. Tu vas marquer tout de suite le premier point avec une question et tiens, une petite illustration. Armando Obispo, qui est joueur de l'équipe de Curaçao de football, eh bien, il paraît que c'est le fils de Pascal Obispo. Est-ce que c'est vrai ou faux? Top chrono, 5 secondes.
15: Je pense pas, vraiment pas. Ou alors,
13: ça m'a échappé. Alors. Non, je m'assure que c'est totalement faux. Ils ont le même nom, mais ils n'ont pas du tout un lien de parenté. Le fils de Pascal, il s'appelle Sean. Voilà. Premier point pour Stella.
14: Et c'est l'occasion de féliciter l'équipe de France hier. Hein. 3h48 de match quand même. Une belle victoire. 3-0 face à l'Irak.
13: Je ne savais pas qu'on passait le podcast du PSG.
14: Exactement. Et c'est l'occasion de rappeler que tous les matchs sont à suivre sur ici et ici.fr. Pour ceux qui aiment le foot, c'est important. Guillaume est avec nous. Tu aimes le foot, Guillaume, ou pas du tout?
16: Ah mais moi j'adore, et puis allez les bleus hein.
14: Bah bien sûr. Donc là c'est les 16e là, t'as vu, en plus Mbappé est doublé hier, on est bien.
16: Bah voilà, c'est bien, il est deuxième meilleur buteur de l'histoire de la Coupe du Monde, franchement c'est top.
14: Au niveau
13: c'est
14: de Ronaldo.
13: Le meilleur.
14: Ouais, au niveau de Ronaldo, mais c'est Messi hein, qui enfin voilà, là c'est pas
16: encore. Ah non, c'est Messi qui est en tête, mais c'était Mbappé et puis Klose aussi qui était bien placé. Donc voilà.
14: Cette nouvelle émission foot à midi, c'est formidable.
13: Moi j'adore.
14: Bah ouais mon Guillaume, et t'as regardé, parce qu'effectivement ils ont arrêté le match parce qu'il y a des grosse pluie, tout ça a duré 3h48, donc jusqu'à 3h du mat. T'as regardé en entier ou pas?
16: Ah, pas du tout, non. Au bout d'un moment, la fatigue l'a emporté avec la chaleur, c'est pas possible.
14: Je comprends. Tu habites à Reims dans la Marne, t'as des petits coins de fraîcheur un petit peu, toi, sur le bord de Marne? Bah oui.
16: Moi, un petit peu. Alors, nous, on n'a pas la Marne hein, qui passe à Reims. Nous, c'est la Vesle et c'est le canal qui passe à Reims. Mais effectivement, on a les berges de Reims, on a la coulée verte qui peut nous permettre de respirer un peu. On a les hautes promenades aussi sur Reims qui ont des jets d'eau. Voilà, on a mis les jets d'eau en route. Nous, dans les quartiers, c'est pareil. On a des petits points de jets d'eau aussi. C'est très très bien. Et puis évidemment après bah voilà on a beaucoup de verdure aussi donc ce qui peut nous permettre de respirer.
14: Oui, comme il me parle bien, eh ben il cherche un boulot dans le téléconseil. Eh ben franchement t'as toutes les qualités mon Guillaume pour ça.
16: Eh ben c'est gentil.
14: Mais c'est vrai. si t'as de l'expérience d'ailleurs dans ce secteur, je sollicite.
16: Ah oui.
14: Bah, les patrons ou si vous connaissez quelqu'un qui cherche, voilà dans le téléconseil 0810 055 056, on pourra donner le numéro de portable de Guillaume avec plaisir. Guillaume qui vit.
16: C'est gentil.
14: Avec Jennifer.
16: Oui.
14: Ouais. Combien de temps avec Jennifer?
16: Bah, ça va faire 10 ans cette année.
14: Ah, c'est bien ça. 10 ans, c'est un beau chiffre. Oui. Hein. Ouais, c'est bien.
16: Oui. Oui. Mais il y a une petite particularité. Bon, je peux la raconter, c'est pas gênant. C'est que, en fait, on n'est pas mariés, mais on a le même nom de famille.
14: Non. C'est drôle ça.
16: Si. Madame a son nom de famille, elle c'est Gay, G-U-A-Y, et moi c'est sans le U.
14: Voilà. Ah oui, il y a quand même une petite différence. Non mais c'est drôle.
16: Une petite différence, mais la prononciation est la même.
14: Ah oui, phonétiquement, si vous mariez, ça change strictement rien. Ok, c'est drôle
16: voilà,
14: ça.
16: Exactement.
14: Et si tu prends le nom de ta femme, ça fait Gay du coup. Gay, non, mais c'est drôle ça.
16: C'est ça. Et comme on a des enfants, mon père m'a suggéré ne jamais faire de nom de famille composé.
13: D'accord. Ah oui, normalement.
14: Noé, 3 ans, et il y a Ezio, c'est ça. Et,
16: voilà, exactement.
14: Et qui est le. Ezio et Noé, c'est ça. Et c'est un lapin. Non, Peanut, c'est le lapin, pardon, c'est pas un enfant. C'est,
16: voilà.
14: C'est encore
16: voilà.
13: Qui appelle son enfant Peanut? Personne.
14: Ça, on sait jamais. Guillaume, nous jouons tout de suite avec un point, c'est parti. Bonne chance. Un extrait d'Enchelle. Je t'aime. Elle adore la Belgique.
13: Ah ben moi là, pour moi la vie est belge hein. Les Belges sont
14: tu le dis souvent, ça.
13: Les êtres les plus formidables.
14: Eh bien nous allons à Bruxelles. À Bruxelles en 2025, Guillaume, les tours en calèche à cheval ont été l'attraction la plus fréquentée de la capitale. Les tours en calèche à cheval, c'est l'année dernière. Est-ce que c'est vrai ou faux selon toi? Top chrono.
16: Je dirais vrai. Oui.
14: C'est pas du tout vrai, tu sais pourquoi? Parce que les promenades en calèche tirées par des chevaux en centre-ville, c'est totalement et officiellement interdit au nom du bien-être animal depuis 2022 en Belgique. Ce qui fait que ça peut pas être une attraction sur place.
13: Eh voilà,
14: oui,
13: je te dis que la vie est belge. Stella 1, Guillaume pas 2 points. Et là tout de suite, le dernier jour du disco. Vous écoutez ici, on va danser le disco avec Juliette Armanet. Ah c'est magnifique, on adore. À tout de suite mes petits chéris.

0: Il y a une ambiance dans ce studio, en régie, partout, grâce à Juliette Armanet, c'est vrai. Dernier jour du disco sur ici, Valérie.
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0: Allez, d'accord.
2: Ah oui. Bah. 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
0: Ah, Valérie, le disco, ça là.
1: Voilà. Non, mais ça va, on va pas. Je sens que t'es d'une humeur à faire de la vanne de.
0: Mais j'ai une bonne humeur, pourquoi non, vous en profitez pas.
1: Du caca buccina de la vanne. Depuis que t'es arrivé, tu ne fais que
0: humeur.
1: Des vannes. Oui, bah ça, on a compris. Tu veux qu'on en parle avec Céline, la réalisatrice? Alors, Stella, t'as un point, Guillaume. Bon, bah, on en reparlera tout à l'heure. On en parlait avec toi, Stella. Tu as voulu être danseuse ou patineuse quand t'étais petite, mais t'as fait beaucoup de danse.
3: Oui, c'est vrai, oui.
1: Et tu continues, pareil que tu fais 2 heures de salsa par semaine.
3: Ouais, salsa, bachata, super.
1: Alors, la salsa?
3: J'adore. Alors, ben, c'est des danses en fait très conviviales, qui sont de plus en plus populaires, parce que moi, quand j'étais un peu plus jeune, c'était des trucs de mémé.
1: Ah bah oui, ça c'est. Mais oui, mais entre-temps, il y a eu Danse avec les Stars, donc voilà, tout le monde s'est
3: voilà.
1: mis.
3: Voilà, et en fait, il y a toujours une ambiance très, très conviviale, voilà, moi j'aime beaucoup.
1: Et
3: c'est vraiment des super moments, voilà.
1: Et t'as appris à danser avec Hassan pour pouvoir répéter à la maison, il danse la salsa, Hassan?
3: Ah bah, non, parce qu'il fait d'autres choses, il est plus sur autre chose, non, il n'est pas danse, lui.
1: Ah, bah
3: on fait du sport chacun, mais on n'est pas sur le même truc, mais c'est pas grave.
1: Oui, non, c'est pas grave.
3: On se retrouve dans les fêtes.
1: Alors, tu adores bricoler, hein, tu répares des objets avec tout et n'importe quoi. Tes filles t'appellent MacGyver?
3: Ah oui, c'est arrivé, ça y est. Bah, moi, maintenant, mais oui, bah bon, j'aime bien. Quand il y a un truc qui marche pas, je trouve toujours un bout d'élastique, un bout de ficelle, un bout de machin, et puis ça repart.
0: C'est normal.
1: D'accord.
0: Il fait un frigo avec une allumette, MacGyver. Il est comme ça, MacGyver.
1: Non, bah MacGyver, bah non, oui.
0: Ah bah, il vous fait tout.
3: Elle regardait beaucoup MacGyver, donc voilà.
1: Elle
3: les a inspirés.
0: Il fabrique une télé avec un chewing-gum. Il est fort, les gars. Je vous jure. Hein.
1: Tu sais que c'est pas drôle, toutes les vannes que tu sors.
0: C'est des blagues de fin de saison, je vous l'ai dit.
3: Voilà.
1: Est-ce que. Alors, si jamais tu coupes encore la parole à ma candidate pour raconter des trucs aussi nazes,
0: voilà.
1: Tu sais comment ça va se passer. Je peux te jeter la gourde fraîche dans
0: elle
1: la tronche.
0: Elle est dangereuse.
1: Non, non, mais s'il te plaît, il coupe la parole à tous mes candidats pour faire ses vannes à deux balles.
0: C'est
1: là.
0: Peut-être
1: Allez.
0: Une façon de vous déstabiliser.
1: Mais rien me déstabilise, mon pauvre chat.
0: Ou vos candidats.
1: Mais non, tu t'humilies tout seul. Bon, mon chat.
3: Impossible.
1: Mais oui, Stella, c'est une warrior. Alors, Stella, tu vas marquer ton deuxième point tout de suite pour prouver à cette personne que, voilà. Tiens, je te mets un petit extrait. Pendant que j'écoute la SketchUp, je me dis, Céline, trouve-nous Georges Alain qui chante ça avec une voix de crécelle. Pendant que je pose la question, écoute bien ça, Stella. À l'origine, le ketchup était fait à base de poisson. Est-ce que c'est vrai ou faux? Top chrono, 5 secondes.
3: De poisson, poisson.
1: Ouais, poisson, poisson comme le poisson.
3: Non, je dirais non.
1: Ben c'est vrai. À l'origine, le ketchup, c'était une sauce chinoise à base de poisson fermenté. Et au XVIIIe siècle, les Britanniques l'ont adapté avec des champignons, des noix, des anchois. La tomate, elle est apparue, mais vraiment très très tard aux États-Unis. Donc oui, mais ben, pas de point, mais tu as toujours ton point d'avant.
0: Guillaume, qui est avec nous à Reims, qui vit avec Jennifer depuis 10 ans, il porte quasiment le même nom avec sa femme, très drôle. Alors, puisqu'on parlait de nom, Guillaume, qui est fan de foot, bon, logiquement, c'est du Guigui pour les intimes, mais alors, t'as un petit surnom qui m'a fait rigoler.
4: Ah, ben ça dépend, voilà, géant vert, exactement.
0: Mais d'où? Pourquoi on t'appelle le géant vert? Pourquoi?
1: Parce qu'il bouffe du maïs?
4: Parce que, en fait, mais ça vient de ma taille, en fait, parce que moi, je fais 1m97, donc quasi 2 mètres.
0: Ah ouais. Ah ouais.
4: Et en fait, c'est un copain, voilà, qui fait des animations musicales, qui est animateur, et qui me dit, depuis qu'il m'a vu la première fois, il a toujours tendance à m'appeler géant vert.
0: Okay.
4: Mais bon, toujours par rapport à la pub, évidemment, pour le célèbre.
0: Bah oui, on vient de l'écouter.
4: Voilà.
0: Bon, ça t'intéressait. Voilà. Bon, géant vert, on le salue, il s'appelle Aymeric, hein, ton ami.
4: C'est ça, exactement.
0: Bon, alors dis-moi, tu as été équipier dans un fast-food, c'était sympa ça ou pas?
4: Oui. Oui, c'est sympa à faire. Après, bon, c'est compliqué, c'est du turnover, c'est beaucoup de.
0: Ouais.
4: C'est beaucoup de préparation, voilà, ils sont au degré près. Moi, je faisais la cuisson de la viande à ce moment-là dans ce qu'on appelle. Dans un appareil qu'on appelle le broiler.
0: Ouais.
4: Et du coup, donc c'était pour une célèbre marque, je ne citerai pas le nom.
0: Qui commence par un M, qui finit par voilà.
4: Et du coup, en fait, la cuisson de la viande, c'est un peu le même principe qu'un barbecue. Donc après, quand on sort la viande du broiler, à chaque fois, il y a toujours les managers qui arrivent derrière, qui prennent le thermomètre, qui mesurent le degré de la viande. D'accord. Si le degré de la viande est trop élevé ou trop froid, la viande forcément part directement à la poubelle.
0: D'accord. On le saura maintenant qu'on va dans cette célèbre enseigne. On réfléchira à tout ça.
1: Alors on parle. Qui va dans cette célèbre enseigne?
0: Tout le monde.
1: Ah bon?
0: Si. Alors puisqu'on parle de bonnes choses, tu adores cuisiner. Tu fais d'ailleurs de la pâtisserie avec tes enfants. Tu fais quoi?
4: C'est ça. Là dernièrement, par exemple, j'ai fait un tiramisu aux abricots. Donc très sympa à faire, c'est très simple à faire.
0: Ok.
4: Je vous donne la recette. Il n'y a pas de secret de famille, si je puis dire, il n'y a pas de secret d'État. Mm-hmm. Vous prenez des biscuits cuillères que vous trempez dans du lait, mais très rapidement et que vous étalez au fond.
0: Ok.
4: Vous réduisez vos abricots en compoté d'abricots vous mettez vos abricots dans une casserole avec 40 grammes à peu près de sucre. Donc réduire en compoté. Ouais. Bien la faire refroidir par contre la compotée, parce qu'après derrière vous allez mettre du mascarpone.
0: D'accord.
4: Et vous allez monter votre crème fouettée en chantilly. Alors pourquoi bien refroidir les abricots? Parce que
0: très rapidement.
4: Si les abricots malheureusement sont très chauds, la chantilly risque de retomber. Donc après vous mettez les couches évidemment pour faire le fameux tiramisu.
0: Et voilà, très bon tiramisu.
4: Bien frais.
0: Et bien sûr, merci Guillaume pour cette bonne recette qui nous vient de chez toi. Bravo, tes enfants peuvent être fiers de toi. Voici ta question, elle vaut un point. Aux États-Unis, un Américain a tenté de traverser un lac avec son Tesla Cybertruck et a fini au fond de l'eau. Vrai ou faux? Top chrono, 5 secondes.
4: Non, je pense que c'est faux.
0: Un Américain aurait tenté de traverser un lac avec son Tesla Cybertruck. Eh ben, c'est vrai. Si, c'était vrai. Un conducteur a volontairement engagé son Tesla dans un lac pour tester le mode Wade, qui est censé franchir des zones peu profondes. Eh ben, mauvais calcul, le véhicule a pris l'eau, il a dû être pêché. Pas drôle, le truc. Hein.
1: Allez, Stella 1, Guillaume, pas de points. Et là, tout de suite, on part avec ABBA. Ah, Back to the 80s. Fernando. Allez, et puis quand on reviendra, Céline nous a trouvé Georges Alain qui chante la SketchUp.
0: Ah, on a hâte.
1: Ça, c'est un bon moment. À tout de suite, mes petits chéris.

0: Bah, c'est le groupe mythique, hein. Abba, Fernando, 12h26. Belle journée, vous écoutez ici.
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1: Ici, nous sommes avec Stella qui joue avec ici Paris-Île-de-France contre Guillaume qui joue avec ici Champagne-Ardennes. Stella, 1 point. On va pas s'emballer non plus, c'est pas dingui dingo,
0: non, c'est
1: hein,
0: pas
1: chérie.
0: Ouf. Pas dingue non plus.
1: Tu as marqué, tu vas. Bon, t'adores chanter, tu aimes la musique,
3: oui.
1: Tu fais partie d'un
3: oui.
1: chœur de gospel.
3: Oui.
1: Ça fait 20 ans que tu chantes.
3: Oui, c'est vrai.
1: Alors, t'as même fait des concerts, allez, Nîmes, Calais, tu fais des mariages, tout ça.
3: Exact.
1: Bon, mais
3: ouais, oui. Mais je chante aussi du pop rock, du Adele, enfin voilà, je fais plein de choses.
1: Eh ben voilà, bah c'est bien ça. Donc ça veut dire que tu connais un petit peu les chansons, quoi.
3: J'espère, oui. Alors pas tout, hein, mais oui.
1: Non, on va pas dire j'espère. Tu sais qu'avec moi, c'est la team winner, c'est Dami Dolan.
3: Oui,
1: ici,
3: hein. Allez, c'est parti.
1: Alors, je t'explique.
3: Je croise les doigts.
1: Mais bien sûr, croise tout ce que t'as. Alors, les deux mots manquants, c'est-à-dire que tu vas voir la chanson, paf, elle se déroule, et à deux endroits, elle va s'arrêter, tu vas entendre poète, et tu devras me donner les deux mots. Là, on écoute. Une... Voilà, il y en a deux à trouver, chérie. Hein. Attention, écoute bien, c'est une chanson de Serge Gainsbourg.
4: Élisa.

0: cheveux.
1: Lisa, alors Elisa, oh, saute-moi au cou.
2: Je la connais.
1: Et bah vas-y, c'est quoi Elisa, des poux.
2: Elisa, cherche-moi des poux, Elisa.
1: Elisa, cherche-moi au cou, Elisa.
2: C'est ça.
1: Eh oui, bravo. Elisa. Cherche-moi des poux et mets tes doigts dans
2: la jongle. Voilà. Tes cheveux. Tac. Mes cheveux plutôt.
1: Ça fait voilà, trois pour toi. Bravo.
3: Guillaume, est-ce que tu...
2: Ah, deux points, ouais.
3: Ouais, mais ouais. Guillaume qui n'a pas de points. Faut que je la dise combien de fois cette phrase, Guillaume.
1: Et voilà, c'est reparti pour le management toxique.
3: C'est mon coaching, coaching à moi.
1: On voit qu'est-ce que ça donne. Hein.
3: Dis-moi, mon Guillaume, est-ce que tu les avais, les deux mots, là, sur Serge Gainsbourg?
4: Oui. Ah, oui, oui.
3: Peut-être encourageant pour nous. Cela dit, tu vas pas tomber sur ce titre-là. Donc, on va voir. Guillaume, qui est très sympathique, qui, depuis tout à l'heure, vous a dit qu'il cherchait un emploi dans le téléconseil. N'hésitez pas à nous joindre à la radio, si vous voulez lui donner un coup de main. Qui fait des belles pâtisseries avec ses mots, mais qui est fan de Dragon Ball Z.
4: Eh oui.
3: Eh ouais, t'es 40 ans, t'es génération Club d'eau à fond, toi.
4: Club c'est ça, exactement.
3: À fond. Bah attends,
4: exactement.
3: J'avais la carte d'anniversaire.
4: Qui n'a pas connu Club Dorothée? Bah,
3: évidemment, mais j'avais ma carte d'anniversaire. Tu l'avais, ta carte
1: bien,
3: de membre,
1: c'est
3: ou
1: bien,
3: pas
1: c'est
3: Guillaume.
4: Alors, j'avais pas ma carte de membre à ce moment-là, mais par contre, j'ai pu l'avoir parce qu'ils avaient ressorti tout un album collector de génération Club Dorothée, où ils avaient refait exprès la carte de membre, vraiment la vraie carte de membre du Club Dorothée.
3: Et la collector, je suis d'accord. T'as des objets, t'as des tasses, des verres, des maillots, des jeux.
1: Un quiz musical à trouver.
3: Tout ce qu'il a sur Dragon Ball Z. Vous savez, nous, on n'est pas pressé parce qu'on sait qu'on a les bonnes réponses. Ça va être rapide.
1: Oui, bien sûr.
3: Non, attends, ça va être
1: rapide.
3: Allez, vas-y. Voici Gigi Lamoroso. C'est Dalida. La chanson s'arrête à deux reprises. J'ai envie de dire bon courage à ton rire, j'ai un peu peur. On y va.

0: Alors, arrive à Gigi Lamoroso, croqueur d'amour, l'œil de velours, comme une... Est-ce que tu as une petite idée? On peut lancer le chrono.
1: Mais comme une caresse.
0: Comme une caresse, Gigi Lamoroso, toujours vainqueur, parfois sans...
1: Sans peur.
0: Sans peur. Mmh. Donc caresse et peur. Vérifions. Oui.
2: Arriva Gigi Lamoroso.
0: C'est très bien, bravo.
3: Gigi Lamoroso, toujours vainqueur, parfois sans cœur.
2: Ah, mais sans cœur.
0: Sans cœur.
2: Eh bien, ça te fait quand même un point, Guillaume. Stella, tu en as trois. Guillaume, il en a un. C'est parfait. Et là, tout de suite, c'est la réclame, mais pas que. C'est l'actualité dans toutes vos régions grâce aux 44 locales de votre radio ici. À tout de suite, mes petits canards.
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6: Concours équestre à Bonne au carrousel de la Charnia. C'est ce samedi et dimanche au programme Technique et Esthétisme. Marilyn Brocard, cavalière et enseignante qui a représenté la France au championnat du monde de 2022, lève le voile sur le programme.
7: Donc on a des équipes le samedi qui vont faire un travail à la garoche. Ça veut dire qu'ils ont choisi le thème du Portugal, qui ont choisi le thème de la tradition équestre. Donc ils vont dérouler à plusieurs, à quatre cavalières, avec une garoche, donc c'est une perche qui fait près de 4 mètres de long, et ils vont dérouler donc à une seule main, donc ça rend l'exercice plus difficile, parce que dans l'autre main, il faut tenir la garoche, et ils vont dérouler quelque chose aux trois allures, au pas, au trot ou au galop, avec cette garoche.
6: Concours équestre à Bonne avec entrée gratuite, restauration sur place au carrousel de Charnia, ce week-end, les samedis 27 et dimanche 28 juin.
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2: 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Hein ? Allez. Alors, Stella à 3, Guillaume à 1. Stella qui joue avec nous depuis ici Paris-Île-de-France, qui habite à Triel, qui adore bricoler, MacGyver. Mais alors, il paraît que c'est plutôt ton mari qui cuisine que toi.
9: Oui.
2: Toi, tu fais quoi, par exemple?
9: Tu cuisines tellement bien. Ben moi, je fais de la purée. J'ai quand même 2 spécialités.
2: Ah, t'as des spécialités? Ben, c'est bien, t'as quoi?
9: Non, spécialité basique, purée et crêpes. Mais c'est vraiment le top, quoi.
2: Ben, c'est bien, la crêpe. Les crêpes, donc, c'est dur,
9: Ah ouais, moi, c'est les crêpes fines, Suzette, nickel. Voilà, je déteste les pancakes en crêpes.
2: Ah, ben voilà. Ben non, mais attends, c'est bien, dis donc. C'est dur.

0: des coquilles Saint-Jacques avec une sauce au boudin noir. Non, mais ça paraît fou, mais c'était délicieux.
1: Bah, dis donc, t'as la chance d'avoir un mari qui cuisine.
0: Des trucs un peu, voilà, un peu raffinés, on va dire. Voilà, et ben... si ça n'a pas l'air comme ça.
1: Oui, bon, bah, c'est, ça n'a pas l'air comme ça, mais si c'est bon, c'est bien, tant mieux.
0: Ah oui, ouais. Oui, avec de la menthe grillée à la poêle, enfin voilà, des trucs très anglais, quoi.
1: Ah d'accord, ok, bon, bah écoute. Bon alors, écoute-moi bien. Là, c'est la question à choix multiples. Je te pose la question, je te propose des réponses, et évidemment, tu auras 10 secondes pour me donner ton choix. Alors, tiens, je te mets une ambiance. On va parler de notre Zizou national. Alors, aujourd'hui, mardi 23 juin, c'est l'anniversaire de Zizou. Mais alors, quel âge il a, Zizou? Écoute bien les propositions d'âge. Écoute, écoute, ne crie pas, écoute. Alors, Zizou, il a 52 ans, 53 ans, 54 ans. Bon, bah, il aura évidemment toujours 20 ans. Mmh. Voilà, alors, top chrono, oui. 10 secondes. Quel âge il a, notre Zizou? 52, 53, 54, 20 ans.
0: 20 ans, combien t'as dit?
1: Non, 54.
0: Allez. Ouais, 54, allez.
1: Oui, bonne réponse. Il est né le 23 juin 72 à Marseille. Notre petit Zizou, champion du monde 98. C'est notre préféré de tous les footballeurs. Bon, allez, 6 points pour toi.
2: Guillaume, on n'a que 1 point. On est un petit peu à, ouais. Un petit peu à la traîne, là, Guillaume.
3: Un peu à la traîne. Ouais.
2: Qu'est-ce que, comment tu analyses ce parcours depuis midi?
3: Chaotique. Ouais, je pourrais pas dire d'autre chose.
2: Ouais, oui, je suis assez d'accord.
1: Bah oui, c'est un problème. C'est comme l'équipe de France, c'est un problème de coaching, quoi.
2: Mais
1: tu
2: pas
1: vois.
2: Du tout. C'est à la fin qu'on paye les musiciens du bal, vous allez le voir.
1: Non, c'est à la fin du bal qu'on paye les musiciens.
2: Il faut jamais dire Fontaine.
1: Oui, c'est ça.
2: Hein, allez. De la peau de l'ours.
1: Oui.
2: Alors, comme ça, t'as déjà fait de la figuration pour Canal Plus. T'as fait quoi?
3: Ah oui, c'était pour un film sur Canal Plus. Bon, il y a des années de ça. On m'avait donné un rôle de figurant. Donc au début, je devais être un client simple. Et puis ouais. Au final, j'ai terminé en tant que videur de la discothèque qui devait saluer le héros. Bon après, c'était des acteurs pas connus du tout du grand public. C'était vraiment une création originale Canal.
2: Ouais, mais voilà, c'est une belle expérience pour toi de tourner dans un film pour Canal. Bon, de toute façon, t'aimes bien ça parce que t'as participé aussi à N'oubliez pas les paroles, il me semble. Hein,
3: exactement.
2: On t'a vu dans le public. Mais candidat, t'as été candidat aussi, N'oubliez pas les paroles.
3: Oui. Ah oui, ouais. Oui, les deux. J'ai fait public et candidat.
2: Ah ouais, donc t'es un chanteur de karaoké, toi.
3: Exactement.
2: Ah, t'as insisté parce que t'as passé le casting combien de fois?
3: Oh, j'ai insisté 8 fois.
2: Ah ouais.
3: J'ai passé 8 fois le casting. Oui, oui, oui. C'était très compliqué parce que bon, ils savent ce qu'ils veulent. Ouais. Voilà. Après, bon, il y a le casting de la vidéo qui était quand même plus dur à la fin. Enfin, l'étape de la vidéo où faut être vraiment souriant du début à la fin, malgré la fatigue, il faut quand même avoir la patate.
2: D'accord.
3: Et du coup, donc j'ai été sélectionné au bout de la 8e fois. On m'appelle, on me dit bah tiens, c'est bon, tu vas pouvoir faire l'émission. Je fais l'émission et je perds contre la maestro. Donc
2: bon, mais on t'a vu à la télé quand même.
3: Ça fait quand même une belle expérience.
2: Bah, bien sûr, c'était génial. Évidemment. Bon, t'as un petit côté maniaque, un petit côté monk. Tu vérifies que tout soit fermé tout le temps.
3: C'est ça, tout le temps.
2: Ah ouais.
3: Mais tout le temps, je vais être là, je vais fermer, je vais le faire machinalement. Je vais fermer, je vais revenir 2 minutes après, je vais dire, bah mince, c'est ce que j'ai fermé la voiture.
2: Ok.
3: Par exemple.
1: Ah ouais.
3: D'accord. Des choses comme ça.
2: Même pendant l'émission, là. La porte d'entrée, elle est ouverte, t'y vas.
3: Ah, mais même pendant l'émission, je vérifie tout le temps.
2: Et pourquoi?
1: Bah, ça, tu peux pas l'expliquer.
3: C'est un toc. Plus, avec des enfants, c'est pas évident non plus parce que bon, ils font les 400 coups aussi, donc du coup, bah, ça se peut des fois qu'ils ouvrent la porte et qu'ils sauvent dans le couloir pour crier dans le couloir ou des choses comme ça. Enfin,
2: je comprends.
3: Voilà.
2: Guillaume, tu vérifieras bien que la porte de l'avion est fermée le jour où tu le prendras car tu n'as jamais pris l'avion de ta vie.
3: Mais du tout, j'ai un rêve de prendre l'avion.
2: Je sais, tu voudrais aller en Nouvelle-Calédonie par exemple.
3: Bah oui. Et oui, c'est la terre de mes origines,
2: de
3: mon grand-père maternel.
2: Ah,
3: donc je voudrais bien découvrir un petit peu ce coin paradisiaque.
2: Ah oui, bah tu vas être servi si t'as jamais pris l'avion. C'est 24 heures de vol au moins. Hein, nous met à la Nouvelle-Calédonie, c'est très loin.
3: Oui, bah, c'est pas grave. Mais quand on aime, on ne compte pas.
2: Bien sûr. Voici ta question. C'est une question qui est là, ça compte, qui vaut 3 points. Petit extrait de Rose. Le mois de juin. Pourquoi le mois de juin s'appelle-t-il ainsi? Pourquoi il s'appelle ainsi le mois de juin? En hommage à Lucius Junius Brutus, qui est le fondateur de la République romaine. Ou en référence à la déesse Junon. Ou alors parce qu'il marque la jeunesse de l'été. Ou bien parce que la présidente d'Amido, du Damidoland, en a décidé ainsi.

0: Top chrono, 10 secondes. En hommage au fondateur...
1: Je pencherai pour la déesse Junon, en fait.
0: Tu penches pour la déesse Junon. Mois de juin s'appellera ainsi... Eh ben ça y est, tu les as, tes 3 points. C'est en référence à Junon, déesse romaine du mariage. Dans l'Antiquité, elle était considérée comme la protectrice des époux. Ce qui explique pourquoi juin reste l'un des mois favoris pour célébrer les mariages.
2: Eh ben c'est super, ça fait 4 pour Guillaume, 6 pour Stella. Et là tout de suite, un petit peu d'air marin sur toutes les plages du monde. On y va avec notre magnifique Jean-Louis Aubert, les plages. Vous écoutez ici, on vous aime. À tout de suite.

0: ce petit plouf. Ah, Jean-Louis Aubert, les plages. Sur ici, ça rafraîchit, ça fait du bien à tout le monde.
1: Jungle.
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1: Je rappelle que nous sommes au taquet avec Stella, qui joue avec ici Paris-Île-de-France, qui est en tête avec 6 points, qui affronte Guillaume, ici Champagne-Ardennes, qui a 4 points. Alors, comme ça, on a un défaut, on est rancunière.
3: Ah, ça peut arriver, c'est rare, mais quand c'est fini, c'est fini.
1: Ouais, mais je comprends, je suis un peu comme
3: mais c'est exceptionnel, hein, c'est exceptionnel.
1: C'est exceptionnel,
3: ouais. Oui, c'est vrai.
1: Moi, c'est pas exceptionnel, je peux te le dire. Alors, il paraît que si t'étais un animal, tu serais un cheval. Mais pourquoi un cheval?
3: J'ai toujours aimé ces animaux-là, j'ai jamais eu trop l'occasion. Si, j'ai fait un peu de balade, mais bon, j'y connais rien, mais j'en ai pas du tout peur et j'aime beaucoup les balades. Voilà, encore un truc que j'aurais aimé faire. Il me faut 3 vies, moi, en fait.
1: Bah oui. Mais t'es déjà montée sur des chevaux?
3: Oui, j'adore. Notamment en Ardèche où c'était un peu sur des rochers, un peu, voilà, c'était rigolo.
1: Bah oui, c'est sympa le cheval.
3: C'était une nana un peu cool qui nous avait emmené sur des endroits un peu, tu vois, où il descend le cheval, mais il sait où il met ses pieds quand même, hein, heureusement.
1: Ah bah oui, je te confirme. Sinon, tu serais un peu mal. Alors, ouais. Tu as une pierre porte-bonheur. Tu as une pierre, c'est une labradorite.
3: Oui.
1: Et tu l'as toujours sur toi?
3: Bah, plus ou moins, oui.
1: Ah oui, d'accord. Parce que
3: quand je parle pas tout le temps, des fois je change, mais c'est une pierre que j'aime beaucoup. Elle est jolie déjà, et puis ça protège de tout, donc c'est très bien.
1: C'est très beau la labradorite, c'est très joli.
3: Oui, c'est une très belle pierre.
1: Alors toi, si tu devais déjeuner avec une célébrité, tu déjeunerais avec lui?
3: Oui.
1: Parce que il paraît que quand tu étais enseignante, tu as même fait un spectacle de danse sur cette chanson, Je marche seule.
3: J'en ai aucune trace, c'est bien dommage. J'avais bien aimé, t'étais sur cette chanson-là. Oui. On avait fait une chorégraphie et c'était sympa et vraiment, c'était vraiment un chouette moment. Ouais.
1: Personne n'a filmé?
3: Mais si, quelqu'un a été chargé de filmer, il n'a pas lancé le truc.
1: Bah non, on n'est pas d'accord. Bon, pour t'encourager à gagner les 5 points de la question cash, chose promise, chose due, je vais te faire écouter un chanteur exceptionnel qui massacre avec brio la SketchUp.
0: Pourquoi ils ont pu laisser passer ça?
1: Georges Alain, si tu m'écoutes, sache que je t'aime. Allez, tout de suite, une petite BO de ça. Allez, vas-y, la Ferrari rouge de Magnum. Alors, dans cette série Magnum, absolument magnifique, tu te rappelles qu'il y avait Magnum, mais il avait aussi un majordome qui lui prenait bien la tête tout le temps. Comment il s'appelait ce majordome dans la série Magnum? Avec les chiens, Zeus et Apollon, top chrono, 10 secondes. Comment il s'appelle le majordome?
0: Il a la moustache, là.
1: Non, c'est Magnum qui a la moustache. Oui, enfin bon, il a une moustache, mais il a surtout 2 chiens. Zeus et Apollon. Et il s'appelait Higgins.
0: Higgins,
1: avec son petit costard colonial. Ouais. Bon, pas de points, tu restes en tête avec 6.
0: Tu connaissais Higgins, Magnum? Bah oui, c'est ta génération quand même, Guillaume.
4: Oui, enfin, après, je me souviens, j'ai connu Magnum, mais bon, je me souvenais plus du tout, pareil, du nom du majordome. Zeus, Apollon, il n'y a pas de souci pour les chiens, mais...
0: Ah oui, tu te souviens des chiens?
1: Zeus, Apollon, il leur parlait toujours comme ça.
0: Si on parlait des petits porte-bonheur, toi, t'as une médaille de judo de ton fils qui te porte bonheur.
4: Ben oui.
0: Ah ouais?
4: Ben oui, c'était sa première médaille de judo et j'étais tellement fier que du coup je l'ai mis en porte-bonheur.
0: Oh, trop mignon, en porte-clés.
4: Tu l'as accroché sur mon porte-clés de voiture, ouais. C'est très bien.
0: Bon, donc elle n'est pas très loin de toi, du coup. Là.
4: Enfin, voilà, c'est ça.
0: Okay.
4: Ah, mais je l'ai toujours au plus près du cœur.
0: Oh, c'est beau ça. Et oui, les clés de voiture, la voiture. Est-ce que la porte de la voiture est fermée?
4: Oui, j'ai revérifié, c'est bon.
0: Parce que voilà, il est maniaque des... Non, il a le petit toc des portes. Alors, si tu déjeunais avec quelqu'un, il est 12h47, toi, t'aimerais déjeuner avec un animateur de télé. De qui s'agit-il?
4: Je vous laisse deviner, tiens.
0: Allez, donne-moi des indices.
4: Non, moi, comment? Déjà, celui que j'aimerais bien, c'est Cyril Ferraud.
0: Bah oui, voilà.
4: Mais oui, parce que Cyril Ferraud, voilà, Fort Boyard, évidemment.
0: Eh ouais, c'est lui qui prend les rênes de Fort Boyard, je crois, le 2
1: Cyril
0: juillet.
1: Cyril Bogosse.
4: Cyril Bogosse. Le 4 juillet, exactement.
0: Le 4 juillet. Mais alors pourquoi Cyril, ouais. qu'est-ce qu'il plaît chez ce garçon, au point de vouloir déjeuner?
4: Mais c'est bien parce que déjà, bon, on a le même âge, hein, il a 40 ans aussi,
0: D'accord.
4: Ça, enfin, 41 maintenant, parce que lui, il est du mois de mars, si je me trompe pas.
0: Ah oui, non, tu maîtrises quand même.
4: Voilà. Et puis non, même j'aime bien sa sympathie, sa bonne humeur, j'aime bien sa façon d'animer. Toujours joyeux, très sympa avec les gens. Mmh. J'ai toujours eu des bons retours sur ses référents. En attendant, il est super sympa. Il est vraiment très très bien.
0: Bah, on va découvrir le 4 juillet, et très attendu dans la présentation. Voilà, Olivier.
4: Exactement. Exactement.
0: A quand même marqué le fort longtemps.
4: Guillaume, ce que ça va donner. J'espère que ça va fonctionner pour eux.
0: Un dernier petit mot. Tu adores Céline Dion et t'as eu la chance de la rencontrer.
4: Oui, exactement.
0: À quelle occasion?
4: Bah, c'était lors d'un tournage d'une ancienne émission qui j'aimerais bien qu'elle revienne aussi un jour. C'est La Méthode Coé.
0: Ouais, c'est sur TF1 ça.
4: C'était sur TF1 effectivement. Et du coup, j'étais dans le public. Je participais au public. On ne savait pas du tout en fait. Au moment du départ, on partait en bus avec une agence de voyage.
0: Ouais.
4: Et on ne savait pas du tout qui étaient les invités.
0: Ah ouais.
4: Donc on a payé, vous imaginez, on a payé 20 euros de trajet. Moi, c'est ce que je dis à chaque fois. Il y en a qui payent des centaines d'euros pour aller la voir en concert, mais de loin, qui la regarde avec les jumelles ou qui la regarde sur les écrans. Moi, j'ai juste payé 20 euros de trajet, je l'avais à 5 mètres devant moi.
0: Sauf que elle chantait pas. C'est pas un concert non plus.
4: Bah, ouais. C'était pas un concert, mais c'était un live. Elle nous a fait une chanson live quand même.
0: D'accord.
4: Rien que pour nous.
0: Bon, c'est bien. Top. T'as eu une chance extraordinaire de pouvoir la tutoyer du regard.
4: Voilà.
0: Voici ta question cache.
4: Le fait de la voir, c'était bien.
0: La question cache arrive. Elle vaut 5 points. Je t'emmène en Provence. Et je te demande, comment appelle-t-on une maison paysanne typique provençale? Comment appelle-t-on une maison paysanne typique provençale? Voici 10 secondes pour y réfléchir.
4: Pas une chaumière?
0: La chaumière.
4: Je pense à ça, c'est le premier nom qui m'est venu.
0: Chaumière. Ah, j'aurais plutôt vu ça en Normandie, moi, la chaumière. Non, c'est le fameux mât, le mas, on appelle le mât ou mas provençal. C'est la bâtisse traditionnelle en Provence, espèce de ferme construite en pierre, le mât.
1: Alors, fait 6 pour Stella, 4 pour Guillaume. Le bingo vous départagera. Mais là, tout de suite, on va partir avec une nouveauté. Vous écoutez ici Alex Warren, Fever Dream. A tout de suite, mes petits chéris.

0: Steve A Dream et Alex Warren sur ici. Je vous l'ai fait un peu vite celle-là.
1: Tu l'as fait un peu, ouais. Hein? Feu Dream.
0: Voilà.
1: Allez, tout de suite.
0: C'est pour qu'on se rende pas compte que je suis mauvais comme ça.
1: Ouais, d'accord. Allez, la réclame.
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1: Ici, nous sommes avec Stella, qui a 6 points. Elle joue avec ici Île-de-France. Contre Guillaume, qui joue avec ici Champagne-Ardenne, qui a combien ?
0: Ah, mon candidat, il a 4, bien sûr.
1: C'est bien. Non, mais oui. Non, parce que comme il plane à 20 000, il regarde en l'air. Je ne sais pas ce qu'il a aujourd'hui. Hein.
0: C'est Zébulon.
1: C'est Zébulon, ouais. Bipapoum. Alors, Stella, il paraît que tu as rencontré Hassan dans un cours de karaté. Qu'est-ce que ça veut dire ? Il t'a mis une patate ? Pourquoi ?
4: Non.
1: Bon,
4: j'assistais à un cours de karaté, puis voilà, une personne que je connaissais qui en faisait, puis voilà, et du coup on s'est connus comme ça.
1: On s'est connus, on s'est reconnus, on s'est perdus de vue, voilà. Ça fait 40 ans que vous êtes ensemble. Alors, un petit truc vachement sympa, il paraît qu'à l'occasion d'un concert hommage à Duke Ellington à la Madeleine,
4: oui,
1: t'as fait partie du chœur qui chantait.
4: Exactement. Ah oui, c'est un beau souvenir, ça. Très beau souvenir. Elle est magnifique, la Madeleine. C'est bon.
1: T'as chanté dans l'église avec le grand orchestre. C'était c'est bien.
4: Ouais, c'était trop bien. C'était vraiment un beau souvenir, une belle expérience.
1: Alors, quand tu étais petite, tu aimais un chanteur que tu appelais Elvis Presley.
4: Oui.
1: Eh oui, c'était plutôt Elvis Presley. Non, on va se dire que c'était quand même, parce que en même temps.
4: Ah ben j'avais 7 ans. Écoutez, franchement.
1: Tu parlais anglais comme.
0: Oui, comme moi.
4: Comme une vache espagnole.
1: Elvis Presley, Elvis Presley, ça se ressemble. Voilà, c'est normal que tu l'aies appelé comme ça. Bon.
0: Moi, je disais Michael Japon de Jackson, c'est vrai.
1: Michael Japon.
0: Mais j'arrivais pas à dire Jackson, donc je disais Michael Japon.
1: Michael Japon.
0: Michael Japon, je disais voilà. C'est pas forcément fait pour être drôle, c'est quelque chose de vrai, quoi.
1: Ah oui,
0: voilà.
1: D'accord.
0: Ça remonte en bois des souvenirs difficiles.
1: Ah non, mais de toute façon, lui, t'as vu, il a continué, il sait pas toujours parler très bien.
0: J'avais une question pour Céla, je voulais savoir comment allait la patte patrouille. On lui a pas posé la question. Comment vont les copains ? Comment vont Ruben ? Comment vont James ?
4: Ah oui,
0: ah
4: d'accord.
1: La patte patrouille, ok.
0: Ouais, pour me la mettre, si vous voulez.
4: Bah oui, écoutez, je suis connue comme ça au moins.
1: La patte patrouille, ok.
0: Voilà. Allez, oui, il n'était pas drôle, ok.
1: Il est content de sa vanne. Ma chérie, pour t'encourager à gagner ce petit bingo, je vais te mettre un morceau d'Adèle que tu adores.

0: Et voilà, Rolling in the Deep. Écoute bien ton bingo. À mon top chrono, tu auras 10 secondes pour me donner un maximum de choses ou d'objets que tu trouves dans un avion. Donc me dis pas le commandant de bord et les hôtesses de l'air, ça c'est des gens. Moi je veux les choses ou les objets qu'on peut trouver dans un avion. Allez, top chrono, 10 secondes.
1: Alors, siège, bouteille, aile, escalier, passager...
0: Non, 4. Non, Seaward, tout ça, c'est des personnes, c'est ce que je t'ai dit au début. Il fallait dire les parachutes, le sac à vomi, le max à oxygène, les couvertures, les oreillers, les toilettes, le train d'atterrissage, le tableau de bord.
1: Il y a des oreillers.
0: Ah, ouais, oui. Bon, bah, tu as 4. C'est déjà pas mal.
2: Bon, dis donc, Guillaume, ça aurait pas été une question pour toi. Hein. Je rappelle que tu n'as jamais pris l'avion. Alors, peut-être que tu imagines ce qu'il y a dedans.
3: Mais bon, après, ça n'empêche que je connais aussi les objets qu'il y a dans l'avion.
0: Bah oui, il a vu des films,
2: Donc, t'aurais fait plus, peut-être. On ne sait pas, on ne saura jamais, finalement. Bon, Guillaume, tu fais quoi cet après-midi?
3: Ah ben, moi je bouge pas, je reste au frais. C'est très bien.
2: T'as bien raison. Avant de te quitter, je rappelle juste, si on peut te rendre service, que tu cherches un emploi dans le téléconseil, n'hésitez pas encore à en parler autour de vous. Il habite à Reims. Vous pouvez nous joindre au 0810 055 056. On vous mettra en relation. Allez, pour ton plaisir, on te fait écouter Benabar.
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3: Et
2: voilà.
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2: N'oubliez pas les parents, il chante. Et je sais que tu aimes Benabar. Allez, alors, très clairement, t'as pas été en tête de toute l'émission, mais tu peux te rattraper si tu fais plus de 4 points. Si tu me donnes 5 bonnes réponses, il l'emporte, on est bien d'accord, il est là vendredi.
0: Absolument.
2: 5 pour l'éternité, 5 pour la gloire.
3: Ça serait bien.
2: Je te demande de me citer un maximum de choses. On est encore une fois sur des objets, s'il te plaît, que l'on trouve non pas dans un avion, mais, à te faire plaisir, dans une voiture. Top chrono, 10 secondes.
3: Des clés, un volant, un levier de vitesse, une pédale de frein, qu'est-ce que je peux dire, des aiguilles du compteur, qu'est-ce que je peux dire, des sièges, voilà.
2: Bon, bah, ça va suffire, je pense, hein.
0: Ça va suffire.
2: Eh bah, bravo, Guillaume, suffisant, félicitations.
0: Bah, bien sûr, il y avait le CRIP, le rétro, les outils, les papiers, le permis, l'assurance, les plaids, mais bon. Écoute, Stella, je suis triste, mais malheureusement, il a marqué plus que toi dans notre bingo.
5: Écoute, chacun.
0: Cette émission est un
5: jeu.
0: Mais oui. Cette émission est très injuste. Allez, Guillaume, on se retrouve.
3: Je peux juste te dire par contre quelque chose pour Stella.
0: Je suis désolé, parce que là.
3: Voilà, je suis désolé sincèrement pour elle et sans rancune.
0: Allez, Stella,
5: c'est parfait. J'aurai quand même des petits cadeaux.
0: Oui, t'as les places de cinéma. Allez, je vous embrasse tous les deux. Guillaume, à vendredi. Merci à Céline, à la Réal, Kinan, à la Technique, Maître Coupez, au savoir, Marian, au standard.
2: Zébulon,
0: à la vanne, on ne sait pas trop de quoi, finalement, voilà.
2: Allez, on ne sait pas.
0: On remercie Georges Alain pour la SketchUp. Je vous embrasse tous très fort. Prenez soin de vous, faites attention à vous, faites attention aux animaux aussi, il fait très chaud. Et on met son pied par terre, pieds nus, pour voir, et vous allez voir comme c'est chaud pour les papates des chiens. Je vous embrasse tous, à demain, mes chéris.
2: Quel scandale, Wendy Bouchard.
6: Ouais, j'ai manqué
2: à tous mes devoirs hier. On a oublié de vous souhaiter votre anniversaire. Bon anniversaire, Wendy.
6: Vous êtes adorable. Merci beaucoup. Ça me touche beaucoup.
0: Happy birthday to you.
6: J'accompagnerai avec plus d'allégresse encore nos auditeurs. Je leur apporter un peu de fraîcheur au cœur de cette canicule. C'est bien sûr ce qui nous réunit encore, notamment jusqu'à 13h30, les amis. Merci
2: à
6: vous.
2: Wendy.
6: Je vous embrasse. Merci.
0: Allez, bonne émission, ma chérie.
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2: Allez, courage, la France. Il faut du courage, Valérie.
0: Courage, la France. Fais attention à toi. Fais attention. Vraiment, je t'aime. À demain.
2: Prenez soin de vous. Merci de nous suivre chaque jour fidèlement. Il est 13h. Wendy Bouchard pour Ma France.
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6: Bonjour à tous, merci d'être à l'écoute de Ma France. Au lendemain de la nuit la plus chaude enregistrée depuis 1947, une nouvelle réunion de crise convoquée à Matignon, alors que Sébastien Lecornu déplore la mort de 40 personnes par noyade en 5 jours, en majorité des jeunes. 54 départements sont en vigilance rouge, les températures attendues jusqu'à 43 degrés à l'ombre ont fait un tour de France dans cette édition et vous entendrez une représentante de l'UNSA Éducation sur les politiques attendues avant les épreuves du brevet vendredi. La victoire des Bleus hier, 3 buts 1-0 face à l'Irak. L'équipe de France qualifiée pour les 16e de finale du mondial après un match interrompu plus de 2 heures par l'orage, les orages violents à Philadelphie. Journal des sports à suivre 13h20 avec l'une des voix du foot, ici Bruno Salomon. L'entrée au Panthéon de Marc Bloch, grand historien, résistant, auteur de L'étrange défaite, il fut assassiné par la Gestapo. La France lui rend hommage. La cérémonie solennelle sera ouverte au public dans la soirée. Et puis je vous parle lecture autour de ce partenariat ici avec les éditions Pocket, des livres de Marc Lévy, de Franck Tillier, de Maxime Chattam notamment, pour accompagner votre été. Le livre poche comme locomotive de l'édition, l'occasion de faire un point sur ces Français qui lisent toujours. Les jours et les nuits affolent le thermomètre, ces jours et ces nuits qui passent et les vigilances rouges qui s'étendent. On compte ce mardi 54 départements en alerte maximale. Près de 39 millions de Français donc concernés par ces alertes. Avec vous, bonjour Marine Legénie.
8: Bonjour Annie, bonjour à toutes et tous.
6: On va faire un tour des communes où les températures vont encore battre des records. D'abord, revenons si vous voulez bien sur cette nuit qui reste donc la plus chaude depuis 1947.
8: Et oui, 21 degrés 6 en moyenne, la nuit la plus chaude jamais connue depuis 79 ans. Vous l'avez dit, c'est le début des mesures. Le précédent record remonte au 25 juillet 2019 avec 21 degrés 4. Hier aussi, des records. Les records sont tombés 40 degrés 9 à Angers, 42 degrés à Saint-Ange-Charente-Maritime, 43 degrés 3 à Châteaumeillon, c'est dans le Cher. Et c'était la commune la plus chaude de France hier. Elle est située entre Châteauroux et Montluçon.
6: Impressionnant, ça va continuer.
8: Oui, record pourrait encore être battu aujourd'hui avec des pics attendus à 44 degrés à Bordeaux, 43 à Rennes vers 18h. Rennes, où comme partout, les organismes sont mis à rude épreuve dans les différents quartiers de la métropole bretonne. Antoine Camara a interrogé des habitants qui tentent comme ils peuvent de se rafraîchir.
9: Il est à peine midi et le mercure affiche déjà 30 degrés. Lionel habite le quartier de La Courrouze et il tente tant bien que mal de limiter l'entrée de la chaleur dans son logement.
10: Les astuces aussi, en plus de faire rentrer le frais pendant la nuit ou au petit matin, c'est de pas cuisiner avec le four, de faire des plats froids, des choses comme ça pour limiter un petit peu la production de chaleur dans l'appartement et décaler tout ce qu'on peut aux heures les plus fraîches de la journée.
9: Manon, elle, vit en colocation dans le quartier de la Mabilais. L'étudiante a aussi quelques techniques pour ne pas subir les effets de la canicule une fois chez elle.
11: Moi, je suis en coloc, on laisse un peu toutes les portes et les fenêtres ouvertes pour faire des grands courants d'air. Du coup, on perd notre intimité, mais on gagne un peu en courant d'air. Mais sinon, il n'y a pas trop d'autres astuces. J'avoue, on prend notre mal en patience et on attend que ça passe, quoi.
9: Pour Emile, c'est beaucoup plus difficile. Cet étudiant loge dans un appartement sous les toits dans le quartier historique près de la place Sainte-Anne.
12: Je fais vraiment 35 dans mon appart, quoi. Il n'y a pas grand-chose à faire vu que vraiment, du coup, je suis sous les toits. J'ai pas de rideau vu que j'ai pas le droit d'avoir de rideau. Je change juste des petits trucs en tissu, mais ça retient pas du tout la chaleur.
9: Pour les prochains jours, Emile a donc décidé d'aller vivre chez ses amis dans des logements plus adaptés afin de ne pas trop souffrir de la canicule.
6: Merci Antoine Camara. Reportage à Brest. Marine Legénie, cette canicule est donc d'une intensité, ça on le dit depuis plusieurs jours, mais d'une durée aussi exceptionnelle.
8: Oui, comme celle d'août 2003, qui est un peu la triste référence et ses 15 000 morts, mais cette fois donc d'une durée incertaine selon Météo France. On parle de plateau de chaleur d'ailleurs, plutôt que de pic. La canicule va jouer les prolongations à travers le pays jusqu'à la fin de la semaine. Dépasser les 40 degrés était exceptionnel pendant des décennies, désormais c'est assez fréquent. Une surchauffe qui se maintient, hein, on l'a vu tout à l'heure, jusqu'au cœur de la nuit. Seules 4 vagues de chaleur sur les 52 qu'a connu la France depuis 1947 se sont étalées sur une si longue période. Celle d'août 2003 avait duré 16 jours, établissant un record.
6: Merci Marine Legénie. On vous retrouve à 14h et on va vivre donc encore 3 jours au moins qui figureront parmi les journées les plus chaudes jamais enregistrées dans le pays. Au cœur de cette canicule, le bilan s'alourdit en ce qui concerne les noyades mortelles. 40 morts depuis le 18 juin. 40 morts en 5 jours. Voilà ce que dit ce matin avec gravité le Premier ministre qui appelle à la plus grande prudence face au risque d'hydrocution ou de baignade dans des lieux dangereux et non autorisés. Près de Poitiers, par exemple, dans le Clain, la baignade est interdite et pourtant de nombreux jeunes en particulier passent outre. L'un d'eux s'est noyé dimanche. Depuis, la police de Poitiers renforce ses patrouilles. Fanny Imbert s'est glissée parmi une d'entre elles.
13: Vous savez que la baignade est interdite, que monsieur, vous allez être verbalisé.
14: Nicolas et Paul sortent du Clain, trempés et penauds.
15: Je voulais juste mettre mes pieds dans l'eau.
14: Les deux garçons de 14 ans écopent d'une amende de 11 euros.
13: Désolé, mais on préfère vous verbaliser plutôt que de venir avec les pompiers vous repêcher. Voilà.
14: Deux patrouilles circulent matin et soir sur les berges, mais pour certains, la tentation est trop forte.
16: C'est ce qu'ils ont force de l'ordre, mais malgré leurs interdictions, on va quand même se baigner. Je pense que je suis pas le seul.
17: On a cédé à la tentation. Bon, on a été rappelé à l'ordre, mais en même temps, c'était un peu insupportable la chaleur, donc on y allait. Mais c'est vrai qu'il faut pas le faire.
18: Mais ouais, faudrait aménager quelque chose aussi. C'est de la faute de la mairie de Poitiers. sûr.
14: Avec 4 noyades mortelles en un an dans le Clain, Damien Dubreuil, gardien brigadier, rappelle encore et encore les risques.
19: Si une baignade n'est pas surveillée, les secours ne peuvent pas intervenir directement. Il y a ce qu'on appelle les effets de trou d'eau, donc la victime est aspirée et ne peut plus du tout sortir de l'eau. Les chocs entre la chaleur, l'eau qui peut être un peu plus fraîche, vous pouvez vous épuiser aussi dans l'eau. Tout ça mêlé forme un gros risque mortel pour l'individu.
14: Un espace de baignade surveillé et autorisé ouvrira début juillet à l'île aux Tisons. En attendant, les autorités appellent à la patience et à la plus grande vigilance.
6: Et la mairie de Poitiers ouvre gratuitement ses piscines municipales jusqu'à demain. Notez qu'hier soir, un jeune footballeur de Ligue 2 a été extrait du Rhône. Il est en état de mort cérébrale. Pour le rugby, tous les matchs de championnat sont décalés à dimanche matin en raison, là encore, de la canicule. Voilà ce que nous avons appris auprès de la Fédération française de rugby ce mardi. La chaleur perturbe aussi, Nicolas Joly, le fonctionnement des écoles. On en parle avec vous.
20: Oui, les écoles vétustes, inadaptées aux aléas climatiques. C'est près d'un tiers des établissements, selon plusieurs ONG qui tiraient déjà la sonnette d'alarme l'année dernière. Hier, 1352 écoles et collèges fermaient leurs portes, incapables d'accueillir correctement les élèves. D'autres s'adaptent, un peu plus de 4000 établissements ont procédé à des aménagements, selon le ministre de l'Éducation nationale, Édouard Geffray.
21: Ces aménagements consistant principalement dans des aménagements d'horaires, donc avec des élèves qui sont libérés plus tôt, généralement à 13h maximum, ou parfois des établissements qui ont eu recours à d'autres salles, des salles municipales, médiathèques, etc., climatisées, pour pouvoir y scolariser leurs élèves.
20: Le ministre qui refuse d'appliquer une stratégie nationale face à cette vague de chaleur, il préfère le cas par cas et affirme que dans certaines régions, il fait plus frais à l'intérieur des écoles que chez les parents.
6: Du côté de l'éducation nationale, hier dans Ma France, on entendait les craintes de Jean-Rémy Girard qui préside le syndicat le SNALC sur le sort notamment des collégiens qui passent le brevet à partir de ce vendredi.
20: Et oui, un peu plus d'un million d'élèves de première et terminale passent cette semaine leurs oraux de baccalauréat de français. Pas d'annulation prévue, mais certaines épreuves sont reportées par endroits, celles qui ont lieu l'après-midi dans les départements les plus chauds. 5200 candidats qui devaient passer leurs oraux hier ou aujourd'hui ont déjà reçu une nouvelle convocation. Certains syndicats commencent donc à poser aussi, comme vous le disiez, la question du brevet. L'épreuve de français est prévue vendredi matin pour un peu plus de 800 000 collégiens. Une épreuve écrite de 9h à 12h15. Si la chaleur est trop forte dans des salles trop pleines et mal aérées, ça pose un risque. Fatigue, déconcentration, malaise. Le report du brevet n'est pas le scénario privilégié par le ministère, mais deux réunions sont encore prévues, ce soir et demain matin, pour trancher définitivement la question.
6: Merci beaucoup Nicolas Joly. On en parle avec vous, Béatrice Laurent, secrétaire nationale aux politiques éducatives pour l'UNSA Éducation. Bonjour madame.
22: Bonjour madame.
6: Car on comprend bien que les réunions de crise, Nicolas le disait, se succèdent et se multiplient. Qu'est-ce qui ressort à cette heure de vos échanges avec le ministre de l'Éducation sur le brevet notamment ?
22: Eh bien, nous avons une réunion dans le cadre du dialogue social avec le ministre mercredi matin à 8h45.
6: Demain matin.
22: Chaque organisation fait part des remontées de terrain puisque nous sommes toutes organisées de manière régionale, départementale et locale, au plus près des personnels que nous représentons. Donc, nous collectons des informations et nous pouvons les échanger avec le ministre.
6: Qu'est-ce que vous préconisez, en l'occurrence, pour l'UNSA sur ce sujet ?
22: Eh bien, nous sommes favorables à la gestion territoriale parce que personne mieux que les personnels qui sont dans les établissements et dans les écoles sont capables de partager ce qu'ils vivent dans leur établissement. Néanmoins, nous appelons de nos voeux, comme l'ensemble des organisations syndicale, un plan national qui permette de bien réguler qui fait quoi au niveau du recteur, d'un recteur, d'un rectorat et au niveau d'une direction départementale.
6: Oui, et ce n'est pas trop tard pour le brevet vendredi. Est-ce que on pourrait entendre finalement un report ou une annulation à la sortie de ces différentes réunions ? Est-ce que c'est sur la table, en tout cas très clairement du côté du ministère ?
22: L'annulation, non, mais le report, oui. Et il y a quand même moins de contraintes avec le DNB, le brevet, qu'avec le bac. On peut tout à fait le reporter encore et attendre d'avoir des conditions climatiques qui permettent aux élèves de bien composer. Et puis, on peut aussi différer la date du jour où on va donner les résultats. Il n'y a pas de conséquences aussi attendues que pour le bac, où on attend aussi d'avoir son bac pour pouvoir valider des vœux sur Parcoursup. Dans le brevet, c'est pas le même enjeu. Donc, décaler d'une journée ou deux journées, toutes les organisations syndicales sont d'accord pour dire que les enjeux sont moindres et que c'est tout à fait envisageable.
6: Dernière question avec une réponse rapide, s'il vous plaît, Béatrice Laurent. Est-ce que vous dites, vous avez un niveau de degré avant la rupture, les degrés ressentis et enregistrés dans les différentes classes d'école, de collège ou de lycée de France?
22: Ben, comme vous le savez, il n'y a pas de normes et c'est chaque ressenti qui est étudié et que nos collègues peuvent faire part de leur ressenti via les fiches santé sécurité au travail. Donc on collecte et puis on traite au cas par cas.
6: Au cas par cas. Merci Béatrice Laurent, secrétaire nationale aux politiques éducatives pour le syndicat UNSA Éducation et réunion pour ce qui vous concerne demain dans le cadre du dialogue social, nous disiez-vous, avec le Premier ministre. Enfin, prenez soin de vos animaux. On vous le répète ici au quotidien, le taux de mortalité des chiens, sachez-le, est en forte hausse depuis plusieurs jours. Près de 10%, nombre d'entre eux se sont effondrés en pleine promenade. En ville, sachez-le aussi, le bitume monte à 65 degrés avec ces températures. Et à la maison, les animaux peuvent être aussi en période de stress et d'hyperventilation. Donc, gamelle froide, rafraîchie, peut-être même avec des glaçons. Prenez soin de vos compagnons. Au lendemain de la publication d'un rapport administratif sur le traitement du dossier Jérôme Barella, les premières sanctions commencent à tomber. Hier, le ministre de la Justice, Gérald Darmanin, a annoncé une mutation d'office du directeur d'enquête, du commandant de compagnie de Condon, avec un retrait de ses fonctions de police judiciaire. Une autre enquête administrative vise également un substitut du procureur d'Auch. Il ressort aussi de l'enquête que la plainte pour viol a été transmise par voie postale avant de se perdre. Par ailleurs, elle a été sous le coup d'une procédure ordinaire. Gérald Darmanin annonce donc ce matin sur France Info un indispensable choc numérique au ministère de la Justice, son ministère.
1: J'ai déjà eu l'occasion de dire que j'étais à la tête d'un ministère qui était à la préhistoire numérique, ce qui ne va pas. On a encore entre 20 et 30% de papier dans les juridictions. Faut-il en tirer la conclusion que dans les semaines qui viennent, il faut que nous mettions tout notre poids de corps pour numériser l'intégralité des papiers dans l'intégralité des juridictions pour que plus jamais une histoire comme ça se recommence parce que quelqu'un pourrait avoir oublié l'idée d'envoyer un mail? La réponse est oui. Je vais faire un choc numérique au ministère de la Justice que j'ai commencé depuis un an, mais ça met du temps de numériser. C'est pas si facile que ça avec les moyens que m'a donné le président de la République. Et je promets le zéro papier d'ici 6 mois. On va tout scanner, on va tout mettre avec l'intelligence artificielle dans toutes les juridictions. Ça, c'est une réponse structurelle à des difficultés qui existent partout, parce qu'il y a des tribunaux à Pointe-à-Pitre, à Cayenne, à Lille, qui ont encore vu la masse des dossiers comme cela, et il faut que nous y répondions. Mais je voudrais dire que dans l'affaire Rosa Eliana, on aurait très bien pu envoyer un mail par ailleurs.
6: Voilà le ministre de la Justice, Gérald Darmanin. Une cérémonie pour l'histoire et pour la mémoire ce soir à 21h au Panthéon à Paris. Pour la première fois, un historien va entrer dans le temple des grands hommes, Marc Bloch, ainsi que son épouse. Les cercueils du couple vont rejoindre Victor Hugo, Simone Veil, Jean Moulin ou Robert Badinter. Marc Bloch fut résistant, combattant des deux guerres et historien de renom. C'est lui qui publia notamment « L'étrange défaite », livre référence sur la débâcle de 1940. Un homme brillant, assassiné par la Gestapo. La cérémonie ce soir est ouverte au public. Elle a été souhaitée, Maxence Lambrec, comme un cours d'histoire au fond et comme une leçon d'éducation civique.
4: Oui, c'est tout l'enjeu de cette panthéonisation, donner à voir cette figure méconnue. Pas de photos figées en noir et blanc entre les colonnes du Panthéon ce soir, mais un visage animé pour montrer toutes ses facettes, l'élève brillant, l'officier de la Première Guerre mondiale, l'historien novateur, le résistant, fusillé après le débarquement. 7 tableaux avec les voix de Jacques Gamblin, Lou Delage, Vincent Delerme, Anne Silla et celle de la maîtrise de Radio France. Dans les 2 cercueils qui remonteront la rue Soufflot, non pas les corps de Marc et Simone Bloch, mais des objets, des photos, des fougères pour rappeler leur maison familiale dans la Creuse, le testament spirituel qu'il écrivit en 41 avec cette phrase « Je tiens la complaisance envers le mensonge pour la pire lèpre de l'âme ». Ses descendants tiennent à ce que les cendres de Marc Bloch restent dans le caveau familial du village de Bourdem, près de Guéret. Le corps de Simone Bloch, décédée aussi en 44, n'a jamais été retrouvé. Leur nom, gravé côte à côte dans la crypte du Panthéon, rassemble un couple éloigné par la clandestinité de la résistance.
6: Une cérémonie de panthéonisation de Marc et Simone Bloch à partir de 20h ce soir à Paris. La Coupe du Monde de foot, on y vient maintenant avec cette belle étape de franchie pour les Bleus qui, en battant l'Irak hier soir 3-0, se sont donc qualifiés pour les 16e de finale. Sportivement, on va retenir ce nouveau doublé de Mbappé, un but de Dembélé, mais le match fut chaotique, interrompu pendant 2 heures en raison d'un orage très violent. Ce sont les règles en vigueur aux États-Unis. Une alerte météo qui impose une interruption, mais aussi une évacuation des tribunes. Ça a perturbé les joueurs et les supporters, mais pour un résultat bien satisfaisant, écoutez en tout cas ce qu'ils en pensent.
3: J'essaye de pousser ma soirée, mais là, il serait temps de rentrer, quoi. Je travaille demain, et du coup, il faut bien rentrer au bout d'un moment, quoi. Je pensais pas que j'allais rentrer aussi tard.
5: Voilà, nous, on a la canicule, ils ont les orages. Bah.
18: Donc, nous, on va partir se coucher.
23: On se dit, option numéro 1, on le regarde dehors avec le téléphone. Option numéro 2, on squatte chez quelqu'un, quoi.
24: Voilà. On aime bien le foot, quand même, enfin, avec les copains, quoi.
23: Oui, oui. C'est un bon moment d'être dehors, parce qu'il fait vraiment frais.
25: Ça nous fait vivre une soirée particulière, avec des chaleurs particulières. Donc, bon, c'est un petit moment dont on se souviendra, en tout cas.
6: Voilà, petite nuit pour les supporters, pour les spectateurs, avant le prochain match des Bleus à une heure plus raisonnable. Ce sera vendredi soir, 21h. Les autres résultats et puis notre carte postale américaine sont à suivre dans 10 minutes avec Bruno Salomon pour le journal du Mondial.
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6: Et dans Ma France, on profite de cette période caniculaire pour nourrir vos envies de lecture, pour profiter des livres aussi, pour un voyage immobile dans ces fortes chaleurs, avec Ici et avec les éditions Pocket. Pendant tout l'été, sachez-le, du 29 juin au 23 août, vous entendrez des libraires sur nos antennes qui mettront en avant une dizaine de sorties en poche des livres qu'il sera aussi possible de gagner. Et je reçois la directrice générale des éditions Pocket. Bonjour Karine Fagnus.
26: Bonjour.
6: Merci beaucoup de venir nous parler de la sortie en poche, notamment des livres de Marc Lévy, Michel Bussy, Maxime Chattam, Agnès Martin-Lugan, Lorraine Fouché, Alexandre Lapierre, Karen Ponte, Michel Bussy et Franck Tillier. Ce sont en général, Karine, leurs derniers ouvrages qui sortent en poche. Comment ça se passe ?
26: Oui, tout à fait. Le poche paraît à peu près un an après la parution en grand format. Donc, oui. Ce sont les nouveautés en poche de ces auteurs.
6: Alors, comment vous les identifiez ? Est-ce que c'est d'abord sur la base, je vais citer des grands auteurs, hein, des oui. succès en librairie ?
26: Alors là, ce sont essentiellement des auteurs que nous suivons depuis des années, oui. mais c'est vrai que ce sont en général des succès en librairie qui passent ensuite en poche, ce qui ne nous empêche pas de temps en temps d'avoir un vrai coup de cœur pour un livre qui s'est un peu moins vendu, qui a été un peu moins repéré par les libraires, et c'est aussi la force du poche de les identifier, de les mettre en avant sous un autre format un an après.
6: C'est le cas cette année aussi, ce coup de cœur, il existe, Karine ?
26: Oui, on en a plein des coups de cœur, on en a tout le temps.
6: Allez-y,
26: en fait.
6: Citez-nous en quelques-uns.
26: On a un coup de cœur qui a été quand même très repéré, c'est le livre de Rachid Benzine qui paraît là juste avant l'été et qui est un très très beau livre sur un libraire dans les ruines de Gaza. Les coups de cœur, c'est aussi le livre de Whitaker qui est un auteur américain qui raconte merveilleusement l'Amérique à travers un suspense. Les coups de cœur, on en a toujours, on en a tout le temps et on essaye de s'emballer à la juste mesure, parce que évidemment il faut aussi toucher le bon public à chaque
6: bien
26: fois.
6: Bien sûr. Alors justement, ouais. reparlons de ce partenariat avec Ici, parce que nous avons identifié ces auteurs à succès qu'on aime lire. Ce sont beaucoup de polars. C'est cette dimension notamment que vous mettez en avant à l'approche de l'été. Ce sont des lectures aussi d'été qui nous tiennent en haleine.
26: Tout à fait, c'est des lectures qui nous tiennent en haleine. Alors, il n'y a pas que des polars dans cette sélection, mais c'est vrai que l'été est un moment absolument privilégié, non seulement pour la lecture, mais également pour le poche. Et on a souvent tendance à rattraper un peu l'année avec des auteurs qu'on aime bien, des auteurs qu'on suit, et le polar, évidemment, qui est souvent très addictif, se prête bien à ce moment privilégié où on a plus de temps pour la lecture.
6: Et puis, on sait bien la philosophie du poche, Karine, c'est la possibilité d'emmener son roman partout sans être encombré, qu'on fasse de la randonnée, qu'on soit en bord de mer ou auprès d'une piscine. C'est ça aussi la vertu de ce livre compagnon de voyage.
26: Oui, c'est sa première vertu, effectivement. Il y a le format et il y a le prix, évidemment, qui est un
6: combien,
26: atout.
6: Combien en moyenne ?
26: On est à moins de 10 euros, voilà. en général. Donc, c'est vraiment un atout énorme, surtout en ce moment. Et puis, pour le lectorat plus jeune aussi, à l'approche de l'été, ce sont des grands moments d'immersion qui coûtent pas très cher.
6: Alors, les plus jeunes, c'est intéressant que vous en parliez, parce que c'est aussi la vertu de l'exemple. Quand on voit ses parents, ses grands-parents lire, et cette pause lecture au cours de la journée, il y en a beaucoup des pauses lecture en ces périodes de canicule, ça infuse dans l'esprit des enfants. Il y a aussi cette vocation du poche, qu'on se passe de poche en poche. Voilà.
26: Tout à fait. Alors c'est effectivement ça infuse. Aujourd'hui, on constate quand même que les jeunes en particulier et les gens en général lisent moins qu'avant. Donc c'est un vrai challenge aussi de ramener ces jeunes à la lecture. de les sortir un petit peu de leurs écrans. Et on est persuadé qu'avec les bons textes adressés aux bonnes personnes, on est capable de les ramener justement à ces moments privilégiés d'écriture.
0: On va donner quelques proportions. 56% des Français qui se déclarent lecteurs. Alors, il y a plus de femmes que d'hommes, ça c'est une tendance générale. 74% de ces lecteurs ont plus de 65 ans. La lecture numérique, la lecture audio, ce sont des lectures qui progressent. Vous avez pris aussi ce pli-là avec les éditions Pocket, Karine Fagnus ?
26: Bien sûr, on a des partenaires audio et numérique au sein du groupe avec qui on travaille très étroitement. Et c'est vrai que l'audio en particulier progresse absolument en ce moment. Mmh. Donc c'est une nouvelle façon de découvrir des univers.
0: Alors vous avez voulu, et nous avons voulu, accompagner les éditions Pocket et Pocket accompagner ici les auditeurs avec chaque semaine sur nos antennes le livre d'un des grands auteurs que j'ai cité tout à l'heure, de Michel Bussy à Karen Ponte, de Maxime Chattam à Lorraine Fouchet. Dans quel cadre ? Parce que les libraires qui sont aussi très actifs sur notre réseau, ils sont 44 identifiés, c'est dans le cadre de chroniques aussi, Karine, qui pourront porter cette bonne parole, si je veux dire, et faire gagner ces livres à nos auditeurs ?
26: Exactement, il y a effectivement des chroniques, et puis on a un vrai partenariat avec les libraires ensemble. Oui. C'est très important pour nous aujourd'hui de soutenir les libraires qui sont en difficulté, comme on a pu le lire partout et le voir. C'est important parce que c'est un rendez-vous absolument essentiel. La librairie, c'est l'endroit où vous pouvez être conseillé, où vous pouvez vous faire une idée, avoir de vraies découvertes, de vraies surprises de lecture. Et c'est pour ça que c'est important d'avoir une recommandation. On voit bien que les lecteurs aujourd'hui jouent beaucoup sur les émotions qui peuvent être ressenties. Oui. Les prescripteurs, c'est pas seulement les influenceurs, même si aujourd'hui ils jouent un rôle essentiel, mais c'est aussi les libraires qui vont vous guider dans leur librairie à travers un choix qui est énorme de livres et qui vont vous indiquer le bon livre ou qui vont vous inciter à faire de vraies découvertes.
0: 44 libraires que vous retrouvez sur nos différentes antennes qui se mobilisent avec vous pour garder cette proximité justement avec les lecteurs à Vannes, à Brest, à Amiens, à Saint-Étienne ou à Quimper notamment. Un livre offert par jour sur nos antennes sur 8 semaines cet été. Cette opération qui permet aussi de mettre en avant tout ce que vous faites avec les éditions Pocket, et je pense aux vertus aussi des compagnonnages caritatifs. On parle souvent ici de 13 à table, oui, au profit des Restos du Cœur. Et là, vous sortez une nouvelle opération, finalement, avec une aide aux jeunes diabétiques, aux enfants atteints de diabète, oui, de type 1. Ça s'appelle les Salmômes. Et je l'ai en main. Vous pouvez nous raconter, Karine, le
26: l'histoire
0: projet
26: de ce livre. Oui. L'histoire de ce livre, c'est Henri Leuvenbruck, qui est un des auteurs de ce recueil, qui est venu nous voir en nous disant qu'il avait besoin d'aide pour son jeune fils, justement identifié diabétique de stade 1. Et il a eu cette idée de recueil et il nous a demandé de l'accompagner. Et ce qu'on a fait avec joie, d'abord parce qu'on adore Henri, oui, et qu'en plus on trouvait que le projet était vraiment très intéressant, vertueux et original. Et donc voilà, il a lui-même contacté un certain nombre d'auteurs qui sont affichés là sur la couverture. Et ça donne un recueil de nouvelles tout à fait réjouissant et original.
0: Nouvelle inédite, hein, nouvelle bien sûr, inédite, bien pour sûr, cette occasion, oui, aussi par Virginie Grimaldi, Adélaïde de Clermont-Tonnerre, Bernard Minier, Valérie Perrin, Tatiana de Ronay. Voilà, ce sont des auteurs et autrices de cœur et que vous suivez bien volontiers avec les éditions Pocket. Un petit mot pour nos auditeurs franciliens, car vous êtes aussi très présents évidemment au Salon International du Livre de Poche. C'est à Créteil les 27 et 28 juin, c'est en quelques jours. C'est important encore de mettre en avant le livre de poche. C'est quelle proportion dans le monde de l'édition, livres de poche vendus en pourcentage, Karine Fagnus, par an ?
26: C'est à peu près deux tiers de poche pour un tiers de grand format. Oui. C'est très important. Les salons poche, il y en a énormément dans toute l'année. Créteil est un des plus gros salons. Et effectivement, c'est important parce que pour les lecteurs, ce sont de vraies rencontres avec leurs auteurs. Ce sont de vraies expériences.
0: Merci infiniment de votre présence pour mettre aussi en avant ce beau dispositif ici avec les éditions Pocket que vous retrouvez sur ici.fr. Et puis ça commence, vous le savez. Vous l'avez entendu, le 29 juin et jusqu'au 23 août. Merci beaucoup, Karine.
26: Merci à vous.
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0: Elle est là, la voix du foot, l'une des grandes voix d'ici. Bonjour Bruno Salomon.
9: Bonjour Wendy.
0: On va ouvrir ce journal du Mondial avec cette qualification de la France pour les 16e de finale. Entre des rideaux de pluie, une petite alerte tornade quand même. C'est un match qui vous a emmené au bout de la nuit. Moi, je n'étais plus.
9: On a tenu, on a lutté. On n'a pas vu un grand match, mais ça passe pour les Bleus. On rappelle le score 3-0 face à l'Irak, doublé de Mbappé, but de Dembélé et ticket en poche pour les 16e de finale. Vous venez de le dire. dire, Wendy, mais le fait du match, c'est donc cet arrêt de la partie pendant plus de 2 heures avec une alerte orage, évacuation du stade, pluie diluvienne, spectateurs à l'abri. Comme Karim, un Français de Washington, venu voir le match à Philadelphie. Et Karim, il en a eu pour son argent.
8: Au bout d'un moment, tout le monde en avait un peu marre parce que il disait rester à l'abri, mais c'est ouvert de tous les côtés. Donc avec le vent qu'il y avait, on se fait quand même une bonne saucée de pluie. Et après, c'est des stades qui sont complètement ouverts. Pourtant, c'est l'un des meilleurs stades qu'ils ont ici aux États-Unis. C'est assez compliqué. J'espère que personne va vivre ce que nous on a vécu ce soir. Parce que là, j'ai la voix cassée, je suis fatigué. Ouais, grosse galère. On était là 4 heures. Ouais, 4 heures et ça se finit là. Je ne sais même pas quelle heure il est. 9 heures. Donc c'est 5 heures au stade. Ça va, on rentabilise.
0: Bon, condition assez improbable qu'on vous a fait vivre sur les antennes d'ici avec Pierre Clément, Charlotte Langeret, vous-même, Bruno et Nicolas Perronnet.
9: Oui, Nicolas, c'est celui qui a pris les seaux d'eau pour nous. Voilà, c'est lui qui s'est fait arroser.
0: Ça fait toujours plaisir.
9: C'est ça, effectivement. Il faut qu'il paye un peu le prix. D'ailleurs, il nous a laissé son petit message du jour, son call d'Amérique. On l'a reçu il y a quelques heures, car en fait, conséquence de ces intempéries et de ce match à rallonge, le programme américain de Nico en a pris un petit coup sur la tête.
10: Salut Bruno, salut Wendy, il n'y a pas que les Bleus qui ont été rincés franchement hier soir, moi aussi. Alors le match le plus long de l'univers, déjà la mi-temps de 2 heures commentée sous une magnifique bâche bleue avec des orages au-dessus de la tête. Bon, déjà bonne galère, même si on s'est bien amusé évidemment à l'antenne, mais alors derrière bonne galère aussi parce que ces 2 heures en plus, ça m'a pas franchement arrangé pour rejoindre New Haven dans le Connecticut, c'était au nord de New York. Il a fallu trouver un hôtel en fait en catastrophe, plus de 3 heures de route. Alors pourquoi? Parce que je devais aller à Boston pour Angleterre-Ghana ce soir. Je me suis donc finalement arrêté à mi-chemin avec tout ce retard. Donc merci les orages. La Coupe du Monde, c'est génial. Et parfois, c'est un peu galère quand même, mais on aime bien. Voilà, à demain les amis.
0: À demain. Ressenti plusieurs mois pour lui. Hein.
9: C'est ça, on va le récupérer, il sera bien fatigué.
0: Voilà, on parle un peu du match quand même avec l'homme du match, Kylian Mbappé, 59e but en bleu, c'est quelque chose, mais pour vous, il y a un autre homme du match.
9: Ouais, je suis persuadé que le capitaine Kiki, Kylian, ne m'en voudra pas, mais hier soir, petit événement, oh oui, gros événement, même Ousmane Dembélé a marqué son premier but en Coupe du Monde et il a même délivré une passe décisive, enfin, le ballon d'or parisien a démarré sa compétition et devient impactant en équipe de France. Didier Deschamps est soulagé.
11: Vous allez peut-être le lâcher, oui, un peu, et ça n'irait tant que... Vous allez changer de cible. Non, mais Ous, il n'y a pas de souci, il est en confiance. À partir du moment où il a la pleine capacité athlétique, voilà, c'est un joueur décisif. Je suis content pour lui qu'il ait pu faire marquer et marquer. Il était bien, mais il n'est pas inquiet. Je parle beaucoup avec les joueurs, même si c'est Ousmane, par rapport à ce qu'il a d'habitude, c'est pas les mêmes repères aussi. Donc ça demande un peu des ajustements, de la compréhension, mais la relation technique entre les... Et je ne veux pas les dissocier des 7 autres joueurs, mais des 4 joueurs offensifs est importante.
9: Et les Bleus sont qualifiés, tout comme la Norvège dans le même groupe, qui ont battu le Sénégal 3-2. Vendredi, 21h, Norvège-France, avec cette déclaration d'Erling Haaland, la star norvégienne, qui a déclaré donc que ce match, il s'en fiche complet, car son pays est qualifié et que de toute façon, la France sera à la fin du tournoi championne du monde. Moi, j'appelle ça mettre quand même un énorme coup de pression sur les Bleus.
0: Quand même, puisqu'on parle qualif, c'est pas encore fait pour l'Algérie.
9: Ouais, victoire dans la douleur pour les Fennecs algériens. 2-1 contre la Jordanie après avoir été mené au score et inscrire le but de la victoire par le Marseillais Guiri à la 82e minute de jeu. Il va falloir battre l'Autriche pour le dernier match dans la nuit de samedi à dimanche. L'Autriche qui a perdu 2-0 contre l'Argentine dans la poule J. En tout cas, ce qui est sûr, c'est que cette poule J, juste petite chose, je vous le glisse comme ça, parce que d'un côté, je vous ai parlé de Kylian Mbappé tout à l'heure, mais il y a une chasse au but, sachez-le, puisque Lionel Messi est passé à 18 buts dans ses records Coupe du Monde, et de l'autre côté, il y en a un qui est en train de le chasser, c'est Kylian Mbappé avec 16 buts dans un mondial.
0: Programme du jour, en un mot?
9: Oui, très rapidement, avec j'ai du Portugal, Ouzbékistan, Angleterre, Ghana, Panama, Croatie, et Colombie, République démocratique du Congo.
0: Merci, cher Bruno Salomon, à demain, bon match.
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18: Et avec des conseils et des informations pratiques pour affronter cette vague de chaleur et traverser au mieux la période, à Annecy, un plan vague de chaleur a été déployé pour mettre à disposition des salles climatisées à la halte et aux comètes, de l'eau potable fraîche et des éventails en carton dans les accueils publics de la ville. Et pendant les périodes de canicule déclenchées par la préfecture, l'entrée dans les piscines Jean-Régis et l'île bleue est à 2 euros. À Chambéry, jusqu'au 15 septembre, une veille téléphonique a été mise en place auprès des personnes vulnérables inscrites sur le registre canicule, ainsi que des espaces rafraîchis, accessibles à tous, et des oasis solidaires, deux salles climatisées dans les résidences La Calamine et Majoie pour les seniors. Des fontaines d'eau potable sont également accessibles partout en ville. Retrouvez toutes ces infos et beaucoup d'autres sur notre site ici.fr pour traverser cet épisode de canicule sans bobo.
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Ici Pays de Savoie, c'était la balade de Jim, Alain Souchon, ouf, ça se termine bien. Très bon après-midi à tous, entre musique et rendez-vous locaux. D'ailleurs, dans quelques minutes, nous allons partager les petits bonheurs de Valérie qui grave des miroirs à Yenne. Et elle fait ça très bien. Et pour la musique, vous soyez en route vers Moutier, au bureau à Saint-Jean-de-Maurienne ou chez vous à Sallanches, nous écouterons le groupe britannique Soft Sail, Tainted Love. Il y aura aussi Oria, Soirée Mondaine.

0: Du groupe britannique Soft Cell et son tube Tainted Love. Et c'est parti pour les petits bonheurs récoltés par Christophe Garnier. Aujourd'hui, il se trouve à Yenne où il se passe toujours quelque chose et là, il a rencontré Valérie.
1: J'ai cherché un petit endroit un peu à l'écart dans les petites rues, dans le cœur historique de Yenne, un petit endroit calme. Et là, je crois bien que j'ai trouvé. Et alors, l'avantage de promener son micro de bonheur le matin comme ça, c'est que par la fenêtre, on voit des dames en chemise de nuit. C'est trop tôt pour vous? Je peux venir vous voir?
2: Je vais rendez-vous à l'hôpital.
1: Moi, je vous prends 5 minutes, hein, promis. La porte est ouverte, la fenêtre est ouverte, il y a le chat qui monte la garde devant la porte.
2: Oui.
1: Non, cherchez un endroit calme à Yenne.
2: Un endroit calme, il y en a partout.
1: Bah oui, chez vous, ça a l'air en tout cas.
2: Bah oui, c'est pour le moment, oui.
1: Je suis arrivé à une heure un peu trop matinale pour vous?
2: Non, parce que j'ai rendez-vous à l'hôpital, donc j'ai pas le temps. Mais vous êtes pour qui là?
1: Vous connaissez ici Pays de Savoie?
2: Oui.
1: Eh ben, vous y êtes.
2: Ah, d'accord.
1: Il y a un gars tous les jours qui promène son micro comme ça sans prendre de rendez-vous.
2: Ah, ben, je vois ça.
1: Et qui va voir les femmes en chemise de nuit.
2: Je vois ça.
1: Bon, généralement, vous vous levez tard?
2: Mais généralement, je vais au boulot.
1: Ah, mais là, comme vous avez rendez-vous.
2: Je vais pas au boulot.
1: Et donc, grâce mat?
2: Ouais, si on veut.
1: Bon, c'est une ville sympa, Yenne.
2: Ça va, tranquille.
1: Qu'est-ce qu'on y fait à Yenne pour s'occuper?
2: Il y a plein de choses à faire. Il y a les boules, il y a le foot, il y a le tennis, il y a le hand, il y a plein de trucs.
1: Et vous faites tout ça?
2: Non.
1: Bah alors vous faites quoi?
2: Moi, je fais rien. Je dessine, je grave des miroirs.
1: Ah ouais, joli. Et vous avez des trucs à me montrer?
2: Là, tout de suite, j'en ai pas. C'est un peu le bazar. Je peux vous montrer quoi? C'est quoi ça? Des photocopies de mes dessins.
1: Ah oui, bah, y a quand même un classeur avec des dessins.
2: Parce que j'ai eu fait des marchés de Noël.
1: Ça, ce sont des grands formats?
2: Là, c'est des feuilles A4, mais le miroir, il fait 20 par 20. Celui-là, il fait 1 mètre par 60.
1: Donc ça, c'est des dessins que vous faites d'abord sur le papier?
2: Non, je le fais directement sur le miroir.
1: Comment on grave sur des miroirs?
2: Avec un Dremel. Moi, j'ai un Dremel avec une pointe.
1: Dremel, c'est quoi? C'est comme une toute petite perceuse, là, un petit truc qu'on tient à la main?
2: Moi, j'ai un petit moteur, en fait. J'ai le gros truc.
1: Alors, je ne vois pas chez vous de miroirs gravés?
2: Non, j'ai pas la place.
1: Bon, si on veut les voir, vos miroirs gravés, il faut attendre le prochain marché de Noël?
2: Voilà, c'est ça. À Yenne, peut-être.
1: Ou ailleurs, si on vous demande?
2: Ailleurs, si on me demande. Voilà.
1: Mais on vous trouve sur Internet?
2: Non.
1: Ouais, c'est-à-dire que pour vous demander, il faut bien chercher, quoi.
2: Voilà, c'est ça.
1: Il faut faire comme moi. Il faut venir vous choper en chemise de nuit par la fenêtre.
2: Voilà, c'est ça.
1: Bon, allez, je sens bien que vous êtes à la bourre. Je vous laisse. Je peux vous demander votre prénom?
2: Valérie.
1: C'est quoi le dernier petit bonheur de Valérie, s'il vous plaît?
2: Moi, je suis bien comme ça. Enfin, je sais pas. Rien de. Mon bonheur, c'est de me lever tous les jours.
1: Et les petits trucs qui font plaisir dans la journée, c'est quoi?
2: Boire un verre de rosé.
1: Et le dernier, c'était quand?
2: Hier.
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0: Bon après-midi avec ICP de Savoie. C'était le dernier single de Céline Dion, dont son C'est recommandé, même à la fraîche. Dans moins d'une minute, nous allons partager le bonheur de Stevie Wonder, Isn't She Lovely, écrit pour sa fille Aïcha.
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2: Et avec cette canicule qui joue les prolongations, Sébastien Lecornu annonce sur X une mobilisation renforcée du système de santé. Le plan hors 100 niveau 2 est activé. Ce plan, il permet de mobiliser les hôpitaux, mais aussi le SAMU, la médecine de ville et le médico-social, notamment en cas de noyade, un fléau, selon le Premier ministre, qui a fait 40 morts depuis le 18 juin. Plus de la moitié du pays est placé en vigilance rouge, 54 départements au total, un niveau jamais atteint. 35 autres sont en orange et ce n'est pas fini. Après la nuit la plus chaude jamais enregistrée, on s'attend à battre de nouveaux records aujourd'hui avec 44 degrés attendus à Bordeaux, 43 à Rennes aux alentours de 18h. Les sanctions individuelles ne règlent pas tout. Réaction de Yaël Braun-Pivet après les premières sanctions donc prononcées contre une magistrate et deux gendarmes du Gers dans l'affaire Liana. La présidente de l'Assemblée appelle plutôt à sortir du déni et à s'attaquer au rapport de domination des adultes sur les enfants avec notamment une loi intégrale. Marc Bloch fait son entrée au Panthéon. Emmanuel Macron présidera cette cérémonie solennelle et ouverte au public. Ce soir, hommage aux soldats et résistants assassinés par la Gestapo, également auteur de l'étrange défaite sur la débâcle de 1940. Et puis après une belle victoire hier soir, 3-0 face à l'Irak et un match marathon interrompu par les orages, qui pourra affronter l'équipe de France en 16e de finale de la Coupe du Monde. Les Bleus seront fixés sur leur adversaire à l'issue du dernier match de poule face à la Norvège. Explication sur ici.fr.
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1: Cet après-midi, les températures restent extrêmement élevées. En Haute-Savoie, bise parfois sensible, 30 à 40 km/h près du Léman et également sur une partie de la plaine. Quelques averses possibles sur Mont-Blanc, Aiguille Rouge, au Gifre, au Val d'Aoste. Température maximale comme hier, 38 degrés à Chambéry et Albertville, 36 à Annecy et Bonneville, 37 degrés à Saint-Jean-de-Maurienne, 34 pour Bourg-Saint-Maurice, 32 degrés au désert dans les Bauges. Attention, les Savoies sont en vigilance orange canicule.
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0: Souvenir avec Kim Wilde, You Keep Me Hanging On. Nous retrouvons maintenant d'autres mélodies incontournables, c'est notre promesse tous les après-midi. Vos trois chansons françaises à la suite, le cadeau ici, Pays de Savoie. De Cognin à Combloux, en passant par les Contamines Montjoie ou la Léchère, il y aura sa raison d'être, le collectif Ensemble, à l'imparfaite, quand Amir roucoule encore et toujours, et les deux sous chic, Jane Birkin.
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0: Sa raison d'être, ensemble contre le sida, un tube caritatif. Après votre agenda, ici, Pays de Savoie, que du bon, Richard Marx, Patricia Cass, David Gies et la Lambada de Kaoma.
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0: Et nous vous accompagnons avec des conseils et des informations pratiques pour affronter cette vague de chaleur et traverser au mieux la période en Pays de Savoie. À savoir, un numéro important, il existe depuis 2020, c'est le numéro vert pour poser toutes vos questions sur la canicule, le 0800 06 66 66. Pour éviter le coup de chaud qui peut entraîner des étourdissements, voire des malaises, il faut faire attention et respecter quelques règles. Boire et manger suffisamment, éviter de sortir aux heures les plus chaudes entre midi et 16h30 et ne pas faire trop d'efforts physiques. Et si l'on peut penser que boire beaucoup d'eau et prendre des douches glacées sont des bonnes idées, cela n'est pas forcément le cas. Dans ces chaudes conditions, trop de fraîcheur peut aussi être dangereux pour la santé. Retrouvez toutes ces infos et beaucoup d'autres sur notre site ici.fr pour traverser cet épisode de canicule sans bobo.
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0: Ici Pays de Savoie et le tube de l'été 89, on remet le couvert à La Lombada par le groupe franco-brésilien Kaoma et sa chanteuse Caliente Sotoride. À suivre, France Gall, on revient dans le plus classique. Ce sera évidemment Bruno Marx, Just Mind et Les Innocents, Un homme extraordinaire. Avant le 90 secondes, toute l'actualité en France et dans le monde.
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12: Domitille chante Je te demande pardon. Sur

Mitille, aixoise d'origine, qui a vécu à Bourg-Saint-Maurice et Albertville, est une pure savoyarde, musicienne depuis l'enfance. Vous l'avez peut-être vue à la télé, dans Together, tous avec moi, ou dans The Voice. Elle écrit, compose,

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2: 40 morts par noyade en moins d'une semaine. Depuis le début de la canicule en France, le bilan est très lourd. Pour faire face à cette vague de chaleur, le Premier ministre déclenche le niveau 2 du plan Orsan pour activer progressivement des leviers sur l'hôpital, le SAMU, la médecine de ville et le médico-social en fonction du niveau de tension, écrit le Premier ministre sur X. 54 départements sont en vigilance rouge, avec, on le répète, depuis le début, des écoles qui tentent de s'adapter. Une intersyndicale demande aujourd'hui des diagnostics énergétique précis des établissements scolaires. La chaleur, piste privilégiée après la mort d'un homme de 35 ans sans domicile fixe, retrouvé hier après-midi dans le quartier de la gare à Laval, en Mayenne. À Paris, la Tour Eiffel va fermer à 16h aujourd'hui au lieu de minuit 45 en raison des fortes températures. Autre lieu touristique, le Mont-Saint-Michel appelle les visiteurs à reporter leur venue tout en renforçant son dispositif de sécurité sur place. Le parquet national antiterroriste demande un procès pour l'assassin présumé de Dominique Bernard, ainsi que deux membres de sa famille, son frère et son cousin, mineur à l'époque des faits. Mohamed Mougouchkov, fiché pour radicalisation islamiste, avait attaqué son ancien professeur à la sortie de la cité scolaire Gambetta à Arras le 13 octobre 2023, trois ans après l'assassinat d'un autre professeur, Samuel Paty. Et puis Marc Bloch entre au Panthéon ce soir. L'historien et résistant, auteur de L'étrange défaite sur la débâcle de 1940, torturé par la Gestapo puis assassiné en 44.
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1: Cet après-midi, les températures restent extrêmement élevées. En Haute-Savoie, bise parfois sensible, 30 à 40 km/h près du Léman et sur une bonne partie de la plaine. Quelques averses possibles sur Mont-Blanc, Aiguille Rouge, Augifre, au Val d'Aoste. Et les températures maximales, comme hier, restent très élevées. 38 degrés à Chambéry et Annecy, 36 à Annecy et Bonneville, 37 à Saint-Jean-de-Maurienne, 34 degrés pour Bourg-Saint-Maurice, 32 au désert dans les Bauges. Attention, les Savoies sont en vigilance orange canicule.
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0: C'était Keen, Everybody's Changing, un tube comme ce qui suit. Les trois chansons françaises à la suite ici, Pays de Savoie. À Brison Saint-Innocent, Menton Saint-Bernard et partout en Pays de Savoie, Marche à l'ombre, le Renault de 1980. Tout pile, l'horizon, introspection par Pierre Garnier. Et c'est ta chance, Jean-Jacques Goldman.
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0: Marche à l'ombre, très bonne idée en ce moment. Merci Renaud. Après votre agenda, ici Pays de Savoie, Barry White, le groupe Visage, Gaëtan Roussel, il y aura même Black.
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0: Concours équestre à Bonne au Carousel de la Charnia. C'est ce samedi et dimanche au programme Technique et Esthétisme. Marilyn Brocard, cavalière et enseignante qui a représenté la France au championnat du monde de 2022, lève le voile sur le programme.
2: Donc on a des équipes le samedi qui vont faire un travail à la garoche. Ça veut dire qui ont choisi le thème du Portugal, qui ont choisi le thème de la tradition équestre. Donc ils vont dérouler à plusieurs, à quatre cavalières, avec une garoche, donc c'est une perche qui fait près de 4 mètres de long, et ils vont dérouler donc à une seule main, donc ça rend l'exercice plus difficile parce que dans l'autre main il faut tenir la garoche, et ils vont dérouler quelque chose aux trois allures, au pas, au trot ou au galop avec cette garoche.
0: Concours équestre à Bonne avec entrée gratuite, restauration sur place au Carousel de Charnia ce week-end, les samedis 27 et dimanche 28 juin.
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0: participé de sa voix, c'était Barry White, craquant Never Gonna Give You Up. À suivre Pink Floyd et le sublissime High Hopes. Mylène Farmer, c'est à qui le tour? Et Laurent Voulzy, les nuits sans Kim Wilde. Avant le 90 secondes, toute l'actualité en France et dans le monde.
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1: 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C'est l'heure du 90 secondes, toute l'actu en France et dans le monde.
2: Une loi intégrale sera examinée au Parlement en septembre, annonce Sébastien Lecornu cet après-midi à l'Assemblée. Le Premier ministre interpellé sur l'affaire Aliana. Cette réponse globale pour répondre donc aux failles dans le traitement des violences sexistes et sexuelles s'inspire du modèle espagnol. Une loi intégrale réclamée par les milieux militants. La canicule et le plan Orsan 2 activé. Il permet de mobiliser les hôpitaux, mais aussi le SAMU, la médecine de ville et le médico-social. La chaleur, piste privilégiée dans la mort d'un SDF retrouvé sans vie hier à Laval, en Mayenne, dans le quartier de la gare. Depuis 5 jours, 40 personnes sont mortes par noyade. Plus de la moitié du pays est placée en vigilance rouge. 54 départements, un niveau jamais atteint. 35 autres sont en orange. Et ce n'est pas fini. Après la nuit la plus chaude jamais enregistrée, on s'attend à battre de nouveaux records aujourd'hui avec 44 degrés attendus à Bordeaux, 43 à Rennes aux alentours de 18h. Grosse chaleur également à Paris où la Tour Eiffel ferme aujourd'hui à 16h au lieu de minuit 45. Ce sera sûrement la même chose demain, selon l'exploitant de la Dame de Fer. Idem pour le Louvre, qui avance son heure de fermeture à 16h également. À la suite de la grève du 10 juin, la SNCF annonce une prime de 100 euros brut à chaque cheminot. Près de la moitié d'entre eux avaient participé au mouvement de 24 heures. Et puis Marc Bloch fait son entrée au Panthéon. Emmanuel Macron présidera cette cérémonie ce soir. Hommage aux soldats et résistants assassinés par la Gestapo.
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1: Cet après-midi, les températures restent extrêmement élevées. En Haute-Savoie, bise parfois sensible, 30 à 40 km/h près du Léman et sur une bonne partie de la plaine. Quelques averses possibles sur Mont-Blanc, Aiguille Rouge, au Gifre, au Val d'Aoste. Température maximale comme hier, 38 degrés à Chambéry et Albertville, 36 à Annecy et Bonneville, 37 degrés à Saint-Jean-de-Maurienne, 34 à Bourg-Saint-Maurice, 32 degrés au désert dans les Bauges. Attention, les Savoies sont en vigilance orange canicule.
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0: Shakira, Dai Dai, l'hymne de la Coupe du Monde de la FIFA et le prochain match des Bleus contre la Norvège. À suivre avec ici Pays de Savoie vendredi à 21h. Après la musique, la place du village, un rendez-vous incontournable de l'après-midi. Des histoires en Pays de Savoie racontées par les frères de Paris qui ont sillonné la région pendant plus de 30 ans. Aujourd'hui, au micro de Laurent Pascal, Philippe de Paris nous emmène en Haute-Savoie. Nous sommes juste au-dessus de Cluses et il va nous parler du métier difficile de bûcheron.
1: Bonjour Laurent, bonjour à toutes et à tous.
2: Les souvenirs de la place du village, bien sûr, c'est chaque matin avec vous. Souvenirs surtout de bûcheron à Rome-sur-Cluses aujourd'hui.
1: Ah oui, une histoire de bûcheron, enfin aller du côté de Rome. Sur Cluses, on est à 1300 mètres d'altitude, on est juste au-dessus de Cluses, dans le village de Nancy-sur-Cluses, pour être très précis. Et là, on va rencontrer Claude Court, qui a été toute sa vie bûcheron. Puis à Rome, les forêts sont jamais très loin, il y a des forêts partout autour. Et Claude nous explique que dans le temps, la forêt rapportait énormément et que les bûcherons étaient légions au Pays de Savoie. Et toute sa vie, il a été donc bûcheron à Rome-sur-Cluses.
2: Et là, il va vous parler donc de son difficile métier.
1: Ah oui, pour le coup, le métier est particulièrement difficile en Pays de Savoie. Pourquoi ? Parce que les terrains sont très accidentés, parce que les conditions météorologiques sont particulièrement rudes. Il nous dit qu'il coupait des arbres à la demande des scieries voisines du coin. Et il y avait beaucoup de scieries, donc beaucoup de demandes pour couper des arbres. Et après la vente, qui avait lieu en général à Bonneville, le marchand de bois qui avait acheté, transmettait son travail, c'est lui qui était chargé d'aller couper les arbres. Et il était tâcheron, comme on dit, bûcheron, mais tâcheron, et on travaillait au mètre cube, nous dit-il. Si on travaillait beaucoup, on gagnait beaucoup. Si on travaillait peu, on gagnait peu. Et là, on montait pour la journée, à pied, avec le casse-croûte dans le sac. Et là, il nous détaille le casse-croûte. L'été, on prenait des bouteilles de cidre, le pain, les saucisses, les saucissons, le lard, ça donne faim, tout ça. Et il dit, on avait faim parce que le travail était difficile. Et puis, on vous rappelle, Laurent, que les bûcherons, c'est quand même de solides gaillards qui travaillaient entre 10 et 11 heures par jour. Et puis, il nous dit, on entendait souvent dire, qui va au bois va à la guerre. Il nous dit, c'était pas complètement faux.
2: Alors, comment on faisait pour couper des arbres?
1: Alors, à l'époque, c'était pas comme aujourd'hui. Pour abattre les arbres, on utilisait le passe-partout. On a beaucoup entendu parler du passe-partout. Je sais pas si vous l'avez essayé.
2: C'est une espèce de scie qu'on tient chacun d'un côté.
1: Absolument. Une scie d'un mètre 70 de long, c'est très précis. Avec une poignée, effectivement, à chaque extrémité. On engageait les coins, on faisait tomber l'arbre où on voulait. Et ça pouvait être dangereux parce que parfois
2: ça pouvait pas tomber à gauche ou à droite.
1: Et il se rappelle d'un de ses camarades qui avait reçu l'arbre et donc qui était malheureusement décédé. Et quand l'arbre était abattu, il fallait l'ébrancher, l'écorcher à la hache. Et plus tard, il a eu le bonheur d'avoir les tronçonneuses. Mais les premières tronçonneuses, Laurent, elles pesaient 14 kilos. Je vous dis pas, fallait être costaud aussi. Et ensuite, on descendait l'arbre dans les couloirs, nous dit-il. Et puis les chevaux tiraient les arbres. Aujourd'hui, Claude nous confie qu'il a un peu la nostalgie de la forêt. Il nous dit, ça m'arrive d'aller seul dans la forêt. Et je repense très souvent au passé.
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0: Merci d'écouter Sibé de Savoie, c'était Back to Black, Amy Winehouse. À Pugros, Villars-sur-Doron, Salins-les-Thermes et Belley, il est 16h20. Votre rendez-vous avec les trois chansons françaises à la suite ici, Pays de Savoie, c'est maintenant. Quand je joue, Julien Clerc, La dernière chanson du monde, Florent Pagny. Et il y aura aussi Juste une illusion, Jean-Louis Aubert.
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0: C'était Julien Clerc quand je joue Desona, puis Grou, en passant par Albertville et Marinier. Il y aura Damiano David, Next Summer. Et Eddie Mitchell, tu peux préparer le café noir après votre nouvel agenda ici, Pays de Savoie.
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0: Et avec des conseils et des informations pratiques pour affronter cette vague de chaleur et traverser au mieux la période. À Annecy, un plan vague de chaleur a été déployé pour mettre à disposition des salles climatisées à la halte et aux comètes, de l'eau potable fraîche et des éventails en carton dans les accueils publics de la ville. Et pendant les périodes de canicule déclenchées par la préfecture, l'entrée dans les piscines Jean-Régis et l'île bleue est à 2 euros. À Chambéry, jusqu'au 15 septembre, une veille téléphonique a été mise en place auprès des personnes vulnérables inscrites sur le registre canicule, ainsi que des espaces rafraîchis, accessibles à tous, et des oasis solidaires, deux salles climatisées dans les résidences La Calamine et Majoie pour les seniors. Des fontaines d'eau potable sont également accessibles partout en ville. Retrouvez toutes ces infos et beaucoup d'autres sur notre site ici.fr pour traverser cet épisode de canicule sans bobo.
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0: Vous écoutez CIP de Savoie, c'était Damiano David en solo sans son groupe Maneskin Next Summer. Et maintenant l'humour en tube, des extraits de sketchs choisis par Fred Ballard. Aujourd'hui, peut-on supprimer le téléphone portable à nos ados? Florence Foresti et Fabien Eboué lancent quelques pistes.
1: Surtout, vous avez fait ce truc là, charmant du siècle dernier. Vous avez discuté.
2: Oui, tous les quinquas de type Florence Foresti se souviennent de ces moments très

0: Marrant du temps jadis où on se racontait plein de trucs en face-to-face avec la bouche et tout, hein. On discutait, c'est fou quand on y pense.
1: Oui, alors pour les plus jeunes, discuter. Comment dire, c'est comme. C'est un peu comme chatter, tu vois, mais en vrai. Du coup, on peut se faire les smileys nous-mêmes.
0: Mais oui, c'est dingue. À l'époque, on pleurait de rire en vrai avec des Kleenex, le mascara qui coule et tout. On n'allait pas chercher l'emoji qui chiale. Mais bon, il faut vivre avec son temps. L'époque est digitale et tous les parents vont devoir se battre pour la survie du QI de leur enfant.
2: Et plus t'avances dans les âges, plus c'est catastrophique. Moi, j'ai un pote à moi, son fils, il a 12 ans. Alors, lui était persuadé que son gamin était un génie. Parce que toute la journée, il lit du Hugo, du Chateaubriand. Et en fait, il s'est aperçu que le gamin planquait son téléphone dans les bouquins. Et moi, je m'en doutais, parce que le gamin est complètement con.
0: Voilà, bah, si vous n'arrivez pas à évaluer le niveau intellectuel de votre enfant à l'ère du numérique, Fabrice Eboué peut s'en charger, avec ou sans pincette, mais toujours avec le fou rire. Pas l'émoji, hein, le vrai.
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0: Ici Pays de Savoie, c'était Sensualité, Axel Red, quel souvenir. Entre Mont, la Clusaz ou la Batie, il y aura très vite le nouveau Benjamin Biolay, Grand Total, Indochine, Canary Bay, avant le 90 secondes, toute actualité en France et dans le monde.
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1: Vous écoutez Ici, Pays de Savoie, il est 17h. Et c'est l'heure des infos.
2: Et la France vit sa journée la plus chaude jamais enregistrée depuis le début des relevés en 1947 à 15h. La température moyenne sur la journée, tenant également compte des minimales de la nuit, atteignait 29,6 degrés. Et ça va continuer demain. 58 départements seront en rouge, 31 en orange, 44 millions de Françaises et de Français concernés par cette vigilance. Alors pour faire face, le gouvernement déclenche le niveau 2 du plan Orsan, une sorte de boîte à outils qui permet aux agences régionales de santé de prendre des mesures, activer des plans blancs à l'hôpital, des plans bleus dans les EHPAD, solliciter le SAMU et les établissements qui accueillent des personnes handicapées. Protéger les plus fragiles, c'est la priorité, car les organismes souffrent. De plus en plus d'établissements scolaires ferment leurs portes, 1800 aujourd'hui selon les tout derniers chiffres du ministère de l'Éducation. 8000 autres ont aménagé leurs horaires. La période des examens également inquiète. Les oraux du bac ont débuté cette semaine. Il y a aussi le brevet ce vendredi. Certaines académies, Bordeaux, Lyon, Montpellier, Normandie et Poitiers, ont décidé de les reporter. Et c'est aussi ce que demande l'UNSA Éducation pour le brevet. Sa secrétaire nationale, Béatrice Laurent, était l'invitée de Ma France sur Ici à 13h.
3: Il y a quand même moins de contraintes avec le brevet qu'avec le bac. On peut tout à fait le reporter encore et attendre d'avoir des conditions climatiques qui permettent aux élèves de bien composer. Et puis, on peut aussi différer la date du jour où on va donner les résultats. Il n'y a pas de conséquences aussi attendues que pour le bac, où on attend aussi d'avoir son bac pour pouvoir valider des vœux sur Parcoursup. Dans le brevet, c'est pas le même enjeu. Donc, décaler d'une journée ou deux journées, toutes les organisations syndicales sont d'accord pour dire que les enjeux sont moindres et que c'est tout à fait envisageable.
2: Béatrice Laurent, invitée de Ma France sur Ici tout à l'heure, émission à réécouter en replay sur ici.fr. Prudence aussi quand vous cherchez à vous rafraîchir. Le bilan des noyades est très lourd depuis 5 jours. 40 morts en Mayenne, à Laval. La chaleur est aussi la piste privilégiée après le décès d'un SDF, un homme de 35 ans, retrouvé inanimé hier dans le quartier de la gare. Enfin, si vous êtes à Paris, sachez que la Tour Eiffel réduit ses horaires d'ouverture. Elle a fermé ses portes aujourd'hui à 16h. Ce sera aussi certainement le cas demain. Idem pour le Louvre, qui fera de même, fermeture à 16h de demain jusqu'à samedi. Autre lieu touristique emblématique en France, le Mont-Saint-Michel, conseille aux visiteurs de reporter leur venue en raison de cette canicule. Situation en direct et infos pratiques à retrouver sur notre site ici.fr. L'affaire Liana et Sébastien Lecornu annoncent cet après-midi qu'une loi intégrale sera examinée au Parlement en septembre. Elle contient 78 articles s'inspirant du modèle espagnol pour répondre donc à la globalité de la chaîne des violences faites aux enfants et aux femmes. Et puis Marc Bloch entre au Panthéon ce soir, historien et résistant fusillé par la Gestapo en 44. La cérémonie ouverte au public commence à 21h.
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1: Ici Pays de Savoie, tous les jours à vos côtés à 17h03, voici votre inforoute. C'est 39 minutes de temps de trajet supplémentaire qu'il vous faudra pour passer la douane de Bardonnay. En direction du port d'Annecy, 6 minutes supplémentaires depuis Sevrier, comme pour traverser Seynaud en direction d'Alby-sur-Chéron, et également au niveau de Cruseille en direction de Ville-Pelou. Enfin aux Ouches, en direction de Passy, 10 minutes de temps de trajet supplémentaire. N'hésitez pas à nous appeler au 0806 00 10 10 si vous rencontrez des difficultés de circulation. Demain mercredi, poursuite d'un temps très chaud, instable l'après-midi, avec des averses sur tous les massifs, un peu plus nombreux et localement orageuses sur le Mont Blanc et le Haut-Val d'Ost. Bise 30 à 40 km/h près du Léman et sur une bonne partie de la plaine. Température maximale comme aujourd'hui, 38 degrés à Chambéry et Albertville, 36 à Annecy et Bonneville, 37 degrés à Saint-Jean-de-Maurienne, 34 à Bourg-Saint-Maurice, 32 degrés au désert dans les Bauges, et attention, soyez vigilants. Les Savoies sont justement en vigilance orange, canicule et jaune pour les orages.
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1: Je vous souhaite bonne route avec ici Pays de Savoie et Steve Trump, Dreamer.

0: Ah, ils sont balèzes avec le xylophone, hein. Ouh, bravo Supertramp, c'était Dreamer à retrouver sur l'excellentissime album Crime of the Century.
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0: Bonsoir, la tribu du 17-19, heureuse de vous retrouver. J'espère que votre journée s'est passée le mieux possible et que vous arrivez à trouver des moyens pour vous protéger de la chaleur. Notre agenda de 17h28 vous donnera des pistes à retrouver dès maintenant, si vous le souhaitez, sur notre site ici.fr. Toute l'équipe d'Ici Pays de Savoie est mobilisée pour vous, n'en doutez pas. Aujourd'hui, c'est Romain et Habiba qui complètent l'équipe. Et dans 4 minutes, Laure Béchat nous rejoindra avec une nouvelle pépite à explorer dont j'ai testé. Et puis comme on adore la musique, parce qu'elle nous fait du bien, elle nous calme, elle nous apaise, elle fabrique nos souvenirs de demain. Voici M. Pokora. Quand même.

0: Quand même, M. Pokora sur la route des festivals cet été à la rentrée à Lyon le 11 septembre pour son Adrénaline Tour.
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0: Ici Pays de Savoie, il est 17h12, des expériences, des découvertes, bref, des bons moments chaque jour partagés par Laure Béchade pour J'ai testé. Et aujourd'hui, une adresse lointaine et gourmande, Laure.
3: Et pour trouver cette adresse, il faut monter jusqu'à la chapelle Saint-Maurice entre le lac d'Annecy et le cœur des Bauges. S'y cache un restaurant surprenant et du bon manger comme on y aime. J'ai testé le restaurant chez Lucette. Je vous raconte. Alors moi, j'étais jamais allée à la chapelle Saint-Maurice, j'avoue. 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
0: Aïe, aïe, aïe, aïe, aïe, vous nous mettez en appétit. Alors du coup, vous allez nous dire un tout petit peu plus sur ce qu'on va trouver dans nos assiettes.
3: Mais du frais, du maison, du local. Et c'est qui le chef? Eh bien, l'ancien chef de la Bite Taloir, s'il vous plaît. Retour à la simplicité sublimé, on est servi. 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Alors, je ne savais pas qu'on avait du bleu sur notre territoire, hein, plutôt Tom et Robloche. Et d'ailleurs, le Robloche, il vient de la Cochette. Quant à la charcuterie, eh ben, elle vient du Mont-Charvin, bien sûr. Côté spécialité, il y a des grandes salades, des riz et têtes de veau, du tartare de bœuf flambé au cognac, des frites maison, la tomate du jardin de Jean-Jacques, et puis les cuisses de grenouille. 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
0: Bon, eh bien, maintenant que nous avons une nouvelle adresse gourmande, Musique Maestro avec Lala Young et Michel Berger.

0: Lala Yang, c'était Messi, Cipé de Savoie, il est 17h22, voici votre info route. C'est 10 minutes de temps de trajet supplémentaire de Chaumontais à Métay, comme de Cruseilles en direction de Villers-le-Pelou. Pour traverser Seynaud en direction d'Albis-sur-Chéran, il vous faut 8 minutes. Et enfin, au niveau des Ouches, en direction de Passy, 15 minutes de temps de trajet supplémentaire. Appelez-nous au 0806 00 10 10 si vous rencontrez des difficultés de circulation. Dans moins de 2 minutes, rien que pour toi. François Fellman.
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0: Qu'est-ce qu'il était craquant, François Feldman, sur la pochette de 145 tours, rien que pour toi. Dans 6 minutes, un tout petit peu moins, décibels, d'Émilie Mazoyer. Elle mettra les projecteurs sur Zizou, Jean Dujardin et Placebo.
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0: En cette période de canicule, ici Pays de Savoie vous donne des astuces, des conseils et des bons plans pour essayer de trouver le frais. À Thonon, par exemple, plusieurs dispositifs ont été mis en place pour vous protéger et vous accompagner, comme des espaces de fraîcheur. La plage municipale est ouverte jusqu'à 20h dès aujourd'hui. La baignade au lac est autorisée, mais actuellement non surveillée comme les autres plages de Thonon. Pour vous rafraîchir en centre-ville, profitez des fontaines de la place Henri Bordeaux et du brumisateur du square Aristide Briand. Un autre brumisateur est également installé sur le Belvédère. On part à Albertville maintenant, ou sur le site internet de la ville, une carte des îlots de fraîcheur, des fontaines publiques et des sentiers de promenade ombragés est disponible. Par exemple, le chemin de la Poterne des Vignes, la promenade de l'Arly ou bien encore la promenade Édouard Herriot. Retrouvez toutes ces infos et beaucoup d'autres sur notre site ici.fr pour traverser cet épisode de canicule. Et vous restez bien avec nous car on va pouvoir jouer dans une dizaine de minutes, 10-15 minutes. Jouer à quoi ? À plein tube, comme d'habitude, à 17h45. Le cadeau, c'est la carte de carburant de 50 euros. Promis, je vous fais signe.
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0: Something happened on the way to heaven. Il s'est passé quelque chose sur le chemin du paradis. C'est étonnant. Du grand Phil Collins, chanteur et aussi batteur, qui met tous ses talents au service de la musique. Et quelque part, ça nous plaît beaucoup.

0: toujours un bon moment de partager la musique de Phil Collins. Avec les CP de Savoie, 17h34, nous retrouvons Émilie Mazoyer. Elle nous parle de vos personnalités préférées, et pas que des musiciens dans Décibels. Salut Émilie.
1: Salut tout le monde. Émilie au rapport pour votre dose quotidienne d'actualité musicale. L'anniversaire de Zizou qui tombe en pleine Coupe du Monde de foot. Mais ça va nous porter bonheur, ça.

Elle est dingue, hein, cette chanson du groupe australien Vaudeville Smash, qui cite 82 footballeurs légendaires dans les couplets et précise au refrain que le plus fort, c'est Zinedine Zidane. Zizou a 54 ans aujourd'hui, bon anniversaire. Et les Bleus jouent leur troisième match de cette Coupe du Monde vendredi contre la Norvège. Un match que vous pourrez suivre en direct sur votre radio ici. Quand elle a chanté à l'Olympia au mois de décembre dernier, Jeanne Chéral a eu la divine surprise d'y rencontrer son acteur préféré, Jean Dujardin. Et ils se sont tellement bien entendus que Jeanne l'a invité à partager un duo. Ça vient de sortir et c'est trop joli.

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La séance d'enregistrement avec lui a été un enchantement, raconte Jeanne Chéral sur ses réseaux. Et Jean Dujardin, vraiment étonnant, il sait chanter. Ça sent le tube de l'été, cette affaire. Groupe anglais plus populaire chez nous que dans son pays, Placebo célèbre les 30 ans de son premier album en présentant une nouvelle version plus contemporaine, mais à partir des bandes

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Décennie de pop avec Vanessa Paradis et son dernier single, Les épines du cœur. Et ce soir à 20h, dans Décibels, ce sera Elena Nogara. Elle nous présente le journal intime de Marilyn Monroe, un podcast où elle incarne l'icône à l'occasion des 100 ans de sa naissance. Et ça pète comme un festival, comme un feu d'artifice du 14 juillet. 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Il faut appeler le numéro, bah oui, 0806-00-10-10, 0806-00-10-10. Si vous avez envie de jouer à plein tube, eh ben je suis là, on va s'éclater comme d'habitude, ce serait vraiment ballot de laisser passer votre chance, 50 euros de carburant. C'est quand même toujours ça de gagner, et c'est Abiba qui vous accueille. Et tout de suite, Pascal Obispo et Francis Cabrel en duo. Les nappes.

0: Ah, le coup de gong à la fin, j'avais oublié. Ils sont allemands, les Alphaville, c'était Big in Japan. Ici Pays de Savoie, il est 17h46, voici votre info route. 12 minutes de temps de trajet supplémentaire de Chaumontais à Métay. Aux Ouches, en direction de Passy, c'est 17 minutes supplémentaires. Et au niveau du carrefour de Villarché, en direction du Vivier du Lac, 10 minutes de plus. 0806 00 10 10 si vous rencontrez des difficultés de circulation.
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0: Et ça vaut surtout le coup de jouer avec Catherine qui nous appelle de Thiers en Haute-Savoie. Bonjour Catherine.
3: Bonsoir Stella.
0: Ça va la vie?
3: Oui, ça va très bien, merci.
0: Bon, non mais on vérifie quand même que tout va bien. Vous avez le brumisateur, le ventilateur.
3: Oui, j'ai tout ce qu'il faut. Je suis à l'intérieur et tout va bien. Oui, bon. Je vous remercie.
0: Ben, je vous en prie, c'est la moindre des choses. Alors Catherine, notre jeu à plein tube, c'est une année de référence. J'ai choisi l'an 2000. Comme ça, c'est rond.
3: Oui.
0: C'est facile. L'extrait de la chanson arrive et juste après, vous me direz si c'est avant ou après l'an 2000. On y va?
3: On y va.

0: Ah ben on n'a pas entendu le mot. Le mot c'est radio, c'est le plus important. Radio de Michel Polnareff. Alors Catherine, avant ou après l'an 2000?
1: Alors je pense que c'est avant.
0: Ah oui, championne.
1: Super.
0: Et 1, et 2, et 3. Bah non, c'est vous qui avez fait tout le boulot.
1: Merci beaucoup, c'est très gentil. Je suis ravie, merci.
0: Alors l'année de référence, c'est l'année de sortie, c'est 1981. Donc oui, c'était largement avant l'an 2000. Un extrait de son album
1: oui,
0: Bulle. Mais vous l'avez reconnu à la sonorité, c'est sûr. Catherine, vous serez bien là pour le tirage au sort vendredi. Si le téléphone sonne, il faut répondre. Parce que
1: je serai là.
0: C'est
1: oui.
0: Super. Quelle est votre radio locale en Savoie et Haute-Savoie, dites-moi?
1: Eh bien, c'est ici, Pays de Savoie.
0: Oh là là là là. Qu'est-ce qu'on vous aime. Allez, je vais vous apprendre à marcher comme les pharaons. Enfin non, je vais apprendre avec vous un cours sympa avec les Bengals. Quatre californiennes, bien sous tout rapport. Quoique...

0: Bangles à suivre sur ICP de Savoie, Bandolero, Paris Latino, Alex Warren et toute l'actu dans 9 minutes.
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0: Moi, je voudrais qu'on le remette. Non, on n'a pas le droit. Oh, en flûte, sont pas joueurs. Fever Dream, c'était Alex Warren, son dernier single. Il est extrait de son album Wild Child, l'enfant sauvage. Il paraît que c'est comme ça que l'appelait son papa quand il était petit. Alors, à suivre les infos, bien sûr, et puis aussi, dans moins d'un quart d'heure, l'invité à la une, comme tous les jours. Et aujourd'hui, c'est une voix que vous connaissez bien. On la connaît bien à ici, Pays de Savoie, mais on ne la connaît pas qui parle, on la connaît plutôt qu'il chante, puisqu'il s'agit de Manu Raymond, un artiste savoyard que vous écoutez dans nos coups de cœur, ici, Pays de Savoie. Je vous ai tout dit, ou presque. On se retrouve juste après les infos, avec plein de conseils pour vous aider en canicule.
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0: 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Il est 18h. C'est l'heure du journal, il est présenté par Marine Eugénie.
2: Deux noyades au lac d'Annecy cet après-midi. Selon Ici Pays de Savoie, un premier corps a été retrouvé. Les secours cherchent encore celui de la seconde victime. Des noyades qui s'ajoutent à un bilan déjà très lourd. Il y a eu 40 morts par noyade depuis 5 jours, a annoncé aujourd'hui le Premier ministre. Ça a été la journée la plus chaude jamais enregistrée selon Météo France, avec des records absolus de température à Bordeaux, Rennes, Angers ou encore Caen. Sébastien Lecornu qui déclenche donc le plan Orsan 2, un renforcement de la mobilisation du système de santé face à ces vagues de chaleur. Alors, qu'est-ce que ça implique, Anne Ordanier ?
3: Le niveau 2 du plan Orsan n'avait encore jamais été déclenché au niveau national. Ce plan Orsan Epiclim, pour épidémie ou événement climatique, c'est une boîte à outils qui permet aux agences régionales de santé de prendre des mesures en période de canicule intense. Les ARS peuvent activer des plans blancs à l'hôpital ou bleus dans les EHPAD, solliciter le SAMU et les établissements qui accueillent des personnes handicapées. Au niveau 2, le système monte en puissance. La coordination est renforcée entre tous les établissements de santé. On suit de très près les capacités en lit et en personnel des hôpitaux. Les médecins de ville sont surmobilisés et les premières déprogrammations d'opérations non urgentes sont décidées. Au niveau suivant, Orsan 3, on est en situation de crise majeure. Des mesures exceptionnelles sont prises, comme le transfert de malades entre hôpitaux, des déprogrammations massives d'opérations et la mobilisation de renforts exceptionnels pour les hôpitaux.
2: Précision signée Anne-Laure Danier. La CGT de l'usine Stellantis à Mulhouse dépose un préavis de grève d'aujourd'hui à dimanche pour dénoncer les conditions de travail des salariés subissant les fortes chaleurs. La chaleur, piste privilégiée dans la mort d'un SDF retrouvé sans vie à Laval, en Mayenne, dans le quartier de la gare. 4 départements seront placés à leur tour demain midi en vigilance rouge canicule, portant à 58 le nombre de départements en alerte maximale. Au total, 44 millions de Françaises et de Français sont concernés par cette vigilance rouge. Alerte également aux feux de forêt. 35 départements seront placés demain en orange pour un risque élevé. Du sud des Bouches-du-Rhône aux Landes, le département concerné le plus au nord est l'Essonne, le plus à l'ouest est la Loire-Atlantique, le plus à l'est la Côte d'Or. Situation à suivre en direct sur ici.fr. Et puis grosse chaleur également à Paris où la Tour Eiffel a fermé aujourd'hui à 16h. Ce sera pareil demain. Idem pour le Louvre qui adapte ses horaires. Le musée parisien, le plus visité au monde, va fermer à 16h. Ce sera le cas jusqu'à samedi. Les suites de l'affaire Liana au lendemain de la publication du rapport sur les dysfonctionnements qui ont conduit à ce drame. Le gouvernement veut continuer à montrer qu'il agit. Sébastien Lecornu s'est exprimé à ce sujet aujourd'hui lors des questions au gouvernement à l'Assemblée. Le Premier ministre annonce que la proposition de loi intégrale contre les violences sexistes et sexuelles sera examinée dès le mois de septembre à l'Assemblée, Hélène Terzian.
4: Absolument, et c'est dans cette optique que le Premier ministre réunira les présidents des groupes parlementaires la semaine du 20 juillet pour travailler sur le texte tel qu'il ressort du Conseil d'État, avec l'objectif donc, c'est ce qu'il annonce aux députés, d'examiner cette proposition de loi en commission dès septembre, puis en séance publique en octobre, juste avant l'examen du budget.
5: Je provisionne du temps du gouvernement avant le PLF, au début du mois d'octobre, pour permettre de discuter du texte ainsi travaillé, ainsi construit, avec, ne nous trompons pas, énormément de travail cet été pour arriver à quelque chose qui soit à la hauteur de ce qu'attendent un certain nombre d'acteurs.
4: Sébastien Lecornu a aussi fait savoir que certaines mesures de ce texte peuvent être mises en place avant cette échéance et le seront par voie réglementaire. Des annonces jugées encourageantes par Céline Thiébaut-Martinez, la députée socialiste qui porte cette proposition de loi transpartisane, se veut toutefois prudente.
6: Nous restons vigilants parce que le texte qui en ce moment est travaillé avec le Conseil d'État est un texte qui émane des propositions des associations féministes et enfantistes. Ce que nous craignons et ce que nous ne souhaitons pas, c'est que ce texte soit détricoté pour d'autres mesures qui paraîtraient plus opportunes pour le gouvernement.
4: Le Premier ministre souhaite faire également du texte sur la protection de l'enfance une priorité. Examiné en juillet, il vise une promulgation de la loi en octobre.
2: Hélène Terzian, à la suite de la grève du 10 juin, la SNCF annonce une prime de 100 euros brut à chaque cheminot. Près de la moitié d'entre eux avaient participé à ce mouvement de 24 heures. Marc Bloch fait son entrée au Panthéon. Emmanuel Macron présidera cette cérémonie solennelle et ouverte au public ce soir à partir de 21h. Hommage donc aux soldats et résistants assassinés par la Gestapo, également auteur de l'étrange défaite sur la débâcle de 1940. Et puis après une belle victoire face à l'Irak et un match marathon interrompu par les orages, qui pourra affronter l'équipe de France en 16e de finale de la Coupe du Monde? Plusieurs scénarios sont possibles. Les Bleus affrontent la Norvège ce vendredi soir pour la première place du groupe. Les explications sur ici.fr.
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0: Ici Pays de Savoie, tous les jours à vos côtés à 18h05, voici votre info route. 31 minutes supplémentaires pour passer la douane de Bardonnay. 23 minutes de temps de trajet supplémentaire pour traverser Sciez en direction de Thonon. Et 12 minutes pour traverser Cruseilles en direction de Villepelloux. Appelez-nous si vous avez des difficultés à circuler au 0806 00 10 10. Le temps pour demain mercredi, il sera toujours très chaud, instable l'après-midi, avec des averses sur tous les massifs. Elles seront un peu plus nombreuses et localement orageuses sur le Mont Blanc et le Haut-Val d'Ost, de la Bise, 30 à 40 km/h près du Léman, et sur une bonne partie de la plaine en Haute-Savoie. Température maximale comme hier, 38 degrés à Chambéry et Albertville, 36 à Annecy et Bonneville, 37 degrés à Saint-Jean-de-Maurienne, 34 à Bourg-Saint-Maurice, 32 au désert dans les Bauges. Et surtout, les Savoies sont en vigilance orange, canicule et jaune pour les orages.
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0: Waouh! Oui, Céline. Céline Dion, le ballet, un jeu de séduction savamment orchestré. Ici, Pays de Savoie, le joue pour vous.

0: Très beau ce blues qui met parfaitement en valeur Céline Dion, c'était le ballet.
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0: 18h11, très bonne fin d'après-midi avec Romain et Habiba, les deux autres mousquetaires du trio du soir. Bon, on a posé nos casaques parce qu'il fait quand même trop chaud. À 18h27, vous pourrez jouer à plein tube, c'est promis, pour gagner la carte de carburant de 50 €. Et dans 4 minutes, l'invité à la une, Manu Raymond, un autre artiste savoyard que vous entendez régulièrement dans les coups de cœur ici Pays de Savoie. Et puis je voulais vous dire aussi que toutes l'équipe d'ici Pays de Savoie est mobilisée pour vous permettre de passer cette période de canicule le mieux possible. Beaucoup d'infos se trouvent sur notre site ici.fr. N'hésitez pas à le consulter. Et puis tout au long de la journée, nous vous proposons aussi des agendas qui vous permettent de vous rafraîchir en trouvant les points de fraîcheur en Savoie et Haute-Savoie. De la musique aussi, parce que ça fait du bien. Louane, conduire.
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0: conduire avec Louane.
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0: Ici, Pays de Savoie, il est 18h15 et comme chaque jour, nous retrouvons Sylvia de Pierre pour l'inviter à la une. Aujourd'hui, Sylvia, vous recevez une voix que l'on connaît bien ici, celle de Manu Raymond.
3: Bonjour Manu.
4: Bonjour.
3: Manu, vous êtes chambérien, vous êtes auteur, compositeur, interprète, vous êtes également comédien et on connaît votre musique sur Ici Pays de Savoie puisque vous faites partie de nos coups de cœur, donc on entend régulièrement des extraits de vos chansons. Vous avez démarré la musique à 17 ans, vous avez tenté votre chance sur Paris et puis vous avez participé à The Voice en 2013 où vous avez fini en quart de finale avec l'équipe de Garou sous le pseudonyme Manuret, pour ceux qui s'en souviennent. Vous avez vécu à Montréal pour finalement revenir dans nos Pays de Savoie récemment. Vous avez sorti deux titres en français, Toi et moi et mon médicament à moi. Pourquoi ce retour dans nos Pays de Savoie, Manu ?
4: Alors oui, moi écoutez, ça fait bientôt maintenant plus de 12 ans que je suis parti dans le monde entier. J'ai joué en Indonésie, aux États-Unis, au Canada, en Australie. Et donc, j'en avais marre de courir autour du monde pour faire des concerts un peu partout. Et j'avais envie de revenir en fait en Savoie.
3: Rentrer à la maison.
4: Voilà, rentrer à la maison, revoir mes amis. Et surtout que, vu que vous me diffusiez ici, je me suis dit, ça fait plaisir, c'est l'occasion de revenir pour faire des concerts un peu dans la région.
3: Et l'envie d'écrire en français ?
4: Alors oui, parce que jusqu'à présent, j'ai enregistré donc 4 albums en anglais. En fait, j'écris en français parce que justement, ça me fait plaisir aussi d'écrire dans ma langue maternelle. Donc du coup, ça c'est super. Voilà.
3: Quelles sont vos influences, Manu ?
4: Moi, j'ai écouté beaucoup Téléphone, Stéphane Echer, Bob Dylan, Sting, ce genre de choses, Simon & Garfunkel, voilà.
3: Alors, on va écouter un extrait en sachant qu'il y a un EP en français qui est en préparation, qui devrait sortir, on l'espère, l'année prochaine.
4: Voilà.
3: On écoute un extrait de Toi et moi.
4: Alors, c'est un titre que j'ai écrit en Indonésie, en fait. Il y a très longtemps, je suis tombé amoureux d'une fille là-bas à Bali. Et donc, c'était l'histoire de deux personnes qui s'aiment et qui ont envie de faire le tour du monde en se tenant par la main. Voilà, c'est
3: ça. On écoute un extrait.

0: Raymond, extrait Toi et moi, qu'on peut bien sûr retrouver sur toutes les plateformes de téléchargement. Manu Raymond, R-E-Y, hein, pour ceux qui cherchent l'orthographe. Et puis on va parler aussi un peu de The Voice, puisque vous y avez participé en 2013. Et là, les quatre fauteuils se retournent. Déjà rien que ça, c'était énorme à vivre, non?
1: Oui, oui, c'était super. Franchement, c'est vraiment une belle expérience.
0: Qu'est-ce que ça vous a apporté? Vous étiez dans l'équipe de Garou, vous êtes allé jusqu'en quart de finale, je crois.
1: Oui, voilà, ouais, c'était la même année que Louane, ouais.
0: Est-ce que ça vous a ouvert des portes? Est-ce que ça a changé quelque chose?
1: Alors oui, ce que ça a changé, c'est surtout que moi, ça m'a permis en fait de faire des festivals, d'avoir la porte des festivals qui s'ouvrent, de belles salles aussi, que j'aurais pas pu jouer dans certaines salles si j'avais pas fait The Voice. Ça m'a ouvert la porte aussi de pas mal de médias, de radios qui ont accepté de me recevoir pour me faire, pour m'interviewer, pour me faire venir. Donc ça a vraiment été finalement beaucoup de choses très positives.
0: Et vous avez réussi à le côtoyer un peu, Garou, ou finalement c'est assez fugace?
1: Oui, oui, bah, je l'ai revu d'ailleurs il y a pas longtemps à Montréal. Je suis allé le voir parce qu'il jouait donc à la Place des Arts. Il vient le jouer le 5 ou le 6 décembre avec Slébin et j'aimerais beaucoup faire une petite chanson en début de première partie.
0: On croise les doigts, en tout cas ce sera un concert ici, Pays de Savoie, en partenariat, donc on aura des places nous à offrir. Vous avez plein de dates prévues cet été, vous serez à Tresserve, à Aix-les-Bains, Saint-Pierre-d'Albigny, Saint-Martin-de-Belleville, à Belay, vous serez à Doussard. On met tout le détail sur notre site ici.fr.
2: Oui.
0: Merci.
2: Eh ben oui. Ah ben oui, on va vous renseigner, évidemment. Et après ça, un bon reggae, ça vous dirait? Avec le boss Marley.

0: Yeah man, Bob Marley and the Wailers avec Buffalo Soldier. Ici Pays de Savoie, il est 18h23, voici votre info route. Alors, c'est 23 minutes de temps de trajet supplémentaire qu'il vous faut pour traverser Sierre en direction d'Autonon. Et on est à 15 minutes pour traverser Cruseilles en direction de Villepelou. N'hésitez pas à nous appeler au 0806 00 10 10 si vous rencontrez des difficultés de circulation. Comment vous ne vous êtes pas encore rué sur votre téléphone pour composer le 0806 00 10 10 ? Mais bon sang, alors, c'est la petite musique habituelle. Allez, je vous attends, c'est votre deuxième chance pour jouer et gagner la carte de carburant de 50 euros à notre jeu à plein tube, pour s'amuser plus encore et surtout, se dire « Bah oui, c'est pour moi, la carte de carburant de 50 euros et pas pour le voisin ». Ne laissez pas passer votre chance. Habiba vous accueille, à suivre Amir, à l'imparfaite.
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1: S'il y en a un qui vous parle comme ça, vous l'épousez, hein, parce que, waouh. Je sais même pas si ça existe dans la réalité. Bah si, apparemment lui, puisqu'il est marié, il est amoureux et il a deux enfants. Bon, c'est la vie. Mathieu, vous nous avez appelé de Saint-Jean-de-Maurienne. Comment ça va, Mathieu?
2: Eh ben, ça va très bien, et vous? Bonjour, c'est bien.
1: Ah ben, je vais bien. Alors, vous me dites que vous êtes au frais?
2: J'essaye de trouver de la fraîcheur sous le ventilateur, ce qui n'est pas simple, mais...
1: Mmh. Voilà, le t-shirt mouillé, ça marche bien.
2: Hein. Ouais, je crois que je devrais passer par ça.
1: Je veux des photos. Alors, nous allons jouer à Platine, là, ça dévie, faut que j'arrête, faut que je me calme. Mathieu, l'année de référence, c'est 2010, l'extrait de la chanson, le voici, on se parle juste après.
3: Un

0: Mais en fait, la surchauffe, c'était à cause de Joe Cocker, Unchain My Heart, si vous vous rappelez du film. Non, d'ailleurs, enfin, bon, bref, ça n'a rien à voir avec un film. Je mélange avec l'autre, avec le chapeau. Ah, la vache! Bon, je vais le t-shirt mouiller, Mathieu. Alors, d'après vous, avant ou après 2010, cette chanson de Joe Cocker?
1: Je dirais bien avant.
0: Ah là là là là, mes champions que j'adore. Mais oui, c'était très très bien avant, absolument. Vous avez une idée comme ça, mais c'est juste entre nous, hein, pour voir si ça vous plaît.
1: 95.
0: Ah bah c'est plus vieux que ça encore. Ouh, c'est presque aussi vieux que moi, 1987.
1: Ah oui, ok.
0: Ah ouais, vieux de chez vieux, hein.
1: Ah oui.
0: mais bon, franchement, ah ça le fait toujours quand même, non?
1: Bah oui, non mais c'est toujours un classique, c'est agréable de l'entendre.
0: On est bien d'accord, on écoute Mozart, donc on peut écouter Joe Cocker, Unchain My Heart.
1: Évidemment.
0: Mathieu,
1: évidemment.
0: Vous êtes fort sympathique, n'oubliez pas d'être près de votre téléphone vendredi lors du tirage au sort, avant de vous laisser partir. Ah bah oui, ouais, moi je les croise pour vous aussi. Mais en fait, le problème c'est que je les croise pour tout le monde, alors je suis un peu embêtée. Mais bon, c'est comme ça. Dites-moi Mathieu, quelle est votre radio locale en Savoie et Haute-Savoie?
1: Alors, c'est pas ici sous les tropiques, on pourrait s'y croire, mais c'est ici Pays de Savoie.
0: Ah, on va la garder pour un jingle, excellent Mathieu.
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0: Ce dimanche 28 juin de 10h à 17h, rendez-vous en Tarentaise sur la place de la mairie de Saint-Martin-de-Belleville pour une grande journée d'animation gratuite autour du patrimoine, de la nature et des savoir-faire d'autrefois. Entre autres, visite du moulin, remis exceptionnellement en marche, balade en calèche, c'est sympa ça, fabrication de pièces de monnaie, confection de bâtons de marche et de porte-clés et un concert du duo de guitare Octopus Garden. Les nombreux ateliers sont ouverts aux petits et aux grands tout au long de la journée. Et à midi, vous aurez faim, normal, barbecue, frites, salade, duo, merguez, crumble. Après ça, vous irez vous coucher. Une belle sortie gratuite à partager ce dimanche 28 juin de 10h à 17h à Saint-Martin-de-Belleville. Et si vous aussi, vous voulez annoncer un événement, allez-y. Laissez votre message vocal sur WhatsApp au 04 79 265 333.
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0: Ah là là là là, attention, tube en approche. Je répète, attention, tube en approche. Eros Ramazzotti, Cose della Vita.

0: Amel Bent, pourquoi tu restes ? Chaque jour, Patrice Gascoin, vers 18h38, nous donne des infos sur les coulisses télé et surtout le programme qu'il a débusqué et qu'il ne faut surtout pas manquer. Aujourd'hui, Patrice, vous vous êtes intéressé à une émission quotidienne qui s'adresse aux citoyens que nous sommes, l'émission Chaque Voix Compte.
1: C'est le grand rendez-vous d'actualité quotidien de la chaîne LCP, la chaîne parlementaire.
2: Bonsoir à tous et bienvenue dans Chaque Voix Compte sur LCP.
1: Et celle qui vous accueille dans Chaque Voix Compte du mardi au vendredi à 19h30, elle s'appelle Adeline François. Un visage que vous aviez peut-être déjà découvert lorsqu'elle était sur BFM TV. Sur LCP Canal 8 de votre TNT, Adeline François décrypte et informe chaque jour sur des sujets bien ancrés dans nos préoccupations quotidiennes. Et elle donne toute sa place à la parole du citoyen parce que oui, les téléspectateurs peuvent intervenir chaque jour dans l'émission qui est tournée au cœur du Palais Bourbon à l'Assemblée Nationale. Dites-moi Adeline François, si je cherche un peu la petite bête, qu'est-ce qu'il a de différent des autres, votre talk show Chaque Voix Compte ?
3: Déjà la différence avec les autres, c'est qu'il y a moi. Ça fait très prétentieux de dire les choses comme ça, mais on se démarque déjà avec les visages de cette émission, le mien, mais aussi les chroniqueurs qui m'entourent. Et puis, il y a ce lien avec le public que moi, j'ai vraiment envie de développer. D'abord, du mardi au jeudi, les téléspectateurs peuvent interagir directement par le biais d'un QR code, ce qui se fait aussi, évidemment, ailleurs. Mais le vendredi, nous, on a pris le parti de recevoir du public en plateau qui vient directement interpeller les députés. Et en fait, ça fonctionne.
1: Vous l'avez dit, c'est un horaire qui est très compliqué puisqu'il y a une grosse concurrence. Pourquoi aller comme ça à la concurrence frontale avec des talk-shows connus, puissants, avec des Barthès, des Hanouna, des Anne-Elisabeth Lemoine ?
3: Historiquement, cette émission elle existe depuis 25 ans. Il y a une émission quotidienne sur LCP à 19h30. Donc à la rigueur, j'ai presque envie de vous dire, nous on était là avant. Donc on va pas changer cet horaire-là. Après, je rappelle que les audiences de LCP ne sont pas mesurées. Donc nous, notre mission, évidemment qu'on a envie qu'il y ait des gens qui nous regardent, mais nous on a une vraie mission de service public où on va pas décider d'un sujet parce que c'est ça qui va faire de l'audience. On va décider d'un sujet parce qu'on a la conviction qu'on peut apporter des clés de compréhension au public.
1: Adeline François qui vous en dit plus sur son magazine quotidien Chaque Voix Compte à 19h30 sur LCP. Et parce que ma voix compte aussi, je m'en servirai demain pour de nouvelles coulisses télé.
0: On vous attend, c'est sûr, à suivre l'humour en tube. Et comment supprimer le smartphone aux ados, le temps d'écouter Cook the Books sur Your Eyes.

0: Your Eyes, La Boom, le film La Boom 2, avec la belle Sophie Marceau, qui était toujours dans le rôle de Vic. Elle était très jeune à l'époque, mais elle a marqué les esprits, et on se rappelle encore d'elle et de ce rôle avec sa grand-mère qui était trop mignonne. Ici Pays de Savoie, il est 18h44, voici votre info route. Alors, un bouchon qui ne réduit pas, c'est au niveau de Sierre en direction de Thonon, avec 21 minutes de temps de trajet supplémentaire. Je ne sais pas pourquoi, je n'ai pas d'infos. Et 14 minutes pour traverser Creuseil en direction de Villepelloux. Autrement, tout va bien.
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0: L'humour en tube, ça vous parle? Eh bien oui, c'est notre rendez-vous bonne humeur de fin d'après-midi. Alors aujourd'hui, je reste quand même un peu dubitative et je vous explique pourquoi. Il semble que Florence Foresti et Fabrice Eboué ont décidé d'enlever les téléphones portables aux ados. De mon point de vue, je trouve que c'est quand même super risqué, un peu comme rentrer dans la cage d'un fauve.
3: Que vous avez fait ce truc là, charmant du siècle dernier. Vous avez discuté.
4: Oui, tous les quinquas de type Florence Foresti se souviennent de ces moments très marrants du temps jadis où on se racontait plein de trucs en face-to-face avec la bouche et tout, hein. On discutait, c'est fou quand on y pense.
3: Oui, alors pour les plus jeunes, discuter. Comment dire, c'est comme. C'est un peu comme chatter, tu vois. Mais en vrai. Du coup, on peut se faire les smileys nous-mêmes.
4: C'est dingue, à l'époque, on pleurait de rire en vrai avec des Kleenex, le mascara qui coule et tout. On n'allait pas chercher l'emoji qui chiale. Mais bon, il faut vivre avec son temps, l'époque est digitale et tous les parents vont devoir se battre pour la survie du QI de leur enfant.
5: Et plus t'avances dans les âges, plus c'est catastrophique. Moi, j'ai un pote à moi, son fils, il a 12 ans. Alors, lui était persuadé que son gamin était un génie parce que toute la journée, il lit du Hugo, du Chateaubriand. Et en fait, il s'est aperçu que le gamin planquait son téléphone dans les bouquins. Et moi, je m'en doutais, parce que le gamin est complètement con.
4: Voilà, bah, si vous n'arrivez pas à évaluer le niveau intellectuel de votre enfant à l'ère du numérique, Fabrice Eboué peut s'en charger, avec ou sans pincettes, mais toujours avec le fou rire. Pas l'émoji, hein, le vrai.
0: Je vous avais prévenu. Deux chansons d'affilée. Pour plus de plaisir, Vita et son nouveau single, et Life on Mars. Tiens, David Bowie, bienvenue, Dave, dans l'émission.

0: On prend le pansement et on l'arrache d'un coup. Ça va beaucoup plus vite. Vita, à l'instant, ça fait mal. À suivre, 100% années 80, pour préparer le repas sur les chansons que vous avez adorées dans les années 80, sur lesquelles vous avez dansé. Vous allez voir, ça va être très sympa. Ça, c'est à 19h. À 20h, on a droit à Décibel avec Émilie Mazoyer. Aujourd'hui, elle recevra Elena Nogara pour le journal intime de Marilyn Monroe. C'est un podcast où elle incarne l'icône à l'occasion des 100 ans de sa naissance. Quant à l'actu, c'est dans 5 minutes, juste après une véritable pépite. Celle-là, on va l'écouter jusqu'au bout, je vous le jure. Robbie Williams.
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1: Et bisous à Ruby Williams, Angels. Bonne soirée et à demain.
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1: Merci d'écouter Ici, Pays de Savoie. Il est 19h. Et voici le journal. 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
3: Les records tombent les uns après les autres. La canicule qui frappe la France est bel et bien historique. Nous vivons la journée la plus chaude jamais mesurée par Météo France, Guillaume Fariol.
4: Oui, 29,8 degrés de température moyenne aujourd'hui, calcul de Météo France, qui prend en compte les minimales de la nuit dernière et les maximales de cet après-midi sur 30 stations réparties à travers le pays. Jamais une telle valeur n'a été atteinte depuis le début des relevés en 1947. C'est plus que le 25 juillet 2019 et le 5 août 2003 qui détenaient ex aequo le précédent record, une journée hors norme. De nouveau, des records absolus de température battue à La Roche-sur-Yon, Rochefort, Angoulême, Bordeaux, Niort, Nantes, Laval, Rennes. La liste est encore très longue. Il a fait plus de 44 degrés, par exemple, cet après-midi à Chantonnay, c'est en Vendée. La journée de demain s'annonce tout aussi chaude, explique Météo France. Ce mercredi sera lui aussi l'une des journées plus chaudes jamais mesurées. Nous devrions commencer doucement à sortir de ces températures extrêmes à partir de vendredi, d'abord par l'ouest. Des prévisions qui restent à confirmer.
3: Guillaume Fariol, vous le disiez, ça va continuer demain. Le Nord, le Pas-de-Calais, la Somme et l'Aisne basculeront à midi en vigilance rouge, ce qui fera 58 départements en alerte maximum. 31 resteront en orange. Pour faire face, le gouvernement déclenche le niveau 2 du plan Orsan qui permet aux agences régionales de santé d'activer des plans blancs à l'hôpital ou bleus dans les EHPAD ou encore de solliciter le SAMU. Et vous aussi, vous pouvez aider les hôpitaux en évitant les endroits interdits à la baignade en ce moment. Le bilan des noyades est très lourd depuis 5 jours, 40 morts. On part à Tours, une ville traversée par deux grands fleuves, la Loire et le Cher. Malgré de nombreux panneaux baignades interdites, des dizaines d'habitants se jettent tout de même à l'eau, Eva Kling.
5: Chapeau sur la tête, Charlotte s'est baignée tout l'après-midi.
6: Ça fait du bien, ça rafraîchit un petit peu.
5: C'est en repartant qu'elle apprend que la baignade est interdite.
6: J'ai discuté avec quelqu'un là sur la plage et il m'a appris que c'était interdit. Je n'étais pas du tout au courant parce qu'au vu du monde, quand on passe, on se dit bon, tout le monde y est, donc il y a le droit.
5: Elle s'est allongée dans une zone un peu éloignée du pont Wilson.
6: Là-bas, de ce que j'ai entendu, c'est un petit peu dangereux, sachant qu'il y a eu un décès.
5: Un décès fin mai, exactement à l'endroit qu'elle pointe du doigt. Souleymane l'a aussi en tête, mais en tant qu'habitué des lieux, il est plutôt confiant.
7: Il y a des zones où, comme par là, en gros, tout le monde est à pied, donc c'est plus facile de se baigner. Après, plutôt vers là, il y a des sables mouvants, donc on évite, parce qu'il y a déjà eu un mort.
5: Guyana vient aussi depuis des années.
8: Je trouve que la ville devrait faire une zone de baignade, parce que avec les prochaines années, on sait qu'il va y avoir de plus en plus de degrés, quoi, et que la population va avoir besoin d'un point d'eau qui soit accessible à tout le monde, quoi.
5: Ça tombe bien, c'est un projet de la mairie, explique l'adjoint à la sécurité, Florian M.
9: Ça avait été étudié sur la Loire, ça n'a pas été possible, soit pour des questions de dangerosité, soit pour des questions de biodiversité. L'objectif, c'est de pouvoir ouvrir dès 2027 une aire de baignade sur le Cher.
5: Le Cher, une rivière canalisée, au contraire de la Loire, et donc un peu moins sauvage.
3: Eva Kling, ici Touraine. Si vous êtes à Paris, sachez que la Tour Eiffel fermera demain à 16h, comme aujourd'hui. Idem pour le Louvre, fermeture à 16h de demain jusqu'à samedi. Et puis, autre lieu touristique emblématique en France, le Mont-Saint-Michel conseille aux visiteurs de reporter leur venue en raison de cette canicule. Situation en direct et infos pratiques à retrouver sur ici.fr. L'affaire Liana et Sébastien Lecornu annonce aujourd'hui qu'une loi intégrale sera examinée au Parlement en septembre. Elle contient 78 articles s'inspirant du modèle espagnol pour répondre à la globalité de la chaîne des violences faites aux enfants et aux femmes. Marc Bloch entre au Panthéon ce soir. La cérémonie ouverte au public débute à 21h. L'historien et résistant, auteur de L'étrange défaite, a été fusillé par la Gestapo en 1944. Il sera le premier historien à entrer au Panthéon. Et avec lui, tout un rapport à la vérité. Son message reste très actuel, selon l'historien Stéphane Nivet.
10: Il avait demandé dans son testament de faire graver cette maxime latine, dilexit veritatem, il chérissait la vérité. Cette relation à la vérité, on voit qu'aujourd'hui, elle est complètement effritée. Lui, il l'a incarné, donc c'est peut-être intéressant de le mobiliser aujourd'hui. Il avait fait un article dans les années 20 sur les réflexions d'un historien sur les fausses nouvelles de la guerre. La manière dont les fausses nouvelles circulent en temps de guerre, je pense qu'il faut le relire aujourd'hui. C'est une bonne méthodologie sur la question des fake news. Mais il y a aussi notre relation à la paix et à la guerre, puisque quand on relit L'étrange défaite, on voit qu'il y a de nouveau une menace existentielle qui pèse sur la paix du continent européen en Ukraine. Et donc, se dire qu'il entre à ce moment-là, c'est peut-être aussi essayer de le mobiliser pour faire prendre conscience que face aux menaces, il ne faut pas reproduire les mêmes erreurs qui ont pu être commises et peut-être prendre conscience de la nécessité de regarder le danger tel qu'il est pour s'y préparer et éviter une guerre. Voilà.
3: La cérémonie débute à 21h. Elle est ouverte au public et présidée par Emmanuel Macron.
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1: Bonne soirée avec ici Pays de Savoie. Demain mercredi, poursuite d'un temps ensoleillé et très chaud. Instable l'après-midi avec des averses sur tous les massifs. Un peu plus nombreuses et localement orageuses sur le Mont Blanc et les Hauts Val d'Ost. Bise 30 à 40 km/h près du Léman et sur une bonne partie de la plaine. Température maximale comme hier, 38 degrés à Chambéry et Albertville, 36 à Annecy et Bonneville, 37 degrés à Saint-Jean-de-Maurienne, 34 pour Bourg-Saint-Maurice, 32 degrés au désert dans les Bouches. Attention, les Savoies sont en vigilance orange canicule et jaune pour les orages.
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12: Bonsoir à tous, c'est l'heure de ranger pendant une heure toutes les nouveautés du moment. Je parle de musique bien sûr et de redemander aux stars des années 80 de nous donner envie de chanter. Réflexe incontournable quand leur tube débarque. Et ce soir, ça commence comme ça.

0: avec Kalikoba. 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
0: Un tube de plus en 86 pour les Toulousains de Gold, extrait de leur deuxième album qui se vendra quand même à plus de 400 000 exemplaires. La même année, c'est Mylène Farmer qui est incontournable, notamment grâce au clip de Libertine, un véritable court-métrage très cinématographique, tourné d'ailleurs en cinémascope, dans un château en Seine-et-Marne, qui passe en boucle sur TV6, et oui, la première chaîne musicale française, lancée en mars 86. La chaîne sera remplacée par M6 en mars 87. Libertine, fermez les yeux, souvenez-vous, les images arrivent.
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0: Gilbert Montagnier, c'était « On va s'aimer ». L'homme qui fait chanter la France depuis plus de 40 ans grâce, entre autres, à ce « On va s'aimer », une collaboration avec l'homme qui savait murmurer à l'oreille des tubes, Didier Barbelivien, bien sûr. Gilbert sera cet été sur scène le 18 juillet au festival Cap sous les étoiles à Roquebrune-Cap-Martin. Dans un instant, un autre faiseur de tubes, le britannico-irlandais Chris de Burgh, « High on Emotion », juste après ça.
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0: Vous écoutez Ici Pays de Savoie, 100% années 80, ça continue dans une minute après quelques infos.
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2: Et avec des conseils et des informations pratiques pour affronter cette vague de chaleur et traverser au mieux la période. À Annecy, un plan vague de chaleur a été déployé pour mettre à disposition des salles climatisées à la halte et aux comètes, de l'eau potable fraîche et des éventails en carton dans les accueils publics de la ville. Et pendant les périodes de canicule déclenchées par la préfecture, l'entrée dans les piscines Jean-Régis et l'île bleue est à 2 euros. À Chambéry, jusqu'au 15 septembre, une veille téléphonique a été mise en place auprès des personnes vulnérables inscrites sur le registre canicule, ainsi que des espaces rafraîchis, accessibles à tous, et des oasis solidaires, deux salles climatisées dans les résidences La Calamine et Majoie pour les seniors. Des fontaines d'eau potable sont également accessibles partout en ville. Retrouvez toutes ces infos et beaucoup d'autres sur notre site ici.fr pour traverser cet épisode de canicule sans bobo.
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0: C'était France Gall avec Hong Kong Star.
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0: Et pour la suite, j'ai choisi une autre légende. Elle a été l'une des plus belles voix du monde, une des plus grandes stars, une icône, un symbole. Elle a été l'une des plus belles actrices de cinéma, rentrée dans la légende grâce à l'inoubliable Bodyguard. Elle a eu le privilège d'interpréter la chanson des Jeux Olympiques et Paralympiques de l'été 86 à Séoul, en Corée du Sud. Je veux bien sûr parler de Whitney Houston et de One Moment in Time, un tube mondial, souvenez-vous.
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0: Marc Lavoine avec le Parking des Anges. On n'a pas d'infos sur l'adresse de ce parking, mais on sait juste que grâce à ce tube, Marc Lavoine a trouvé une place idéale pour se garer dans le top 50 durant l'été 86. Un 45 tours certifié disque d'argent. Bientôt 20h, la suite de votre soirée, c'est avec Émilie Mazoyer qui reçoit ce soir dans Décibel Elena Noguera. Mais ce sera après, entre autres, Téléphone, Le Jour s'est levé, qui arrive juste après ça.
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1: Belle soirée à tous. Vous écoutez votre radio ici. Il est 20h.
2: C'est l'heure de Décibel, toute l'actualité musicale avec ce soir une chanteuse et comédienne que j'adore, Elena Noguera, qui prête sa voix à Marilyn Monroe dans un podcast magnifique. Le journal intime de Marilyn Monroe, un podcast France Musique, est sorti pile à l'occasion des 100 ans de la naissance de Marilyn. 5 épisodes qui sont donc racontés à la première personne par Elena Noguera, qui est ce soir notre invitée et qui va forcément vous transporter.
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2: Ce soir également dans Décibel, un hommage à Gesh Paty, dont on a appris la disparition hier. Oui. Ah, Elena n'était pas au courant. Pardon, Elena.
4: Bonsoir, Émilie.
2: Bonsoir.
4: Non, je n'avais pas saisi.
2: Ouais. Elle avait 80 ans.
4: Mais non.
2: Si. Wow. Parce qu'en fait, son tube, Étienne, oui. Elle avait déjà 40 ans quand elle a fait ce tube-là. Et donc. Ouais, on l'a appris hier. Okay. Voilà. Donc, on l'écoutera tout à l'heure parce que voilà, elle était super, Gesh Paty. Au rayon nouveauté, il y a la toute nouvelle chanson d'Izia qui annonce un nouvel album. On va vous la faire découvrir tout à l'heure. Puis alors, si vous étiez habitué à Izia, guitare électrique, vous allez voir qu'elle est aussi très très touchante en acoustique. Le blind test de ce soir est consacré, tiens, à celles qui savent faire les deux, chanteuses et actrices, comme mon invitée Elena Noguera et comme le sujet du podcast Marilyn Monroe. Si vous voulez jouer avec nous, alors appelez-nous dès maintenant 0810 055 056. 0810 055 056. Alexandra vous attend au standard. Le blind test donc des chanteuses actrices et à gagner les désormais légendaires lunettes de soleil pour regarder l'éclipse du mois d'août avec le logo ici. 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Bonsoir.
4: Bonsoir Émilie.
2: Bienvenue dans Décibel.
4: Merci.
2: Quelle belle collection, le journal intime de. C'est une collection de podcasts de France Musique. Ça existe depuis plusieurs années. Il y a déjà eu le journal intime de Maria Callas, raconté par Carole Bouquet. Le journal intime d'Edith Piaf, avec la voix de Josiane Balasco. Le journal intime de Nina Simone, avec la voix de Claudia Tagbo. Il y en a plein, vraiment. Allez sur l'appli Radio France. Il y a Joséphine Baker, Chopin, Bach. Enfin, c'est incroyable. Quand on vous a proposé d'être la voix de Marilyn Monroe, comment est-ce que vous avez réagi?
4: Ah, ça m'a d'abord impressionnée,
2: ouais.
4: Parce qu'on est toujours intimidé, on se demande si on est légitime, si on a le droit, c'est compliqué. Et en même temps, j'étais ravie, je me disais, mais évidemment que je dois faire ça, parce que je l'ai toujours aimée depuis gamine. C'est vraiment une femme qui m'a beaucoup inspirée. Déjà, elle était très, très, très, très. Elle me fascine, je la trouve plus que belle.
2: Oui.
4: Parce que même quand elle n'est pas forcément belle dans les photos, elle est quand même sublimissime. Il y a un truc, elle dépasse tout.
2: Ouais.
4: Et puis cette voix, la chanson, cet humour qu'elle a, qui a été très peu souligné. Mais elle est très très drôle, elle a la vis comica.
2: Alors le texte est écrit par Suzanne Gervais et la réalisation est signée Sophie Pichon. Je les cite parce que vous allez vous en rendre compte avec le premier extrait qu'on va écouter maintenant. Tout ça est vraiment au cordeau, c'est un très très très beau podcast. Il y a que 5 épisodes, mais j'imagine c'est déjà beaucoup de boulot.
4: Oui.
2: Mais on adorerait en avoir deux fois plus. Le journal intime de Marilyn Monroe, pour que vous vous rendiez compte et que vous alliez écouter la voix d'Elena Noguera.
5: My name is Lolita.
6: People associate blonde hair, dumb, considered dumb.
7: Le journal intime de Marilyn Monroe.
4: Chapitre 1, tu seras ma fille.
6: I thank you very much.
7: 17 juin 1946, Los Angeles. J'ai beau venir au salon depuis 6 mois, l'odeur du bleach, ce fichu décapant, m'a encore collé la nausée. Il fait une chaleur de damné et j'avais le cuir chevelu en feu. Il faut souffrir pour être belle. Voilà ce qu'auraient répliqué encore maman et Tom Grace. Yes, mais on ne m'avait pas prévenu que devenir blonde prendrait tant de temps. La visagiste compatit. Elle me promet un blond irrésistible, de plus en plus clair, à la Jean Harlow. Miss Snively, la directrice de l'agence, a été catégorique. Mr. Wolf n'acceptera de me photographier que si je deviens blonde. Je l'entends encore, Miss Snively. Sautez le pas, Norma Jean. Vous serez merveilleuse. Ils m'ont envoyée chez les meilleurs. Frank and Joseph, Wildshire Boulevard. Il paraît que Rita Hayworth et Ingrid Bergman sont clientes. Mais à 20 ans, Rita était déjà une vedette, elle. Je suis prête à tout.
2: Marilyn Monroe, jouée par vous, Elena Noguera, vous qui avez l'habitude de jouer évidemment au cinéma, à la télé, dans des séries, etc. Jouer juste avec la voix, ça vous a fait quoi ?
4: En fait, là, c'est la première fois que j'écoutais, parce que je voulais pas écouter, parce que c'est toujours très difficile.
2: Pardon, je vous ai pas demandé votre avis. Moi, non, je voulais pas.
4: C'est pas grave. Mais c'est étonnant, parce que c'est un peu comme la météo. Il y a le ressenti et la vraie météo. Et en fait, à faire, j'avais l'impression d'être plus Marilyn et moins moi. Et à écouter, je me dis, finalement, on est toujours beaucoup soi. Et c'est compliqué sur. J'avais l'impression d'être plus évanescente et d'être. Et en écoutant, je me dis tiens, c'est marrant. C'est quand même moi. Bon, mais c'est pas très grave. Mais
2: voilà, vous m'ouvrez un boulevard pour ma prochaine question. Merci, Elena. J'adore parce que justement, je cherchais les points communs que vous pouviez avoir. Donc, j'ai noté tout à l'heure. Évidemment, ça c'est la première seconde. On se dit bah oui, elles sont toutes les deux et comédiennes et chanteuses. Mais il y a quelque chose aussi de la beauté. Toutes les deux, vous avez commencé en étant mannequin, en n'ayant pas une passion folle pour ce métier, mais en étant très belle. Et voilà, forcément. Elle, ça l'a terriblement marquée, et parce que on s'en rend compte en écoutant le podcast ou en lisant des livres sur sa vie, à quel point son rapport avec son corps était archi compliqué. Enfin là, on l'entend souffrir, se cramer le crâne pour être blonde et tout. Est-ce que ça aussi, vous avez pu vous retrouver en lisant son histoire, en disant tiens, c'est fou quand même, c'est pas forcément un cadeau tout le temps d'être super belle.
4: Oui, en fait, ce qu'elle procure chez moi, et je crois depuis très longtemps, et je pense que c'est aussi pour ça que nous toutes, les femmes, on s'identifie beaucoup à elle, c'est au-delà de cette beauté, en fait, c'est le carcan d'être femme. Et je pense qu'aujourd'hui, que nos consciences sont plus éveillées, plus attentive à ça, on peut mieux le comprendre, c'est-à-dire à quel point déjà elle a vécu dans une famille maltraitante, elle a vécu des violences intrafamiliales, elle a été abandonnée et puis elle devient cette jolie femme et pour s'en sortir avec le manque d'études, avec l'époque et bien de mannequin à sexe symbole, voilà, elle s'est mise dans un piège qui l'a enfermée elle-même, qui l'a rendue un peu folle. Peut-être qu'elle était déjà sensible et fragile de par son histoire familiale. Mais ce personnage qu'elle a créé de femme fatale, de sexe symbole, finalement, elle s'est retrouvée emprisonnée là-dedans alors qu'elle avait sans doute des envies de jouer des choses dites plus sérieuses, d'être considérée autrement. Et en même temps, elle a créé cette petite créature, cette énorme créature dans laquelle elle s'est retrouvée piégée. Et c'est en ça, moi, que je me retrouve, c'est la difficulté d'être femme.
2: Ouais, et surtout donc à l'époque, hein, puisque vous l'avez souligné, Marilyn Monroe, elle est morte au tout début des années 60. Son grand moment de star, c'est les années 50, avec les films, avec les photos, avec les chansons. Mais voilà, c'est quelqu'un qui meurt à 36 ans.
4: Ouais.
2: Et ça, nous, en fait, on a tendance à l'oublier parce qu'en fait, c'est loin de nous. On a célébré les 100 ans de sa naissance.
4: Ouais.
2: Vous. À quel moment elle est entrée dans votre vie, Marilyn ? Vous avez vu un film ? Vous avez entendu une chanson, un poster ?
4: Je crois que ce sont les films en premier quand on est petit. Alors, je pourrais pas identifier exactement lequel c'est, mais ça doit être Les hommes préfèrent les blondes. Enfin, de toute façon, quel que soit le film, ou Niagara, elle a souvent des robes qui flash avec des couleurs insensées, et puis ce blond platine, et cette manière qu'elle a de cligner les yeux, d'avoir les yeux toujours un peu mi-clos, cette manière de parler très maniérée, qui en fait des caisses.
2: Ça doit être marrant à jouer, ça, pour vous, du coup.
4: Oui, en fait, mais c'est marrant parce qu'à l'écoute, on le voit pas, mais c'est vrai que dans le studio, je faisais beaucoup de choses comme ça. Et en fait, ça s'entend moins à l'enregistrement, alors que moi, j'étais complètement comme ça, tout le temps, très maniérée. Et bon, finalement, on n'est que ce qu'on est. Je suis pas devenue une femme trop maniérée, je crois. Mais j'étais fascinée, c'est vrai, par elle dès l'enfance. Donc, je mettais des photos d'elle partout dans ma chambre. Comme j'étais athée, quand je faisais des prières, c'était à elle que je demandais des choses. Donc, vraiment, c'est quelqu'un qui m'a longtemps accompagnée.
8: Alors, écoutons un chant quasi religieux, Elena Noguera.
4: Oui, merci.
8: I wanna be loved by you. C'est Marilyn Monroe.

0: Poupidou.
1: On a trop envie de le faire, le Poupidou.
0: Je l'ai eu dans le studio, bah, vous l'avez aussi.
1: Marilyn Monroe, Elena Noguera, donc, qui raconte ce podcast, le journal intime de Marilyn Monroe, écrit par Suzanne Gervais, réalisé par Sophie Pichon. C'est un podcast en 5 épisodes que vous pouvez écouter quand vous voulez, gratuitement, sur francemusique.fr et puis sur l'appli Radio France, votre
0: qui est formidable. Voilà. J'adore cette appli. Ah, je dors avec.
1: La mine de podcast.
0: Moi aussi, j'adore.
1: Il y a tout.
0: Voilà. Les insomniaques, ils ont le téléphone à côté, puis bim, ils se réveillent et bam, on met,
1: évidemment,
0: on met une émission,
1: on
0: à
1: un
0: podcast.
1: Bon podcast. Ouais. C'est votre premier podcast ?
2: Oui, c'est mon premier podcast. En effet, même je crois pas que j'ai déjà enregistré ni de fiction, mais j'adore ça. J'adore, ouais. J'adore les lectures. J'en fais. J'adore lire à voix haute. J'adore lire à voix basse et dans ma vie.
1: Ouais.
2: Et donc, quand j'aime un texte, j'adore le rendre aux autres. Ça m'excite.
1: Partager. Ce journal intime de Marilyn, donc évidemment, c'est pas son vrai journal intime. Hein, voilà, on parle de donc d'un texte qui est basé voilà sur sa vie, sur ce qu'on sait de sa vie, ce qu'on a pu lire aussi, parce qu'il y a des il y a des biographes super calés sur Marilyn Monroe, et puis les films, et puis les chansons, et puis les interviews, parce qu'elle en a quand même donné quelques-unes. Donc voilà, tout ça fait un corpus qui ensuite permet d'écrire ce texte du journal intime de Marilyn Monroe à la première personne. Et donc on vous entend comme ça pendant 5 épisodes raconter la vie de Marilyn. Mmh. Vous avez appris beaucoup de choses sur elle.
2: Il y a quand même des détails qui m'avaient échappé, que j'avais pas. Alors là, ouais, tout de suite maintenant, je peux pas vous dire précisément lesquels, mais je pensais la connaître vraiment bien. Ouais. Et en fait, non. Ce podcast, il est vraiment très précis. Il a des anecdotes qu'on connaît pas forcément, de famille d'accueil, oui, même après, dans sa vie d'adulte, d'actrice, de choses qu'elle voulait mais qu'elle a pas eu. Donc oui, j'ai appris beaucoup de choses finalement que je pensais savoir. Et en fait, c'est comme dans la vie, on croit savoir et on ne sait rien.
1: Marilyn Monroe, elle jouait la comédie, elle était drôle, vous l'avez dit tout à l'heure. Et bien évidemment, comme tous les gens rigolos, elle avait envie aussi qu'on l'aime pour des choses plus sérieuses. Donc par rapport à la chanson qu'on vient d'entendre, I Wanna Be Loved By You, elle préférait évidemment River of No Return.
2: There is a river called the river.
1: J'adore cette chanson aussi. Elle est belle, hein. Elle est plus mélancolique,
2: oui.
1: On est moins sur les paillettes et sur les diamants, et tout ça, c'est beau comme tout. Elle voulait aussi, évidemment, être connue pour ses talents d'actrice, or, elle n'a jamais été, ne serait-ce que nommée aux Oscars.
2: Ouais,
1: vous trouvez ça injuste ?
2: Oui, c'est injuste, et c'est aussi injuste qu'elle n'ait pas été reconnue comme bonne chanteuse. Il y avait un peu de mépris, comme il restait accroché à cette image un peu... forte quand même,
1: ouais.
2: Et donc ils entendaient pas ce swing. Elle a un swing insensé, elle a des aigus formidables, elle a vraiment, elle chante juste, non mais c'est vraiment très injuste. Elle a même monté une boîte de prod parce qu'elle voulait être indépendante,
1: ouais.
2: Elle voulait monter des, elle avait vraiment envie pour cette partie de sa vie. Elle est morte à ce moment-là en fait, quand elle a commencé,
1: ouais.
2: Quand elle a commencé à vouloir faire autre chose et être un peu plus maîtresse de sa vie. Je pense qu'elle aurait été une super vieille.
1: C'est vrai.
2: Mais j'en suis sûre. J'en suis sûre qu'on l'aurait adorée.
1: Elle aurait raconté plein de trucs. Elle aurait donné son avis. On aurait adoré ça. Marilyn Monroe, tout à l'heure, on a entendu le moment où voilà, elle est débutante. Elle est chez le coiffeur. Elle veut devenir blonde, etc. Je ne vais pas évidemment vous dévoiler tous les moments du podcast et toutes les anecdotes. Mais il y a ce moment-là pour dire que voilà, il y a des épisodes particulièrement tragiques dans sa vie.
3: Février 1961, clinique psychiatrique Payne Whitney, New York. On m'a passé une camisole de force. On ne m'a même pas demandé mon accord. Dans mon état, j'aurais signé n'importe quoi. J'ai 34 ans. C'était l'âge de ma mère quand elle a été internée définitivement. On m'a autorisé à passer un appel. Je n'ai pas hésité. J'ai appelé Joe DiMaggio, mon ex-mari en Floride. Nous ne nous sommes pas parlé depuis 6 ans, mais je sais qu'il viendra. Mai 1961. Je quitte New York tout à l'heure, définitivement. Ça n'a pas marché. Je suis restée Marilyn Monroe. plus mentir. Je rentre à LA. Je vais avoir 35 ans. J'ai vieilli et ce que le miroir me renvoie me terrorise. Combien de temps encore vais-je faire le poids face à une Elizabeth Taylor ?
1: C'est dingue là, en 1 minute 10.
2: Oh oh
1: bah ouais.
2: Ouais, ouais, on a envie de la prendre dans les bras, de c'est dire ça. Ça va aller. Bah non, ça va pas aller.
1: Ça n'a pas marché, je suis toujours Marilyn Monroe. Ouais.
2: Oui, c'est son épisode à New York, elle a pris des cours, elle a essayé.
1: Ah oui, l'acteur studio, elle y croyait.
2: L'acteur studio,
1: hein,
2: ouais. Elle y croyait, elle avait envie. Et il y a eu les Misfits, ce mari, Arthur Miller.
1: Un télo,
2: ouais. Donc elle s'est dit, bon, je vais changer de vie. Et en fait, non. C'est terrible.
1: Oui, vous avez beaucoup d'empathie pour elle. Il faut de toute façon, pour un rôle, que vous ayez de l'empathie pour le personnage ou vous pouvez jouer quelqu'un que vous pouvez pas blairer?
2: Bah, on crée l'empathie. Quand on peut pas blairer quelqu'un, en fait, on est obligé de trouver quelque chose qui le sauve en nous-mêmes. Sinon, c'est pas interprétable. Et je pense que même un méchant ne se voit pas méchant.
1: Oui.
2: Donc il faut faire abstraction du regard extérieur et se mettre un tout petit peu dans la peau du méchant de manière sincère. Je crois que le méchant est sincèrement méchant.
1: C'est ça. Il le fait à fond.
2: Il le fait à fond.
1: C'est respectable.
2: Et il ne sait pas à ce point-là que c'est méchant et que ça ne se fait pas. Sinon il le ferait pas. C'est bien ça. Donc pour jouer un méchant, eh ben il faut l'aimer un peu.
1: Elle c'est une gentille.
2: Elle c'est une gentille. Oui. Ouais. Elle c'est la tragédie. On sent qu'elle est gentille, on sent... Mais ça se voit, il y a énormément de douceur en elle. Même, j'essaie, là, vous me parlez de ça, j'essaie de voir des scènes où elle se fâche dans les films, il doit y en avoir, mais c'est pas sérieux.
1: Non, c'est jamais sérieux.
2: C'est jamais très sérieux, donc... Non, c'est une grande, grande fragilité. C'est vrai qu'elle me touche beaucoup, cette femme.
1: Bah, bravo.
2: Cela dit, toutes les femmes me touchent, bah, oui. Sauf les très méchantes. Mais...
1: Elles ne sont pas dans notre club, elles.
2: Non.
1: On les prend pas.
2: Elles ont un club à part. Il y en a très peu. Ça n'existe pratiquement pas.
1: Le journal intime de Marilyn Monroe, raconté par Elena Noguera. Je vous recommande vraiment ce podcast. Merci. C'est 5 épisodes. France Musique, bravo les cousins. Ils sont un étage au-dessus de nous. Et voilà, on les félicite pour ce super beau boulot de service public. Voilà, encore une fois. Et si vous avez le temps, Elena, je voudrais vous garder sous le coude. Parce que moi,
2: avec
1: je voudrais
2: plaisir.
1: Cuisiner sur la suite voilà, de votre carrière musicale. Alors, on dit au revoir à Marilyn. Et ensuite, on cuisine. Elena.
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0: les 100 ans de sa naissance, c'était exactement le 1er juin. Vous l'avez compris, je vous recommande le podcast Le journal intime de Marilyn Monroe, raconté par Elena Noguera. Et si vous voulez lire, il y a le nouveau numéro du beau magazine Légende, qui est entièrement consacré à Marilyn Monroe. Et puis le livre Marilyn chérie de Sébastien Cochon et Catherine Deneuve, qu'on découvre aussi. Immense fan de Marilyn Monroe. Donc voilà, ça vous fait quelques pistes pour Marilyn. Et pour Elena, je vais partir à la pêche aux infos. On revient dans une minute, les amis.
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0: Et merci d'avoir choisi ici pour passer votre mardi soir. On parlera de la toute nouvelle chanson d'Isia. On rendra hommage à Gejpati. On jouera au blind test autour des chanteuses et actrices. Vous pouvez encore vous inscrire si vous voulez jouer avec nous. Le numéro du standard 0810 055 056. C'est Alexandra qui vous y attend. Et puis Rod Stewart s'est fait engueuler sur Internet. Je vous raconterai tout à l'heure. Elena Noguera, évidemment, que quand je vous ai sous la main, je pense à toutes les fois où j'ai écouté vos chansons. J'adore quand vous chantez.
4: Moi, je me souviens de l'émission qu'on a fait avec vous il y a longtemps, longtemps.
0: C'était pour un album en duo avec Federico Pellegrini.
4: Oui.
0: Je me souviens très bien, ça s'appelait Dillinger Girl.
4: Oui.
0: Ça, c'était vous. Et lui, c'était
4: Babyface Nelson.
0: Très Marilyn, ça, en fait, un peu quand même.
4: C'est vrai, c'était les rêves américains. Ouais, c'était l'époque où je rêvais d'Amérique.
0: Écoutez comme c'était beau. Yeah.

0: c'était il y a 20 ans, incroyable. Ah ouais. Cet album est trop beau. Ah ouais,
1: j'adore.
0: Il est vraiment beau.
1: Ah, j'adore.
0: Juste avant, il y avait eu Azul en 2001, qui avait eu beaucoup de succès. Mm-hmm. En 2007 aussi, je vous ai beaucoup aimé sur cette petite reprise.
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1: Il a 98 ans, figurez-vous. Hein.
0: Serge Lasvani,
1: ouais,
0: il est venu dans l'émission.
1: Et oui, il continue à faire des chansons et
0: mais
1: tout.
0: Oui, il écrit des chansons,
1: oui,
0: et il en parle super bien.
1: Super bien. Tous les jours, je lui envoie un petit texto, il faut boire l'eau qui pique.
0: C'est bien. En ce moment, il ne faut pas rigoler avec ça. Je vous ai aimé aussi complètement punk en duo avec votre sœur, Lio.

0: petite discographie sélective.
1: Merci.
0: Alors, on en est où, Elena? On a lu dans la presse il y a quelques jours, je vous cite, je prends du temps pour enregistrer un disque.
2: Ah, absolument. Je suis retournée en studio donc avec les musiciens qui avaient enregistré Azul, les Recyclers, donc c'est un trio de jazz qui est constitué de Christophe Minck, de Steve Arguelles. Christophe Minck, il fait de la basse et de tout. Il s'appelle aussi Disco.
0: Ouais.
2: Steve Arguelles, la batterie, un anglais de génie. Et Benoît Delbecq, qui fait du piano magnifique. Agrémenté de mon comparse depuis toujours, Philippe Evenot, avec qui je joue... Enfin, c'est lui qui joue de la guitare, plutôt. Et donc, voilà, on est retourné. On a fait des chansons en espagnol, qui seraient comme un... C'est pas un revival, mais enfin, il a un lien avec Azul,
0: ouais.
2: Qui était en 2001, je crois,
0: c'est
2: qui
0: ça.
2: Était avec eux, qui était un album que j'avais écrit et composé avec Monsieur Catherine. Et là, je l'ai écrit avec Monsieur Evenot. Et donc, je prends mon temps. Pour l'instant, je veux refaire des choses. J'ai le luxe du temps. C'est-à-dire, quand on vieillit, on perd un petit peu la pression extérieure. Disons que plus personne nous attend et donc on peut prendre ce temps.
0: Alors c'est drôle, mais c'est pas vrai, parce que pour le coup, que ce soit au cinéma, à la télé, là vous venez de finir, j'ai vu une série Amazon.
2: Oui.
0: Au cinéma, vous avez un film avec Didier Bourdon, Michel Larocque, Camille Lelouch qui sort l'année prochaine. Donc c'est que vous avez un gros carnet de balles d'actrices et
2: oui.
0: Ça vous laisse pas forcément le temps de chanter.
2: Oui, et puis que la musique est différente aujourd'hui et puis que ouais. C'est quand même un sport de jeunes, donc il faut un peu, c'est les jeunes qui achète beaucoup de disques, donc c'est, ouais. C'est une musique un peu différente et une manière de faire de la musique un peu différente, mais que je me permets, je m'interdis rien, donc petit à petit j'y vais, je fais mes chansons, je rajoute une guitare ici, une guitare là, et effectivement entre temps, soit je joue au cabaret, soit j'écris, je fais des podcasts, soit je joue dans des séries pour Amazon ou des films avec Didier Bourdon, enfin il se passe toujours ouais. Des choses, où j'ai lu Frida Kahlo,
0: oui pour le festival Culturissimo,
2: voilà,
0: ouais.
2: Donc en effet je suis ce qu'on appelle une hyperactive non médicamentée, mais et donc je glisse maintenant la musique là-dedans doucement.
0: Très bien. Alors l'album sera prêt. Quand il sera prêt?
2: C'est ça. Quand il sera prêt. Je pense. J'espère courant 2027.
0: Formidable.
2: Mais
0: j'espère
2: oui.
0: Qu'on se reverra.
2: Ah oui.
0: Pour
2: avec
0: ça.
2: Grand plaisir. Émilie, je vous quitte plus. Ah. Ça fait 20 ans qu'on s'est rencontrés.
0: Mais oui, c'est vrai.
2: Mais oui.
0: C'est
2: magnifique.
0: Fou. Alors, remontons un peu le temps là. En 2014, cet album Rio Paris, il était super.
2: Ah ouais. J'adorais.
0: Ouais. Et on va se quitter. En écoutant Les Eaux de Mars, Elena Noguera chante évidemment, mais elle n'est pas toute seule. Il y a Agnès Jaoui, Liad Cohen et Nathalie Dessay. Et c'est beau comme tout.
2: La vie est folle. 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Chanter avec Nathalie Dessay, qui l'eût cru. Ben voilà, bim, cadeau.
0: Et c'est beau comme tout.
2: Et Agnès Jaoui, évidemment.
0: Agnès Jaoui. Et c'est à la radio ce soir. Merci Elena, à bientôt.
2: Merci Émilie, à bientôt.

0: album Rio Paris, sorti en 2014. Nathalie Dessay, Liat Cohen, Agnès Jaoui et notre invitée de ce soir, Elena Noguera, chantait Les Eaux de Mars, adaptation française dont le texte est signé Georges Moustaki, d'une chanson brésilienne d'Antonio Carlos Jobim.
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0: Bon alors là, pardon, le moment de poésie est terminé, on va rentrer dans le dur. Rod Stewart s'est fait engueuler. Il s'est fait attraper la main dans le pot de confiture. Que s'est-il passé? Eh bien, 24 heures après avoir annulé un concert en Californie, pour raison médicale, il est malade, il peut pas chanter, il a mal à la gorge, ça va vraiment, il a plus de voix, rien, un filet, Rod Stewart, comme ça. 24 heures plus tard, il a été pris en photo, en train de hurler comme un beau diable, dans la tribune présidentielle d'un match de la Coupe du Monde de foot à Boston, et ça picole, et ça mange, et ça encourage l'équipe écossaise. Évidemment, il est écossais, il a le droit. Mais ça s'entendait quand même qu'il était très en voie, et qu'il avait très probablement annulé le concert en Californie, juste pour arriver à l'heure au match de foot. Pas content, les fans lui demandent donc des comptes via les réseaux sociaux. Et pour le moment, eh bien, Rod n'a pas répondu. Et il a raison, peut-être c'est la bonne chose à faire. Écoutons donc Do You Think I'm Sexy, car finalement, ce concert en Californie, nous, on s'en fiche, on n'avait pas de ticket. Et on est ravis d'écouter la voix, très en voix, de monsieur Rod Stewart.

0: you think I'm sexy? Mais oui, évidemment, c'est extrêmement sexy, cette chanson de 1978 du rock disco. Il n'y en a pas eu des caisses à l'époque et cette chanson-là est particulièrement inoubliable. Bravo, Rod Stewart.
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0: Alors, il va être 9h-20. Non, il est déjà 9h-20, mon Dieu, mais il faut jouer au blind test, absolument. Le cadeau de ce soir, eh bien, c'est un cadeau de service public, comme la radio que vous êtes en train d'écouter. Le 12 août prochain, il y aura une éclipse totale du soleil. Comme dans la chanson de Bonnie Tyler, Total Eclipse of the Heart. Sauf que là, c'est Total Eclipse of the Sun. Et c'est très dangereux, évidemment, de regarder une éclipse de soleil sans lunettes appropriées. Votre radio préférée a donc décidé de vous gâter et de fabriquer de bonnes lunettes d'observation certifiées aux couleurs d'ici, évidemment, car la sécurité, c'est bien, mais le style, c'est mieux. Et ce soir, c'est Didier et Marie-Christine qui vont gagner leurs lunettes pour l'éclipse. Bonsoir à tous les deux.
2: Bonsoir, bonsoir Didier.
3: Et bonsoir Marie-Christine.
0: Bienvenue dans Décibel. Est-ce que vous savez déjà, Marie-Christine et Didier, si le 12 août, vous allez pouvoir observer cette éclipse?
3: Certainement. Si le temps se maintient comme ça, il y a de fortes chances.
0: Ah la vache.
2: Il y a de grandes chances, oui.
0: C'est vrai ça. C'est vrai. Ce serait bien maintenant l'éclipse. Je ne sais pas si on peut reprogrammer. Est-ce que quelqu'un a le numéro de téléphone de la personne qui gère les éclipses? Effectivement, cette semaine, ça arrangerait tout le monde. Une longue éclipse. 3-4 jours, le temps que ça se calme, ce serait vraiment pas mal. Bon, en tout cas, Didier et Marie-Christine, on vous envoie les lunettes. Voilà, vous serez les plus beaux de la plage ou de la ville, ou de je ne sais pas où vous regarderez cette éclipse, mais vraiment, vous serez magnifique. Ce bleu est un bleu incroyable. Voilà, ça, c'est fait.
3: Un bleu comme tes yeux.
0: Oh oui, comme la chanson d'Aznavour, j'adore. Didier, Marie-Christine, maintenant que vous avez gagné vos lunettes, vous allez pouvoir jouer avec moi au Blind Test. Le thème de ce soir, ce sont les chanteuses qui sont également des comédiennes ou les comédiennes qui sont aussi des chanteuses. Parfois, il y a quand même une petite spécialité qui se dégage, une des deux activités qui prend le dessus et parfois pas. Nous allons le voir dans le Blind Test qui arrive. On recherche donc les interprètes des chansons et à la fin, tout le monde gagne ses lunettes parce qu'on va pas vous envoyer voir l'éclipse avec deux tranches de jambon pour vous protéger. Évidemment, tout le monde aura ses lunettes. C'est très important. Voilà. N'essayez pas avec le jambon. C'était une blague. Ne faites pas avec du jambon. Oui, des concombres. C'est déjà mieux, mais je pense, Marie-Christine, que ce n'est pas certifié, norme ISO 9002 ou je ne sais quoi, je ne sais plus ce que c'est. Mais en tout cas, voilà. Oui, mais des concombres, c'est vrai que c'était un meilleur exemple. Bravo Marie-Christine. Le jambon n'avait rien à faire.
2: C'est pour le style.
0: C'est ça, exactement. Allez, une première chanson interprétée donc par une artiste qui est comédienne et aussi chanteuse. Dites-moi, qui chante ça?
2: Didier.
0: Marie-Christine. Oh là là, c'est Didier. Mais oui, mais c'est Didier qui a dit son prénom en premier, Marie-Christine. Que vais-je devenir? Ah, on va vérifier. Pardon. Peut-être que Didier allait dire autre chose, qu'il allait dire jambon,
3: non,
0: je ne sais pas, Didier.
3: Isabelle Adjani est fait par Monsieur Serge Gainsbourg. Voilà.
0: Je vous mets à chacun un point, vous êtes merveilleux.

aussi Isabelle Adjani, co-autrice de cette chanson, parce qu'on parle beaucoup de Gainsbourg, évidemment. Comme à chaque fois que Gainsbourg faisait un truc, on parle beaucoup, beaucoup de lui. Mais elle, en interview dans Décibel, elle nous a dit « Mais moi aussi, j'ai écrit des paroles de cette chanson, il n'y a pas de raison. » Donc voilà, bravo Madame Adjani, parce qu'elle est très, très belle, cette chanson.

0: chanson Le Pull Marine. Et Isabelle Adjani, évidemment, immense actrice, je vous fais pas l'article. Un point pour Didier, un point pour Marie-Christine. On continue nos chanteuses actrices.
1: Didier.
0: Didier.
1: Allez, ça te va, Didier.
0: Oui.

0: Vanessa Paradis, pour le coup, étant donné qu'elle a été récompensée et aux Victoires de la Musique et au César, et qu'elle a fait des films qui cartonnent et des tubes chansons, est-ce qu'on peut vraiment dire quelle activité est la plus forte pour elle? Si, quand même, c'est une chanteuse. On l'a connue en premier en chanteuse. Donc voilà, disons chanteuse, actrice, Vanessa Paradis, mais pour le coup, très très forte dans ces deux domaines. Didier et Marie-Christine, là encore, vous aviez tous les deux la réponse.
1: Oui, mais Didier était plus rapide.
0: Oui, Didier était très vif, comme l'éclair. C'était magnifique.
1: C'est un éclair.
0: On continue. Alors là, pour le coup, c'est vraiment une actrice, mais qui chantait aussi à côté. Mais quand même une actrice, enfin, je crois.
2: Didier.
0: Didier.

0: Mais j'aime beaucoup ce petit karaoké. Bravo à tous les deux.
1: Encore plus fort.
0: Vous êtes très forts tous les deux. Vraiment des candidats de qualité. Là, on sent, voilà, c'est une émission quand même de haut niveau. Parce qu'on a des candidats.
2: Mais c'est grâce aussi à l'animatrice qui est très, très, même super.
0: En plus, il faut
1: on est très content d'avoir de retrouver à la saison prochaine.
0: Oui, alors d'ailleurs, notez vos agendas, synchronisons nos emplois du temps, car l'année prochaine, Décibel revient à 19h, comme c'était au début.
1: Oh, waouh!
0: Voilà. Alors, je ne sais pas,
2: Il y en a combien de temps? Une heure
0: à 19h, 7 jours sur 7.
1: Ah, mais une heure seulement. D'accord, ok.
0: Oui, comme cette année. Mais comme au début, j'étais venue que pour une heure, hein.
1: Oui, c'est vrai.
0: Ah,
2: C'était plus ton loi, je croyais que c'était plus longtemps.
0: J'ai fait deux heures certaines saisons, mais regarde comment on a noyauté quand même cette radio. Au départ, c'était une heure par jour pendant cinq jours. Là, on se retrouve et on est une heure par jour pendant sept jours.
1: C'est vrai.
0: À tout moment, je fais les infos le matin. Restez branchés.
2: C'est jour férié.
1: Oui, on est tous dans la journée, bien sûr.
0: On ne sait jamais. Peut-être que je vais me pointer à d'autres moments. Non, mais vraiment, je suis super contente, oui, de vous le dire. La saison 5 de Décibel, donc, ça commencera le 31 août. À 19h. Donc, et pendant l'été, je vous le lâche pas. Hein. En fait, tous les soirs à 20h, il y aura Décibel pendant l'été. Ce sera les meilleurs moments, les essentiels de l'émission, les interviews les plus chouettes, les invités, tout ça.
2: Donc, la numéro 5, et pour faire le petit clin d'œil à Marilyn Monroe avec Channel numéro 5.
0: Mais oui! Bravo mon Didier, la boucle est bouclée, c'est magnifique. Ah là là.
1: Alors bon festival aux Sœurs Jumelles et aussi Émilie pour les jours à venir. Alors.
0: Merci, mais oui, première émission en direct de Sœurs Jumelles, ce sera demain soir, première de la semaine, et on terminera du coup la saison là-bas. Ça va être trop bien. Merci beaucoup Marie-Christine.
1: Et merci alors pour toute l'année qui s'est écoulée avec toute ton équipe.
0: Ah, c'est trop gentil, merci beaucoup. Et merci à toutes celles et tous ceux qui ont participé à Décibel, parce que c'est vrai que toutes les auditrices, tous les auditeurs du Blind Test et puis du dimanche de l'émission des auditeurs programmateurs, vous êtes très très impliqués dans cette émission et heureusement parce que on a besoin de vous et voilà, vous nous donnez beaucoup, donc merci infiniment. Et moi je vous donne des lunettes pour l'éclipse.
1: Merci,
0: je vous embrasse fort Didier, Marie-Christine, merci beaucoup.
1: À bientôt, bel été.
0: Merci, à la prochaine. Allez, voici pour terminer ce Blind Test une chanteuse qui est aussi actrice. Elle a brillé dans le film Partir un jour. Elle s'appelle Juliette Armanet et elle chante comme un ange. 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

0: Quel enchantement. Juliette Armanet, elle vient de faire son retour discographique en duo avec Sébastien Tellier. Et on attend évidemment de ses bonnes nouvelles, peut-être à la rentrée, peut-être en 2027. Je suis en train de manifester ce que j'ai envie qu'il se passe, parce que pour le moment, nous n'avons aucune info. Juliette, reviens.
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0: Izia, elle, revient. Et ça, c'est une drôle de bonne nouvelle. Izia, elle était venue, je ne sais pas si vous vous souvenez, en interview ici dans Décibel, elle avait parlé de son cinquième album, La Vitesse. Elle avait dit que son père, Jacques Higelin, qui était mort 4 ans avant, avait fait des apparitions un peu fantomatiques et bienveillantes dans le studio où elle enregistrait. Alors là, je ne sais pas ce qui s'est passé dans le studio où elle a enregistré sa toute nouvelle chanson qui s'appelle Mieux que nous. Je vous laisse l'écouter. Ça parle d'amour. C'est le retour d'Izia et c'est notre coup de cœur du jour.

0: Mieux que nous, la toute nouvelle chanson d'Isia, vous l'entendez, hyper acoustique, hyper dépouillée, hyper émouvante. La suite arrive.
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0: On termine l'émission en rendant hommage à Gesh Paty. Elle venait de fêter ses 80 ans. Son tube Étienne allait avoir 40 ans. Elle était danseuse avant tout, comédienne aussi, et chanteuse presque par accident d'un des plus gros tubes de l'année 87. Donc ce Étienne. Elle vient de nous quitter, on l'a appris hier. On a appris aussi qu'elle était malade et qu'elle avait lutté tant qu'elle avait pu. Et puis bah, après, c'était plus possible. Alors hommage à Gesh Paty. Et je vous signale que c'est ce tube Gesh évidemment, mais c'est 5 albums sortis entre 88 et 2000 et des belles collaborations notamment avec Étienne Dao, M ou encore Françoise Hardy. Allez, on se remet dans l'ambiance. 1987, Étienne Gesh Paty.

0: Étienne, j'étais en CP, je chantais ça sans vraiment tout comprendre. Hommage à Gesh Paty qui a enchanté et rendu un petit peu sexy folie nos années 80. Allez, Décibel, c'est terminé pour ce soir. Merci à Iris Guitoni, Kinan Nejaili, Elodie Bianca Maria, Alexandra Sackberg et Franck Moilier, l'équipe de Décibel.
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0: Il est 21h sur votre radio ici. La musique continue. Alors montez le son. Bisous et hydratez-vous, il fait trop chaud. Buvez, bisous. De l'eau.
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4: Moi, je suis très très sensible aux mots, c'est-à-dire que c'est vraiment très important le texte pour moi. C'est un des seuls artistes qui est capable d'avoir des textes très énigmatiques en fait. On comprend parfois pas ou parfois longtemps après ce qu'il raconte.

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0: le titre Tout pour moi, le cri du cœur de Clara Luciani est adressé à un petit garçon qui a bouleversé sa vie.
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0: En 2024, Clara Luciani signe son grand retour avec un titre qui brille comme une boule à facettes, Tout pour moi. Mais derrière ce refrain ultra efficace se cache une révolution intime. Ce morceau est le premier chapitre de son troisième album, Mon sang. Et l'heureux événement qui a tout changé, c'est la naissance de son fils. Pour lui, elle a troqué la mélancolie contre une déclaration d'amour absolue.

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3: Vous écoutez Quand je creuse par le groupe Volcaillou.
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3: Volcaillou, un duo formé par Simon et Timothée. Originaire du Sud-Ardèche, ils se rencontrent à l'âge de 12 ans au conservatoire et commencent à écrire et composer pendant leurs années lycée. Aujourd'hui, le duo est un ovni, un alliage entre musique électronique et chanson française.
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0: Saviez-vous que c'est la maman de Mika qui a inspiré le texte de son titre ? Elle me dit...
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0: C'est le premier tube en français de Mika et il est né de reproches. En 2011, alors qu'il bloque en studio, il se souvient de sa mère qui est aussi sa conseillère. Il se souvient quand elle l'accablait de reproches. Tu gâches ta vie, tu ne sors jamais. Avec ses souvenirs, Mika note chaque pic sur son carnet. Il transforme cette engueulade familiale en un dialogue disco-pop irrésistible.

0: un morceau coloré et universel qui prouve qu'on peut transformer une dispute avec sa maman en un succès planétaire.
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Les mots ne sont jamais les mêmes pour exprimer ce qu'est le blues.

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0: Merci.
1: Vous avez lu l'histoire de Jesse James? Comment il vécu? Comment il est mort? Ça vous a plu, hein? Vous en demandez encore?

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2: ODEM avec Amoureux.
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2: Il a été révélé dans l'émission The Voice.
3: Je me sens amoureux de la lumière, amoureux de chaque seconde magique, la nuit se resserre.
2: Ce chanteur marseillais corse a vraiment tout pour plaire.
3: 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C'est de la vie qui tourne autour.
2: Une voix puissante sur une musique entraînante, succès assuré.
3: J'aime.

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2: On ne fait pas un personnage sans que la personnalité ait validé son modelage.
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2: Bonjour, donc je m'appelle Stéphane Barret, je vais avoir 62 ans, créateur d'imaginaire, ça c'est vraiment mon truc, surtout dans ma partie personnelle.
4: Soprano, les lapins crétins, Kenji Girac ou Brad Pitt, c'est lui. L'un des sculpteurs de visage du célèbre musée Grévin et Tourangeau. Parlons hyperréalisme et expo perso avec lui.
2: Eh ben, je vous ai donné rendez-vous à mon atelier, rue des Landes à Tours. Je suis très content de vous accueillir. Je suis originaire de Vierzon, j'ai un BTS de fabrication mécanique, donc ça n'a rien à voir avec la sculpture. Mes soirs et mes nuits à faire ma passion et aller travailler la journée. J'ai donc décidé de quitter Vierzon pour partir sur la région parisienne. C'était de faire de la sculpture, travailler pour des musées, travailler pour le théâtre. J'ai beaucoup travaillé pour Disney. Donc ça fait 30 ans et que je travaille sur commande. Et j'ai eu la chance en 2000 de pouvoir commencer à travailler pour le musée Grévin. Donc je suis indépendant. C'est mon principal client.
4: On est dedans avec le musée Grévin. Moi, je suis entourée là de personnages. J'ai Franck Dubosc, Benoît Poelvoorde, Stéphane Bern, Denis Brognard. Est-ce qu'il y a quelqu'un qui vous a donné du fil à retordre ?
2: À chaque nouveau personnage, c'est un nouveau challenge. Le plus difficile quand même, c'est le regard. Donc c'est ça, l'hyperréalisme, c'est un assemblage de plein de petites choses qui font que, en finale, s'il y a une chose qui n'est pas là, il y a toujours un petit quelque chose qui va pas au niveau de la ressemblance. Le plus difficile quand même, c'est les personnages sans rendez-vous, dont les personnages qui sont décédés. J'ai fait Louis de Funès, j'ai fait Edith Piaf, j'ai fait Nelson Mandela. C'est plus compliqué puisque c'est photos de presse. Mais il y a 25 ans, quand j'ai commencé, mon premier personnage, c'était Bruce Willis. J'avais comme seule référence ces films sur VHS et les arrêts sur image. C'était des bougies pas possibles. Donc c'est vrai que mon premier personnage a été très difficile. Moi, pour ma partie, au niveau modelage d'une tête, on s'est fixé entre 5 et 8 semaines de travail. L'hyperréalisme, il faut pas travailler 8 heures de suite parce que l'œil s'habitue des fois dans des directions qui sont fausses.
4: Ses visages sont vus par des centaines de milliers de personnes à Paris. Son travail plus personnel se voit lui bientôt à jouer les tours.
2: Alors je suis resté dans l'hyperréalisme, c'est mon truc, c'est quelque chose que j'adore. Hommes, femmes, avec des coiffures surdimensionnées, des hippopotames, j'ai des crocos, masques humains et animaliers. J'ai envie aussi d'avoir une reconnaissance sur mon travail personnel.
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5: L'atelier Fernand Robert, le temple du chapeau en Sarthe, un atelier d'excellence qui fournit les plus grandes marques de luxe. Mais comment ça fonctionne? Quelle machine et quel savoir-faire? Je vais vous emmener dans les coulisses d'un atelier de fabrication de chapeaux. Aujourd'hui, j'ai testé pour vous les ateliers Fernand Robert. Direction le 36 rue de Carnac à Coulaines. J'arrive sur un petit parking et j'ouvre les portes de l'atelier. Une femme m'accueille.
6: Bonjour, bienvenue aux ateliers Fernand Robert.
5: C'est Axel Jarosset, la directrice des lieux. Elle est en charge de l'atelier depuis 5 ans, mais c'est une histoire de plus de 120 ans qu'elle a pour mission d'entretenir et de continuer de développer.
6: Oui, absolument. Vous êtes ici dans un atelier de modistes où on fabrique des chapeaux grâce à des machines qui sont elles-mêmes centenaires, avec lesquelles on travaille le feutre, la paille et puis différents matériaux naturels pour notre clientèle locale et internationale. On a même travaillé pour le roi du Maroc, vous voyez, donc c'est la princesse de Thaïlande.
5: Et bien souvent, c'est surtout pour les cérémonies de mariage que l'atelier travaille avec des clients de Paris, d'Angers, de Tours qui viennent directement sur place pour ça. Mais autrement, l'atelier s'active aussi dans des domaines bien variés, cinéma, palace, spectacle, mode de luxe ou encore cirque. Tout est possible.
6: On a ici 350 moules de formes différentes, dans des tailles différentes.
5: Et avec une variété de matières, feutres ou pailles, de toutes les couleurs et toutes les qualités.
6: Tellement de sortes de chapeaux que tout le monde peut y trouver son compte.
5: Des chapeaux qui passent d'abord tous par la main et les machines de Xavier David, le chapelier. Ces fameuses machines de 1905 qu'il a appris à dompter sur le terrain. Des belles machines, encore joliment entretenues et peintes de verte, avec un système mécanique qui est encore aujourd'hui inégalé. Le moule chauffe par en haut et par en bas, au gaz. On place le feutre au milieu et c'est parti.
7: Et par un jeu de pédale. je peux bloquer le feu.
5: Après cette étape du moulage, Xavier taille et nettoie avant de passer le relais à ses collègues de la couture, à la main et à la machine. La dernière étape, c'est Mirella qui s'en charge. Elle gère toutes les finitions.
8: Donc, je commence avec préparation d'extérieur. Les nœuds, le galon, l'intérieur, toute la finition, c'est moi. Je fais tout, et même le dressage.
5: Une rigueur et un savoir-faire reconnus par le cinéma, puisqu'on peut voir sur grand écran nos chapeaux sartois.
6: C'est vraiment une fierté pour nous, comme quand on a vu dans le film Astérix, par exemple, donc pour les petits chapeaux chinois. Ils sortent de l'atelier, donc c'est vrai qu'on est tous allés au cinéma pour aller voir le film.
5: Alors si le monde du chapeau vous intéresse et que vous voulez profiter de la qualité à prix réduit, sachez que c'est possible.
6: Oui, tout à fait. On ouvre les portes de notre atelier du lundi au jeudi pour la clientèle locale, donc les gens qui veulent venir acheter un chapeau, ou ça peut être aussi un béret, un bonnet.
5: Ou chapeau de mariage, vous pouvez en tout cas soit venir sur place, ou faire des demandes particulières si vous le souhaitez également par téléphone. Dans tous les cas, les ateliers Fernand Robert ont encore de beaux jours devant eux, et sans conteste, c'est un savoir-faire testé et approuvé par Issimen.
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9: Arnaud Fromage, bonjour, bonjour.
10: Bonjour, bonjour.
9: Oh, ça fait beaucoup de bonjour, dites-moi. Bon Arnaud, aujourd'hui, quand le général de Gaulle vient en Franche-Comté?
10: Eh bien, il se passe toujours quelque chose. D'autant qu'il y est venu plusieurs fois dans la région, trois fois déjà à l'automne 1944 pour préparer la libération de Belfort, lors d'une réunion secrète avec le général de Lattre de Tassigny et Churchill au château de Montalembert, à Mèche, après la libération. Ensuite, quand de Gaulle est venu saluer les villes libérées, Besançon, Morteau, Grandcombe, Châteleux, mais ce n'est pas la dernière fois que de Gaulle va venir dans la région. En 1959, sur la route qui le mène en Alsace, il en profite pour aller faire quelques petites pauses dans le territoire de Belfort. À chaque fois, le grand homme descend de sa déesse noire et passe quelques minutes à discuter avec les habitants, stupéfaits de voir le général en vrai dans leur commune. À Rope, Saint-Germain, Felon, La Chapelle-sous-Rougemont, La Rivière, Fontaine, Foussemagne et à Angeau. Angeau, 206 habitants, où de Gaulle est accueilli par la foule dans l'unique rue ornée de drapeaux et de bandeaux bleu, blanc, rouge. Anecdote amusante, le village d'ailleurs, qui ne possédait pas autant de décorations, est allé les piquer chez les voisins de Dell.
9: Ah, bon, mais Arnaud, la grande tournée de Gaulle en Franche-Comté, c'était en 1962.
10: Oui, la tournée des Grands-Ducs même. Le 14 juin, il atterrit à la base aérienne militaire de Luxeuil, avant de se rendre à Vesoul, puis de filer vers Dole, à bord cette fois d'une Simca présidentielle. Ensuite, direction Arbois, puis Poligny, Lons-le-Saunier, où à chaque fois, il est accueilli en héros. Le lendemain, il continue sa tournée par le Haut-Jura, Saint-Claude, Morée, Morbier, Saint-Laurent, Grand-Vaux, Cise, un petit quart d'heure à Champagnole, et ensuite direction Équevillon, Onglières, Plénise et Sanzeau, avant de remonter dans le Doubs, un discours à Pontarlier, à Besançon. Bref, le marathon présidentiel se termine le 17 juin dans le territoire de Belfort.
9: Et bah dis donc, et pendant toute la durée de ce périple, il a eu un problème majeur.
10: Oui, pendant ces quatre jours en Franche-Comté, le général de Gaulle ne s'est pas contenté de prononcer des discours et de serrer des louches. Non, il a bien fallu qu'il dorme aussi. Or, Charles de Gaulle est grand, très grand même, 1m96 au garrot. Donc les préfectures vont galérer à chacune de ces étapes pour lui trouver un paddock à ses dimensions. D'ailleurs, l'Élysée a fait réaliser en avance des lits sur mesure. Alors, pour la première nuit de sa visite à Vesoul, l'on apporte donc à la préfecture le lit spécial du général. Sauf que l'année 1962 est très tendue. C'est la fin de la guerre d'Algérie. Une partie des accords d'Évian est d'ailleurs négociée en secret au Fort des Rousses pendant ce voyage présidentiel. De Gaulle a échappé de peu à l'attentat du Petit Clamart, alors son service de sécurité est sur les dents. Ainsi, il lui déconseille de dormir à Vesoul même et préfère l'envoyer à la base aérienne de Saint-Sauveur, jugée plus sûre. Mais si les hommes et les véhicules ont pu faire le transfert, le lit, lui, eh bien, il est resté à Vesoul, dans les appartements du préfet. Et il y est toujours, d'ailleurs, parce que l'Élysée ne l'a jamais réclamé. Alors, l'histoire ne dit pas si De Gaulle a bien dormi ce soir-là, mais en tout cas, c'était pas dans un lit à sa taille.
9: Non, c'est certain, ça. Merci beaucoup, Arnaud Fromage, et puis à demain.
10: À demain.
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1: Et adieu, mélodie, Kushiba. Vous allez bien, France?
2: Très, très bien. J'ai une pêche aujourd'hui.
1: Bon, mais tant mieux. Moi, je ne sais pas, je n'ai pas bien dormi la nuit dernière. Et il passe plat dormit, là, l'année passée. Vous savez pourquoi?
2: Ben non.
1: Ben à cause de mes voisins. Ah. Ils m'ont empêché de dormir. Alors, bête. À quoi arrive au paga et les grands gauches périéo? Alors, heureusement pour moi, grand gauche périéo, ça n'arrive pas souvent. Mais quand même, quel sagan que mes voisins ont fait la nuit dernière.
2: Quel sagan? Alors, je connais pas. Qu'est-ce que ça veut dire, ça?
1: Le sagan, c'est le bruit. Le sagan, c'est le vacarme, le tapage. Vous voyez le genre de nuit que j'ai passé.
2: Oh là là, oui.
1: Alors, faire du sagan, faire des sagan, c'est faire du bruit. Chez nous, en français régional, en francitan, vous pouvez entendre quel sagan et qu'une sagan. Un sagan du diable, une sagan del diable, en version originale. Le sagan, c'est aussi le tapage consécutif à une querelle. Quel sagan!
2: C'est marrant parce que Sagan, moi, ça me fait penser à
3: Françoise Sagan.
1: Ah, c'est vrai, vous avez tout à fait raison. Mais oui, Françoise Sagan, effectivement, une femme de lettres française. Ben, Noscudo, en Corsia Cazar, en 1935, née dans le Quercy et dans le Lot, à Cajar, en 1935, et décédée en 2004. Alors, une précisionnette, elle passe au nom officiel. En réalité, Sagan n'était pas son véritable nom. Elle s'appelait Françoise Quarez. Fille finale, la question que nous pouvons poser à Franz. On peut se poser cette question. Pourquoi avait-elle choisi ce pseudonyme Sagan? Ben, peut-être espérait-elle que son nom fasse du bruit.
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4: Perpignan abrite un petit bijou souvent méconnu des visiteurs, le musée Puitsch, dédié aux monnaies et aux médailles. Installé dans la belle villa des Tilleuls, ce musée offre un voyage dans l'histoire de la numismatique.
5: Alors, on est à la villa des Tilleuls, avenue Grande-Bretagne, au 42. C'est une villa qui abrite actuellement une bibliothèque, mais surtout un musée très méconnu des Perpignanais, malheureusement.
4: Et vous, Sabine, vous êtes la directrice de ce fameux musée, qui est le musée dit Puitsch.
5: Le musée des monnaies et médailles Joseph Puitsch. Alors, Joseph Puitsch était un Perpignanais d'origine, qui a trouvé sa première monnaie à l'âge de 14 ans, ce qui a déclenché une immense passion pour la numismatique, qui a tout légué à la ville de Perpignan pour faire ce musée-là.
4: Il faut dire que cette villa, elle est majestueuse et elle est magnifique.
5: Tout à fait. Alors, c'est une villa Petersen, donc construite en 1907.
4: Ce monsieur Puitsch, il faisait quoi?
5: Il était mercier. Il était mercier, il a fait fortune à Paris. Il a eu la chance aussi d'épouser une femme très riche, donc ça aide.
4: Une catalane?
5: Une catalane de Saint-Laurent-de-la-Salanque. Dans toute sa vie, il a collectionné des monnaies.
4: On va rentrer dans le musée?
5: Allez, on rentre.
4: Alors, Sabine, nous voici à l'intérieur du musée, au deuxième étage de cette villa des Tilleuls.
5: Alors ici, vous êtes vraiment au cœur du musée, avec un couloir pour les expos temporaires et une salle d'exposition permanente.
4: Et depuis cette salle d'exposition permanente, on a vu sur la fameuse avenue Grande-Bretagne.
5: C'est ça.
4: Alors, nous avons devant nous, sous vitrine, ces fameuses pièces de collection.
5: Petite partie, puisqu'il y a moins de 1% qui est exposé, sachant que la collection actuellement se compose à peu près de 50 000 monnaies et médailles.
4: C'est, paraît-il, le troisième musée de monnaie de France ici.
5: Oui, après Paris. Donc deux grandes collections à Paris, celle du cabinet des médailles et celle de la monnaie de Paris.
4: Quelles sont les premières pièces que vous montrez en général lors des visites?
5: Alors on commence par la naissance de la monnaie, comme ça qui dira rien à personne. Mais si je vous parle de Crésus, ça vous dit quelque chose?
4: Ah, c'est une expression bien connue, hein, riche oui, comme Crésus.
5: Oui, oui. Donc nous avons cette première monnaie qui est une monnaie de Crésus.
4: Elle est où?
5: Là-bas, voilà.
4: Ah, c'est ce petit bout de métal.
5: Ce petit bout de métal, oui, de l'argent, qui représente un lion et un taureau affrontés.
4: Et ça, ça date de quand?
5: 6e siècle avant Jésus-Christ.
4: Ça a été retrouvé où?
5: Alors, on ne sait pas. Malheureusement, on ne sait pas. Puitsch a dû l'acheter.
4: Et de Crésus, on peut passer peut-être aux monnaies catalanes?
5: Allez, aux monnaies catalanes. Avec, en particulier, la première monnaie qu'a trouvé Joseph Puitsch. Alors, c'est une toute petite monnaie qui est celle-là.
4: Quelle est la caractéristique de cette monnaie?
5: Alors, cette monnaie est une monnaie catalane, frappée à Barcelone par le roi. Voilà, c'est une des premières monnaies catalanes, vraiment.
4: Et elle a été trouvée où, cette monnaie?
5: Alors, elle a été trouvée dans une vigne sur la route de Canet.
4: Sabine, est-ce qu'il y a eu une monnaie ici, dans les Pyrénées-Orientales?
5: Toutes ces monnaies-là, que vous avez exposées ici, ont été frappées à Perpignan.
4: C'est-à-dire qu'il y avait une fabrique ici de monnaie?
5: Oui, un atelier monétaire. même plusieurs, il y en a eu. Il y a des rues qui portent encore la trace de ces ateliers, rue Petite de la Monnaie, rue Grande de la Monnaie. Donc c'était le lieu où on fabriquait les monnaies à Perpignan.
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3: Quel cocktail américain, c'est quoi ?
6: C'est un cocktail grillé avec une sauce américaine, tomate, échalote, une pointe de cognac, du vin blanc, c'est un peu relevé.
7: Un déca,
8: pâté, jambon, c'est une baguette, gruyère, chantal, rosti, jambon de pays.
9: Eh ben tout ça, ça va aller dans la blanquette.
6: Bon appétit.
10: Goutillon n'a rien à voir avec le goupillon, instrument liturgique qui sert à répandre de l'eau bénite sur les fidèles. Non, il s'agirait plutôt d'humidifier sa glotte au Beaujolais, Mâcon, Sancerre ou Quincy, agrémenté de quelques amuse-bouches ou charcuteries diverses sur les coups de 18-19 heures. Une espèce de tea time à la française, pratique remise au goût du jour par une équipe sympathique de journalistes de l'agroalimentaire. Nous nous sommes faufilés une fin d'après-midi au café-restaurant Lindé dans le 12e arrondissement et nous avons succombé à la pratique du goutillon.
11: Ah, c'est une sorte de confrérie informelle qui a été créée par M. Bazbeau qui passe devant moi là, qui réunit essentiellement des journalistes de la presse agricole et agroalimentaire et tous les professionnels qui gravitent autour, c'est-à-dire des représentants de fédérations professionnelles dans la meunerie, dans les produits de terroir ou autres, et les gens qui travaillent beaucoup aussi sur le marché de Rungis. Donc c'est tous des gens qui ont la particularité d'aimer la France, les produits français de qualité, comme nous, et c'est pour ça qu'on se réunit, tout simplement autour d'un bon verre et de petites assiettes pour profiter de la vie et se rappeler combien c'est important.
10: Et dans ce cénacle de journalistes bons vivants se trouvait Bruno Carlian, lauréat du prix Bistrot de Paris de notre radio, ici Paris-Île-de-France, pour son livre « La tournée des patrons » édité chez Vendredi Conseil. L'occasion de lui demander pourquoi les brasseries, cafés et bistrots sont-ils aussi importants dans le noble métier de journaliste de presse.
12: C'était au tout début de ma carrière professionnelle de journalistes, et à l'époque le bistrot faisait complètement partie de la vie des journalistes. On allait au bistrot tout simplement pour rencontrer des contacts de manière off. Ce qui se disait là n'était pas destiné à être dans le journal, mais on rencontrait des syndicalistes, des organisations professionnelles, des policiers, enfin tout le monde. Il y en avait beaucoup dans le quartier des Halles, qui était le quartier de la presse à l'époque. Ça faisait vraiment partie de la vie du journaliste que d'aller au bistrot, et moi je considère que ça en fait toujours partie, et j'aime toujours fréquenter ces endroits pour les rencontres qu'on y fait.
10: Mais le goutillon ne serait rien sans Olivier Masbou de l'agence de presse Socopag, inspirateur de cette belle idée.
13: Le goutillon, c'est le pendant du mâchon. Le mâchon, c'est le petit déjeuner et le goutillon, c'est le goûter.
10: Alors, et d'où ça vient ce mot-là ?
13: Je crois que c'est le vocabulaire des bistrots lyonnais. En réalité, on voulait faire une soirée conviviale avec à la fois amis et relations, mais on ne voulait pas l'appeler d'un horrible anglicisme qui s'appelle after work.
10: Oh, quelle horreur !
13: Quelle horreur ! Donc on l'a appelé le goutillon.
10: Un mot bien français, goutillon.
13: Voilà.
10: Mais alors, parce que en fait, j'ai regardé avant de venir, j'ai lu ça, que ça vient du fait que c'était un goûter pour les jeunes enfants nobles. À l'époque de Louis XVI et Marie-Antoinette.
13: Alors ça, je ne sais pas. Je ne sais pas. Faudra me décapiter pour que je réponde.
11: Ben donc, vive le roi.
10: Bon goutillon, et personne ne sera décapité, c'est la République.
13: Voilà. Vive la République et vive la France.
10: Alors, une citation que les journalistes aiment bien, tirée du western L'homme qui tua Liberty Valance. Quand la légende est plus belle que la réalité, publiez la légende. Et même si le goutillon a plusieurs origines, c'est surtout celle de la convivialité et du partage d'un casse-croûte de fin d'après-midi et entre amis qui prime.
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1: La dernière fois que vous y êtes allé, je suis sûr que vous aviez un kawé fluo et un petit goûter dans un sac en plastique préparé par maman. Avec plus de 80 oiseaux de proie et 30 espèces différentes, et surtout un spectacle où le seul effet spécial, c'est la nature elle-même, aujourd'hui, je teste pour vous la volerie des aigles. Nous sommes dans les ruines du château de Kilsheim. C'est juste sous le Haut-Königsbourg. Et je grimpe les derniers mètres à pied vers la volerie, où je suis déjà accueilli par Eric Renaud, le directeur du site, et une équipe de soigneurs passionnés, et quelques cris que j'entends au loin, assez impressionnants, d'oiseaux qui ont l'air quand même assez gros. Et on commence par les coulisses, derrière la zone qui est accessible au public. Et Alexandre, qui est soigneur, est équipé d'un gant en cuir sur tout le bras, et surtout, il est d'un calme absolu. Et je crois que c'est nécessaire. Et autour de nous, plein d'oiseaux. Et chacun d'entre eux est identifié, suivi, observé quotidiennement. Et j'apprends d'ailleurs que les oiseaux ne sont jamais forcés à voler. Ah non. Ils participent volontairement grâce à un entraînement basé sur la confiance et le renforcement positif. On les encourage, puis on leur donne des petites gâteries pour les remercier quand même. Et c'est ainsi qu'Alexandre me propose évidemment de tenir le gant. Oui, alors pas pour sortir la tarte du four, mais pour tenir, non pas un pigeon non plus, mais bel et bien un aigle, oui, qui passe tranquillement du gant d'Alex et au mien, voilà. Battement d'ailes XXL, je sens les plumes sur ma face, oui, parce qu'il fait son petit point, le petit bonhomme. Et heureusement que je suis accompagné, Et étonnamment, je n'ai pas eu trop peur, parce que le regard de l'aigle est si perçant que j'étais quelque peu fasciné. Même si mon bras, lui, l'était un peu moins. La volerie des aigles, c'est la première volerie créée en France. C'était en 1968. Et à l'époque, elle avait été créée surtout pour changer l'image qu'on avait des rapaces, qui ont été longtemps persécutés. Allez, hop, le spectacle commence. Je m'installe dans les gradins et je constate que pas de musique spectaculaire. Juste une voix, des explications sur la vie et les comportements des rapaces. Et soudain... lointain dans le ciel au-dessus de nous, un vautour apparaît au-dessus des remparts, silence total. Et même les enfants arrêtent de parler, ça c'est pas mal. Le soigneur explique que certains oiseaux dépassent même les 2 mètres d'envergure. Et c'est grand 2 mètres, Et il demande au public de rester bien immobile pour faire un passage encore plus près de nos têtes. Alors j'applique, je reste immobile, et sauf que ma tête, elle continue de regarder l'oiseau au-dessus de nous, un peu comme au tennis. Mauvais réflexe. Et j'entends mon voisin qui me chuchote « Faut pas bouger !» Ah oui, en effet, parce que plusieurs rapaces s'élancent, chouette, aigle, pigargue, et on en prend plein les yeux. En tout cas, moi, j'ai retenu une chose, c'est qu'ici, c'est pas les humains qui regardent un show d'oiseaux, c'est plutôt l'inverse, c'est les oiseaux qui nous observent en train d'essayer de rester calme. Et ça, c'est tout un spectacle.
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2: Tous les jeudis, vous partagez avec nous un lieu de Provence. Et ce matin, vous allez nous faire découvrir une source.
3: Eh ben non.
2: Ah bon?
3: Non.
2: Mais qu'est-ce que vous m'avez écrit alors? C'est faux ce que
3: non,
2: vous...
3: mais sur le coup, je voulais, puis après je me suis dit non, une source, ça se dit pas.
2: Vous faites un peu comme vous voulez.
3: Exactement. Non, ça se dit pas une source. Alors c'est pas moi qui le dis, c'est l'île des Bellons dans le château de ma mère. Voilà. Mais je vais quand même vous parler de source à travers ces gens de Manon. Oui. Hier, vous vous rappelez, je vous ai parlé de l'expression patin couffin.
2: Oui.
3: Qu'on emploie dans le sens de etc. Et j'ai mentionné l'expression et le con de Manon. Et pour n'offenser personne, j'ai dit ne le prenez pas pour vous les Manon, c'est juste une expression. Et j'ai ajouté on vous aime d'amour. Ok. Problème, c'est qu'à peine ma chronique finie, ma chérie m'a demandé c'est qui cette Manon que tu aimes d'amour? Alors, c'est vrai. Alors je lui ai dit mais personne, c'est une expression. Et elle me dit mais pourquoi tu lui dis que tu l'aimes d'amour? J'ai dit mais non, mais t'as pas la ref, c'est Pagnol, c'est Manon des Sources, c'est Hugolin. Vous savez, Manon, je t'aime d'amour. Vous le faites, c'est non, Eric.
2: Manon, je t'aime d'amour.
3: Je t'aime, Manon. Voilà, on est d'accord. Voilà. Mais désolé, on va quitter la poésie bucolique et romantique de Manon des Sources et les collines pour que je vous explique cette expression, le conte de Manon. Alors pour tout vous dire, on ne sait pas trop d'où elle vient, elle ne semble pas typiquement provençale, en tout cas on la connaît dans le sud-ouest, chez Francis Cabrel, même si elle est très attachée à la Provence, notamment à travers l'œuvre de Pagnol, bien sûr. Comme je vous l'ai dit, on l'emploie pour exprimer là aussi une suite que l'on n'énumérera pas, comme pour dire etc. Exemple dans un roman de Jean-Paul Delfino, et tout le conte de Manon et tout le tremblement. Ou encore chez Maurice Gouirand, il regrettait la prospérité de Marseille, mais aussi le respect de la religion, de la morale, de la discipline, du patin couffin et du conte de Manon. Oui, le conte de Manon, c'est l'équivalent de patin couffin et tutti quanti. Autre subtilité décrite par Rivo Nora dans son dictionnaire des parlers régionaux, l'expression serait utilisée pour couper court aux exigences de son interlocuteur. Exemple, et le conte de Manon, non, pendant que tu es, leur dire, allez, c'est bon, hein, arrête-toi, tu m'as gonflé. Dans la lignée des fatueux de, fan de chichoulo, fan de pute, ou même, autre expression avec d'autres prénoms, je suis désolé, la putain d'Adèle ou la putain de la Caroline, c'est, on va avoir des problèmes.
2: Je pense, oui.
3: Cette interjection est aussi utilisée pour marquer la surprise. En voici un exemple sous la plume de Maurice Gouirand, cette fois dans le théorème de Langambi, le conte de Manon, mais c'est mon riri. Et on la trouve aussi chez Gilles Del Papas, sous la variante la conte de Manon. Selon Robert Bouvier, dans le Parler Marseillais, l'expression exprime aussi le dépit ou l'irritation, hein, et il donnait cet exemple, le conte de Manon, ça a encore foiré. On trouve aussi des variantes avec le conte de Madon, et on vous aime aussi d'amour, les Madons. Non, je vais rien dire, parce que je vais avoir des problèmes avec Magaté. Magaté, c'est toi que j'aime d'amour. En tout cas, tous les auteurs s'accordent à dire que Manon est sûrement là juste pour la rime, sans aucun lien avec une quelconque Manon qui aurait existé.
2: Mais bien sûr.
3: Et je vous le confirme parce que j'ai vérifié toutes mes sources.
2: Parfait. Un petit bonjour à votre gâté qui nous écoute ce matin.
4: Manon des sources.
2: Oui, non, mais c'est pardon.
4: Il a bien Manon des sources.
3: Non, j'ai vérifié mes sources. Manon, je ne sais pas s'il l'a vérifié.
2: Oui, non, mais bien sûr. Bien sûr. Mais vous me prenez.
3: On vérifie. On vérifie.
2: C'est possible, ça.
3: C'est comme ça.
2: Non, mais si vous voulez, je vous laisse.
3: Mais non, t'as pas d'amour, Eric.
2: Bon, donc un petit bonjour à votre gâté. Oui. Je le confirme. Mais Eric est sage comme une image.
3: Mais exactement.
2: Enfin, chérie, je t'aime.
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5: Une aventure de 30 ans. Françoise Chavaldini n'est pas peu fière de son entreprise, dont la renommée n'est plus à faire.
6: C'est une belle aventure, avec ses hauts, ses bas, mais c'est plutôt positif. Alors, pour la région de la commune de Dzie, c'est très important parce que ça fait vivre le village non seulement l'été, mais même l'hiver. Il y a quand même ici à Dzie, il y a des personnes qui habitent Dzie et qui travaillent ici à Sodez. Donc ça fait quand même un flux, ça fait de l'économie et c'est quand même pas mal pour un petit village à flanc de montagne, d'avoir une telle activité aujourd'hui au centre de Dzie. Nous ne sommes pas les seuls, comme vous savez, et donc ça fait quand même vivre le village et une certaine effervescence, même l'hiver et pas seulement l'été, quand il y a les touristes.
5: Et en trois décennies, la production s'est développée à vitesse grand V.
6: On a revu, si vous voulez, notre système de commercialisation. On sait, comme on est dans une dynamique environnementale, on a plutôt préservé donc pour la ressource. On s'est cantonné déjà en Corse, en région PACA, un peu Paris. On a un peu d'export qui nous reste fidèle, c'est la Guadeloupe. Voilà. Mais très peu parce que c'est voulu, c'est dans notre façon de contribuer, si vous voulez, aussi avec l'environnement, si vous voulez, de faire très attention.
5: Voilà. Et la gamme s'est étoffée.
6: En plastique, donc, du litre et demi, du litre, du 50 et du 33. Nous avons deux bouteilles plastiques pour le CHR en 1 litre. Nous avons donc toute la gamme vert, 1 litre, 75, 50 et 33. Et ensuite, nous avons aussi la gamme gazeux en litre CHR. Et en vert gazeux, nous avons le litre, le 75, le 50 et le 33. Et ensuite, on a développé aussi les aromatisés. Aujourd'hui, nous sommes au citron. Elle va se compléter dans les années qui viennent avec le citron corse, donc naturel, pas de sucre, citron plat 50 et 40 gazeux citron.
5: Françoise Chavaldini met ses espoirs pour l'avenir dans les infrastructures routières. Pour elle, les routes ne sont plus adaptées, notamment pour les camions de livraison. Pour elle, rien n'a été fait depuis 30 ans.
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1: On a l'honneur et la chance d'avoir le copain Tom Aubry en studio. Salut Tom.
2: Salut Richard, bonjour à tous.
1: Mille raisons d'aimer la Côte d'Azur. Chaque jour, un nouveau chapitre, une nouvelle page qui s'ouvre. C'est parti.
2: Et une nouvelle aujourd'hui, c'est parti. Voilà, raison 480, les trains et la Côte d'Azur. Alors, si on est râleur, et je le suis, on peut dire que les trains sur la Côte d'Azur, c'est pas un long fleuve tranquille. D'ailleurs, est-ce que vous êtes déjà demandé pourquoi est-ce qu'on longeait le bord de mer, ou comment marche le réseau ferroviaire azuréen, et quel était le train le plus luxueux qui ait jamais circulé dans les Alpes-Maritimes?
1: Bon bah, je suppose que tu vas nous expliquer tout ça.
2: Tout juste Auguste, mais pour tout comprendre, il faut que l'on remonte un peu dans le temps. En France, en 1820, les trains se développent autour de Saint-Étienne, où se trouvait un bassin minier. L'enjeu à cette époque est donc de relier un pôle industriel à une ville ou à un port.
1: Et c'est après que les trains révolutionnent le tourisme.
2: Et oui, durant la seconde moitié du 19e siècle, dans les Alpes-Maritimes, la révolution du chemin de fer permet de désenclaver les territoires et de transporter un nombre toujours plus grand de marchandises et de voyageurs. La compagnie internationale des wagons-lits va d'ailleurs plus loin en proposant des voyages alliant confort, vitesse et sécurité. En 1886, le train bleu reliait Londres à Menton.
1: Ah ouais.
2: Et les voyageurs peuvent pour la première fois se déplacer à bord, se faire servir des repas à table et surtout dormir correctement.
1: Et alors, quel impact ça va avoir chez nous?
2: Eh bien, le rail accompagne la construction des palaces, l'essor des villas et en bref, la naissance de la Riviera. Sans le train, la Côte d'Azur n'aurait probablement jamais connu un tel développement touristique.
1: Mais alors, pourquoi est-ce que ces rails longent le bord de mer?
2: Alors ça, c'est pour une raison géographique. Dans les Alpes-Maritimes, la mer borde directement des reliefs abrupts. Et donc à partir des années 1860, les ingénieurs n'avaient pas d'autre choix que de construire des lignes de chemin de fer sur la bande côtière. Car oui, il faut construire sur un terrain plat et avoir un accès direct aux villes portuaires.
1: Et donc la géographie impose ce tracé.
2: Oui, finalement, si le train longe la mer, ce n'est pas seulement à cause de la géographie. C'est parce que depuis 150 ans, la Côte d'Azur avance au rythme du rail. C'est une carte postale en mouvement, c'est un balcon sur la Méditerranée. Et ça, franchement,
1: bah, c'est une très belle raison d'aimer la Côte d'Azur.
2: En plein dans le milieu là.
1: Et franchement, on va pas se mentir, on a quand même la chance d'avoir l'un des plus beaux tracés au monde.
2: On est bien d'accord, on peut être penseur dans le train.
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3: Il s'appelle Frédéric Brand et ça fait maintenant 17 ans qu'il travaille à l'élaboration des créments, des 4 millions de bouteilles de créments de l'entreprise Louis Bouillot à Nuits-Saint-Georges. Il nous fait voir l'envers du décor, mais d'abord on s'équipe de chasubles orange fluo.
4: Sur le site, il y a une centaine de personnes qui travaillent sur le site,

0: quantité de cuves est importante parce que en Crémant de Bourgogne, nous sélectionnons les zones géographiques, mais également nous avons un grand travail au pressurage où nous séparons la cuvée et la taille que nous vinifions séparément. Et afin d'avoir une grande diversité de profils aromatiques qui vont nous servir de nos assemblages crémants futurs, nous avons besoin d'avoir une grande quantité de cuves qui vont pouvoir mettre en musique nos assemblages par la suite.
1: Donc malgré le fait qu'on soit dans un environnement plus ou moins industriel et gigantesque, on a quand même cette notion de terroir, c'est important de le rappeler.
0: C'est important. Si maintenant je mélange tout, parce que c'est effectivement une seule appellation que l'on vinifie, mais si je commence à tout mélanger pendant les vinifications, après les assemblages qu'on va faire n'auront plus aucun sens. Il faut vraiment respecter ces trois principes, donc le cépage, le terroir et le fractionnement au pressurage qui vont nous permettre justement d'accorder. Il faut savoir que Louis Bouillot a plus d'une dizaine d'assemblages différents et il faut que chacune de ces assemblages ait une personnalité bien précise avec son moment de dégustation et de plaisir propre. Et donc c'est grâce justement à ces diversités qu'on peut avoir ça.
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3: Ah, faudra attendre la Saint-Paul pour saber quand on sera le cognon.
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3: Cognon, à rapprocher de quignon, désigne un morceau de pain. Dans le temps, à la messe, on partageait un pain béni qui était offert à tour de rôle par une famille de la paroisse. Celle qui venait d'offrir le pain allait emporter un morceau, le cognon, à celle dont ce serait le tour le dimanche suivant. À Mentoux-Salon et dans les villages voisins, les vignerons n'ont pas choisi Saint-Vincent comme patron, mais Saint-Paul, célébré le 25 janvier. Eh oui, l'hiver, les gens de la terre ont un peu moins de travail, les jours sont courts et on peut faire la fête. À Mentoux, le cognon, c'est celui qui succède au bâtonnier. Dans les années 2000, la fête de Saint-Paul a failli disparaître et il a fallu toute la ténacité de Paul Gilbert, qui avait fondé la confrérie en 1950, pour lui redonner de la vigueur. Traditionnellement, Paul Gilbert entonnait la chanson de Mentoux à la fin du repas. En 2007, il nous a exprimé sa joie de voir revivre la Saint-Paul, a entonné la chanson, mais il ne l'a jamais terminée, vu qu'il est passé de vie à trépas en chantant le refrain. Voici les paroles de cette chanson, qui se chante sur l'air de la Charibiaude, dont les paroles sont de Jean-Baptiste Magnon, et qu'on chante encore à la Saint-Paul.
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3: Dans notre pays, sans fait de manière, on poste notre vie ben honnêtement. Oh, y a pas besoin de faire une prière pour voir s'amener le pichet de vin blanc. Que ça soit chez Pierre, ou ben chez Paul, ou Bourdin ou ben d'en bas, chez le Turet ou chez le maître d'école, en vrais amis, trinquons les gars. C'est comme une tous une autre bonne terre, chant heureux tout en travaillant. J'en ai des filles, qu'à son genre, t'es fier. Du beurre, du blé, des gavaillants, et poum des cravères et du bon vin blanc. Si vous passez par Mentoux, venez donc me voir, je vous la chanterai.
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1: Vous écoutez Syrah Marios avec Mort à la guerre, chanson co-signée avec Serge Lama.

0: Sierra Mario, c'est un artiste complet qui collabore régulièrement avec Fabienne Thibault, Pierre Billon, Gérard Lenormand ou Didier Barbelivien. Et qui partage sa vie entre le soleil d'Ardèche, Marseille, sa ville natale, et Paris. Guerre, premier extrait de l'album Auteur de France de Sierra Mario. Un coup de cœur ici de Romardèche.
1: Mort à la guerre.
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3: Comme ils sont susceptibles d'entendre ce petit cours, je vais faire attention, je vais être sympa avec nos chers petits anges aujourd'hui.
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3: Pote Péplard, garçon ou fille, c'est la question que tous les futurs parents entendent évidemment. Bah, dans tous les pays du monde, quand on attend un heureux événement, l'entourage demande souvent